il a présenté ça à notre supérieur qui a dit, bah, oui, je crois que ça vient de Dieu. Alors, bah, oui, tu vas lancer ça, mais bah, faut maintenant trouver une maison. Alors, comment trouver une maison? Eh bien, il a fait une neuvaine. Vous êtes à l'avant-dernier jour de votre neuvaine. Lui, il a fait une neuvaine. Je ne pense pas que c'était à Marie qu'il ait fait les nœuds, mais il a fait une neuvaine. Il est allé terminer sa neuvaine à Paris, dans la chapelle de la Médaille Miraculeuse. Et en sortant de la chapelle, il rencontre quelqu'un qu'il connaît. Et il lui dit l'intention qu'il est venu présenter à Marie. Et la personne lui dit, ben, moi je sais, il y a un endroit pour vous, c'est à Pellevoisin. C'est une maison où il y avait un orphelinat et l'orphelinat a fermé. Alors il a contacté les religieuses qui possédaient le lieu et qui lui ont dit, on vous donne pour la naissance de cette œuvre. C'était en 1987, cette œuvre s'appelle Saint-Jean Espérance. Elle existe toujours. Elle vit toujours là, dans ce lieu, là où nous sommes les frères. Et depuis 1987, des jeunes y sont reçus. Alors, ce frère, qui s'appelle Jean-Philippe, il est venu à Pellevoisin, mais pas du tout, du moins dans la perception qu'il en avait, hein, c'était pas du tout lié aux apparitions. Mais de fait, ça l'était profondément, parce que ce site, les baisses, hein, celles qui sont venues ce matin ont vu, c'est assez grand, ça a été créé au début du XXe siècle comme une succursale, j'allais dire, du sanctuaire. Une personne, une jeune femme, a voulu qu'il y ait là une œuvre. Au début, c'était une pouponnière, donc c'était pour des tout petits. Hein. Ensuite, ça a été un préventorium, un lieu pour des enfants à la santé fragile, puis ensuite un orphelinat pendant des dizaines d'années. Mais l'intuition, c'était un lieu où la miséricorde maternelle soit exercée à l'égard des petits, des faibles de ce monde. Et c'est un concours de circonstances qui a fait que la toute première statue est montée là-haut. Comme vous voyez, comme une confirmation, quoi. Marie est venue rejoindre Estelle dans son parcours de vie. Et oui, elle rejoint tous ceux qui sont petits. Je choisis les petits et les faibles pour ma gloire. Elle répond à l'attente. L'espérance. Ça nous marque, nous, les frères, hein, de dire comment nous sommes venus dans ce sanctuaire de cette façon-là. Parce que c'est 11 années plus tard que l'évêque, bien sûr, il avait accepté que l'œuvre soit fondée, donc que des frères, une communauté de frères viennent vivre ici. Et puis, c'est 11 années plus tard qu'il nous a dit, est-ce que vous pouvez aussi vous occuper du sanctuaire? Et de fait, il y a quand même beaucoup de liens entre ces jeunes que nous accueillons. Donc, je vous demande de prier. Oui, je vous invite à prier pour Gaël, Thomas, Vincent, Adrien et Marco, qui sont reçus actuellement. Vous pouvez prier aussi pour Martin, qui nous a quittés il y a quelques mois. Il n'a pas arrivé à rentrer dans l'exigence de mise en vérité. Nous avons appris sa mort hier. Et puis, prier pour Philippe. Philippe, qui est un ancien, il a fait le parcours il y a une vingtaine d'années. Il est père de famille, il a créé son entreprise. Et puis, je l'avais au téléphone il y a 2-3 jours, parce que, avec beaucoup d'humilité, il sait, oui, je suis toujours fragile, et il prend des moyens pour tenir bon, quoi. L'espérance. Alors, oui, je dis tous ces parcours différents, parce que, oui, on en reparlera cet après-midi, quoi. Quelle est cette guérison que le Seigneur veut opérer en nous? Qu'est-ce qu'il nous promet? Et ce matin, j'ai intitulé l'enseignement avec les premiers mots que Marie a demandé à Estelle d'inscrire sur la plaque, l'ex voto. J'ai invoqué Marie au plus fort de ma misère. J'ai invoqué Marie au plus fort de ma misère. Cette plaque, hein, la Vierge Marie a dit, tu la mettras pour publier ma gloire. C'est quoi la gloire de Marie? Ben, c'est que nous l'invoquons. De temps en temps, je sais pas si ça vous arrive, on peut se dire, mais bon, demander, pourquoi je viens demander, hein? Dieu, il faudrait juste recevoir de lui, hein? Est-ce que je le dérange pas? Voilà que Marie nous dit, ben,
Quand tu m'invoques, tu me glorifies. N'hésite pas. Demande. Il y a un saint qui est connu aussi pour son humour, son courage et sa finesse, c'est Thomas More. Vous connaissez saint Thomas More? Il y a... alors c'est lui qui avait demandé, hein, on connaît, bon, plusieurs d'entre nous sans doute connaissent cette prière pleine d'humour. « Seigneur, donne-moi une bonne digestion, mais donne-moi aussi quelque chose à digérer. » Voilà. La simplicité. Et on a de lui une lettre qu'il écrit à une de ses filles. Cette fille s'était adressée à son papa pour lui demander un peu une aide financière. Et Thomas More, il répond, et alors, il l'écrit avec beaucoup plus de talent là que ce que je vais rapporter, mais il dit à sa fille, « Voilà, je t'envoie cette somme-là. Tu vois, c'est pas grand-chose. Mais parce que, en fait, tu demandes pas assez. Tu demandes en t'excusant, mais tu ne sais donc pas que la joie de mon cœur de père, c'est de te donner. Alors j'attends donc ta prochaine lettre, et je te donnerai plus, bien volontiers. Mais demande. Demande. Cette attitude, vous voyez, très fondamentale de s'adresser à plus fort que nous, à quelqu'un qui peut nous venir en aide, qui implique l'humilité et aussi la confiance. Quand Marie a montré à Estelle ce qu'elle avait fait de bien, il y a ses bonnes actions, mais il y a aussi justement la prière. Le fait d'ouvrir mon existence à l'aide. De ne pas vouloir être tout seul. Et de porter cette confiance que je suis objet de bienveillance. Que je suis objet d'un amour qui m'a précédé. Et que celui, celle qui m'aime, eh bien, parce que l'amour implique cela, il souhaite donner. J'ai invoqué Marie au plus fort de ma misère. Et la lettre d'Estelle commence par ces mots, hein, ma bonne mère. Et juste après, vous n'avez pas oublié que je suis votre fille. C'est une des caractéristiques de ce qui s'est passé ici. C'est ce lien maternel et filial, cette relation. Il y a des moments où Marie va se présenter comme reine, comme celle qui enseigne. Ici, c'est vraiment la maman. Et Estelle, elle se situe comme une fille. Est-ce que nous pouvons dire à Marie, vous n'avez pas oublié que je suis votre fille ou que je suis votre fils? Sommes-nous ses enfants? Sommes-nous son fils, sa fille? Qu'est-ce qui nous permet de le dire en vérité? Je pense que ma relation avec Marie, elle a commencé avant même que je sois parlé, quand ma propre maman m'a appris à envoyer des baisers à une statue de la Vierge Marie. Et je lui en suis très reconnaissant. Et j'ai entendu, ma maman, mon papa, je suis né dans une famille où il y avait la dévotion mariale. Tous mes frères et sœurs et moi-même, nous portons comme un deuxième ou troisième prénom, celui de Marie. Et j'ai grandi avec ça. Ouais, quelle joie. C'est un cadeau. Marie, ma mère, je vous invite, en préparant aussi votre lettre, en la mûrissant, à faire mémoire de cette relation que vous avez avec Marie. Souvenez-vous, souvenons-nous, rappelons-nous, rappelle-toi, dit Marie à Estelle. Cette présence, les expériences que nous en avons faites, le sentiment, les signes qui nous en ont été donnés, ce que nous en avons découvert. C'est bon, hein, de nourrir, hein. On nourrit une relation aussi, hein, avec ses souvenirs. Pas comme une nostalgie, mais comme un tremplin, quoi. Ah oui, Marie, à cette place-là, j'ai cherché à lui donner, j'ai reçu cela d'elle, j'ai fait cela aussi.
Et puis, bah, nous faisons retraite ensemble. La salle est presque remplie. On a refusé du monde. Et nous faisons cette retraite avec, voyez, dans la communion de toute l'Église. Hein. Hier, nous avons entendu des témoignages. Parce qu'il y avait le témoignage direct de Dominique, mais il y a ceux aussi dont il s'est fait le porte-parole. Hein. Et elle est si riche, l'histoire des saints. Hein. Cette tradition de la proximité avec Marie, de ce sentiment filial. Il y a peut-être tel pèlerinage, tel moment de célébration où nous avons bénéficié, oui, ou goûté la présence de Marie, la façon dont des frères, des sœurs dans la foi nous engageaient vers elle. Et on sentait, oui, ils nous ont permis aussi de découvrir, de faire grandir en nous ce sentiment filial. Alors, oui, il y a quelque chose qui est assez impressionnant. Hein. Elle avait dit « Tous les âges me diront bienheureuse ». Elle l'avait dit, et non seulement tous les âges la disent bienheureuse, mais cette présence de Marie dans la foi, dans la vie de foi de l'Église, quoi. Il y a quelque chose de très spontané. Et il y a les créatures comme nous, hein, il y a cette proximité qui s'exprime de façon parfois si audacieuse. C'est Padre Pio, hein, qui avait été témoin dans sa jeunesse de cet épisode. Il priait dans une église et il voit arriver une femme qui porte un enfant difforme. Un bébé, quoi. Et elle ne sait pas que Padre Pio est là. Et elle va se mettre devant la statue de la Vierge et elle dit, vous avez vu mon enfant, mais c'est pas possible d'avoir un enfant comme ça. Et elle gronde la Sainte Vierge, quoi. Faites quelque chose. Et puis, l'enfant, il parle pas. Et puis, cette maman qui dit à Marie, bah, puisque c'est comme ça, je vous le laisse, quoi. Elle le laisse, mais elle s'en va. Padre Pio voudrait intervenir, mais il se retient. Et à ce moment-là, l'enfant se met à pousser un cri, quoi. Et, vous voyez, il est guéri. Et la maman vient le reprendre et elle repart avec lui, quoi. Quelle audace! Avec qui avons-nous ces audaces-là, quoi? Et la simplicité. Ouais. Ça fait sourire et c'est bon, hein. Alors il y a tout cela. Et je suis sûr que on pourrait passer des heures, hein, à partager ces histoires-là. Et le fait que Marie, notre mère, c'est encore plus que cela. Ah, je vais employer un mot qui est très souvent galvaudé, mais un mot qu'on trouve dans l'Écriture, dans l'Évangile, un mot très riche, c'est un mystère. Un mystère. Mystère, pour beaucoup, ça évoque quelque chose qu'on ne peut pas comprendre. Hein. En fait, dans l'Écriture, un mystère, c'est pas d'abord quelque chose qu'on peut pas comprendre. Ah non. Non. Un mystère, c'est une réalité qui est divine, d'ordre divin. Et quand je dis d'ordre divin, ça te dire quelque chose qui bien sûr est caché, qui échappe à mon expérience humaine, à ma connaissance naturelle, qui est plus grand que ce que je peux toucher, voir, entendre, comprendre par moi-même. Mais cette réalité, le mystère, et ça, c'est ça que signifie le mot mystère, cette réalité, elle se révèle, elle se dévoile, elle est cachée pour venir. Rien n'est caché qui ne doit être révélé, dit Jésus. Et elle se révèle et elle se communique. Alors, bien sûr, puisque c'est une réalité divine, je n'aurais jamais fini de la découvrir, de l'approfondir. Donc je ne comprends pas au sens où je ne saisis pas tout. Et c'est une lumière. Et puis, c'est une lumière pleine de chaleur, c'est quelque chose qui se donne, qui se communique. Que Marie soit notre mère, c'est un mystère, parce que c'est une volonté de Jésus.
Je dis cela à cause de cet épisode que nous connaissons bien, rapporté par l'évangéliste Jean au moment de la mort de Jésus. Il y a une parole de Jésus adressée à Marie et une adressée aux disciples. Le disciple qui va la prendre chez lui. Et cette parole est « Voici ta mère, Jésus dit aux disciples, dit à sa mère, voici ton fils, puis il dit aux disciples, voici ta mère. » Et depuis cette heure-là, le disciple l'a pris chez lui. Où est-ce qu'il se tenait, le disciple? Il se tenait près de Marie. Avant même que Jésus ait parlé, il se tient près de Marie, comme nous le faisons. Comme ce que je viens de rapporter, il y a quelque chose de si naturel, quoi, pour l'homme qui accueille le message de la foi, de se tenir près d'elle, parce que nous pressentons que c'est bien de se tenir près d'elle, et spécialement dans le moment difficile. Il a déjà cette qualité, ce disciple que Jésus aimait. Il se désigne ainsi pour que nous ayons tous le désir de prendre, d'être à sa place, quoi. Il n'a pas de nom pour avoir tous nos noms, le disciple que Jésus aimait, qui révèle à travers sa figure ce que Jésus aime voir chez ses disciples, eh bien se tenir près de Marie, comme nous le faisons. Il se tient près d'elle. Il y a comme une proximité. Il y a une proximité. Et Jésus dit à Marie, voici ton fils, puis elle dit aux disciples, voici ta mère. Et on nous dit, à partir de cette heure-là, il l'a pris chez lui. Et il la reçoit de Jésus. Voilà. Bon, les mots sont très simples, mais une invitation que Jésus nous adresse. Il nous dit quelque chose. Il nous dit, voici ta mère. Et il y a cette réponse du disciple. Il n'y a pas eu d'ordre de la part de Jésus. Jésus lui dit juste, elle est là. Et elle est ta mère. Et le disciple, il la prend chez lui. La prendre chez nous, qu'est-ce que cela veut dire, Et chez nous, chez lui, ça traduit dans ce qu'il y a, dans son intérieur, dans ce qu'il est, dans son existence, au creux de sa vie, au cœur, au creux, plutôt au cœur de tout ce qu'il porte, au plus intime, et en même temps dans tout. Nous le savons, nous n'aurons jamais fini de poser cet acte. Ma bonne mère, vous n'avez pas oublié que je suis votre fille, que je suis votre fils. Et moi, je ne veux pas l'oublier. Je dis ça aussi parce que il y a ce moment qui me fait un peu sourire quand je le raconte. Estelle voit le diable. Qui de nous a déjà vu le diable? Non, pardon, c'était... Et elle est effrayée. Et on peut comprendre, quoi. Et quand Marie a fait partir le diable en lui disant qu'il n'a rien à faire ici, elle dit à Estelle, mais ne crains rien, tu sais bien que tu es ma fille. Vous voyez? Comme on dirait à quelqu'un, ouais, j'ai quelqu'un que je connais qui a peur des araignées, quoi. De temps en temps, je lui dis, mais n'aie pas peur, quoi. C'est de toi que l'araignée a peur. Ah ouais, mais le diable, quoi. Ne crains rien, Marie, t'en as de bonnes, quoi. De me dire de pas craindre. Mais le mal, c'est terrible. Et pourtant, elle dit ça. Tu sais bien que tu es ma fille, quoi. Tu le sais bien. Et le cheminement que je vous ai exposé hier et sur lequel je vais revenir montre qu'Estelle, elle le savait, mais qu'elle ne le savait pas encore. À la fois, elle le savait, mais elle ne le savait pas encore tout à fait. Et c'est vrai pour nous. Nous savons. Mais nous avons encore tellement à apprendre. Et comment apprendre? Ah ben, c'est pas du théorique, c'est l'apprendre chez nous. Sur l'ex voto, Marie a donc voulu aussi que Estelle fasse apparaître l'image de son cœur.
son cœur compatissant et immaculé. Et Estelle parle de ce cœur quand elle décrit la vision qu'elle, hein, à partir de laquelle on a réalisé l'image. Elle dit « il est enflammé et il est transpercé par une épée ». C'est ainsi hein, qu'on le reconnaît, et bien sûr, c'est la référence à la pré-prophétie que Marie a entendue de Siméon, le jour où Joseph et elle ont porté Jésus au temple, quand il avait 40 jours. Ton âme sera transpercée comme par une épée. Tu sais bien que tu es ma fille. C'est au moment de l'épreuve que Marie entend de la part de Jésus, voici ton fils. Au moment de l'épreuve, quand elle se tenait là, au pied de la croix, elle se tenait. J'aime l'Écriture sainte et l'Évangile. Vous savez que dans l'Évangile, quand les disciples nous rapportent cette scène, hein, et qu'il dit que Marie se tenait au pied de la croix, il dit pas qu'elle se tenait toute seule. Il dit qu'elle se tenait avec d'autres femmes. Et d'ailleurs, le verbe est au pluriel. On ne dit pas Marie se tenait elle seule. On nous dit ces femmes-là se tenaient, Marie et les autres. C'est un petit détail, mais qui me dit quelque chose. Parce que, voyez, de temps en temps, j'ai entendu des paroles sur Marie, mais qui semblaient presque gommer sa vulnérabilité. Pour l'exalter, elle est la solide, elle est la seule qui se tient. Elle se tient aussi avec ses autres femmes. Elles se soutiennent. Son fils lui-même, sur le chemin de la croix, a reçu l'aide de Simon de Cyrène. Elle est fragile. Et c'est aussi sa grandeur de se tenir avec ses autres femmes dans la foi. Oui, un jour, c'est une parole qui a compté pour moi, quelqu'un qui me dit « vous allez rencontrer cette personne, vous allez voir, elle est extrêmement sensible, toute vulnérable et fragile ». Et il ajoute exactement comme on imagine la Vierge Marie. Ça m'a converti. Parce que moi, j'avais un peu une image d'Épinal, de Marie, même pas peur, hein. Vous savez l'expression? Non, même pas peur. Elle est vulnérable. Solide. Oui, mais comme un Saint Paul nous le dit, je me glorifie dans mes faiblesses, car c'est lorsque je suis faible que je suis fort. Si Saint Paul l'a écrit, c'est plus vrai de lui, hein, c'est encore plus vrai de Marie. Elle est faible dans cette force. Elle est forte dans la faiblesse parce que elle est forte de cette grâce à laquelle elle ouvre sa faiblesse, sa vulnérabilité, son cœur transpercé. La veille de sa mort, quand il enseigne ses disciples, c'est au chapitre 16 de l'évangile de Jean, Jésus emploie l'image de la femme qui enfante. Est-ce que vous vous souvenez de ce passage? La femme qui enfante. Il parle à une communauté d'hommes, a priori du moins, on ne dit pas qu'il y a des femmes, mais pour parler de ce qu'ils vont affronter, et la communauté de ses disciples, et l'Église, il emploie cette image-là. Et je vais vous lire ça. Donc au chapitre 16, je commence le verset 19. C'est très proche de la fin de l'enseignement de Jésus qui nous est rapporté depuis le chapitre 13, hein, jusque justement à la fin du chapitre 16, avant que Jésus prie devant nous. Jésus dit, un peu de temps et vous ne m'apercevrez pas, puis encore un peu et vous me verrez.
En vérité, je vous dis que vous pleurerez et que vous vous lamenterez, et le monde se réjouira. Vous serez, vous, attristé, mais votre tristesse se changera en joie. La femme, quand elle enfante, a de la tristesse, parce que son heure est venue. Mais quand elle a donné le jour à l'enfant, elle ne se souvient plus de l'affliction, dans la joie de ce qu'un homme est né au monde. Vous donc aussi, maintenant, vous avez de la tristesse, mais de nouveau je vous verrai, et votre cœur se réjouira, et votre joie, nul ne vous l'enlèvera. Jésus parle d'une femme qui enfante. Notre pays meurt, hein, paraît-il, parce qu'il n'y a pas d'enfants. C'est quand même un signe inquiétant, hein, quand dans l'humanité disparaît ce désir, hein, d'engendrer, de donner la vie, de lancer cette aventure-là, de coopérer à l'œuvre du Créateur. Quelque chose de si grand, la fécondité. Alors c'est un célibataire qui vous parle. Mais qui justement doit porter en lui l'appel et se dire « Le Seigneur rend ma vie féconde autrement, mais il y a l'appel à ce que nos vies portent du fruit. » Et y compris, oui, ce fruit-là, Dieu l'a voulu dès l'origine. C'est si grand. Dans le livre de l'Apocalypse, quand le voyant, à nouveau Jean, aperçoit cette femme, hein, qui enfante, hein, c'est l'image de l'humanité, et de l'humanité telle que Dieu la voit, c'est-à-dire appelée à coopérer pour que naisse, pour que la vie soit donnée. Notre Dieu est fécond. Il est Père, Fils et Esprit Saint. Et il appelle à la fécondité. Et voilà que, eh ben voilà, au pied de la croix, l'heure de Marie est arrivée. C'est l'heure de son fils et c'est son heure au ciel. Et c'est à partir de cette heure-là que le disciple a pris chez lui. L'heure de l'enfantement. Elle a enfanté Jésus à Noël dans la joie, sans douleur. Une naissance virginale. Mais sur la montagne du Golgotha, au vu et au su de tout le monde, elle engendre dans la peine. Et la promesse de Jésus est si précise. Vous serez triste et votre tristesse se changera en joie. Il dit pas votre tristesse cédera à la joie, sera remplacée par la joie. Il parle d'un changement. Et c'est quelque chose de, je pense, qui peut nous éclairer. Qu'est-ce qui vous rend triste? L'image, c'est de dire, l'heure est venue. Il y a un moment d'épreuve. Mais la raison, c'est que l'enfant va naître. Et votre tristesse se changera en joie. C'est un moment d'enfantement. Alors, pour eux, c'est très concret, hein. Vous allez être triste parce que vous ne me reverrez plus. Donc, vous allez être triste parce que vous m'aimez. Et donc, ce qui m'arrive va vous affecter. Et vous allez être triste de ma mort. Et c'est en raison même de cette tristesse que je pourrais me manifester à vous. Il nous est dit, hein, que Jésus apparaît à ceux qui le pleuraient. De fait, le ressuscité n'apparaît qu'à ceux qui pleurent sa mort, pas aux autres. Parce que la joie qu'il va offrir et la joie que nul ne peut nous ravir, elle est le fruit d'un amour pour lui. Et c'est d'abord vrai pour sa mère. Et quand il vient, il revient,
Il engendre, il est celui qui donne la vie. Marie, elle, nous l'invoquons en nous tenant près d'elle dans ces moments-là. Estelle, vous avez exposé cette situation au plus fort de sa misère. Je ne suis pas actuellement dans la situation où était Estelle, extrême mourante. Mais c'est une invitation à présenter à Marie les lieux d'épreuve et en acceptant, en étant réconforté par elle pour pouvoir dire, de fait, je me glorifie dans les faiblesses. Pas chercher à lui présenter mes bons côtés. Non, ce qu'il y a d'épreuve. Lui permettre de visiter le plus fort, au plus fort de ma misère, et de me visiter vraiment. Un cœur transpercé, un cœur compatissant. À une maman, et on vient présenter ses blessures. Car on ne craint rien de lui montrer ses blessures. On ne les montre pas à tout le monde, parce que certains, nous le savons, pourraient en profiter. Nous savons qu'une maman, c'est sa chair elle-même qui est blessée, quand son enfant est malade. Alors il vient. Dans la Bible, dans l'Ancien Testament, il y a deux mots qui signifient la miséricorde, que l'on traduit par miséricorde. Et les deux, ils disent quelque chose de ce qu'est la miséricorde. Et l'un, sa racine, c'est les entrailles, le fruit de vos entrailles. Un de ces mots-là, qui est traduit par miséricorde, il fait référence aux entrailles de la mère. Et il dit justement cette proximité, cette compassion, celle qui est atteinte dans sa chair. C'est Saint Jean-Paul II qui, dans l'encyclique qu'il a consacrée à la miséricorde, nous rappelle cela. Et l'autre mot, Jean-Paul II, il a un côté plus masculin, paternel, c'est la solidité de l'amour qui tient. Qui tient, même si on vient l'éprouver. Même si, on pense à des situations très concrètes. Quelqu'un vient dire, mais est-ce que vraiment tu m'aimes? Et il va montrer un peu d'opposition pour savoir si on tient, si on est fidèle. Le cœur transpercé, celle qui compatit. Et puis, ce cœur que Estelle a vu et qu'elle a fait reproduire, alors il n'est pas comme vous le voyez maintenant, parce que là, il a noirci. Mais il était en or. C'est le cœur immaculé de Marie. C'est ça que signifie le fait qu'il soit en or. Le cœur de Jésus, c'est rouge champ. Le cœur immaculé de Marie. La grâce de l'Immaculée Conception. Celle qui s'est présentée ainsi à Bernadette. Je suis l'Immaculée Conception. C'est devant une statue de Notre-Dame de Lourdes que Estelle avait fait mettre sa statue, sa lettre. Marie Immaculée. Est-ce que cela la met plus proche de nous? Le prêtre que je suis entend, de temps en temps, des personnes, quand on discute sur leur vie, sur ce qu'elles ont à vivre, il y a des gens qui m'ont dit « Oui, mais moi, je suis pas Jésus. Ah oui, moi, je suis pas Marie. » Et quand on donne l'exemple de Marie, « Elle a fait ça. Oui, mais moi, je suis pas Marie. » Ou Jésus qui pardonne. « Oui, mais moi, je suis pas Jésus. » Je comprends parce que nous avons conscience de notre péché.
Mais en même temps, si cette réaction spontanée a quelque chose de légitime, ouais, elle pourrait avoir quelque chose d'un peu désespérant. Parce que Jésus nous invite à le suivre et nous fait cette promesse que nous serons comme lui. Et puis, quand on l'entend de temps en temps, oui, ça paraît comme si, ah oui, on n'est pas dans la même catégorie, quoi. Hein. Donc, elle a eu un privilège et donc ça la met plus loin de nous. Là c'est, oui, il y a un lieu de conversion. L'Immaculée est celle qui est le plus proche de moi. Précisément parce qu'elle est immaculée. Pourquoi ? Parce que son cœur, n'ayant aucune complicité avec le péché, et surtout son cœur, totalement sous la motion de l'Esprit Saint, son cœur peut m'accueillir tel que Dieu m'accueille. Un cœur pur qui voit Dieu. Un cœur pur qui voit la réalité, la vraie, qui au-delà des apparences, voit ce qui je suis. Vous savez, il y a une expression que l'on emploie souvent et qui est très belle, qui dit « Dieu nous aime tel que nous sommes ». Vous l'avez déjà entendu ? Vous le croyez ? Aime-moi tel que tu es aussi. Alors, ça c'est « aime-moi tel que tu es », mais il nous aime tel que nous sommes. Qu'est-ce que ça veut dire, « tel que nous sommes » ? Ah ben oui, avec toutes nos épreuves, tous nos défauts, mais de temps en temps je me demande « mais qui je suis ?» Qu'est-ce que ça veut dire, « tel que nous sommes » ? Parce que il m'a aimé tel que j'étais... Quand j'étais enfant, et même maintenant, tel que je suis comment ? Et Dieu est éternel. Alors, moi, je varie, donc son amour pour moi varie. Alors, on vacille un petit peu hein, quand on est devant l'éternité, quand on parle de l'éternité, et qu'il ne faut surtout pas imaginer comme une durée hein, sans fin. C'est pas d'abord de l'ordre de la durée. Dieu m'aime tel que je suis, ça veut dire. Il m'aime tel que je suis dans son regard éternel. Il m'aime tel que je suis dans la gloire dont il me fera vivre au ciel. Le regard de Dieu sur nous. Alors son amour m'accompagne à chaque jour, à chaque moment. Et précisément, comme ça peut être bon, justement, de recevoir ce regard qui, alors même que je fais l'expérience de mes défauts, de ce péché qui me colle à la peau, de ses conséquences, de recevoir ce regard qui me dit « Mais ce que tu es, c'est mon fils bien-aimé, ma fille bien-aimée. Ce que tu es, c'est cet enfant que je vais serrer sur mon cœur de père et qui va me glorifier et qui me glorifie quand il vit de ma vie et qu'il donne la vie à son tour. L'Immaculée Conception de Marie, c'est aussi, hein, ouais. Ça participe à ce signe d'espérance. Je vous ai parlé de la vision, hein. La femme que Jean voit dans le ciel, qui dit l'humanité, mais qui dit Marie, justement. Il nous veut saints et immaculés en sa présence, dans l'amour. En elle resplendit la promesse de Dieu. Et quand je dis la promesse, ça veut dire la réalité. Non encore réalisée, mais plus sûre même que ce dont j'ai l'expérience. Quand je me mets dans la foi. Le cœur immaculé de Marie. Dans ce cœur, nous pouvons accéder à la vérité sur notre être, chacun de nous. Et la vérité, c'est
C'est le projet de Dieu sur chacun, sa vocation.

0: J'ai invoqué Marie au plus fort de ma misère, et je l'ai invoquée comme une fille qui s'adresse à sa mère. Et Marie dit à Estelle, elle a touché mon cœur de mère, ta petite lettre, je l'ai montrée à mon fils. Donc Marie fait référence explicite à cette lettre d'Estelle, et il y a aussi quelque chose qui est très touchant, c'est qu'elle reprend dans les apparitions des éléments de langage d'Estelle, de la lettre, des expressions et autres. Cet après-midi, je vous parlerai d'un moment où elle reprend tout en corrigeant. Mais c'est très touchant. Vous voyez, quand un enfant vient nous apporter un dessin, vous avez souvent dit « c'est très beau ». Vous l'avez demandé, lui avez demandé ce que ça voulait dire, mais vous l'avez accueilli dans l'élan. Et vous vous servez de cet élan-là. Vous le rejoignez tel qu'il vient, avec ce qu'il vous présente, là maintenant. Estelle écrit une lettre, elle tend la main à Marie à travers, en lui ouvrant sa situation. Et Marie entre dans cette situation. Elle vient habiter cette situation en prenant, comme j'allais dire, le point de vue d'Estelle. Cette proximité, elle se manifeste de cette façon-là. Elle vient. Et puis, je voulais exposer rapidement, et j'y reviendrai aussi cet après-midi, en se saisissant d'Estelle, elle va la conduire plus loin. Et là, ce mouvement me fait penser à quelque chose, une promesse que Jésus fait dans l'Évangile, que j'ai réentendu il y a 3 semaines dans un mariage que je célébrais. Les époux avaient choisi comme texte cette parole de Jésus au chapitre 18 de l'évangile de Matthieu. « Si deux d'entre vous s'accordent pour demander une chose à mon Père, ils l'obtiendront de mon Père qui est aux cieux. Car quand 2 ou 3 sont réunis en mon nom, je suis là au milieu d'eux. » C'est assez original pour une messe de mariage. Mais en plus, 2 ou 3, ils sont 2, mais ils espéraient 3, puis peut-être 4, 5, 6, ouais, finalement. Quand 2 d'entre vous s'accordent, quand nous nous tournons vers Marie, eh bien, 2 s'accordent. Marie s'accorde avec nous et nous nous accordons avec elle. C'est bien de s'accorder avec elle, hein. Avec qui je vais m'accorder pour demander à Jésus? Eh bien, s'accorder avec elle. Et lui écrire, et lui présenter, et venir avec cette simplicité d'enfant, c'est lui manifester cela. Viens, je choisis, je t'ouvre ce qui est à moi, et cette situation-là. Et avec mes mots tels que je peux le dire aujourd'hui, avec mon désir tel qu'il sort de mon cœur, avec mes interrogations peut-être aussi, mais... Ah oui, comment dire, oui, mais question à Dieu, hein. Je parle pas la révolte, mais là, vraiment la question, quoi. On voit Estelle qui dit, mais votre fils sait, quoi, ce que j'ai fait. On sent la question, mais pourquoi? C'était ma vocation de m'occuper de mes parents, quoi. Et ça va s'arrêter. Oui, Marie, je viens présenter ça. Et en plus, mais vous savez, vous, ce que c'est que de voir mourir un enfant? Elle l'écrit dans sa lettre. Vous vous souvenez ce que vous avez souffert? Et Marie va lui dire, ça m'a spécialement touché. Je m'accorde à toi. Et ma situation, je la mets près de la tienne. Et je m'accorde pour demander. Et donc, je suis prêt aussi à ce que, eh bien, que tu m'apprennes à demander, parce que je sais que tu demandes mieux que moi, toi, ma mère. Je sais qu'auprès de toi, j'apprendrai cette docilité que tu as demandé au serviteur à Cana. Faites tout ce qu'il vous dira. Parce que tu es la première en chemin. Sur le chemin de la foi. Vous voyez, à Cana, hein, Jésus donne à Marie une réponse déconcertante. Hein. Quand elle vient lui dire, ils n'ont plus de vin. Et rien que ça, d'ailleurs. Hein. Ah oui, qu'est-ce que fait Marie? Elle dit à Jésus, non pas ce qu'il doit faire, mais le besoin. Nous accorder avec elle, c'est aussi dire la situation. Parce que nous avons des tas d'idées sur la solution hein, que Dieu pourrait apporter. Dieu, tu pourrais faire ça, ceci, comme si, voilà. Marie, elle ne dit pas à Jésus ce qu'il doit faire. Elle lui dit le besoin. Voilà la situation, très objectivement. Et la réponse de Jésus, nous le savons, « Femme, qu'y a-t-il entre toi et moi ? Mon heure n'est pas encore revenue. » Oh, c'est Marie l'épouse hein, dans ce passage de l'Évangile. Parce qu'on nous parle de noces, et la seule femme dont il est question, c'est elle. Et Jésus l'appelle précisément « femme », celle qui coopère avec l'époux, celle qui lui présente, et elle est femme dans la foi, et elle nous parle de ce qu'est l'Église. Cette Église hein, que Jésus fait naître par le don de sa vie. Alors, elle présente, elle reçoit de Jésus cette réponse qui peut sembler déconcertante, et elle dispose les serviteurs « faites tout ce qu'il vous dira ». S'accorder avec elle, c'est aussi l'entendre nous dire cela. Et vous savez, pour Estelle, hein, vous rappelez, c'était très concret. Mon fils va se laisser toucher, tu souffriras 5 jours en l'honneur de tes 5 plaies. Samedi, tu seras morte ou guérie. Ah bon? Tout ce qu'il me dira. Ça peut être une bonne nouvelle. Il peut me dire cela? Ah oui, Marie prépare à Estelle. Pour qu'elle soit prête à entendre cela. Si deux d'entre vous s'accordent, ils l'obtiendront. Il y a vraiment cette promesse. Je suis là au milieu d'eux. Et il est celui qui réalise cette alliance. Voilà. Eh ben, ça suffit pour ce matin.
1: Je vais vous poser une question, Hubert. Je n'ai pas écrit le papier.
0: Oui.
1: J'ai dit tout à l'heure que l'éternité, c'est différent de la durée. À peu près ça, vous avez dit.
0: Oui. Je disais que pour approcher ce qu'est l'éternité, il ne faut pas penser en termes de durée. Parce que la durée dit le passé, le présent, le futur. Donc, d'idées, une succession. La chose n'est pas tout donnée, tandis que Dieu, quand on dit qu'il est éternel, veut dire qu'il n'est que présent. Il n'y a pas de passé pour lui, il n'y a pas de futur. Alors c'est inimaginable pour nous. C'est vrai, ça sort de notre imaginaire, mais dans notre expérience du temps, les Grecs avaient utilisé deux mots, il y avait chronos et kairos, ça fait... Vous avez peut-être sûrement entendu déjà parler de ça. Hein. Chronos, hein, dans la mythologie, c'est celui qui mange ses enfants. Chronos, c'est le temps qui dure, c'est le temps qui nous use. Hein. C'est ce qu'il peut y avoir d'éprouvant dans le temps, quoi. Ouais, tu construis une maison et elle n'est pas finie de bâtir que déjà elle commence à s'abîmer, quoi. Et puis, ah oui, quand est-ce que ça va venir? Kairos, c'est l'instant. Et dans nos vies, il y a des moments de plénitude. Et c'est plus, c'est pour cela que je disais, l'éternité, Dieu est éternel. Et purifions-nous de, justement, la durée liée à passé, présent, futur. Et c'est tout autre. Dieu est Dieu et nous ne sommes pas. Parce que, sinon, vous avez entendu peut-être je sais pas comment on va dire ça, cet adage, hein. L'éternité c'est très long, surtout vers la fin. Et voilà. Mais ça c'est pas juste. Parce que justement c'est pas long. L'éternité c'est intense, ça ne finit jamais. Mais pourquoi? Mais parce que c'est une plénitude de vie. Et que la vie c'est la vie. Et c'est pas la mort, quoi.
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1: Les intellectuels ne remplissent guère que par l'imagination les formes trop spacieuses de la vie. C'est ainsi que Balzac était grand homme d'affaires, grand industriel, grand avoué et nabab. Que toutes ces choses existassent hors de lui et inatteignables, qu'importait à Augustin ? Elles existaient. Et où était Dieu là-dedans ? Une vraie tentation d'après les crises de foi n'était pas, il le voyait bien, l'appel puéril des marguerites, mais la force et la beauté d'un monde que la puissance humaine développait toute seule, sans l'aide de Dieu. Le vent tiède de la semaine sainte lui soufflait quelques gifles de pluie. Des automobiles projetèrent obliquement, de chaque côté des allées cavalières, l'eau tombée sur la chaussée. Le mot de Romain Rolland, « La vie dépasse Dieu », qu'il avait méprisé jadis et jugé inepte, lui revint en mémoire et se vengea. Dieu, qu'espérons-nous rencontrer sous nos mains, dont nous puissions remplir ce mot démesuré ? Nous y mettons de pauvres objets grêles, des vérités morales de sens commun, du mysticisme de couvent, rien de l'immensité des choses. Glaciale cause première, chassée des libres déterminismes humains, l'infinitude des sciences expérimentales et la riche complexité de l'action la dépassait également. Il trouva qu'il avait avancé depuis la veille sur le chemin de l'agnosticisme. Dans le balancement habituel de ses pensées, l'impartial contradictoire se présenta à lui. Boutroux paraphrasait d'habitude en un sens anti-idéaliste ce vers de Goethe « Tu crois que ce qui est, c'est ce que tu conçois ». Mais cette contradiction pendait, il le sentait bien dans le vide. Augustin se dit qu'il avait à peine le temps de rentrer, eut des désirs de taxi-auto. Il commençait à cette date à circuler dans Paris, se railla de ses goûts de luxe et sauta dans le tramway jaune. Chemin faisant, il pensa à la distinction désarmée des siens, aux antipodes de celle-ci, et non moins grande, se rappela brusquement son père et sa légère défaillance de santé. Espéra qu'aucune éventualité fâcheuse ne se produirait pendant son absence, mais se promit d'écrire dès ce soir les dates du voyage et le nom de l'hôtel. Le lendemain, vers 9h, un pli porté à la main lui fut remis. On y lisait, dactylographié, au-dessous d'un timbrage bancaire, « D'ordre de M. Henri Desgraisses, nous avons l'honneur de vous faire parvenir un chèque en francs.

de suivait des chiffres, des numéros, des noms de banque. Un autre en livres sterling, payable à Londres, suivait des renseignements similaires. Deux billets de première classe Paris-Londres via Calais-Douvres et les suppléments s'y inclus de cabine et pullman. Veuillez, pour la bonne règle, nous en accuser réception par Bordereau 6 juin, etc. Augustin trouva ces chiffres considérables et dépassant de beaucoup le traitement paternel. De beaux mots chargés de brouillard et de bruit de mer tintèrent à ses oreilles. Il décida de prendre le taxi convoité la veille pour gagner du temps, débarqua sur les boulevards, devant un immeuble de grande banque qui lui parut babylonien, pensa que c'était la première fois qu'il encaissait un chèque, erra sous des voûtes d'une hauteur de cathédrale et d'une couleur de veau d'or, fut envoyé après un périple fort long à l'un des guichets jouant le marbre où il lut « Disposition à payer » sur un registre à colonnes et à chiffres. Il s'étonnait que les caissiers s'occupassent des dispositions morales de leurs débiteurs et leur donnassent des notes comme en classe, lorsqu'un monsieur lui cria « Datez, signez au dos, mettez pour acquis ». Ce faisant, il se sentit nager au cœur des complications économiques. Comme il classait ses billets de banque avec la prudence des bonnes gens du Cantal, ses yeux se portèrent sur des sortes de dictionnaires attachés par une chaînette à de hauts pupitres pour écrire debout. Ouvert, le volume montra ce qu'il était. Un annuaire financier. La page donnait la liste des présidents de conseils d'administration, des valeurs admises au parquet. Il chercha des graisses, nées à Lyon, le... Il fit le compte de l'âge. C'était 51 ans. Suivaient des signes de décoration, de nombreuses autres abréviations et le titre « Ingénieur des mines ». Puis des adresses à Paris, à Lyon et des noms de châteaux. L'adresse de Lyon ne lui dit rien. Derrière l'indication « Régent de la Banque de France » venait un cliquetis de mots inconnus. « Banque de Lyon et de Genève pour l'industrie électrique ». Banque hypothécaire franco-algérienne, Banque du Congo belge, Énergie électrique Rhône-Alpes, Distribution électricité lyonnaise, Gaz de Lyon, Énergie électrique Marseille-Nice et Littoral, Produits chimiques et bauxite, Énergie électrique algérienne et coloniale. Autant de terrae incognitae. Il figurait aussi des références à des conseils d'administration de deux ou trois très grandes banques, des charbonnages français, d'autres belges, des mines de cuivre du Congo belge, un des grands réseaux de chemins de fer français, et quelques autres où se lisaient des noms de ports et de territoires canadiens. Augustin ferma le livre et le mit en place. Il revit le froid et attentif visage si calme, l'air de fine autorité pesante, et aussi le regard concentré, triste et persistant dont il entourait Madame Desgraisses des Sablons. Il conclut que les annuaires financiers ne savaient, au fond, pas grand-chose. Quelques lettres aux enveloppes simplettes, de papier pauvre et bleu, de format dit commercial, partirent presque tous les soirs du Cantal, dans les premiers jours de l'absence. Les irrégularités postales firent qu'Augustin en reçut plusieurs à la fois. Il les lisait toutes au breakfast, dans la salle à manger du Savoie, d'où dégringolaient des terrasses devant son porridge, son jambon d'York, ses fruits de Californie, sa confiture d'orange, son haddock et ses œufs pochés. Sur les jardins du fastueux hôtel étagé jusqu'à l'embankment, sur la large Tamise gonflée, sur les paysages industriels de la rive sud, les briques jaunes des bâtiments en faux gothique et la masse de Waterloo Station riaient le délicat soleil de l'Angleterre. Aux deux faces du Savoie, côté fleuve et côté Strand, glissait à bruit doux la vie du grand Londres impérial, d'un mécanisme huilé et somptueux. Les lettres étaient cette fois écrites par sa mère. Tout le monde allait bien, sauf papa, toujours souffrant. La préoccupation de ne pas effrayer les enfants, de représenter tout avec douceur, de ne pas assombrir le voyage, se fut peut-être montrée dans ce texte, pour des yeux critiques et pessimistes.

On y lisait des heureusement, trop vagues, des espoirs dans le repos des vacances, des souhaits pour le beau voyage. Augustin annonça qu'il partait dans les 3 jours pour Cambridge et Oxford, qu'il repasserait par Londres au retour et que l'hôtel ferait suivre toute la correspondance. Pour son père, il parlait des marbres et le gin, des déesses sereines et respirantes, couleur de miel. Il venait de leur porter ses prières. Il les aimait presque mieux en leur humble sous-vert, telles qu'elles pendirent longtemps au mur du cabinet paternel, pour leur commun amour. À Cambridge, dans le quadrangle d'entrée de King's College, vidé par les congés de Pâques, devant la façade latérale de la chapelle, et davantage sous les éventails de ses voûtes, Jacques changea d'idée. Pris de passion pour le gothique anglais, il désira faire la tournée des villes à cathédrale. Après Ely et Peterborough, on remonta vers Lincoln et Durham. On revint sur Oxford, Salisbury, Winchester. On vit Canterbury juste avant le retour, sans repasser par Londres. L'hôtel n'eut pas à faire suivre aux lettres le détail de ses déplacements et les retourna sur Paris. Vers le début de la deuxième semaine, les lettres bleues partirent du Cantal tous les jours. Même elles changèrent de tactique. Elles voyagèrent deux par deux. L'une s'arrêta rue d'Ulm. L'autre s'enfuit jusqu'au Savoie, vit ce qu'elle put de Londres, du fond de son sac postal, dans les voitures écarlates du service de Sa Majesté. Rembarquée pour la France, elle revint trouver sa compagne, rue d'Ulm, sur la tablette du concierge, derrière les vitres de l'étroite cage en verre. Une dépêche fit de même. Une seconde dépêche resta à Paris, ainsi qu'une troisième, partie le dimanche matin. Toutes trois accumulèrent l'une sur l'autre leur petit message dédaigné. Augustin rentra à Paris le dimanche, vers 9h30 du soir. La limousine déposa d'abord Jacques dans l'hôtel de la Grande Avenue. Il n'y avait personne. Monsieur Desgrès ne s'y trouvait pas. Ces dames restaient en Italie. Augustin ressentit une légère amputation de son bonheur. La voiture le ramena à travers le Paris de 10h du soir. Sa déception passée, il s'abandonnait aux visions qui, sortant de lui, débordait sur les larges avenues nocturnes. Tout éclatait de promesses puissantes et confuses. Peut-être l'âme désignée pour les plus hautes richesses reposait-elle en cette enfant sérieuse et magnifique, d'une grâce qu'elle ignorait, qui tenait à la race et descendait plus profond que la personnalité. Celle-ci ne se l'était pas encore annexée. Elle flottait autour, comme en réserve, méconnue de ce moi d'enfant. « Je voudrais qu'on m'expliquât pourquoi c'est beau. » L'automobile fuyait sur un boulevard Saint-Germain désert où mordaient les bouches noires des rues latérales. Elle doubla 2 tramways, l'omnibus du Panthéon, enfila le nouveau boulevard Raspail. Mais là, le chauffeur se trompa, longea le Lutetia, tomba rue de Vaugirard, où un fardier le ralentit et le força de stopper devant l'Institut catholique. Il dut rouler lentement quelques minutes derrière le fardier. La lourde chapelle Louis XIV, d'une masse écrasée, déversa tous ses secrets administratifs et mystiques sur Augustin en plein rêve. Elle eut le temps de le baigner d'amertume et de rancœur, de le rendre au souvenir de la douloureuse nuit. Il s'agaça de l'enfantillage. Contre qui cette rancune? Contre toute la masse de son ancienne vie pieuse qui n'avait pas su le protéger? Mais qu'est-ce que la vie de Dieu dans l'âme? Si la Bible est le champ clos des lois historiques, l'âme est celui des lois psychologiques. Ni l'un ni l'autre n'atteint l'absolu. Aucune rancune contre l'inconnaissable, ni de rêverie parmi les brumes. Dans ces reflets d'émotions passées, pareil à des photographies de mortes, trop de douleurs se cachent. Augustin n'en remuerait pas volontiers le souvenir. Tout est maintenant bonheur, convalescence, repos. Il sauta de voiture, prit son bagage, franchit la cour et le vestibule, avança la tête dans la petite cage en verre et trembla devant son courrier. Des lettres dont il ne compta pas le nombre, par terreur d'en voir autant,
et 3 dépêches posées sur elle. Raide d'attente et ses mains engourdies, les fibres de ses muscles devançaient l'intelligence, pressant une horreur que celle-ci ignorait encore. La première dépêche portait « Obsèques, lundi, 9h ». Une autre « Très malade, urgent, revenir ». La troisième « Père pieusement décédé cette nuit, 11h ». Tendrement uni dans prière. Toute sa pensée demeurait impénétrable à ces nouvelles. Désensibilisée et comme durcie de cocaïne. Le vestibule, le gaz qui tentait ainsi que d'habitude de monter l'escalier du directeur et s'arrêtait au tournant. La porte du parloir restait inaffectée, immobile. Tout à fait comme à l'heure ordinaire, quoique pas très sûre de leur assiette, dans un paysage qui commençait de devenir tourbillonnant et vertigineux. Deux choses étaient en conflit dans son cœur. Le tissu des environnements, accoutumé, si naturel et si doux, et l'innommable horreur, qui, perçant son chemin à travers ces vieilles choses stables, devenait le réel, ne l'était pas encore. Aucune souffrance positive, rien qu'un coup à assommer, une sorte de suffocation, un temps mort. Jusqu'à ce que montât enfin des profondeurs connexes du corps et de l'âme, souveraine et ravageante, l'onde de douleur qui avait impassiblement pris tout le temps nécessaire à se former. Augustin sentait une gêne intolérable, comme d'habits trop courts, d'un col sanglé et étranglant. Tandis que gonflait en lui une houle de cris sauvages, il devait se taire et ne pas crier. Ces lamentations de démence, qui sont justement une soupape contre la démence. Défense de leur donner issue. Ordre de les rejeter à l'intérieur. Rien de cela n'était public. Il serra les mâchoires, sentit contre ses tempes le mal qui faisait ses poings. Il fit un sourd petit bruit rauque. Et ce fut tout. Un grand morceau de lui, cœur, poitrine, ne savait se détacher de son corps dans sa matérialité sanglante. Il en percevait la déchirure, baveuse, mal coupée. Il tendait des bras de fou vers ceux qui s'arrachaient ainsi, comme s'il pouvait l'empêcher de partir, le réajuster, refaire avec les morceaux l'unité de la vieille vie. C'était des cris si simples qu'il fallait réfréner, des clameurs presque amicales. Où donc avait-il déjà éprouvé, il y avait peu de jours, une sensation d'arrachement semblable? Mais où donc, grand Dieu? Des inquiétudes urgentes et vagues, des nœuds aux idées obscures, gonflaient sous l'horreur principale. L'une d'elles creva, déversa son contenu au beau milieu de tout le reste. Le train, il fallait prendre le train. Il se vit courir vers de grands globes blancs. Cependant, le chaos s'ordonnait. Il faut savoir exactement. Il manipula les dépêches avec des mains qui tremblaient, sentit revenir l'horreur et la folie, dont il maîtrisa les débuts d'une décision violente. Pieusement décédé cette nuit. C'était samedi, voyons. Non, vendredi. C'était avant-hier. Non. Elles n'ont rien écrit depuis. Mais si, elles ont écrit, mais c'est dimanche. Irrégularité des distributions uniques. Enterrement lundi. Ce fut ce mot d'enterrement que l'horreur choisit pour se faire traîner de nouveau en plein jour mat et blanc. Le mot le plus cru, le plus matériel, le goût de terre et de pluie, le vernis du cercueil et les cordes, son pauvre père là. La poussée fut telle qu'elle éventra les digues et se déversa dans les premiers sanglots qu'il eut encore sangloté.

0: L'idée d'un refuge le traversa. Le même coin du parloir où il avait pleuré sur les rideaux, dans l'enivrement de son ancien triomphe. Il y put crier à l'aise, taper du pied, pleurer longuement sous la vieille poussière. Le souvenir du chemin de fer lui sauta à la gorge. 10h15, il fallait partir. L'heure de l'express de nuit, il n'en savait rien. Il courait sa chance. L'argent, le reste du chèque français était là, heureusement. Gratitude. Sentiment d'une grâce matérielle, comme un cadeau du ciel, dans la naïveté d'autrefois. Où donc déjà cette chance d'avoir trouvé de l'argent à point nommé dans sa poche? Le restaurant, VV, dérision et honte. Il traîna sa douleur chez le surveillant général, froidement. Chance qu'il fût là. Chance aussi que dans le parloir fût restée la valise. Pas à passer au dortoir, essuyer des apitoiements. Il y a du pyramidon dans la valise. Augustin s'installa dans l'obscur coin brun d'un compartiment de troisième classe, fraternel comme une vieille chambre. De doux pullman horribles ricanaient dans ses tout proches souvenirs. Peu de voyageurs. Le flot de Pâques avait cessé. D'ailleurs, il coulait en sens inverse. En fin de vacances, les courants de rentrée confluent vers Paris. Le remuement des sacs et des valises s'était apaisé assez vite. Les oreillers alloués, dans leur chariot blanc, disparurent à l'extrémité du quai nocturne. Une foule de détails physiques, mal de tête, soif, sueur, objets pris ou oubliés, honteux de se faire occuper de soi, tenaient cependant leur petite place à côté de sa douleur. Ballottée par l'anxiété de l'horaire et la course en fiacre, celle-ci se trouvait comme à un moment neutre. Elle était une grosse chose pesante, ni feu ni déchirure, monstre lourd, mystérieusement placé en un point commun au corps et à l'âme. Une implaçable immensité de souffrance tenait dans cette petite place, attendant on ne savait quel déclenchement. Une idée bondit dans sa conscience, l'éclairant comme une fusée. Juste ce qu'avait fait la pensée du train, les lettres. Si extraordinaire que ce fût, il ne les avait pas lues encore. Les lettres étaient là, dans sa poche, l'une d'elles ouverte. Comment ouverte et quand ? Sans doute sous le gaz du vestibule, dans les quelques minutes de véritable somnambulisme qu'il avait traversé, au moment d'aller pleurer dans les rideaux du parloir. Mais il n'en gardait aucun souvenir. L'épouvante de ses premiers moments était telle qu'il n'avait nul désir de les faire renaître. Une voix de soldat, rude et triste, sentant le plein air et le vin de caserne, chantonna. « Mon capitaine me dit, es-tu bon militaire ?» Le train passa les immédiates banlieues, prit la demi-vitesse qui avait si longtemps signifié la libération des voyages, et tentait de la signifier encore, mêlée aux frais de la nuit. « Mon fusil à la main, je me défendrai bien. » Augustin se leva exaspéré, et s'en fut occupé au fond du couloir, près de l'accordéon des passages, un petit coin sous la veilleuse, dans le voisinage des cabinets à demi ouverts et pleins d'eau. Là, il lut les pauvres lettres lugubres. Pendant qu'il se promenait parmi le double luxe de l'Angleterre et de l'inquiétude métaphysique, savourant de vaporeuses et magnifiques synthèses, poésie, biblicisme, gothique perpendiculaire, carillon anglican sur les spongieuses pelouses de Kew Gardens, et de très loin, tout au bout des pistes, de vagues préconstructions passionnelles, tandis qu'il voyageait en une totale indépendance des contraintes de la vie, corps glorieux de l'éther économique, les siens souffraient un martyr obscur, humble et accepté. De courtes pages très douces racontaient l'histoire, si brève jusqu'à l'aggravation subite. Papa a passé une bien mauvaise nuit. Il a dormi un peu le matin. Le docteur est venu deux fois. Ne tarde pas trop à rentrer. Il a un peu de délire. Il a pris Pierre pour toi. Il a parlé de toi comme si tu étais encore au lycée et dit que tu n'aurais pas le temps d'écrire tous tes devoirs demain. La préparation se faisait cette fois. Elle rendait vraisemblable la nouvelle, lui rapportait le passé qu'elle n'avait pas eu jusqu'ici. Les événements revenaient du néant. Le temps les rendait l'un après l'autre comme des noyés. Augustin comprenait, mettait les choses ensemble. Elles s'engendraient, se ramifiaient, constituaient peu à peu cet arbre d'où, comme le plus naturel des fruits, tomberait la mort. Nous sommes angoissés. Papa, comme tu le sais, ne communiait jamais. Maman n'a jamais su depuis combien de temps il ne faisait plus ses Pâques. Prie bien pour lui, mon cher Augustin. Prie bien pour nous. Heureusement, maintenant, il ruisselait de larmes. Il se mouchait, toussait, éternuait dans ses sanglots sans témoin, au coin du wagon brun ocre. Personne pour le gêner dans cette besogne, qu'on ne fait bien que seul. La douleur pouvait écraser de toutes les pressions possibles son pauvre cœur. Les larmes étaient là, maintenant, salvatrices. Aucune plaie supplémentaire qui n'en fût une source. Il pleurait à pleines joues, sereinement. Certains détails rendaient des sons à part, dans le grand hurlement de la souffrance. Il apportait leur douleur spéciale, inconfondable, parmi tous les coups de couteau dont il sentait le fil. Depuis notre dernière lettre, papa était extrêmement faible, mais il se reconnaissait bien mieux. S'il était ici, a-t-il dit de toi, je ne pourrais le voir mieux que je ne le vois maintenant. Maman a proposé de faire revenir l'abbé B. C'était lui qui avait succédé à Ample Pluie. Papa a bien voulu. Il a reçu l'extrême onction en pleine conscience. Il a communié. Il a prié avec nous. L'abbé vient de sortir, il y a une demi-heure. Papa s'est assoupi. Faire revenir l'abbé B. Où donc a-t-on dit qu'il était venu déjà ? Mais Augustin se sent incapable de partir à la recherche de cet événement dans la sinistre série de lettres. D'ailleurs, c'était l'une des dernières phrases de la dernière lettre. Elle venait juste avant les prières et les détresses terminales. Écrit le vendredi soir, c'était bien cela. Et puis, la dépêche, décédée pieusement cette nuit, 11 h. Il lui semblait avoir atteint provisoirement le fond de ce chaudron de souffrance. La pensée ne le venait pas que c'était un palier entre deux tournants et qu'il aurait besoin, au cours des prochains jours, de bien d'autres paliers semblables. Il se croyait parvenu à une sorte de paix désespérée. Un précaire équilibre commençait maintenant de s'établir entre le réel modifiable et l'inadaptation de ses désirs. Le niveau de ceux-ci baissait, d'un glissement doux, sans pression, ni bouillonnement, ni rupture de pente. Il n'était plus de désirs, mais de simples évocations, des cris devant des images. Il ne voulait plus, il se rappelait seulement. De violents souvenirs venaient de tous les passés où s'était trouvé son père, avant les années de fatigue et de semi-vieillesse, le temps des thèmes latins, les voyages au lycée. Plus loin encore, les matinées de neige, de catéchisme et de chocolat. Et puis d'autres moments aussi, de ce présent savoureux qu'est l'enfance, ce que les adultes, faute d'autres mots, appellent sa fraîcheur. Tous les souvenirs religieux faisaient corps avec eux, s'y trouvaient associés, acceptés. Tout se fondait dans l'ingénuité de la foi d'une adolescence frêle et pleine de Dieu. Il tendait les bras vers ce double passé.
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0: Fils et du Saint-Esprit. Amen.
1: Prions pour les personnes malades et handicapées et leur entourage et le rétablissement de celles qui commencent leur convalescence. N'oublions pas les malades dépressifs et leurs proches, qu'ils trouvent dans la prière courage et consolation. Prions pour les familles, pour un bébé décédé à sa naissance et pour ses parents, pour une famille qui revient d'étranger avec 6 enfants, sans travail et logement. Prions pour la France. Remercions pour les grâces obtenues. Prions pour les agonisants, pour tous les défunts et les âmes du purgatoire. Prions pour les personnes inhumées aujourd'hui.
2: Je crois en Dieu, le Père Tout-Puissant, Créateur du ciel et de la terre, et en Jésus-Christ, son Fils unique, notre Seigneur, qui a été conçu du Saint-Esprit, est né de la Vierge Marie, a souffert sous Ponce Pilate, a été crucifié, est mort et a été enseveli, est descendu aux enfers. Le troisième jour est ressuscité des morts, est monté aux cieux, est assis à la droite de Dieu, le Père Tout-Puissant, d'où il viendra juger les vivants et les morts. Je crois en l'Esprit Saint, à la Sainte Église catholique,
0: à la communion des saints, à la rémission des péchés, à la résurrection de la chair, à la vie éternelle. Amen.
2: Notre Père qui es aux cieux, que ton nom soit sanctifié, que ton règne vienne, que ta volonté soit faite sur la terre comme au ciel.
0: Donne-nous aujourd'hui notre pain de ce jour. Pardonne-nous nos offenses, comme nous pardonnons aussi à ceux qui nous ont offensés. Et ne nous soumets pas à entrer en tentation, mais délivre-nous du mal. Amen.
2: Je vous salue, Marie, pleine de grâce. Le Seigneur est avec vous. Vous êtes bénie entre toutes les femmes, et Jésus, le fruit de vos entrailles, est béni.
0: Sainte Marie, Mère de Dieu, priez pour nous pauvres pécheurs, maintenant et à l'heure de notre mort. Amen.
2: Je vous salue, Marie, pleine de grâce. Le Seigneur est avec vous. Vous êtes bénie entre toutes les femmes, et Jésus, le fruit de vos entrailles, est béni.
0: Sainte Marie, Mère de Dieu, priez pour nous pauvres pécheurs, maintenant et à l'heure de notre mort. Amen.
2: Je vous salue, Marie, pleine de grâce. Le Seigneur est avec vous. Vous êtes bénie entre toutes les femmes, et Jésus, le fruit de vos entrailles, est béni.
0: Sainte Marie, Mère de Dieu, priez pour nous pauvres pécheurs, maintenant et à l'heure de notre mort. Amen.
2: Gloire au Père, au Fils et au Saint-Esprit,
0: comme il était au commencement, maintenant et toujours, dans les siècles des siècles. Amen.

0: Mystère douloureux. Premier mystère, l'agonie de Jésus. Seigneur, donne-moi de regretter mes péchés, de confesser mes fautes. Pardonne-moi.
1: Notre Père qui es aux cieux, que ton nom soit sanctifié, que ton règne vienne, que ta volonté soit faite sur la terre comme au ciel.
2: Donne-nous aujourd'hui notre pain de ce jour. Pardonne-nous nos offenses, comme nous pardonnons aussi à ceux qui nous ont offensés. Et ne nous laisse pas entrer en tentation, mais délivre-nous du mal. Amen.
1: Je vous salue, Marie, pleine de grâce. Le Seigneur est avec vous. Vous êtes bénie entre toutes les femmes, et Jésus, le fruit de vos entrailles, est béni.
2: Sainte Marie, Mère de Dieu, priez pour nous pauvres pécheurs, maintenant et à l'heure de notre mort. Amen.
1: Je vous salue, Marie, pleine de grâce. Le Seigneur est avec vous. Vous êtes bénie entre toutes les femmes, et Jésus, le fruit de vos entrailles, est béni.
2: Sainte Marie, Mère de Dieu, priez pour nous pauvres pécheurs, maintenant et à l'heure de notre mort. Amen.
1: Je vous salue, Marie, pleine de grâce. Le Seigneur est avec vous. Vous êtes bénie entre toutes les femmes, et Jésus, le fruit de vos entrailles, est béni.
2: Sainte Marie, Mère de Dieu, priez pour nous pauvres pécheurs, maintenant et à l'heure de notre mort. Amen.
1: Je vous salue, Marie, pleine de grâce. Le Seigneur est avec vous. Vous êtes bénie entre toutes les femmes, et Jésus, le fruit de vos entrailles, est béni.
2: Sainte Marie, Mère de Dieu, priez pour nous pauvres pécheurs, maintenant et à l'heure de notre mort. Amen.
1: Je vous salue, Marie, pleine de grâce. Le Seigneur est avec vous. Vous êtes bénie entre toutes les femmes, et Jésus, le fruit de vos entrailles, est béni.
2: Sainte Marie, Mère de Dieu, priez pour nous pauvres pécheurs, maintenant et à l'heure de notre mort. Amen.
1: Je vous salue, Marie, pleine de grâce. Le Seigneur est avec vous. Vous êtes bénie entre toutes les femmes, et Jésus, le fruit de vos entrailles, est béni.
2: Sainte Marie, Mère de Dieu, priez pour nous pauvres pécheurs, maintenant et à l'heure de notre mort. Amen.
1: Je vous salue, Marie, pleine de grâce. Le Seigneur est avec vous. Vous êtes bénie entre toutes les femmes, et Jésus, le fruit de vos entrailles, est béni.
2: Sainte Marie, Mère de Dieu, priez pour nous pauvres pécheurs, maintenant et à l'heure de notre mort. Amen.
1: Je vous salue, Marie, pleine de grâce. Le Seigneur est avec vous. Vous êtes bénie entre toutes les femmes, et Jésus, le fruit de vos entrailles, est béni.
2: Sainte Marie, Mère de Dieu, priez pour nous pauvres pécheurs, maintenant et à l'heure de notre mort. Amen.
1: Je vous salue, Marie, pleine de grâce. Le Seigneur est avec vous. Vous êtes bénie entre toutes les femmes, et Jésus, le fruit de vos entrailles, est béni.
2: Sainte Marie, Mère de Dieu, priez pour nous pauvres pécheurs, maintenant et à l'heure de notre mort. Amen.
1: Je vous salue, Marie, pleine de grâce. Le Seigneur est avec vous. Vous êtes bénie entre toutes les femmes, et Jésus, le fruit de vos entrailles, est béni.
2: Sainte Marie, Mère de Dieu, priez pour nous pauvres pécheurs, maintenant et à l'heure de notre mort. Amen.
1: Gloire soit au Père, au Fils et au Saint-Esprit,
3: comme il était au commencement, maintenant et toujours,
1: dans les siècles des siècles. Amen.

0: Deuxième mystère, Jésus est flagellé. Seigneur, apprends-moi la pureté dans mes regards, dans mes paroles, dans mes comportements. Apprends-moi à maîtriser mes instincts et à me modérer. Donne-moi la grâce du jeûne. Notre Père qui es aux cieux, que ton nom soit sanctifié, que ton règne vienne, que ta volonté soit faite sur la terre comme au ciel.
1: Donne-nous aujourd'hui notre pain de ce jour. Pardonne-nous nos offenses, comme nous pardonnons aussi à ceux qui nous ont offensés. Et ne nous laisse pas entrer en tentation, mais délivre-nous du mal.
0: Amen. Je vous salue, Marie, pleine de grâce. Le Seigneur est avec vous. Vous êtes bénie entre toutes les femmes. Et Jésus, le fruit de vos entrailles, est béni.
2: Sainte Marie, Mère de Dieu, priez pour nous, pauvres pécheurs, maintenant et à l'heure de notre mort. Amen.
0: Je vous salue, Marie, pleine de grâce. Le Seigneur est avec vous. Vous êtes bénie entre toutes les femmes. Et Jésus, le fruit de vos entrailles, est béni.
2: Sainte Marie, Mère de Dieu, priez pour nous, pauvres pécheurs, maintenant et à l'heure de notre mort. Amen.
0: Je vous salue, Marie, pleine de grâce. Le Seigneur est avec vous. Vous êtes bénie entre toutes les femmes. Et Jésus, le fruit de vos entrailles, est béni.
2: Sainte Marie, Mère de Dieu, priez pour nous, pauvres pécheurs, maintenant et à l'heure de notre mort. Amen.
0: Je vous salue, Marie, pleine de grâce. Le Seigneur est avec vous. Vous êtes bénie entre toutes les femmes. Et Jésus, le fruit de vos entrailles, est béni.
2: Sainte Marie, Mère de Dieu, priez pour nous, pauvres pécheurs, maintenant et à l'heure de notre mort.
0: Amen. Je vous salue, Marie, pleine de grâce. Le Seigneur est avec vous. Vous êtes bénie entre toutes les femmes. Et Jésus, le fruit de vos entrailles, est béni.
2: Sainte Marie, Mère de Dieu, priez pour nous, pauvres pécheurs, maintenant et à l'heure de notre mort. Amen.
0: Je vous salue, Marie, pleine de grâce. Le Seigneur est avec vous. Vous êtes bénie entre toutes les femmes. Et Jésus, le fruit de vos entrailles, est béni.
2: Sainte Marie, Mère de Dieu, priez pour nous, pauvres pécheurs, maintenant et à l'heure de notre mort. Amen.
0: Je vous salue, Marie, pleine de grâce. Le Seigneur est avec vous. Vous êtes bénie entre toutes les femmes. Et Jésus, le fruit de vos entrailles, est béni.
2: Sainte Marie, Mère de Dieu, priez pour nous, pauvres pécheurs, maintenant et à l'heure de notre mort.
0: Amen. Je vous salue, Marie, pleine de grâce. Le Seigneur est avec vous. Vous êtes bénie entre toutes les femmes. Et Jésus, le fruit de vos entrailles, est béni.
2: Sainte Marie, Mère de Dieu, priez pour nous, pauvres pécheurs, maintenant et à l'heure de notre mort.
0: Amen. Je vous salue, Marie, pleine de grâce. Le Seigneur est avec vous. Vous êtes bénie entre toutes les femmes. Et Jésus, le fruit de vos entrailles, est béni.
2: Sainte Marie, Mère de Dieu, priez pour nous, pauvres pécheurs, maintenant et à l'heure de notre mort. Amen.
0: Je vous salue, Marie, pleine de grâce. Le Seigneur est avec vous. Vous êtes bénie entre toutes les femmes. Et Jésus, le fruit de vos entrailles, est béni.
2: Sainte Marie, Mère de Dieu, priez pour nous, pauvres pécheurs, maintenant et à l'heure de notre mort. Amen.
0: Gloire au Père, au Fils et au Saint-Esprit,
2: comme il était au commencement, maintenant et toujours, dans les siècles des siècles.
0: Amen.

0: Jésus est couronné d'épines. Seigneur, apprends-moi à être doux et effacé, à reconnaître ma petitesse et à ne pas tomber dans l'orgueil.
1: Notre Père qui es aux cieux, que ton nom soit sanctifié, que ton règne vienne, que ta volonté soit faite sur la terre comme au ciel.
2: Donne-nous aujourd'hui notre pain de ce jour. Pardonne-nous nos offenses, comme nous pardonnons aussi à ceux qui nous ont offensés. Et ne nous laisse pas entrer en tentation, mais délivre-nous du mal. Amen.
1: Je vous salue, Marie, pleine de grâce. Le Seigneur est avec vous. Vous êtes bénie entre toutes les femmes. Et Jésus, le fruit de vos entrailles, est béni.
2: Sainte Marie, Mère de Dieu, priez pour nous pauvres pécheurs, maintenant et à l'heure de notre mort. Amen.
1: Je vous salue, Marie, pleine de grâce. Le Seigneur est avec vous. Vous êtes bénie entre toutes les femmes. Et Jésus, le fruit de vos entrailles, est béni.
2: Sainte Marie, Mère de Dieu, priez pour nous pauvres pécheurs, maintenant et à l'heure de notre mort. Amen.
1: Je vous salue, Marie, pleine de grâce. Le Seigneur est avec vous. Vous êtes bénie entre toutes les femmes, et Jésus, le fruit de vos entrailles, est béni.
2: Sainte Marie, Mère de Dieu, priez pour nous pauvres pécheurs, maintenant et à l'heure de notre mort. Amen.
1: Je vous salue, Marie, pleine de grâce. Le Seigneur est avec vous. Vous êtes bénie entre toutes les femmes, et Jésus, le fruit de vos entrailles, est béni.
2: Sainte Marie, Mère de Dieu, priez pour nous pauvres pécheurs, maintenant et à l'heure de notre mort. Amen.
1: Je vous salue, Marie, pleine de grâce. Le Seigneur est avec vous. Vous êtes bénie entre toutes les femmes, et Jésus, le fruit de vos entrailles, est béni.
2: Sainte Marie, Mère de Dieu, priez pour nous pauvres pécheurs, maintenant et à l'heure de notre mort. Amen.
1: Je vous salue, Marie, pleine de grâce. Le Seigneur est avec vous. Vous êtes bénie entre toutes les femmes, et Jésus, le fruit de vos entrailles, est béni.
2: Sainte Marie, Mère de Dieu, priez pour nous pauvres pécheurs, maintenant et à l'heure de notre mort. Amen.
1: Je vous salue, Marie, pleine de grâce. Le Seigneur est avec vous. Vous êtes bénie entre toutes les femmes, et Jésus, le fruit de vos entrailles, est béni.
2: Sainte Marie, Mère de Dieu, priez pour nous pauvres pécheurs, maintenant et à l'heure de notre mort. Amen.
1: Je vous salue, Marie, pleine de grâce. Le Seigneur est avec vous. Vous êtes bénie entre toutes les femmes, et Jésus, le fruit de vos entrailles, est béni.
2: Sainte Marie, Mère de Dieu, priez pour nous pauvres pécheurs, maintenant et à l'heure de notre mort. Amen.
1: Je vous salue, Marie, pleine de grâce. Le Seigneur est avec vous. Vous êtes bénie entre toutes les femmes, et Jésus, le fruit de vos entrailles, est béni.
2: Sainte Marie, Mère de Dieu, priez pour nous pauvres pécheurs, maintenant et à l'heure de notre mort. Amen.
1: Je vous salue, Marie, pleine de grâce. Le Seigneur est avec vous. Vous êtes bénie entre toutes les femmes, et Jésus, le fruit de vos entrailles, est béni.
2: Sainte Marie, Mère de Dieu, priez pour nous pauvres pécheurs, maintenant et à l'heure de notre mort. Amen.
1: Gloire au Père, au Fils et au Saint-Esprit,
3: comme il était au commencement, maintenant et toujours, dans les siècles des siècles. Amen.

0: Jésus porte sa croix. Quatrième mystère. Seigneur, donne-moi ta paix malgré les difficultés. Aide-moi à porter ma croix et à être patient dans les épreuves. Apprends-moi à ne pas alourdir le fardeau de mes frères, mais à les soulager dans leurs peines.
1: Notre Père qui es aux cieux, que ton nom soit sanctifié, que ton règne vienne, que ta volonté soit faite sur la terre comme au ciel.
2: Donne-nous aujourd'hui notre pain de ce jour. Pardonne-nous nos offenses, comme nous pardonnons aussi à ceux qui nous ont offensés. Et ne nous laisse pas entrer en tentation, mais délivre-nous du mal. Amen.
1: Je vous salue, Marie pleine de grâce. Le Seigneur est avec vous. Vous êtes bénie entre toutes les femmes, et Jésus, le fruit de vos entrailles, est béni.
3: Sainte Marie, Mère de Dieu, priez pour nous pauvres pécheurs, maintenant et à l'heure de notre mort. Amen.
1: Je vous salue, Marie pleine de grâce. Le Seigneur est avec vous. Vous êtes bénie entre toutes les femmes, et Jésus, le fruit de vos entrailles, est béni.
3: Sainte Marie, Mère de Dieu, priez pour nous pauvres pécheurs, maintenant et à l'heure de notre mort. Amen.
1: Je vous salue, Marie pleine de grâce. Le Seigneur est avec vous. Vous êtes bénie entre toutes les femmes, et Jésus, le fruit de vos entrailles, est béni.
3: Sainte Marie, Mère de Dieu, priez pour nous pauvres pécheurs, maintenant et à l'heure de notre mort. Amen.
1: Je vous salue, Marie pleine de grâce. Le Seigneur est avec vous. Vous êtes bénie entre toutes les femmes, et Jésus, le fruit de vos entrailles, est béni.
3: Sainte Marie, Mère de Dieu, priez pour nous pauvres pécheurs, maintenant et à l'heure de notre mort. Amen.
1: Je vous salue, Marie pleine de grâce. Le Seigneur est avec vous. Vous êtes bénie entre toutes les femmes, et Jésus, le fruit de vos entrailles, est béni.
3: Sainte Marie, Mère de Dieu, priez pour nous pauvres pécheurs, maintenant et à l'heure de notre mort. Amen.
1: Je vous salue, Marie pleine de grâce. Le Seigneur est avec vous. Vous êtes bénie entre toutes les femmes, et Jésus, le fruit de vos entrailles, est béni.
3: Sainte Marie, Mère de Dieu, priez pour nous pauvres pécheurs, maintenant et à l'heure de notre mort. Amen.
1: Je vous salue, Marie pleine de grâce. Le Seigneur est avec vous. Vous êtes bénie entre toutes les femmes, et Jésus, le fruit de vos entrailles, est béni.
3: Sainte Marie, Mère de Dieu, priez pour nous pauvres pécheurs, maintenant et à l'heure de notre mort. Amen.
1: Je vous salue, Marie pleine de grâce. Le Seigneur est avec vous. Vous êtes bénie entre toutes les femmes, et Jésus, le fruit de vos entrailles, est béni.
3: Sainte Marie, Mère de Dieu, priez pour nous pauvres pécheurs, maintenant et à l'heure de notre mort. Amen.
1: Je vous salue, Marie pleine de grâce. Le Seigneur est avec vous. Vous êtes bénie entre toutes les femmes, et Jésus, le fruit de vos entrailles, est béni.
3: Sainte Marie, Mère de Dieu, priez pour nous pauvres pécheurs, maintenant et à l'heure de notre mort. Amen.
1: Je vous salue, Marie pleine de grâce. Le Seigneur est avec vous. Vous êtes bénie entre toutes les femmes, et Jésus, le fruit de vos entrailles, est béni.
3: Sainte Marie, Mère de Dieu, priez pour nous pauvres pécheurs, maintenant et à l'heure de notre mort. Amen.
1: Je vous salue, Marie pleine de grâce. Le Seigneur est avec vous. Vous êtes bénie entre toutes les femmes, et Jésus, le fruit de vos entrailles, est béni.
3: Sainte Marie, Mère de Dieu, priez pour nous pauvres pécheurs, maintenant et à l'heure de notre mort. Amen.
1: Gloire soit au Père, au Fils et au Saint-Esprit,
3: comme il était au commencement, maintenant et toujours, dans les siècles des siècles. Amen.

0: Cinquième mystère, Jésus est crucifié. Merci Seigneur de tant m'aimer en donnant ta vie pour moi sur la croix, en me rachetant à la vie divine, en me donnant Marie, ta mère, pour prendre soin de moi et me guider sur la route. Guéris-moi, convertis-moi, attire et touche les cœurs de ceux qui se perdent loin de toi. Notre Père qui es aux cieux, que ton nom soit sanctifié, que ton règne vienne, que ta volonté soit faite sur la terre comme au ciel.
1: Donne-nous aujourd'hui notre pain de ce jour. Pardonne-nous nos offenses, comme nous pardonnons aussi à ceux qui nous ont offensés. Et ne nous laisse pas entrer en tentation, mais délivre-nous du mal. Amen.
0: Je vous salue Marie, pleine de grâce. Le Seigneur est avec vous. Vous êtes bénie entre toutes les femmes, et Jésus, le fruit de vos entrailles, est béni.
1: Sainte Marie, Mère de Dieu, priez pour nous pauvres pécheurs, maintenant et à l'heure de notre mort. Amen.
0: Je vous salue Marie, pleine de grâce, le Seigneur est avec vous. Vous êtes bénie entre toutes les femmes, et Jésus, le fruit de vos entrailles, est béni.
1: Sainte Marie, Mère de Dieu, priez pour nous pauvres pécheurs, maintenant et à l'heure de notre mort. Amen.
0: Je vous salue Marie, pleine de grâce, le Seigneur est avec vous. Vous êtes bénie entre toutes les femmes, et Jésus, le fruit de vos entrailles, est béni.
1: Sainte Marie, Mère de Dieu, priez pour nous pauvres pécheurs, maintenant et à l'heure de notre mort. Amen.
0: Je vous salue Marie, pleine de grâce, le Seigneur est avec vous. Vous êtes bénie entre toutes les femmes, et Jésus, le fruit de vos entrailles, est béni.
1: Sainte Marie, Mère de Dieu, priez pour nous pauvres pécheurs, maintenant et à l'heure de notre mort. Amen.
0: Je vous salue Marie, pleine de grâce, le Seigneur est avec vous. Vous êtes bénie entre toutes les femmes, et Jésus, le fruit de vos entrailles, est béni.
1: Sainte Marie, Mère de Dieu, priez pour nous pauvres pécheurs, maintenant et à l'heure de notre mort. Amen.
0: Je vous salue Marie, pleine de grâce, le Seigneur est avec vous. Vous êtes bénie entre toutes les femmes, et Jésus, le fruit de vos entrailles, est béni.
1: Sainte Marie, Mère de Dieu, priez pour nous pauvres pécheurs, maintenant et à l'heure de notre mort. Amen.
0: Je vous salue Marie, pleine de grâce, le Seigneur est avec vous. Vous êtes bénie entre toutes les femmes, et Jésus, le fruit de vos entrailles, est béni.
1: Sainte Marie, Mère de Dieu, priez pour nous pauvres pécheurs, maintenant et à l'heure de notre mort. Amen.
0: Je vous salue Marie, pleine de grâce, le Seigneur est avec vous. Vous êtes bénie entre toutes les femmes, et Jésus, le fruit de vos entrailles, est béni.
1: Sainte Marie, Mère de Dieu, priez pour nous pauvres pécheurs, maintenant et à l'heure de notre mort. Amen.
0: Je vous salue Marie, pleine de grâce, le Seigneur est avec vous. Vous êtes bénie entre toutes les femmes, et Jésus, le fruit de vos entrailles, est béni.
1: Sainte Marie, Mère de Dieu, priez pour nous pauvres pécheurs, maintenant et à l'heure de notre mort. Amen.
0: Je vous salue Marie, pleine de grâce, le Seigneur est avec vous. Vous êtes bénie entre toutes les femmes, et Jésus, le fruit de vos entrailles, est béni.
1: Sainte Marie, Mère de Dieu, priez pour nous pauvres pécheurs, maintenant et à l'heure de notre mort. Amen.
0: Gloire au Père, au Fils et au Saint-Esprit,
1: comme il était au commencement, maintenant et toujours, dans les siècles des siècles. Amen.
2: Je vous salue, Joseph, vous que la grâce divine a comblé. Le Sauveur a reposé entre vos bras et grandi sous vos yeux. Vous êtes béni entre tous les hommes, et Jésus, le Fils de votre virginale épouse, est béni. Saint Joseph, donné pour Père au Fils de Dieu, priez pour nous maintenant dans nos difficultés de famille, de travail, de santé, maintenant et à l'heure de notre mort. Amen.
0: Saint Louis-Marie Grignon de Montfort,
3: priez pour nous.
0: Saint Joseph,
3: priez pour nous.
0: Notre-Dame de Fidélité,
3: priez pour nous.
0: Au nom du Père, et du Fils, et du Saint-Esprit. Amen.

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3: Bonjour, bienvenue dans l'Histoire en musique. Nous continuons ce voyage à travers les différentes périodes de l'histoire de la musique. Nous avons, avec Philippe Kellard, parlé du Moyen-Âge, de la Renaissance, de l'époque baroque. À présent, nous sommes à l'époque classique, 1750-1800, un petit peu plus si l'on considère Beethoven. Période classique, donc probablement la plus connue de toutes les périodes avec son lot de grands compositeurs. Et tout cela, nous allons en parler avec Philippe Kellard. Bonjour.
4: Bonjour.
3: Donc Philippe Kellard, je vous présente à nouveau, mais bon, vous êtes une célébrité maintenant à cette antenne, et pas que à cette antenne. Philippe Kellard, chef de chœur, chef d'orchestre de la Querelle des Bouffons, orchestre et chœur, c'est ça.
4: C'est ça.
3: Plutôt époque baroque.
4: Plutôt époque baroque avec.
3: Fin baroque, oui.
4: Voilà, on déborde volontiers sur cette période classique dont nous allons parler.
3: Très bien, Philippe Kellard. Résumons en quelques mots l'évolution, un exercice difficile en 3-4 lignes du Moyen-Âge jusqu'à c'est compliqué, mais ça se mérite, jusqu'à l'époque classique. Alors développement polyphonie, instrument, allez-y.
4: Développement de la polyphonie au XIIe siècle, l'arrivée de la musique dite Renaissance avec le courant de l'humanisme pendant les 15e et 16e siècles.
3: Venue d'Italie essentiellement.
4: Voilà, venue d'Italie et puis aussi beaucoup du nord de l'Europe, Flandre, nord de la France. Et puis la naissance de l'opéra au
3: tout début du XVIIe.
4: Au tout début,
3: fin 16.
4: On va dire 1601 en général, c'est la date.
3: 1598 pour certains, Jacopo Peri, Dramma per Musica.
4: Certains pensent que c'est l'Eurydice de Jacopo Peri. Bon, querelle de. Je vous provoquerai en duel plus tard pour régler ça.
3: On ne traînera pas.
4: Oui. Ouais. Et puis l'arrivée de la période baroque qui se distingue par la volonté des compositeurs de susciter les passions, contrairement à la musique de la Renaissance qui était une musique soi-disant venue des sphères et qui donc. Ne permettait aux compositeurs que de réorganiser des notes qui étaient belles par nature.
3: Et donc à la fin, milieu 18e siècle, des courants divers arrivent, notamment certains d'Italie, toujours d'Italie.
4: Oui, l'Italie a été depuis la Renaissance un foyer de création, probablement dû à sa situation géopolitique où effectivement, comme elle n'était pas unifiée,
3: les fichus progressistes en fait.
4: Oui,
3: en Italie,
4: oui, par la force des choses, comme c'était un pays extrêmement multiculturel. Effectivement, il y avait un choc des civilisations. Il ne faut pas oublier que l'Empire ottoman était, pour ainsi dire, aux portes de l'Italie. Effectivement, ces différentes influences ont été vraiment, vraiment brassées.
3: On avait eu la même chose, d'ailleurs, durant le Moyen-Âge, avec l'influence de l'Espagne, qui avait pu, justement, influencer les premiers troubadours du sud de la France, notamment les rythmiques certaines couleurs harmoniques. Et donc, on arrive à cette période classique. Vous me disiez, donc, musique d'ascenseur, c'est ça?
4: C'est vous qui dites
3: ça. Je plaisante. Non, musique classique, effectivement, la différence, par contre, qu'on peut faire avec la musique baroque dans un premier temps, on parlait d'austérité, même si c'est pas vrai, mais pour certaines œuvres, ça peut en donner l'impression.
4: Ça peut
3: en tout cas,
4: l'impression
3: la musique classique, jamais.
4: D'une austérité de conception,
3: une
4: certaine rigueur, qui n'est pas fausse, effectivement. D'ailleurs, l'apparition de la musique dite classique est née aussi probablement d'une volonté des élites d'avoir une musique plus légère.

0: Plus populaire peut-être.
1: Peut-être plus populaire.
0: Parce que peut-être développement aussi des salles de spectacle, on en parle assez peu.
1: C'est vrai, les développements de salles de spectacle, là encore une fois sous l'impulsion des princes, alors ça a été très vrai notamment en Allemagne, en Autriche. Un petit peu moins en France, comme je le disais lors de la dernière émission, la France connaît une période un peu creuse de création. En fait, les grands compositeurs français, je pense à Gluck notamment, n'étaient pas français à l'origine. D'ailleurs, Lully non plus n'était pas français, mais bon, bref.
0: Oui, et puis peut-être aussi, effectivement, la différence, elle nous vient d'Italie ou un peu d'Autriche, mais c'est proche tout cela finalement, et moi en France, parce que si les salles de spectacle voient le jour au milieu du 18e siècle, un petit peu partout en Europe, même un peu avant le milieu du 18e siècle, en France, c'est quand même réservé à une certaine catégorie sociale. Alors que dans les autres pays, ça devient très rapidement populaire. Et ça l'était même dès la fin du XVIIe siècle pour l'Italie. Hein. L'opéra était déjà très populaire. Alors qu'en France, l'opéra était réservé à une élite, malgré tout. Et ça peut influencer effectivement l'évolution de la musique. On a voulu une musique plus populaire en Italie.
1: À tel point que l'opéra en France ne s'appelle pas l'opéra. Il s'appelle la tragédie lyrique. Nous autres Français avons toujours voulu faire différemment des autres.
0: Voilà, et on le fait toujours d'ailleurs, on le fait toujours. Les plus grands compositeurs de cette période classique, Philippe Kellard, je vous laisse nous les présenter.
1: Le trio de tête, évidemment, ça va être Haydn, Mozart, Beethoven. Il y en a une foule d'autres, mais c'est vrai que ces trois-là, en 50 ans d'existence, Mozart en particulier, puisque les historiens fixent la limite de façon arbitraire, encore une fois, entre 1750 et 1800. Mozart est né en 1756. S'il est mort en 1791, il est vraiment au cœur de cette période dite classique. Haydn est né avant, en 1732, il me semble.
0: Oui, 1809. 1732-1809.
1: Et il a vu, il a été un des pionniers de cette musique-là.
0: Alors, il a tout vu, lui. Il a vu la fin du baroque, il a fait le classique et il a vu le début du romantisme.
1: Il a vu le tout début du romantisme. Et puis, il y a Beethoven, qui est né en 1770. Il avait 14 ans de moins que Mozart. Il est mort en 1827. Certains historiens considèrent que la fin de la période classique, c'est 1827.
0: À tort.
1: Probablement à tort. D'une certaine façon, des compositeurs comme Schubert ont encore des influences classiques.
0: D'accord. Mais alors, on a fait pas mal d'émissions et même ensemble et évoqué souvent la problématique Beethoven. Il n'y a pas que la musique, il y a aussi les écrits. Quand on lit les écrits de Beethoven, le testament d'Algenstadt, la lettre à l'immortel bien-aimé, on est dans un courant littéraire lui-même qui écrivait, eh bien, qui n'est pas du tout classique. Et même son œuvre, comment peut-on considérer que la sonate au clair de lune ou certains quatuors de fin de vie sont des œuvres classiques.
1: De toute façon, considérer la musique classique comme une musique un peu sage et galante est tout à fait faux. J'en veux pour preuve le courant qu'on appelait Sturm und Drang, qui est vraiment les tempêtes et passions. On retrouve les passions qu'on a évoquées. Ou l'école de Berlin avec des gens comme Carl-Philippe Emanuel Bach, l'un des grands fils de Jean-Sébastien, qui a fait des choses particulièrement tempêteuse.
0: Il n'a pas pris de risque, de toute façon, avec 23 ou 24 enfants, Jean-Sébastien Bach, il est à peu près sûr que certains ont fait de la musique
1: 20.
0: Quand même.
1: Seulement 20
0: qui ont tenu. Je vous propose justement, pour cette période classique, une des œuvres les plus représentatives avec le final de cette petite musique de nuit de Mozart.

0: Nous écoutions un extrait du final de la petite musique de Mozart. Donc on est vraiment dans ce milieu de la période classique. Alors les évolutions, Philippe Kellard, significatives de cette période classique, quelles sont-elles ?
1: Eh bien, par opposition à la, la période baroque où la musique était volontiers luxuriante, je parlais de, dans une émission précédente de, d'architecture. On pourrait encore faire, encore une fois, faire un parallèle avec l'architecture. Quand on regarde Versailles, c'est une architecture florissante, luxuriante. Mmh. Et puis, c'est une architecture qui s'est épurée au cours du XVIIIe. Et cette musique-là s'est épurée elle aussi. Alors, ça ne veut pas dire qu'elle est plus facile. Elle est plus simple de conception, en tout cas. Oui. Elle est moins luxuriante.
0: Je trouve elle est tout autant technique, voire plus.
1: Mais
0: pour
1: voilà,
0: les musiciens.
1: Elle est très exigeante pour les musiciens. Tous les musiciens le savent. C'est facile en
0: apparence.
1: Par
0: contre, elle est semble-t-il, plus populaire.
1: Plus populaire, effectivement, parce que moins compliquée de construction. En revanche, quand on écoute Mozart en particulier, et avec une oreille un petit peu analytique, on est toujours épaté par ce talent qu'il a de trouver la formule juste au bon moment, la mélodie, l'intervalle qui fait mouche, toujours avec une élégance et un raffinement assez impressionnant. Il y a cette volonté dans la musique, dans cette musique, on va dire galante, de paraître savoir ce qu'on fait sans en avoir l'air, avec une facilité déconcertante. Voilà, tout est bien calculé, bien ordonné, bien, il n'y a pas d'épanchement, de passion, de choses comme ça. Ça reste très, très propre.
0: Et c'est ça qui est extraordinaire, si on prend le cas de Mozart et d'autres, hein, mais le cas de Mozart plus spécifiquement, c'est qu'effectivement, cela a l'air d'être de la musique plus simple à écouter, effectivement, à l'audition.
1: Mais c'en est, de fait.
0: Voilà,
1: de
0: mais fait. Quand on est musicien et qu'on analyse, comme vous le disiez, qu'on va un petit peu plus loin, c'est extrêmement complexe au niveau architectural, c'est très travaillé, c'est très fouillé, et c'est là qu'on voit quand même qu'on a affaire à des très grands compositeurs. C'est pas du quatre accords et puis il s'en va.
1: Non, non,
0: ça va
1: du
0: beaucoup
1: tout,
0: plus loin que ça quand même.
1: Du tout, et j'en veux pour preuve qu'il y a beaucoup de compositeurs moins connus que Mozart qui ont écrit dans un style classique dit mozartien,
0: oui.
1: Et en fait ce qu'ils ont écrit n'est pas très bon. Mozart a cette supériorité absolument incroyable sur tous les autres.
0: Mais c'est aussi peut-être une des explications. Un courant arrive depuis quelques années, quelques décennies sur les fameux compositeurs oubliés ou compositrices oubliées d'ailleurs. Et notamment, prenons l'exemple de cette période classique où on a évoqué Haydn, Mozart, Beethoven qui tiennent la dragée haute pour cette période. Alors oui, il y en a eu d'autres des compositeurs et on les appelle pauvres compositeurs oubliés, mais peut-être tout simplement qu'ils étaient moins bons aussi.
1: Oui, alors après, il y a probablement des choses qui nous échappent,
0: mais...
1: des raisons politiques, des raisons de caractère, des raisons d'argent.
0: Oui, on peut toujours trouver des raisons à toutes choses.
1: La postérité est une dame bien capricieuse, mais bon, en ce qui me concerne, il n'y a pas de doute sur le fait que pour Mozart, en tout cas, il y avait une supériorité vraiment.
0: On peut au moins reconnaître une chose, le trio de tête semble légitime.
1: Oui, oui, tout à fait.
0: Bon, le trio de tête semble légitime, comme pour l'époque baroque. Si on met, c'est difficile de faire des classements, hein, c'est pas le Tour de France, mais bon, si on met, parmi les plus grands, Bach, Handel, Vivaldi, on doit pas être loin d'avoir un bon trio, quelque chose comme ça. Hein, bon. Ça veut pas dire que les autres ne sont pas bons, mais ça veut dire que probablement, au moins, ceux qui ont le plus fait évoluer leur style musical durant cette période sont ceux-ci. C'est possible.
1: Sans doute.
0: Autre évolution, l'évolution instrumentale peut-être.
1: Oui, alors c'est vrai qu'il y a une évolution instrumentale importante. Il y a l'apparition de nouveaux instruments, la clarinette en particulier. J'ai eu l'occasion d'en parler.
0: Alors vous êtes clarinettiste vous-même.
1: Oui, je suis clarinettiste.
0: Alors on vous écoute.
1: Oui, donc évidemment, la clarinette c'est un instrument qui connaît à qui Mozart a donné ses premières lettres de noblesse, hein, avec son concerto. Ou avec un quintet, un trio. C'est un instrument qui apparaît notamment à la cour de Mannheim, en Allemagne. C'est là que Mozart l'a découvert et est tombé littéralement raide dingue de cet instrument qui lui évoquait la voix humaine. Il y a l'apparition des cors également, qui devient plus régulière, les trombones, l'orchestre s'étoffe, et pour des raisons purement acoustiques, le nombre de violons augmente, puisque...
0: Eh ben oui, l'orchestre grandit.
1: Voilà,
0: donc,
1: pour équivaloir la puissance sonore de 3 trombones, 8 violons, c'est plus suffisant, même si les trombones de l'époque n'étaient pas aussi puissants que maintenant. Toujours est-il que l'orchestre s'étoffe en nombre et en différence de timbres instrumentaux.
0: Et puis, un petit peu comme un alchimiste, vous le disiez à l'instant, des tests, c'est-à-dire que le concerto, si on prend cet exemple qui met en avant un soliste accompagné par un orchestre, à l'époque baroque, c'était réservé à 3-4 instruments, hein, le violon,
1: oui,
0: clavecin, bon,
1: alors,
0: pas,
1: le violon,
0: la flûte, quelques autres. Pour l'époque baroque, j'entends.
1: Oui, ces instruments-là restent des instruments, évidemment.
0: Oui, mais à l'époque classique, effectivement, il y a un travail d'alchimiste presque, et notamment, je pense par exemple à Haydn avec son concerto pour trompette. Vous l'avez dit, Mozart, concerto pour clarinette, le premier peut-être d'ailleurs de.
1: Le premier
0: de l'histoire.
1: Oui.
0: Les concertos pour corps, les 4 concertos pour corps de Mozart. Ils sont rondo concertants, je crois. Il y a aussi un rondo concertant. Vous l'avez joué d'ailleurs, il y a peu de temps avec Briac-Clardeux.
1: Oui.
0: En soliste, ce concerto pour clarinette. Qu'est-ce qu'il a d'ailleurs de particulier, ce concerto pour clarinette de Mozart ?
1: En tant que clarinettiste, je ne suis pas sûr d'être très objectif, mais c'est son deuxième mouvement en particulier qui a été
0: un tube.
1: Qui a été popularisé par Out of Africa.
0: Ouais.
1: Mais c'est vrai que la clarinette y est représentée avec brio, comme toujours avec Mozart.
0: Concerto ? Symphonie, les symphonies se développent, vous l'avez dit.
1: Les symphonies.
0: L'orchestre de plus en plus grand, donc des symphonies.
1: Symphonies, Mozart en a composé
0: 41.
1: Voilà, c'est quand même pas rien.
0: En 35 ans, oui, c'est pas
1: mal. En 35 ans, c'est pas rien. Haydn encore plus.
0: Une centaine, voilà. En 77 ans. Ouais.
1: Voilà. Et les opéras, bien sûr. Quand même le début de l'âge d'or de l'opéra.
0: Bien sûr, bien sûr. Je vous propose un nouvel extrait et vous allez me dire de quoi il s'agit.

0: Cher Philippe Kellar, vous aurez sans doute reconnu la symphonie funèbre de Joseph Haydn. Alors bon, grand compositeur classique, ce Haydn, Mozart l'appelait Papa Haydn.
1: Papa Haydn. Ouais.
0: Alors on parlait effectivement de l'évolution de l'orchestre qui devient de plus en plus grand. On va écouter dans quelques instants un autre extrait, cette fois-ci de l'autre très grand Mozart avec sa symphonie Jupiter, où là l'orchestre va encore devenir plus important pour exploser avec Ludwig van Beethoven dans ses énormes formations. Est-ce que vous pouvez justement nous décrire cette formation orchestrale qui finalement à l'époque classique devient la formation traditionnelle que nous avons encore aujourd'hui, hein?
1: Oui,
0: Ah,
1: alors il y a eu des développements, les orchestrateurs...
0: Au moins pour les corps, dans le placement plus ou moins, et la répartition, qui n'était pas tout à fait ça à l'époque baroque quand même.
1: Les orchestrateurs appellent ça l'orchestre par deux, c'est-à-dire que les instruments avant sont par paire. Il y a souvent deux flûtes, deux hautbois, deux clarinettes, deux cors, souvent des timbales. Il peut y avoir des trompettes, il peut y avoir des trombones. Cet orchestre-là va s'étoffer dans les décennies qui suivent pour devenir orchestre par 3, puis orchestre par 4,
0: oui,
1: pour atteindre des dimensions gigantesques jusqu'à Mahler.
0: Avec, vous le disiez, donc aussi l'arrivée effectivement du trombone, Gluck d'abord, je crois que c'est Iphigénie en tauride,
1: oui,
0: voilà,
1: oui.
0: En 1787, je crois, et oui. Puis en 91, Mozart.
1: Mozart avec la
0: Le tuba mirum,
1: où le corps intervient comme
0: le trombone.
1: Intervient comme soliste.
0: Ouais.
1: Alors, cela dit, le trombone était déjà utilisé, je pense notamment à Handel, à la fin de sa carrière, dans certains oratorios, adjoignait volontiers.
0: Purcell peut-être aussi, non?
1: Purcell a utilisé dans des musiques de cérémoniales.
0: Oui, oui.
1: Oui, donc c'est pas du tout un instrument inconnu, hein. C'est un instrument qui
0: existe déjà
1: à la période baroque,
0: mais utilisé quasiment
1: façon,
0: comme en soliste, parce que c'était
1: ça.
0: Le cas là dans Iphigénie ou dans encore plus dans le Tuba Mirum, hein. C'était l'introduction complète effectivement.
1: Oui, tout à fait.
0: En tant qu'instrument soliste. Alors justement, cette évolution orchestrale, je vous propose la 41e symphonie de Mozart, dite Jupiter.

0: Un extrait de la symphonie Jupiter, du premier mouvement de la symphonie Jupiter de Mozart sous la direction d'Herbert von Karajan. Alors effectivement, bon, chez Herbert von Karajan, on n'est pas vraiment dans les formations mozartiennes, il aime bien avoir trois fois plus qu'à l'origine. Mais bon, c'est ce qui fait son charme, c'est ce qui faisait son charme. Voilà, c'était l'époque du regretté Herbert, Heribert, exactement d'ailleurs. Quoi d'autre sur l'époque classique au niveau des grandes évolutions? Bah, l'opéra qui devient une forme par excellence, et on l'a dit, bah, de plus en plus populaire, en fait.
1: C'est vrai.
0: Mozart, qu'est-ce qu'on peut retenir parmi ces opéras les plus populaires? Fut enchanté.
1: Fut enchanté, bien sûr, un des derniers.
0: Le tube de sa vie, les noces de Figaro aussi, évidemment, enlèvement au sérail. Beethoven s'est essayé avec peut-être un peu moins de réussite.
1: Il en a fait qu'un seul, effectivement. Oui, Fidelio.
0: On rit, c'est dommage. Non, mais c'est le plus grand, Beethoven, certes. Mais peut-être qu'au niveau des voix, il y aurait meilleur ailleurs.
1: Les chanteurs sont toujours un peu mal à l'aise avec Beethoven. Je pense à la 9e symphonie, qui est la plus connue et qui est particulièrement périlleuse pour le chanteur et qui est... Ils sont pas très bien adaptés. Enfin,
0: bon, je pense que beaucoup de personnes étaient mal à l'aise avec Beethoven. De toute façon, en son temps, une personne merveilleuse, sans doute, mais avec un caractère
1: bien trempé.
0: Tout à fait, certainement bien trempé. Évolution, on l'a dit, des concertos avec des instruments un petit peu plus spécifiques, un peu nouveaux. La symphonie s'agrandit. Quatre mouvements, qui étaient issus des suites préalablement. Qu'est-ce qu'on a d'autre encore comme style? La sonate
1: prend toute son importance, et là encore, notre trio de tête fait partie des grands pourvoyeurs de sonates. Alors pour clavier notamment, Mozart,
0: ou en chambre,
1: Beethoven ou en musique de chambre.
0: Notamment les pianos-violons, mais 32 sonates pour Beethoven. Alors les autres, on en a écrit beaucoup des sonates pour piano, mais c'est vrai que les sonates beethoveniennes, ce sont des monuments, c'est des symphonies pour piano.
1: À tel point qu'à l'époque, beaucoup se sont plaints, notamment de la difficulté technique, on considérait qu'elles étaient absolument injouables tellement elles étaient difficiles. Suit aussi la transformation des instruments, encore une fois, faut pas oublier ce côté peut-être très terre à terre, mais le clavecin disparaît au profit du piano forte, qui est l'ancêtre du piano, qui a cette capacité que ne connaissait pas le clavecin, de pouvoir faire des nuances. Voilà, un piano forte est capable de nuances, donc est capable de faire des choses que le clavecin n'était pas capable de faire. On sait que Bach, en son temps, pestait contre le clavecin, qui n'était pas capable de jouer plus fort ou moins fort.
0: Effectivement, arrivé du piano forte, puis du piano sur cette fin de période classique, puis le romantisme, vous le disiez, ce qui n'aurait jamais pu voir les 32 sonates de Beethoven sur un clavecin, cela s'entend. Et puis, d'un point de vue compositeur pur, on avait vu que peut-être à la Renaissance arrive, à défaut du statut, un métier qui se dessine, celui de compositeur, et puis à l'époque baroque, bon, il prend de plus en plus d'importance. Eh bien, ce qui est intéressant, c'est qu'à l'époque classique, il commence à se débarrasser de l'aristocratie, de la noblesse, mais à s'affirmer et commencer à pouvoir vivre de leur composition directement, ces compositeurs.
1: C'est encore...
0: les prémices.
1: Très difficile.
0: Mais ça va être le cas pour Beethoven, par exemple, qui va plus ou moins réussir à le faire.
1: Pour Mozart et Haydn, ils seront quand même
0: c'est là
1: toute leur vie, d'une certaine façon, asservis aux princes qu'ils servent les uns les autres. Mozart a essayé de prendre
0: son envol,
1: ça a été compliqué, c'était courageux.
0: Mais ça commence à le faire, mis à part, et toujours dans un pays, la France. Et je vous propose un extrait d'un dernier compositeur, cette fois-ci français.

0: Alors là, vous avez peut-être reconnu, vous m'avez donné son nom à ce compositeur, il s'agit de...
1: Oui, Gossec.
0: De Gossec, ah oui. Alors Gossec, compositeur français, je disais, bon, les compositeurs essayent à la fin de l'époque classique de gagner leur autonomie de compositeur, de ne plus être au service des aristocrates ou des monarchies. Oui. Bah, Gossec...
1: Bon, Gossec, il est vraiment, vraiment peu connu en dehors des spécialistes. Comme je le disais dans une émission précédente, la musique française a subi un trou d'inspiration entre la mort de Rameau et la naissance de Berlioz,
0: Et on le voit en partie à Gossec. Alors Gossec, je disais, je suis méchant avec lui, mais Gossec, là, on entendait le triomphe de la République. Alors voyez-vous, moi, ce que j'aime beaucoup chez lui, c'est qu'il a été au service, ce Gossec. Il est mort à 95 ans. Il a été au service de Louis XV. Puis après, il est au service de Louis XVI. Bon, jusque-là, tout va bien. Il suit la logique compositeur officiel. Puis bon, la Révolution éclate, donc il est compositeur officiel de la Révolution, puis du Directoire, puis du Premier Empire, du Premier Empire. Elle est douée quand même, le Gossec. Non mais franchement, ce Gossec, il n'avait pas de problème à retourner sa veste du tout. Et là, on était sur le triomphe de la République. Rendez-vous compte, c'est merveilleux. C'était une commande de Robespierre. Et ça ne l'a pas gêné quelques années avant d'être au service de Louis XVI et quelques années après de Napoléon.
1: Allez, essayons de lui mettre une toute petite note positive à ce monsieur Gossec. Il a composé un requiem qui, paraît-il... aurait inspiré Mozart. Bon.
0: Un requiem. Alors il en a composé deux. Il en a composé un juste avant de mourir aussi, Gossec. Ah oui, c'est possible. Vous avez raison. Ouais.
1: Mais la postérité n'en a pas fait beaucoup cas de ce monsieur Gossec.
0: Alors on va quand même pas terminer, même si on clore cette émission sur Gossec. Là-dessus. La période classique, grand nom, Haydn, Mozart, Beethoven, et c'est cela probablement que l'on retiendra pour l'éternité. Philippe Kellard, merci beaucoup d'avoir partagé ce moment avec nous.
1: Merci à vous de m'avoir invité.
0: Et à très bientôt dans l'Histoire musique.

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3: Il était une fois une vallée où ne poussaient que des cailloux et des buissons d'épines, des ronciers, des framboisiers, des aubépines ou des pruneliers. Dans cette vallée, un village. Dans ce village, comme dans tous les villages, des enfants. Et parmi ces enfants, Béatrice. Béatrice, rien de particulier, c'est une petite fille qui, comme toutes les autres, est bien joyeuse. Elle aime jouer. Ah si, une chose en particulier. Elle adore aller au monastère de la vallée. Le monastère Notre-Dame de l'Épine. Chaque jour, elle y va et elle y dépose un petit rameau ou une fleur d'épine devant la statue. Il paraît, on le dit dans sa famille lors des veillées au coin du feu, que c'est une de ses lointaines aïeules, une grande tante qui un jour a trouvé dans un buisson une statue, la statue de Notre-Dame de l'Épine, et que c'est la statue elle-même qui a demandé à cette lointaine grande tante de fonder ce monastère et d'en devenir la supérieure. Chaque jour, Béatrice va déposer une branche au pied de cette statue. Et comme elle aime tellement Notre-Dame de l'Épine, elle lui demande de devenir religieuse. Mais quand les adultes ils entendent ça, ils lui disent « Écoute Béatrice, c'est un truc de grande religieuse, c'est pas pour les enfants. » Essaye plus tard. Mais Béatrice, elle insiste. Tant et si bien que quand elle a 15 ans, elle est autorisée à prendre le voile. Qu'est-ce qu'elle est heureuse dans ce monastère, Béatrice. Elle peut tout à loisir déposer des rameaux, des fleurs d'épines devant la statue. Elle y reste des heures. Mais aussi, elle apprend un métier. Elle devient infirmière. Ça lui plaît beaucoup. Faut dire que dans cette vallée pauvre, on amène tous les malades, tous les moribonds dans l'infirmerie du monastère et c'est les sœurs qui les soignent. 3 années s'écoulent. Béatrice continue à grandir. Un jour, on lui amène un jeune homme. Un jeune homme de belle stature, mais complètement amoché, complètement abîmé. On l'a trouvé dans un roncier. Des brigands l'ont roué de coups, l'ont laissé pour mort. On donne pas cher de sa peau. Quand on lui amène, Béatrice le dépose sur un lit. Son cœur s'émeut. Elle jure de le soigner de toutes ses forces, de toute son âme. Elle prie pour lui. Oh. Et elle y met tant de cœur qu'elle parvient à le guérir. Et elle se rend compte que elle y passe peut-être un peu trop de temps. Elle aime bien rendre visite à ce jeune homme. Ça la trouble. Il se passe des choses en son cœur, en son corps, qu'elle connaissait pas encore. Alors quand elle est trop troublée, elle va au pied de la statue. Mais la statue reste muette. Quand le jeune homme est guéri, un jour, il s'adresse à Béatrice. « Venez ici, ma petite Béatrice. Oui, asseyez-vous. Asseyez-vous, ma petite Béatrice. On a des choses à se dire tous les deux, non ? Franchement, Béatrice, vraiment, vous êtes trop bonne. Enfin, je veux dire, comme infirmière, vous m'avez soignée, si bien que je suis guérie maintenant. Je vais devoir partir. Mais entre nous, Béatrice, avouez-le, vous m'aimez. Ce soir, rejoignez-moi. » Vous verrez, à la ville, je suis un prince. Vous serez ma princesse. Oh ! Béatrice a le sang qui lui monte aux joues. Elle ne sait plus où se mettre, elle s'enfuit, elle va au pied de la statue. La statue reste muette. Et le soir, quand toutes les sœurs sont couchées, elle prend ses chaussures à la main et elle sort. Dans la nuit, elle dépose une dernière branche devant la statue. Elle rejoint son jeune homme et elle va à la ville.

0: la ville. Le jeune homme n'avait pas menti. Il a un beau château. Il est riche. Il accueille Béatrice. Il en fait sa princesse. Elle a des robes. Elle apprend à danser. Elle y est toute heureuse. Ils s'aiment. Ils s'aiment pendant des années. Mais parfois, dans la vie comme dans les histoires, le temps efface les sentiments. Et le jeune homme délaisse Béatrice. Elle reste là, jusqu'au jour où elle voit son homme au bras d'une autre femme. Et là, elle est en colère. Elle décide, sur le champ, de quitter le château avec juste ce qu'elle a sur elle, sa robe et ses bijoux. Elle se retrouve à la rue. Elle survit quelque temps en allant à l'auberge, en vendant ce qu'elle a. Mais ça ne dure qu'un temps. Des gens essayent de l'aider. Ça ne marche jamais. En fait, moi, je crois que Béatrice, elle a plus envie de vivre. Alors, quand elle sent que c'est la fin, elle décide de se remettre en marche, d'aller quelque part. Elle marche. Mais comme elle est si faible, comme elle a froid dans ses guenilles, ça ne dure pas longtemps. Bientôt, elle est à bout de force. Elle sent qu'elle va mourir. Alors, elle voit par terre un buisson d'épines, un roncier. Elle a une dernière pensée pour la Vierge Marie, pour Notre-Dame de l'Épine, pour sa mère. Marie, j'ai tout raté dans ma vie, au moins, fais-moi réussir ma mort. Elle s'écroule, elle ferme les yeux. Mais quand elle les rouvre, quelqu'un est penché sur elle. Vraiment, c'est pas la Vierge Marie. Eh, ma petite dame, oh, comme je suis content que vous vous réveillez. Ça fait des semaines que je vous veille. J'ai cru que vous alliez y passer, on vous a trouvé dans un buisson d'épines, à deux pas du monastère. Un monastère? Mais où suis-je? Oh, la petite dame, elle demande où elle est. Ben évidemment, madame, vous êtes au monastère Notre-Dame de l'Épine, le seul endroit à des kilomètres à la ronde où on accueille les malades. Le monastère Notre-Dame de l'Épine? Oh! J'ai bien connu cet endroit. Est-ce que vous vous rappelez d'une religieuse, sœur Béatrice, qui vous a quitté il y a quelques années? Eh, sœur Béatrice, mais qu'est-ce qu'elle me dit, la petite dame? Bien sûr que je connais sœur Béatrice, elle nous a jamais quittés. C'est la plus gentille, la plus pieuse de toutes nos sœurs. D'ailleurs, si vous arrivez à vous lever, allez donc dans l'église. Elle est toujours fourrée au pied de la statue.
1: Béatrice se lève. Elle va à l'église du monastère, elle connaît par cœur le chemin. Et effectivement, dans l'église, il y a une religieuse devant la statue. La religieuse tourne son regard vers Béatrice. Béatrice la reconnaît immédiatement. C'est la Vierge Marie, Notre-Dame de l'Épine, qui est là. Oh, Béatrice, je suis tellement contente de te revoir. Cela fait des années. Et tu sais, Béatrice, je sais que quand on a 15 ans ou même 18 ans, on a le cœur inconstant, on a tant de choses à découvrir. Alors, j'ai pris ta place, au cas où tu voudrais revenir un jour. Si tu veux, tu peux redevenir religieuse. Béatrice, bien sûr qu'elle veut ça. Et au même moment, les sœurs, elles entrent dans la chapelle et elles se mettent à chanter les vêpres. Béatrice les rejoint. Quant à Marie, elle retourne à l'infirmerie. On ne l'a plus jamais revue. Béatrice est restée religieuse. Toute sa vie, et toute sa vie, Marie est restée dans son cœur.
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1: Chers auditeurs, bienvenue dans notre Espace Philo. Bonjour Jacques-Philippe Sauvé.
2: Bonjour Marguerite et bonjour à tous les éditeurs et auditrices.
1: Aujourd'hui, nous allons vous parler de Parménide, un autre présocratique dont la citation sûrement la plus connue est « l'être est ».
2: Oui.
1: Et le non-être n'est pas.
2: Voilà.
1: Alors, quelle est la vision du divin de Parménide?
2: Alors, Parménide est sans doute, pour l'époque qui a été la sienne, contemporaine, on peut rappeler que Parménide avait déjà un certain âge. Il était beau de visage, nous dit-on, âgé de 65 ans. Et Socrate, à ce moment-là, était un tout jeune homme. Mais alors, Parménide a frappé ses contemporains. Il y a un dialogue qui est le dialogue appelé Parménide, un dialogue de Platon hérissé de difficultés, mais passionnant. Mmh. Il a frappé ses successeurs, et même nous, contemporains, sommes toujours parménidiens. Alors pourquoi? Eh bien, Parménide nous dit déjà, dans un beau poème, alors qu'on appelle le poème de Parménide, alors qui comporte des qualités littéraires et puis aussi un contenu philosophique.
1: Oui.
2: À l'époque, les deux genres, littérature-philosophie, ne sont pas véritablement distingués. En tout cas, sûrement pas séparés. Et Parménide nous parle de l'être, tout simplement. Alors l'être avec un grand E, l'être, c'est-à-dire finalement tout ce qui n'est pas rien. Or, ne rien être, c'est difficile. Quoi qu'il arrive, hein, comme dira Bergson, l'idée de néant est une illusion totale. C'est une pseudo-idée, mais passons. Mais quand Bergson dit ça, il est parménidien. Pour Parménide, l'être est un, absolu,
1: immuable.
2: Entier, immuable, unitaire.
1: Éternel.
2: Et puis, ce qui existe, eh ben, c'est ce qui est existant, justement. Ça s'appelle comment? L'être. Donc, l'être est, et puis le néant n'est pas. Donc, impossible de remonter au-delà de cette affirmation, vous voyez, de l'intelligence humaine. Enfin, dire le néant, c'est en fait prononcer, bruisser une apparence de parole. Je disais ça parfois à mes étudiants en hippocagne, étudiants ou étudiantes, je leur disais, si un tel, tiens, vous avez été choisi pour aller venir chercher un cadeau dans le tiroir de mon bureau. Ce cadeau, c'est, allez, 50 000 euros en petite coupure dans le tiroir. Malgré tout, on ne sait jamais. Alors, bien sûr, je n'étais pas cru, mais la personne va dans le tiroir et elle trouve, je ne sais pas, moi, une paire de ciseaux. Mais monsieur Sauvé, il n'y a rien dans le tiroir. En fait, il n'y a pas rien. Il n'y a pas ce qu'on attendait.
1: Oui.
2: En tout cas, Parménide, lui, nous dit de l'être, il est inengendré, il n'a pas connu de genèse, il est indestructible, impérissable, il est immobile, il est sans fin. On ne peut pas dire qu'il a été dans le passé, on ne peut pas dire qu'il sera dans l'avenir, puisqu'il l'est, tout simplement. Il n'a ni besoin de passé, ni besoin d'avenir. D'où aurait-il pu s'augmenter et se développer? Comment pourrait-il se restreindre? L'être est, voilà, la voie véritable de la pensée. Et alors, de la même façon que Parménide affirme l'être, la logique suit. C'est-à-dire que ce qui est, ce qui n'est pas, n'est pas.
1: Oui.
2: Mais est-ce qu'on peut avoir ce qui est et n'est pas en même temps? Alors, Parménide, non. Oui, alors c'est...
1: C'est son principe. C'est le,
2: ah, mais c'est le principe. Part. Et alors, seulement toute autre logique occidentale, mais encore maintenant, hein.
1: Oui.
2: Est, est, non, non, c'est ou ça n'est pas, mais il n'y a pas le milieu. Ah ben, évidemment, si on disait à quelqu'un, même dans une émission de télévision, ben je suis et je ne suis pas, alors ça peut être littéraire, mais enfin, voilà. La porte est ouverte, ou bien elle est fermée, elle peut être ouverte, bien sûr, mais voilà. Voilà, mais chez Héraclite, donc nous trouvons, si on veut parler un peu savamment, mais pour nos chers auditeurs, mais c'est pas plus savant qu'autre chose, nous dirions que Parménide est à la fois le fondateur de ce qu'on peut appeler l'ontologie, c'est-à-dire la science de l'être, l'étude de l'être et de ses propriétés, et de l'épistémologie, bon, théorie de la connaissance.
1: Oui, nous en reparlerons voilà. En dernière partie. Oui. Simplement, une autre citation est très importante chez Parménide. « Penser et être sont une seule et même chose. »
2: Ah oui.
1: Comment expliquer cette citation?
2: Alors voilà. C'est la même chose, l'acte de penser, et puis l'objet de cette pensée. Ce que veut dire, en fait, Parménide, ce qu'il veut nous dire, c'est que si nous pensons, et de fait nous pensons, notre intellect est éveillé, ouvert, il se développe bien sûr, mais enfin, on suppose un intellect normalement ouvert, disponible, eh bien, notre intellect, il pense, et en permanence, à vrai dire. Mais que pense-t-il? Que reçoit-il dans son, dans le réceptacle intellectuel qui est le nôtre? Eh bien, notre intellect, il reçoit en effet quelque chose, plein de choses, même le monde, si l'on veut. Mais ça ne peut être que de l'être. Autrement dit, ce que connaît notre intellect, notre pensée, ne peut être que l'être. En premier lieu, dans l'intellect tombe la notion de l'être. Alors ça, c'est du saint Thomas d'Aquin, qui cite d'ailleurs Avicenne, mais voilà, il le pense. Mais quand saint Thomas d'Aquin cite cela, eh bien, il, vous voyez, il se rattache en fait à
1: Parménide.
2: Parménide. Il n'a même pas besoin de le dire
1: c'est
2: clairement.
1: C'est du réalisme, finalement.
2: Ce qui tombe sous notre intellect, c'est le réel, c'est de l'être. Ou alors, il faudrait dire, tiens, j'ai fait une expérience sympa hier, j'ai rencontré le néant. Si on rencontre, c'est quelque chose. Et c'est quelque chose, c'est de l'être. Donc, c'est vraiment le bloc sans fissure. Alors, il y a un philosophe tout à fait contemporain pour nous encore, qui porte des initiales qui sont JPS. Bon, ce n'est pas moi, Jean-Paul Sartre. Et alors là, Jean-Paul Sartre dira... alors, il reconnaît hein, l'être, etc. Le néant, c'est un peu une idée comme ça. Mais il dira quand même, il y a des trous dans l'être.
1: Oui.
2: Et alors là, il se demandera, mais d'où viennent ces trous? Ils peuvent pas venir du néant, puisque... Bon, mais il y aura une réflexion hein, qui va s'engager chez Jean-Paul Sartre et chez les phénoménologues. Alors là, bon... mais l'histoire des trous dans l'être... Alors, Sartre, en fait, veut dire qu'il y a, chez l'homme, en tout cas, qui est un être, hein, qui pense, il y a une liberté. Selon notre liberté, alors Sartre développe l'idée suivante, c'est que notre liberté est une sorte de pouvoir du néant. Alors c'est pas le néant au sens absolu, mais je peux choisir quelque chose ou ne pas la choisir. Notre liberté serait un pouvoir de négation. Bon, laissons cela. Et en tout cas, Parménide, voilà, philosophie de l'être.
1: Hein. Donc les prémices, on peut dire peut-être les prémices du réalisme.
2: Alors du réalisme sur le plan en effet philosophique, la conception de l'être, d'autant que, et là je cite Claude Trespontant qui m'a beaucoup aidé dans mes études de philosophie, qui a fait un livre remarquable, alors qui s'appelle Les métaphysiques principales, on prend son temps pour le lire, mais ça nous apprend plein de choses, mais Trespontant nous dit que Parménide considère, comme ses prédécesseurs en fait, que l'être... En fait, c'est l'univers.
1: Vous
2: voyez, toujours cette idée et cette certitude que l'univers est-il réel? Bien sûr, il faut peut-être plutôt dire le cosmos pour les Grecs, ou même la nature.
1: Oui.
2: Eh bien, la nature, le monde, l'univers sont l'être, et ils contiennent tout le réel intégralement.
1: Quand on dit l'être, c'est l'être avec un E majuscule.
2: Avec un E majuscule. Mais vous voyez que, à partir, effectivement, de la révélation, de la pensée chrétienne, il va y avoir
1: un basculement.
2: Oui.
1: Et vous disiez que, pardon.
2: J'en prie, madame Marguerite.
1: Parménide était le fondateur de la théorie de la connaissance.
2: Oui. Alors, fondateur, en effet, de la théorie de la connaissance, au sens classique du terme, qui est toujours utilisé, ça s'appelle la logique.
1: D'accord.
2: Voilà, on ne peut pas affirmer une chose et en même temps son contraire.
1: Oui.
2: Si je dis cet homme est jeune, j'affirme quelque chose au sujet de cet homme.
1: Oui.
2: Si je dis cet homme est vieux, j'affirme autre chose au sujet de cet homme. Bien évidemment, et Kant, nous verrons en son temps, ne manque pas de le faire remarquer. Ah oui, mais il peut être jeune en un temps et vieux en un autre. Évidemment, maintenant, je ne peux pas dire je suis un vieux jeune ou je suis un jeune vieux. Enfin, j'espère être le plus jeune possible. Hein. Mais voilà, c'est pas à la fois. C'est pas en même temps. Et c'est ce qu'on appelle d'ailleurs le principe. Alors, c'est un peu savant, mais le principe du tiers exclu. C'est-à-dire qu'il y a l'affirmation de l'être.
1: Oui.
2: L'être est, et par exemple, les propriétés, tiens, l'eau que je fais bouillir à peu près à 100 degrés, elle bout. Bon.
1: C'est aussi le principe de non-contradiction.
2: De non-contradiction, c'est-à-dire que l'eau bout à 100 degrés. Alors, ça dépend d'où on se trouve. Je pense que si on va sur l'Everest ou sur même la cordillère des Andes, il y a peut-être des différences. Bon. Mais enfin, ce qui est sûr, c'est que... l'eau possède des propriétés. Et Hume, c'est un grand penseur anglais, dit « Oui, mais enfin, cette histoire de propriété de l'eau, qui vous dit que l'eau qui a telle propriété aujourd'hui les aura demain ?» Alors, au sens absolu du terme, c'est pas faux, au sens... Bon. Mais enfin, par exemple, dire... Alors ça, c'est, je me rappelle un de mes amis de famille qui se moquait un peu avec beaucoup d'amitié. Il disait « Oui, mais enfin, notre ami Hume, quand il dit qu'entre une boule de billard, vous savez, qui en percute une autre... Il n'y a pas vraiment de causalité, c'est une conjonction de phénomènes. Enfin, nous savons que si on prend une boule de billard dans le visage, alors on va peut-être dire qu'il n'y a pas de causalité, mais enfin... voilà, quelqu'un vous met une gifle, oh, c'est une conjonction de phénomènes, il y a une causalité, voilà. Mais Hume le sait bien, en fait. Oui. Il veut nous chercher dans nos habitudes de pensée. Et en tout cas, théorie de la connaissance, bien sûr, pour Parménide, c'est la logique. Alors, on rappelle juste peut-être les trois principes logiques qui sont dérivés de sa philosophie, pardon. Principe de non-contradiction, principe d'identité, c'est-à-dire que une chose, une substance conserve ses propriétés, les essences, si on veut, et puis le tiers exclu. Voilà, c'est-à-dire que entre est, il y a et il n'y a pas, il n'y a pas de milieu. Il n'y a pas de tierce proposition.
1: D'accord.
2: Je suis, je ne suis pas. Alors, allez, on termine avec Shakespeare. Être ou ne pas être. Telle est la question. Mais bon, c'est une autre affaire. Voilà.
1: Merci. Très bien. Eh bien, merci beaucoup, Jacques-Philippe Sauvé.
2: Un grand merci, Marguerite.
1: Ces éléments sur Parménide. Et belle semaine à tous nos auditeurs.
2: Et une belle semaine à vous tous et vous toutes. Merci.
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1: Évangile de Jésus-Christ selon saint Matthieu. En ce temps-là, Jésus disait à ses disciples : Écoutez ce que veut dire la parole du semeur. Quand quelqu'un entend la parole du royaume sans la comprendre, le mauvais survient et s'empare de ce qui est semé dans son cœur. Celui-là, c'est le terrain ensemencé au bord du chemin. Celui qui a reçu la semence sur un sol pierreux, c'est celui qui entend la parole et la reçoit aussitôt avec joie. Mais il n'a pas de racine en lui. Il est l'homme d'un moment. Quand vient la détresse ou la persécution à cause de la parole, il trébuche aussitôt. Celui qui a reçu la semence dans les ronces, c'est celui qui entend la parole. Mais le souci du monde et la séduction de la richesse étouffent la parole, qui ne donne pas de fruit. Celui qui a reçu la semence dans la bonne terre, c'est celui qui entend la parole et la comprend. Il porte du fruit à raison de 100 ou 60 ou 30 pour un. Voici un évangile qui n'a pas besoin de commentaires puisque c'est en quelque sorte l'homélie de Jésus sur la parabole du semeur. Écouter cet évangile en ce vendredi n'est pas anodin, car dans les jours de la semaine, nous savons que ce jour est jour de pénitence et de conversion. Elle permet aussi à chacun de faire une sorte d'examen de conscience sur ce que peut être la réalité de sa vie au sujet de l'accueil de la parole de Dieu. Qu'en est-il pour nous? Il y a dans ce récit de la semence une sorte de progression, de celui qui entend la parole sans la comprendre à celui qui entend la parole, la comprend et porte du fruit. Chacun de nous qui écoutons cet évangile et l'accueillons dans la foi est sans doute sur ce chemin entre ces deux états. Si bien que se présentent à nous ces deux situations. Celle d'être l'homme d'un moment sans persévérance dans notre vie, avec Jésus, pour faire la volonté du Père. Ou alors celle d'être l'homme occupé, suroccupé, pour ne pas dire distrait, par de multiples soucis du monde qui nous écartent de l'appel que nous adresse la parole, le Christ lui-même, à vivre l'Évangile. À chacun, il revient de discerner l'état de son cœur sur ce sujet. En se souvenant que seuls ceux qui se laissent guider par l'Esprit de Dieu peuvent devenir cette bonne terre, lui seul peut nous éclairer sur la réalité de notre situation et nous inspirer le pas concret que nous avons à faire pour que la parole de Dieu porte du fruit en nous.

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1: Année A, 17e dimanche du temps ordinaire. Évangile selon saint Matthieu, chapitre 13, dans une traduction de l'araméen pour une récitation orale, avec des reprises de souffle et un balancement gauche-droite. En ce temps-là, Jésus disait à la foule ses paraboles. Le royaume des cieux est comparable à un dépôt caché dans un champ, qu'un homme a découvert et qu'il a caché, et dans sa joie il s'en est allé vendre tout ce qu'il possédait, et il a acheté ce champ. Encore. Le royaume des cieux est comparable à un négociant qui recherche de belles perles. Or, ayant trouvé une perle de grande valeur, il s'en est allé vendre tout ce qu'il possédait et il l'a achetée. Encore, le royaume des cieux est comparable à un filet tombé en mer et qui rassemble toute espèce. Quand il fut plein, ils l'ont remonté sur les rivages de la mer. Et ils se sont assis pour trier. Les bons, ils les ont lancés dans les paniers. Les mauvais, ils les ont rejetés dehors. Ainsi en sera-t-il à la perfection du monde. Les anges sortiront ou apparaîtront et sépareront les mauvais d'entre les justes. Et ils les jetteront dans la fournaise ardente. Là seront les pleurs et les grincements de dents. Jésus leur dit, « Avez-vous compris toutes ces choses ?» Ils lui disaient, « Oui, notre Seigneur. » Il leur dit, « C'est pourquoi tout scribe devenu disciple du royaume des cieux est comparable à un maître de maison qui fait sortir de son trésor des choses neuves et des choses anciennes. » Chers auditeurs, il y a des choses anciennes, par exemple, vendre, au sens de tout quitter pour suivre l'appel de Dieu. Élisée l'avait déjà fait. Salomon aussi à sa manière, quand il demanda la sagesse plutôt que la richesse. Les choses nouvelles sont en rapport avec la venue de Jésus. Les bergers de Noël, qui ont témoigné de la naissance du Sauveur, sont comparables à cet homme qui a tout vendu pour un trésor caché dans un champ. Pierre, André, Jacques et Jean, qui ont lâché leur filet, sont comparables à ce négociant qui a tout vendu pour acheter la perle précieuse. Ensuite, l'image du filet de pêche et du tri des poissons est similaire à la parole du bon grain et de l'ivraie que nous avons lue dimanche dernier. Au verset 48, Jésus évoque les mauvais bichets poissons. Et ensuite, il explique que les anges sépareront les mauvais bichets. Il s'agit du jugement eschatologique. Il y a des mauvais poissons dans l'Église, mais il y en a aussi beaucoup qui sont bons. De même, il y a de l'ivraie dans le monde, mais il y a aussi du blé. Un tri se fera, mais par les anges, au jour du jugement. C'est ce que l'Apocalypse décrit par le jugement de la bête et du faux prophète jeté dans l'étang de feu. J'explique ça dans mon livre « L'Apocalypse revisité ». Comme dans la parabole de l'ivraie en Matthieu 13, verset 40, nous retrouvons ici au verset 49 le mot « choulomo », la perfection, le terme, la plénitude. Il s'agit du jugement eschatologique. Et ce que l'on traduit généralement par la fin du monde ne signifie pas qu'il n'y aura plus rien après le jugement eschatologique. Mais que le monde doit atteindre sa perfection. C'est la plénitude des temps, monde et siècle étant le même mot en araméen. C'est aussi ce que saint Augustin appelle le septième jour avant le huitième jour qui est l'éternité, comme nous l'avons commenté pour pour la deuxième lecture. Comme c'est une parabole très comparable à celle de la parabole du livret que Jésus a déjà expliquée, quand Jésus demande si les disciples ont compris, ils répondent oui. Et nous, avons-nous compris ? L'Église ne réalise pas ce qui ne se réalisera qu'à travers le jugement eschatologique. L'hérésie du millénarisme ou du messianisme politique, c'est justement d'imaginer pouvoir réaliser le monde idéal avant ce jugement eschatologique. Même si nous chantons parfois que l'Église est le corps du Christ, nous attendons que Jésus revienne dans la gloire pour établir son règne à travers ce jugement qui éliminera l'ivraie et qui jettera dehors les mauvais poissons. Il établira alors son règne. Jésus nous parle du monde idéal. Matthieu utilise cette expression « royaume des cieux » par habitude juive pour parler du royaume de Dieu sans prononcer le nom de Dieu. Il s'agit bel et bien de l'accomplissement du Notre Père, que ton règne vienne sur la terre comme au ciel. Ce monde idéal, ce royaume, ne peut se réaliser pleinement qu'après le jugement des ennemis de Dieu. Avez-vous compris tout cela ? Le grand problème de la Révolution française et de toutes les révolutions, c'est de vouloir opérer nous-mêmes le salut du monde et le tri des hommes. On se donne le droit de la guillotine contre les réfractaires ou de la censure de ceux qui ont une vision différente, voire de l'hôpital psychiatrique pour ceux qui ne croient pas au discours officiel du moment. C'est aussi le problème de l'islam, à ceci près que l'islam croit en la vie éternelle. Pour l'islam, le monde idéal est soumis. Alors que pour les laïcistes, le monde idéal est libéré. Mais dans les deux cas, le monde idéal est imposé par une violence médiatique ou par un djihad, une guillotine ou un goulag. L'enseignement de l'Évangile est terriblement dérangeant parce qu'il nous dit que le jugement eschatologique n'appartient qu'à Dieu et à ses anges. L'Église ne doit donc pas adopter une posture révolutionnaire. L'Église est une communauté et elle doit définir les règles d'entrée dans sa communauté. L'Église est même une famille et il y a des conditions pour en faire partie, comme Jésus a dit. « Quiconque fait la volonté de mon Père qui est aux cieux, celui-là m'est un frère et une sœur et une mère. » Matthieu 12, verset 49. Mais l'Église n'a pas vocation à participer à une quelconque révolution mondiale qui imposerait sa vision du monde idéal, moyennant la censure ou l'élimination physique des opposants. Répétons l'Évangile encore. Le royaume des cieux est comparable à un filet tombé en mer et qui rassemble toutes espèces. Quand il fut plein, ils ont remonté sur les rivages de la mer et ils se sont assis pour trier. Les bons, ils les ont lancés dans les paniers. Les mauvais, ils les ont rejetés dehors. Ainsi en sera-t-il à la perfection du monde ou à l'aboutissement du siècle. Les anges sortiront et sépareront les mauvais d'entre les justes, et ils les jetteront dans la fournaise ardente, là seront les pleurs et les grincements de dents. Dans la première lecture, nous avons entendu Salomon demander la sagesse pour gouverner. Il préférait demander la sagesse plutôt que la richesse. Il ne recherchait pas ses droits, et en tant que droit, il pouvait se dire qu'il avait droit à beaucoup de choses. Il recherchait à bien accomplir son devoir de roi. C'est très actuel. On a souvent noté une relation entre la revendication du droit au superflu, ou même du droit à la transgression et au vice dans les sociétés opulentes, et le manque de nourriture d'eau potable, d'instruction primaire ou de soins sanitaires élémentaires dans certaines régions sous-développées, ainsi que dans les périphéries des grandes métropoles. Cette relation est due au fait que les droits individuels, détachés du cadre des devoirs qui leur confèrent un sens plénier, s'affolent et alimentent une spirale de requêtes pratiquement illimitée et privée de repères. L'exaspération des droits aboutit à l'oubli des devoirs. Ainsi, nous, soyons comme de bons poissons. Sachons tout vendre pour avoir la perle précieuse qui est la sagesse éternelle, Jésus-Christ. Car c'est lui qui est notre avenir. Merci, au revoir, à bientôt.
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1: Chers amis auditeurs, bonjour. Je vous disais que la joie est un don de Dieu, selon les mots de Jésus à ses disciples. Que ma joie soit en vous et que votre joie soit parfaite, complète. Mais avant d'évoquer la joie parfaite, puisée dans les récits de saint François d'Assise, je voudrais vous partager une conviction intime, par expérience. Il me semble qu'une situation « reposante » entre guillemets permet à la joie d'advenir. Oui, je m'appuie là sur une expérience que nous avons pu faire ou que nous ferons sans doute. Lorsque nous consentons à vivre simplement, sobrement, détachés des liens qui nous captent vers l'acquisition de biens de plus en plus, l'amour de l'argent, l'envie de posséder, lorsque nous pouvons vivre à distance de tout cela, une vie décarbonée, nous trouvons le repos. Et dans cette situation enfin reposante, nous pouvons alors goûter une joie bien réelle, inexprimable, un bonheur, une béatitude, une libération, une décarbonation. Et chers amis auditeurs, c'est ce à quoi je vous invite et demandez cela d'abord pour moi, que je puisse avoir une vie décarbonée pour vivre reposée, joie et paix, paisibilitude s'il fallait inventer ce mot, le repos pour vivre une vie sainte, tout simplement donnée chair à notre baptême, à la grâce de notre baptême.

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1: Alors, chers amis, je vous propose de terminer avec le récit qui rend compte comment François, saint François d'Assise, cheminant avec frère Léon, lui expose ce qu'est la joie parfaite. Texte que nous pouvons retrouver sur Internet, c'est d'ailleurs là que je suis allée le puiser. Comme saint François, nous dit le texte, saint François cheminait vers Pérouse avec frère Léon. C'est l'hiver, le froid est très vif et il souffrait beaucoup de froid. Et donc il appelle frère Léon, qui marche un peu en avant, sans doute plus jeune, plus vigoureux, et il lui adresse ces paroles. Frère Léon, alors même que les frères mineurs donneraient en tout pays un grand exemple de sainteté et de bonne édification, néanmoins, écris et note avec soin que là n'est point la joie parfaite. Un grand exemple de sainteté, là n'est point la joie parfaite. Il l'appelle une seconde fois et lui dit, quand bien même le frère mineur ferait voir les aveugles, redresserait les contrefaits, chasserait les démons, rendrait l'ouïe aux sourds, la marche aux boiteux, la parole aux muets, tout ce qui est un miracle, quand bien même il ressusciterait des morts, écrit que là n'est point la joie parfaite. Bon, j'imagine Léon entendant cela, frère Léon. Mais François, où veux-tu en venir ? Et d'ailleurs, il reprend une troisième fois et d'une voix très forte. « Frère Léon, si le frère mineur savait toutes les langues et toutes les sciences et toutes les créatures. » Finalement, saint François lui cite un Corinthiens 13, voilà l'hymne à la charité. « Eh bien, écrit que là n'est point la joie parfaite. » Cela me donne d'ailleurs une petite idée que nous pourrions faire dorénavant. Et si nous reprenions le chapitre 13 de la lettre aux Corinthiens, et au lieu de mettre la charité, nous pouvions dire la joie, kairé. D'ailleurs, kairé, kairos, c'est très proche de la charité, charisme. Hein, la joie est très proche de la charité. Reprenons ce chapitre 13. C'est peut-être cela que François est en train de suggérer à frère Léon. Et donc, écrit que tout cela n'est pas la joie parfaite. Et puis, alors là, il dit à frère Léon, voilà, nous frappons à la porte, et le frère se met en colère. Il nous chasse comme des vauriens, et avec force, vilerie et soufflet en disant, allez-vous-en d'ici, misérable petit voleur, allez à l'hôpital, car ici, vous ne mangerez ni ne logerez. Donc là, ça touche vraiment à la fraternité. Eh bien, si nous supportons tout cela avec patience, avec allégresse, dans un bon esprit de charité, frère Léon écrit que là est la joie parfaite. Kairé, charisme, joie, charité. La joie, c'est la charité parfaite. Et frère François de poursuivre, et si nous, contraints par la faim et par le froid, par la nuit, nous frappons encore à la porte du monastère, nous appelons et nous supplions pour l'amour de Dieu avec de grands gémissements et nous les prions de nous ouvrir et de nous faire cependant entrer et qu'ils disent plus irrités encore, ce sont des vauriens importuns, je vais les payer comme ils le méritent et s'ils sortent avec un bâton noueux et qu'ils nous saisissent par le capuchon et nous jettent par terre et nous roulent dans la neige et nous frappent, enfin voilà, il décrit tout cela, et bien frère Léon écrit ceci, cela est la joie parfaite. Et entendons la conclusion. Frère Léon, au-dessus de toutes les grâces, au-dessus de tous les dons de l'Esprit Saint que le Christ accorde à ses amis, au-dessus de tous ces dons, il y a celui de se vaincre soi-même et de supporter volontiers pour l'amour du Christ, les peines, les injures, les opprobres et les incommodités, car de tous les autres dons de Dieu, nous ne pouvons nous glorifier, puisqu'ils ne viennent pas de nous, mais de Dieu. Selon que dit l'apôtre, qu'as-tu que tu n'aies reçu de Dieu? Et si tu l'as reçu de lui, pourquoi t'en glorifies-tu comme si tu l'avais de toi-même? Mais dans la croix de la tribulation et de l'affliction, nous pouvons nous glorifier, parce que cela est à nous. C'est pourquoi l'apôtre dit « Je ne veux point me glorifier si ce n'est dans la croix de notre Seigneur Jésus-Christ, à qui soit toujours honneur et gloire dans les siècles des siècles. Amen. » Selon la formule consacrée de saint François d'Assise. Oui, mes amis, voilà. Voilà, ça, c'est un petit peu le secret de la vraie joie spirituelle. Qu'as-tu à donner que tu n'aies reçu? Nous avons tout reçu. Tous ces fruits de l'Esprit-Saint, nous les avons. La croix, elle est à nous et c'est le cadeau que nous pouvons faire à Jésus. Alors, prenons-la, supportons-la, portons-la, parce que là est vraiment la joie parfaite. Chers amis auditeurs, je vous remercie de toute votre attention et je nous invite encore à fixer notre attention sur Jésus. Et comme je vous l'ai dit tout à l'heure, eh bien, reprenons le chapitre 13 de la lettre aux Corinthiens et à la place de, la charité et la joie, associons-les, la charité et la joie ne jalousent pas, la joie et la charité supportent tout, la joie et la charité ne se vantent pas, voilà, ne se gonflent pas d'orgueil. Voilà, chers amis auditeurs, à très bientôt sur nos ondes.

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2: Nous demandions dans notre dernier rendez-vous quel était le premier théologien chrétien. Sans doute, nous pourrions poser notre dévolu sur Saint Jean et nous avons motivé ce choix. Mais il faudrait aussi, bien sûr, parler de Saint Paul, qui, à partir d'une expérience personnelle tellement forte de rencontre avec Jésus, a su comprendre de l'intérieur tout ce qui précédait, c'est-à-dire qu'il est fort et riche de sa connaissance théologique juive, et à partir de la rencontre avec Jésus, il va développer cette connaissance, il va comme la prolonger, il va l'épanouir dans ce qu'on pourrait commencer à appeler une théologie chrétienne. Donc, très vite, l'Église ne se contentera pas d'être une assemblée de croyants qui ont fait une expérience de Dieu et qui s'adressent à Dieu. Mais elle va vouloir cheminer dans la compréhension de la foi. Elle va vouloir expliciter la foi, et c'est important, vis-à-vis de ceux qui ne l'ont pas, mais aussi vis-à-vis de ceux qui l'ont, pour que la foi s'enracine, pour qu'elle devienne plus ferme, plus solide, qu'elle conforte ses bases en quelque sorte. Or, on s'aperçoit que, sans doute, dès les premiers temps de l'Église, tout le monde n'était pas d'accord. Il y avait des thèses qui s'opposaient. Et la suite de l'histoire de l'Église ne fera que nous confirmer combien de conciles ont dû être rassemblés pour définir précisément tel ou tel article de la foi, parce que tout le monde n'était pas d'accord, et combien de conciles ont donné lieu à des pugilats entre adversaires. On voit cela déjà chez saint Paul dans sa première épître à Timothée. Il lui dit la chose suivante. Si quelqu'un donne un enseignement différent et n'en vient pas aux paroles solides, celles de notre Seigneur Jésus-Christ, et à l'enseignement qui est en accord avec la piété, un tel homme est aveuglé par l'orgueil, il ne sait rien, c'est un malade de la discussion et des querelles de mots. De tout cela, il ne sort que jalousie, rivalité, blasphème, soupçons malveillants, disputes interminables de gens à l'intelligence corrompue, qui sont coupés de la vérité et ne voient dans la religion qu'une source de profit. Les mots sont très forts. Donc, il y avait bien des enseignements différents qui se donnaient déjà à l'époque de Paul. Quelle est la base de référence ? Paul le dit. Ce sont les paroles solides, celles de Jésus-Christ. Autrement dit, ce discours théologique chrétien doit absolument être arrimé, ancré dans les paroles mêmes de Jésus. Sinon, alors, l'enseignement donné n'est qu'une querelle de mots, dit saint Paul. Et celui qui donne cet enseignement, c'est un malade de la discussion. Très important cette expression. Il ne faut pas que le débat théologique, si débat il y a, car il peut y avoir, on n'est pas forcément tous au même niveau, tous d'accord sur tout. Et certaines choses peuvent être sans doute affinées, peuvent être reprises, peuvent être comprises différemment, mais dans le respect fondamental des paroles de Jésus. Et il nous montre qu'il y a effectivement dans l'Église primitive des disputes interminables de gens à l'intelligence corrompue. qui sont coupés de la vérité. Alors voilà une chose qui est très intéressante. Lorsque nous entrons dans ce monde de la théologie, entrons-nous dans le monde de la vérité? Ou bien entrons-nous dans un monde de recherche, dans un monde de questionnement? Autrement dit, le théologien va-t-il avoir pour but d'édicter des vérités éternelles, ou bien a-t-il pour but de continuer à cheminer, sachant que l'objet de ses recherches, c'est Dieu, et qu'il serait bien présomptueux de penser que nous allons comprendre Dieu dans tous ses aspects.

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1: Dès le début de notre réflexion, nous avons placé les choses de manière assez claire quant à la théologie. Elle n'est pas une science exacte. Elle est une recherche. Mais comme le dit saint Paul lui-même, et pourtant, Dieu sait que saint Paul avait certainement eu des révélations de la part de Dieu, comme peu d'entre nous en ont eu. Il nous dit, dans la première épître aux Corinthiens, chapitre 13, « Nous voyons actuellement de manière confuse, comme dans un miroir. Ce jour-là, nous verrons face à face. » De quel jour s'agit-il? Eh bien, du jour de l'avènement de Jésus, du jour où nous serons dans la gloire de Dieu. Pour l'instant, nous n'y sommes pas encore, dit Paul, et nous voyons de manière confuse comme dans un miroir. Alors, cette expression peut peut-être nous frapper, on se dit, on se voit très bien dans un miroir. Oui, aujourd'hui. Mais imaginons ce qu'était un miroir à l'époque de saint Paul. Je pense que l'image reflétée devait être relativement floue et tordue. Donc, nous voyons comme dans le brouillard, c'est cela qu'il est en train de nous dire. Nous ne voyons pas les choses clairement et précisément, y compris, bien sûr, en ce qui concerne notre connaissance de Dieu. Si je continue ce verset 12 de la première aux Corinthiens chapitre 13, « Actuellement, ma connaissance est partielle. Ce jour-là, quand je serai face à face avec Dieu, je connaîtrai parfaitement. » Voilà, je crois que ce petit verset doit être sans cesse présent lorsque nous commençons à parler théologie, lorsque nous commençons à élaborer des pensées d'ordre théologique. Tout ce que nous pouvons faire, c'est nous approcher de Dieu, mais de manière partielle. Il faut le reconnaître. Aujourd'hui, nous ne pouvons pas avoir une connaissance parfaite et entière de Dieu. Cela nécessite donc, de la part de tout théologien, mais même de nous-mêmes lorsque nous faisons des développements peut-être sur un verset, sur un passage biblique ou autre. Cela demande une grande humilité. Et justement, Paul, dans l'épître à Timothée que nous avions cité tout à l'heure, soulignait l'orgueil qui présidait à toutes les joutes oratoires et à tous les enseignements vide et creux qui pouvait se développer ça et là. L'humilité est absolument nécessaire si l'on veut rester dans la bonne attitude. Je ne sais pas grand-chose de Dieu, même si j'ai lu des centaines d'ouvrages de théologie, même si je prie des heures par jour, même si j'entretiens avec lui une relation forte, ce que j'ignore de lui est bien plus vaste que ce que j'en connais. Il faut être persuadé de cela si nous voulons rester dans une attitude humble, juste et vraie.

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1: Bonjour Annie Rousset.
2: Bonjour.
1: Des clés pour vivre après cette dépendance à l'alcool, pour être debout, restaurée, libérée. Et au fond, j'ai presque envie de vous dire, Annie, tenir bon et puis rester libre et retrouver cette confiance, retrouver cette joie de vivre. Alors cette joie de vivre, vous avez été témoin, vous êtes une écoutante aujourd'hui au sein donc de l'association des pèlerins de l'eau vive depuis 18 ans, une belle rencontre avec les pèlerins de l'eau vive. Vous avez été témoin et j'aimerais bien vous entendre aussi sur toutes ces personnes que l'association a accueillies et écoutées qui sont sorties de l'alcool et qui sont aujourd'hui des hommes et des femmes debout, qui sont relevés et qui sont libres et qui ne sont plus du tout dépendantes par rapport à ce produit. On vous écoute et merci pour les témoignages que vous allez nous partager.
2: Donc aujourd'hui, on a notre président au niveau de l'association, association loi 1901, donc qui lui est sorti de l'alcool depuis des années, qui est en couple bien sûr, et qui est sorti, qui va bien, qui vit depuis de nombreuses années comme ça, et il le dit souvent, lui, il a eu la chance d'être libéré lors d'un pèlerinage. Donc ça, c'est des grâces qu'on n'a pas tout le temps, mais qui existent. Voilà, donc ça fait partie de ces couples. Je pense notamment à une dame aussi, que j'ai rencontrée ce matin au déjeuner, et qui, elle, est sortie de l'alcool depuis de nombreuses années, qui va bien, qui est toujours en couple. Donc c'est quand même plus facile de s'en sortir lorsqu'on est deux, qu'on est écouté, épaulé, que quand on est seul. Mais on se rend compte quand même qu'il y a de nombreux couples qui arrivent à s'en sortir et à vivre une vie après tout à fait normale, pleine d'espérance, qui peuvent témoigner et qui peuvent apporter de l'aide à des gens en souffrance.
1: Qu'est-ce qui se vit, qu'est-ce qui se passe dans cette organisation, puisque nous enregistrons à Lourdes tous les ans, les pèlerins de l'eau vive viennent ici, près de Marie. Ce pèlerinage annuel est un moment clé aussi pour les personnes membres de l'association ou qui sont autour de l'association.
2: Alors, ce pèlerinage du mois de qui est toujours début juin, est un pèlerinage qui permet la rencontre de tous les pèlerins de France. Quelquefois, on a la Réunion. On a aussi une dame en Pologne. On a malheureusement un monsieur qui était en Belgique, qui est décédé récemment, pas de l'alcool, et qui n'était pas malade de l'alcool, mais qui était très partie prenante. Et puis, on a nos amis suisses, où malheureusement, on n'a plus personne, mais on espère qu'il y a des groupes qui vont se reformer. On a aussi des pèlerinages locaux, mais vraiment Lourdes, c'est le pèlerinage central auprès de Marie, qui nous accorde de grandes grâces.
1: Et j'allais vous dire, quelle est la grâce particulière pour votre pèlerinage, votre association et ces nombreuses personnes, parfois encore malades de l'alcool?
2: Alors je pense que c'est une aide de se retrouver, de pouvoir discuter entre des gens qui sont malades, certains en sont sortis, donc ça donne de l'espérance. Et puis, il y a ceux qui ont un peu plus de mal, mais qui vont s'en sortir. On reste dans l'espérance.
1: Alors, qu'est-ce qui vous fait tenir à vous depuis 18 ans dans cette écoute, dans ces rencontres?
2: Ce qui me fait tenir aujourd'hui, c'est toutes les victoires sur l'alcool, tous les gens qui s'en sont sortis et qui s'en sortiront encore, parce que je suis une personne de l'espérance et je fais confiance dans Marie, Notre-Dame des Missions Impossibles, qui ne peut que nous écouter et pas nous abandonner.
1: Vous ne vous découragez jamais?
2: Non.
1: Jamais?
2: Non.
1: De quoi l'association a-t-elle besoin, là, si on devait parler des pèlerins de l'eau vive?
2: Donc aujourd'hui, l'association a besoin de gens plus jeunes et qui puissent s'engager et apporter de l'aide, parce que c'est vraiment une très belle mission.
1: Alors concrètement, On vous téléphone. Quel est l'engagement premier que vous pouvez pour proposer des personnes, des grands-parents, des personnes retraitées qui ont peut-être du temps, tout comme vous, à donner.
2: Voilà, donc le premier point, c'est un groupe de prière. Donc aujourd'hui, avec les nouveaux moyens de téléphone, on peut faire du WhatsApp, on peut faire plein de choses. Et ce qui permet, parce que c'est pas compliqué de créer un groupe de prière. Prier, c'est pas compliqué. Voilà, il faut faire avec son cœur, sans se poser 1000 questions.
1: Alors, si on n'est pas croyant, on peut intégrer l'association des pèlerins de l'eau vive ou il faut impérativement être croyant
2: Alors non, nous on a eu des gens qui ne connaissaient ni le Notre Père, ni le Je vous salue Marie, et qui l'ont appris avec nous et qui ont cheminé des années avec nous. Donc non, il n'y a pas d'obligation. Et puis je pense que si on vient nous rejoindre, on comprendra l'enjeu de la prière.
1: Quelles sont les conditions de l'engagement, très concrètement? C'est participer au groupe de prière chaque semaine?
2: Alors, essentiellement, chaque semaine, mais si on peut pas chaque semaine, c'est pas grave, on peut le faire tous les 15 jours, tous les mois. L'essentiel, c'est la fidélité. Fidélité au groupe, fidélité à la prière. Ça, c'est le point primordial.
1: La prière est au cœur et c'est le centre.
2: Voilà, la prière, elle est au cœur et au centre. Et on peut aussi dire cette prière chez soi, pour un malade, pour un frère, pour n'importe qui dans le monde, on peut la réciter.
1: Alors, puisque vous parlez de cette prière, je vais vous demander de dire cette prière et de la partager à l'antenne. On vous écoute.
2: Alors, cette prière, le soir, on prépare un verre d'eau, le verre d'eau de la Samaritaine, en récitant le Notre Père. Et le matin, on boit ce verre d'eau dans la confiance. Et cette prière est la suivante. Mon Dieu, viens à mon aide. Seigneur, à mon secours. Je me décide à préférer aujourd'hui Jésus-Christ, mon Sauveur, à mon alcool. Bienheureuse Vierge Marie, je remets mon choix dans tes mains. Prie pour que je tienne bon. Ô mon Père du ciel, entends mon cri de malade. Prends pitié de moi et donne-moi le courage de réciter cette prière demain. Notre-Dame des missions impossibles, priez pour nous. Notre-Dame des missions impossibles, priez pour nous. Notre-Dame des missions impossibles, priez pour nous. Saint-Benoît, pilotez-nous. Et récitez dans la confiance, je vous assure qu'elle fait des miracles.
1: C'est une prière quotidienne, une prière
2: quotidienne.
1: Une fois par mois.
2: Non, quotidienne.
1: Quotidienne.
2: Et
1: cette prière est importante dans la fidélité.
2: Cette prière est importante dans la fidélité pour soi, pour un malade ou pour quelqu'un dans le monde qui a besoin de cette prière.
1: Alors, si après une telle série des clés pour vivre, on se pose encore peut-être quelques questions, je pense peut-être à des couples ou des grands-parents, voilà, on peut joindre sans problème l'association pour demander conseil.
2: Sans problème.
1: Et poser n'importe quelle question.
2: N'importe quelle question, par mail ou par téléphone, sans aucun souci.
1: Donc, on va donner dans cette émission et ce dernier entretien podcast, mail. On va rappeler aussi le site de votre association, si vous voulez bien. Quel est le site de l'association?
2: Donc, le site, c'est www.pèlerinsdelleauvive.org, sur lequel vous avez le mail, mon téléphone. Vous avez aussi des témoignages, vous avez les pèlerinages. Vous avez plein d'informations. Et n'hésitez pas à me rappeler. Je reste à votre disposition. Et à votre écoute.
1: Et vous avez besoin effectivement d'un souffle aussi pour rajeunir votre association. Donc vous pouvez lancer aussi un appel à des auditeurs de toute la France peut-être, qui sont peut-être tout comme vous. J'insiste, vous avez du temps parce que vous êtes à la retraite.
2: Oui.
1: Et ce temps qui vous est permis, vous le donnez gratuitement. Donc c'est aussi une belle mission donc au cœur de l'Église.
2: Alors c'est une belle mission. On donne, mais je vous assure qu'on reçoit beaucoup plus que ce que l'on donne.
1: Alors, chers auditeurs, si vous avez du temps, si vous êtes retraités, et je sais que nous avons aussi parmi nos auditeurs des personnes retraitées, eh bien n'hésitez pas à prendre contact avec cette association pour peut-être devenir vous-même écoutant. Annie Rousset, merci.
2: Merci Nathalie.
1: Au revoir.
2: Au revoir.

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1: Pascal Jacob, bonjour.
2: Bonjour Jean-Yves.
1: Ah tiens, j'ai lu cette phrase. La tentation de notre époque est de vouloir changer le monde sans changer l'homme. C'est vrai ça? C'est possible?
2: Eh bien, c'est la grande tentation marxiste de vouloir changer les structures pour changer l'homme.
1: Ah oui.
2: Les marxistes pensent que, au fond, le mal vient des structures, de ce qu'on va appeler aujourd'hui, par exemple, le racisme systémique. Voilà, le mal vient des systèmes, des structures. Et le fait est qu'il y a, comme disait Jean-Paul II, des structures de péché. Mais l'idée des marxistes, c'est de penser que ce sont les structures, c'est le changement des structures qui va produire un homme nouveau, qui va transformer l'homme. En fait, c'est une erreur. Non pas qu'il n'existe pas de structure de péché, mais c'est une erreur parce que l'homme transcende des structures, la personne humaine transcende des structures. C'est elle qui les fabrique, c'est elle qui les crée. Elle n'en est pas purement et simplement le produit, mais c'est l'homme qui doit avoir la maîtrise de ces structures et c'est lui qui doit changer le monde. Mais pour changer le monde, effectivement, comme disait Mère Teresa, vous savez, si vous voulez changer le monde, commencez par vous changer vous-même. L'homme a d'abord la possibilité de se changer lui-même, par ses propres actes, par ses propres intentions, de telle sorte que, oui, c'est une tentation de notre époque de vouloir changer cette structure, parce que la structure nous décharge notre responsabilité. Ah oui. Nous pensons que si, par exemple, tel enfant est devenu un délinquant, si c'est parce que son milieu social, la structure dans laquelle il vit, son habitat l'ont porté à ça, alors il est déresponsabilisé. Si moi-même j'échoue dans ma vie à faire telle ou telle chose, à accomplir mes projets, c'est parce que la structure. Or, la tentation ici, c'est l'abandon de la responsabilité, c'est échapper à sa responsabilité. C'est ce que Jean-Paul Sartre appelle la mauvaise foi. La mauvaise foi, c'est de se dire, finalement, je n'ai pas de responsabilité, j'y peux rien, c'est le monde, c'est la structure, c'est ma famille, c'est l'ensemble de l'organisation, c'est l'État, c'est le système. Or, en fait, ce serait une erreur de penser que le système va changer l'homme, parce que l'homme est porteur en lui-même, dans sa propre structure humaine, une faiblesse, une faille. C'est ce que les chrétiens appellent le péché originel. Et finalement, si on refuse de voir le péché originel, si on pense que le péché est essentiellement dans la structure, que l'homme est bon et que c'est la structure qu'il corrompt, comme pensait un peu Rousseau,
1: oui.
2: Eh bien, finalement, on passe à côté de l'homme réel et finalement, on ne peut pas sauver l'homme par la structure.
1: Merci.
2: On passe à côté de l'homme réel et finalement, on ne peut pas sauver l'homme par la structure.
1: Merci beaucoup, Pascal.

0: un bombardier d'eau et deux hélicoptères. Et ça pourrait aider les pompiers à lutter contre cet incendie. Des autres feux dans les Landes à côté de Biscarrosse. Il a déjà parcouru 1200 hectares. Dans le Var, le feu du massif du Gros Bessillon reste stable, mais il n'est toujours pas fixé. Environ 2700 hectares ont brûlé. Des incendies provoqués en partie à cause des fortes chaleurs et ça ne devrait pas se calmer. Météo France annonce une autre canicule à compter de mardi prochain. Ça pourrait concerner là les trois quarts du pays, notamment des pointes à 40 degrés dans le sud-ouest, le centre et la Bourgogne. Attention, si vous avez acheté des melons chez Carrefour, des melons du Haut-Poitou IGP de la marque Reflet de France sont rappelés dans tout le pays à cause d'un taux de cadmium supérieur à la limite autorisée. Ne les consommez pas, ramenez-les au magasin. En cyclisme, une nouvelle victoire pour Richard Carapaz sur le Tour de France. L'Équatorien a remporté hier la 18e étape dans les Hautes-Alpes. C'est toujours Tadej Pogacar qui est maillot jaune. Ça court la 19e étape aujourd'hui. 178 km entre Gap et l'Alpe d'Huez. C'est une étape de montagne.
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De l'Épître aux Romains. Voici l'heure de nous réveiller de notre sommeil, car le salut est maintenant plus près de nous qu'au moment où nous sommes venus à la foi. La nuit est avancée, le jour est proche. Rejetons les œuvres des ténèbres, revêtons les armes de la lumière. Comme en plein jour, marchons avec dignité.

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1: Bonjour, nous voilà au terme de notre parcours. Quel est le dernier langage de l'amour qu'il nous reste à explorer? C'est celui du toucher. Et peut-être est-ce le vôtre? On connaît depuis longtemps le pouvoir affectif du toucher. C'est pourquoi nous prenons les bébés dans nos bras, nous les berçons. Bien avant de comprendre les mots affectueux que nous leur disons, les enfants se sentent aimés grâce au contact physique de leurs parents, de leurs proches. C'est un langage que nous-mêmes nous parlons dès le berceau. Au fur et à mesure que l'enfant grandit, ce langage va évoluer, se diversifier. Cela pourra être une tape sur l'épaule pour encourager, ou un coup de coude au bon moment. Si nous sommes particulièrement sensibles aux gestes, aux contacts les uns avec les autres, il est très probable que le Seigneur nous rejoigne sur ce terrain-là. C'est peut-être à travers une expérience forte, une ou deux fois dans notre vie. Je pense par exemple à ce récit de conversion d'un jeune de 17 ans. Il n'était pas sûr de l'existence de Dieu, mais voulait vraiment savoir. Un soir, alors qu'il faisait une pause lors d'un tour de vélo, il tenait une cigarette à la main en se disant qu'il aimerait bien arrêter de fumer. Et alors il dit à voix haute, « Dieu, si tu existes vraiment, ôte-moi cette cigarette des mains. » Et aussitôt, il a l'impression qu'une main forte surgit de nulle part, appuie sur la sienne et la cigarette tombe. C'est une méthode forte. Mais le récit ne s'arrête pas là. Il y a eu, alors, la sensation que Dieu le prenait dans ses bras. Il a eu ce sentiment fort de sa présence. Bon, mais nous n'avons peut-être pas tous des conversions fulgurantes extraordinaires. Est-ce que le Seigneur pourrait nous toucher dans le quotidien? Mais oui, bien sûr. Ce sont par exemple ces moments où nous sommes traversés par un sentiment de paix, de repos, une émotion bienfaisante. Les épaules qui relâchent, une petite larme à l'œil devant la beauté d'un chant, d'un geste, d'une liturgie. Ou parce que nous sentons que nous déposons nos soucis, nos fardeaux. C'est la présence de Dieu que nous touchons comme une petite brise légère. Lorsque l'on étudie la vie de Jésus, on le voit souvent parler le langage du toucher. Marc rapporte que pendant que Jésus prêchait dans les villages, des gens lui amenaient des enfants. Pourquoi ? Il est clairement dit qu'il voulait que Jésus les touche. C'est très bizarre pour les disciples. Peut-être n'était-il pas sensible à ce type de contact. Alors il se met à rabrouer le peuple, parce que cela distrait le maître. Et la réponse de Jésus, on la connaît. « Laissez venir à moi les petits enfants. » Et que fait Jésus? Il les embrasse. Et il les bénit en leur imposant les mains. Une embrassade, une main posée. Voilà Jésus qui, avec son corps, rejoint le corps des autres. De même, pour guérir les malades, Jésus touche les yeux, met les doigts dans les oreilles, fait de la boue et l'applique sur les yeux de quelqu'un. Ce toucher-là, ce n'est pas un geste magique. Le but n'est pas seulement de guérir le corps, mais aussi de rejoindre l'autre, d'incarner, puisque notre Dieu s'est fait homme, d'incarner une relation qui passe par notre corps. Ce corps, revêtu par le Fils de Dieu pour habiter parmi nous, nous en montrer la beauté et la dignité et nous rejoindre, nous toucher. Depuis le premier siècle, des milliers d'hommes et de femmes ont affirmé avoir été touchés et aussi avoir touché, touchés par Dieu et touchés à leur tour. Ils ont touché les autres au nom du Christ. Ils travaillent dans les hôpitaux. On les trouve veillant sur des enfants, passant le bras autour des personnes fatiguées. Ce sont ceux qui sont dans les entrées de nos églises, offrant un sourire, tendant la main ou donnant une tape amicale dans le dos de leurs proches. Ils sont le canal de Dieu qui parle couramment le langage d'amour du toucher. Au terme de notre parcours, quelques questions à se poser pour finir de découvrir comment nous fonctionnons et comment Dieu nous rejoint. Avec quel langage il nous parle? D'abord, première question. Comment est-ce que j'exprime le plus souvent mon affection à autrui? Mais aussi, peut-être par la négative, de quoi est-ce que je me plains le plus? Qu'est-ce qui me manque? Ou qu'est-ce que je propose le plus? Cela va peut-être révéler ce qui est important pour vous. Si par exemple, vous vous dites « Avec telle personne, nous n'avons plus le temps d'être ensemble », il est possible alors que vous parliez le langage des moments de qualité. Et pour ma relation à Dieu, les questions pourraient être « Sous quelle forme est-ce que je témoigne le plus souvent mon amour à Dieu ?» Mais aussi, de quoi est-ce que je me plains le plus ou quelle est ma demande à Dieu? Seigneur, aide-moi à bien gérer mon temps pour aider au Secours catholique. Ou alors, Seigneur, je ne sens plus ta présence. Ou, Seigneur, aide-moi à régler ces factures en retard. Aide-moi à vivre ce quotidien un petit peu lourd. Cela peut nous montrer que pour nous, c'est important soit de nous mettre au service, ou alors de pouvoir goûter la bonté du Seigneur, ou que nous sommes sensibles aux petits coups de pouce célestes du quotidien, au service rendu par le Seigneur. L'amour, c'est la marque distinctive de la présence de Dieu. Lorsque l'amour de Dieu coule à travers nous de mille et une manières, peut-être à travers ses cinq langages, nous devenons ses instruments pour qu'il rayonne en tout lieu, en tout temps. Alors, bonne suite de l'été et rayonnons de l'amour de Dieu. Que Dieu vous bénisse.

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0: Bonjour chers auditeurs, Claire Tiercelin pour l'émission Au cœur de la vie des paroisses. Nous découvrons chaque mois les spécificités des différentes paroisses du diocèse avec ceux qui en sont les acteurs. Après la paroisse Bienheureuse Marie Pouspin, c'est-à-dire le secteur paroissial d'Auneau, nous allons nous intéresser à la paroisse Notre-Dame à Chartres. Chartres, ce n'est pas que la cathédrale, avec ses pèlerins et ses visiteurs, c'est aussi une paroisse. Je reçois l'abbé Emmanuel Blondeau, recteur et curé de cette grande paroisse urbaine. Bonjour monsieur l'abbé.
1: Bonjour Claire.
0: Alors monsieur l'abbé, la paroisse Notre-Dame, combien d'âmes, combien de clochers?
1: Alors c'est une ville, puisque la paroisse correspond à la ville de Chartres. Chartres fait un peu moins de 40 000 habitants et ce sont 8 clochers, si je peux m'exprimer ainsi, puisque à l'église de la Madeleine, il n'y a pas de clocher, il n'y a qu'une croix, et qu'à la cathédrale, il y a au moins 2 clochers.
0: Ah d'accord, il faut calculer comme ça. D'accord.
1: Sans compter les cloches que je suis, voilà.
0: Alors, qu'est-ce qui fait la particularité de la paroisse Notre-Dame?
1: Voilà, c'est que chaque vie de clocher se développe avec une certaine autonomie, donc non seulement en termes de célébration liturgique, mais en termes de telle ou telle initiative missionnaire, de prière, de fraternité. Et puis la deuxième dimension, c'est qu'il y a un certain nombre de réalités pastorales qui sont faites pour l'ensemble de la paroisse, la catéchèse, les jeunes, voilà, puis un certain nombre de choses qui tournent aussi autour de la cathédrale, ce qui fait que je vais pas reparler de la cathédrale, vous m'entendez souvent parler de la cathédrale, mais voilà, que la cathédrale fait à la fois l'unité, regroupe les paroissiens qui aiment s'y retrouver aussi pour la prière. L'originalité, c'est que l'initiative paroissiale, c'est aussi l'animation de la cathédrale pour accueillir les pèlerins et les visiteurs.
0: Alors, pour faire face à la multiplicité des messes à célébrer chaque jour et les week-ends, combien de prêtres êtes-vous à Chartres, à la paroisse Notre-Dame?
1: Alors, c'est une question toujours compliquée pour moi, parce que chaque prêtre a des statuts différents.
0: Oui.
1: Je crois que je vais être le seul prêtre de la paroisse qui est entièrement
0: à plein temps.
1: La paroisse et la cathédrale.
0: Voilà.
1: Voilà. Après, j'ai le père Jean-Eudes Coulon, qui est chargé du suivi de la communauté Saint-Pierre, qui est bien investi avec moi à la cathédrale, mais qui passe au moins une journée par semaine à Paris pour des questions d'officialité, de droit canon. J'ai le père Clément, qui est aumônier des collèges et des lycées donc de Sainte-Marie et de l'IND, qui lui prend quand même un certain nombre de temps, qui s'est engagé aussi dans la rédaction d'une thèse en littérature et qui donne le restant de son temps pour l'aumônerie des lycées, la communauté de Rochève, la communauté de la Brèche, 2-3, et puis la préparation baptême. Je continue, j'ai le père Jean-François qui vient d'arriver du Gabon. Aujourd'hui, il prend ses marques, il découvre chacun des clochers. Il commence des obsèques, enfin, l'idée c'est que pendant ce premier temps-là, il découvre la paroisse, il découvre la diversité pour qu'on puisse petit à petit lui donner telle ou telle responsabilité plus précise. Après, j'ai 2 autres prêtres étudiants qui sont le père Dominique et le père Isaïe, donc qui sont là uniquement les week-ends. Donc le père Dominique les vendredis, samedi, dimanche et le père Isaïe samedi, dimanche. Père Dominique, il suit la communauté de la Madeleine. Père Isaïe suit la communauté de Jeanne d'Arc. Le père Dominique suit les jeunes pros et le père Isaïe suit les collégiens, l'aumônerie des collégiens.
0: Et maintenant les chapelains?
1: J'ai encore le père Quégelin. Voilà. Et puis les chapelains de la cathédrale pour assurer toutes les confessions. Donc je ne sais jamais combien compter.
0: Il y a un certain nombre de prêtres, mais il faut bien tout ça pour assurer toutes les messes et notamment les week-ends.
1: Voilà.
0: Mais pour faire tourner une paroisse, il nous faut aussi des laïcs bénévoles qui au quotidien assurent différents services. Alors j'ai invité Alain Lemery, en charge avec d'autres laïcs de l'église de la Madeleine. Bonjour Alain.
2: Bonjour Claire.
0: Alors pour ceux qui n'habitent pas Chartres, je précise que cette église est située dans la zone du centre commercial de Carrefour. Elle a été construite il y a juste 50 ans et vous venez de fêter cet anniversaire présidé par Monseigneur Christori. Alors qu'est-ce qui s'est passé il y a 50 ans, en quelques mots?
2: Il y avait des besoins au niveau d'une communauté qui était assez réduite à l'époque, et du fait que le quartier était en plein essor, Donc, ça a justifié la construction d'une église.
0: De cette église, voilà. En plein dans les immeubles.
2: Bien enclavée dans les immeubles et bien insérée dans le quartier. Si nous étions à la campagne, je dirais que c'est une église de village.
0: Tout à fait, une église de village au milieu des immeubles.
2: Voilà.
0: Alors, revenons à votre église aujourd'hui. Alors, Alain, quel est votre rôle dans l'église de la Madeleine ?
2: Eh bien, je participe entre autres à l'équipe de proximité qui a pour mission de veiller au bon fonctionnement général de l'église. Et en particulier, je suis président d'obsèques depuis une bonne vingtaine d'années.
0: Alors, président d'obsèques, c'est-à-dire que quand le service du rectorat de la cathédrale vous prévient qu'un enterrement est souhaité dans l'église de la Madeleine, qu'est-ce qui se passe ?
2: Eh bien, nous voyons rapidement avec le rectorat si la date convient, à savoir, est-ce que nous pouvons assurer la cérémonie avec l'église, avec l'équipe, pardon, si l'équipe est disponible. Donc, nous donnons le feu vert et c'est nous qui contactons les familles pour mettre en place la cérémonie. Donc, à la fois, échange et réception des familles et, dans un deuxième temps, donc, préparation de la cérémonie. Et bien sûr, derrière, nous assurons la cérémonie.
0: D'accord. Préparation et cérémonie.
2: Et cérémonie, oui.
0: Alors, en gros, vous faites combien d'inhumations par an ?
2: Environ une cinquantaine d'inhumations par an, donc grosso modo une par semaine.
0: Une par semaine. Oui, c'est quand même pas mal.
2: Oui.
0: Mais juste pour un clocher.
2: Oui.
0: Donc, c'est quand même beaucoup. Enfin, c'est ça, il me semble. Alors, paroisse rurale, paroisse urbaine, on voit que la place des laïcs, la place de tout baptisé est primordiale pour faire avancer le royaume de Dieu. Alors, monsieur l'abbé, la paroisse Notre-Dame accueille de nombreux couples qui souhaitent se marier à l'église. Alors, je suppose que chaque église ne peut pas s'occuper de tout. Qu'est-ce qui est mis en place pour les mariages ?
1: Alors, de fait, c'est une pastorale, donc c'est une initiative de la paroisse qui va pour l'ensemble des clochers. Donc, il y a un accueil de ceux qui désirent se marier dans l'année. Deuxième étape, donc, qui est faite par des bénévoles. Deuxième étape, il y a une équipe de préparation au mariage qui assure des soirées et deux dimanches. Donc le couple responsable de cette équipe, c'est Florence et Eric Gernet. Gernet, Eric est diacre. Florence, sa femme, elle est celle qui accueille. Ça correspond à peu près 35 mariages sur la fiche chaque année. Donc le couple est accueilli, il est proposé de rencontrer le prêtre qui va accompagner le travail de un personnel, enfin à trois, puisque le prêtre est le couple, et puis qui vont être invités à suivre cette formation entre janvier et mars. Et puis après, le couple sera invité à retrouver le prêtre ou le diacre qui va présider son mariage.
0: Alors, il y a une question qui se pose parfois. Est-ce que les églises de Chartres, et plus précisément la cathédrale, sont réservées aux Chartrains, ou est-ce que vous acceptez des hors-communes qui souhaitent se marier à la cathédrale ?
1: Alors, c'est un discernement pas cas par cas.
0: Cas par cas,
1: donc, d'abord, oui. Nous acceptons les Chartrains.
0: Oui.
1: Après, s'il y a des motifs de se marier à Chartres, on peut dire oui, à condition qu'ils viennent avec leur prêtre, puisqu'on ne va pas pouvoir assurer le nombre de mariages s'ils ne viennent pas avec leur prêtre.
0: Oui.
1: Donc, une personne qui a un motif et qu'il a un prêtre dans la famille qui vient pour célébrer, là, nous acceptons. Après, c'est plus compliqué.
0: Oui, parce qu'au printemps ou à l'automne, quand tout le monde veut se marier, souvent, on voit à la cathédrale, il y a un mariage à 2h et un mariage à 4h déjà. Hein.
1: Oui, c'est ça. Et puis, parfois, c'est aussi en même temps à Saint-Pierre.
0: Et à Saint-Pierre.
1: Voilà. Ou Saint-Aignan. Oui. Donc, ce qui fait quand même beaucoup de célébrations regroupées dans une petite période.
0: Est-ce qu'il y a beaucoup de gens qui souhaitent justement la cathédrale, pour les gens qui ne sont pas de Chartres, quoi. Est-ce que c'est très demandé, la cathédrale, ou pas?
1: Alors, les Chartrains, si je puisse m'exprimer ainsi, eux, ils souhaitent soit Saint-Pierre, soit Saint-Aignan.
0: D'accord.
1: Voilà. Après, ils ont bien conscience que se marier dans la cathédrale, on risque d'être noyé dans un immense vaisseau pour une petite assemblée. Bien qu'on puisse célébrer les mariages dans le cœur de la cathédrale.
0: Mmh.
1: Voilà, ça c'est clair. Après, pour moi, l'accent, c'est la préparation. C'est comment on permet à des couples de découvrir que la célébration du mariage, c'est comme un tremplin, c'est comme une porte d'entrée dans une réalité nouvelle qui est vivre la relation homme-femme-couple dans l'alliance selon l'évangile. Et pour moi, l'enjeu, il est là. Un enjeu qui permet à chaque couple de progresser dans une conscience plus vive de l'enjeu du, du mariage, et d'un mariage chrétien, où ils sont signes de l'amour de Dieu pour l'Église et pour le monde.
0: Alors là, nous venons parler du mariage, donc du sacrement de mariage. Eh bien, parlons maintenant des baptêmes. Comment ça se passe, les baptêmes à la paroisse Notre-Dame? Parce que j'imagine aussi, c'est la même chose, il y a plusieurs clochers. Comment ça se passe pour les baptêmes?
1: C'est la même chose que pour les mariages, donc c'est pas la même personne qui accueille. Là, c'est Aline qui fait l'accueil pour les baptêmes. Les baptêmes, c'est 120, 130 baptêmes par an. Ce que je vois, c'est que ceux qui n'ont pas trop le lien avec l'Église, ils demandent toujours la cathédrale. Ceux qui ont plutôt un lien, ils vont être demandés la Madeleine parce qu'ils sont attachés à la Madeleine, Jeanne d'Arc parce qu'ils sont attachés à Jeanne d'Arc, ou Saint-Pierre parce qu'ils sont attachés à Saint-Pierre. Voilà. Mais le gros, c'est quand même à la cathédrale. Donc, même process, ils sont accueillis, ils sont accompagnés, ils participent aux réunions de préparation. Après, le prêtre ou un laïc les accompagne dans la rédaction, dans la préparation fine de leur livret et de la célébration. Et puis, nous célébrons des baptêmes. À la cathédrale, j'imagine qu'il y a un baptême durant la saison, c'est-à-dire entre avril et le 1er novembre, doit bien y avoir des baptêmes.
0: Tous les dimanches, pratiquement.
1: Pratiquement tous les dimanches.
0: Pratiquement, hein, après la messe.
1: Après la messe, pratiquement tous les dimanches.
0: Oui. Et les gens apprécient d'être dans la crypte ou ils préfèrent être dans la cathédrale? Est-ce que là, on ne demande pas le choix, il n'y a pas le choix, mais.
1: Le problème de la crypte, c'est que il n'y a pas d'ascenseur pour y descendre.
0: Ah oui.
1: Et donc, dès qu'il y a de la famille ou qu'il y a quelques difficultés pour se déplacer.
0: Ah, ok.
1: On célèbre
0: dans le cœur
1: de la cathédrale.
0: Dans le cœur.
1: Voilà. Et le cœur permet quand même une certaine, parce qu'on entend le brouhaha de tous les visiteurs, de ceux qui marchent à côté, mais on n'entend pas le bruit distinct des voix.
0: D'accord.
1: Donc on peut y célébrer. Et puis comme c'est le dimanche, entre midi et demi, une heure et demie, la cathédrale est un peu plus calme.
0: Elle est un petit peu plus calme. Alors justement, Alain, qui est donc à la paroisse de la Madeleine, puisqu'on parle des baptêmes, vous en avez beaucoup à la Madeleine?
2: Les baptêmes, c'est extrêmement rare. Cette année, c'est une année exceptionnelle, en ce sens que nous avons eu 4 baptêmes.
0: Ah, c'est rare, alors qu'on pourrait penser que vous êtes dans un quartier jeune.
2: Mais oui, mais
0: qui ne fréquente pas.
2: Le quartier a vieilli, et la communauté chrétienne est quand même assez limitée, et c'est dans cette communauté chrétienne que les baptêmes se font, généralement.
0: Donc, votre communauté paroissiale de la Madeleine est plutôt une clientèle, si on peut dire, âgée, plus âgée.
2: Tout à fait, oui. Âgée. Oui, mais fidèle.
0: Donc, vous avez plus d'enterrements que de baptêmes.
2: Ah oui, hélas.
0: D'accord, très peu de baptêmes. Oui, c'est assez surprenant parce qu'on pourrait penser que vous êtes dans un quartier, mais vous n'en avez pas. D'accord.
2: Très peu.
0: Quand il y en a, ils ont lieu le dimanche après la messe ou pendant la messe?
2: Les deux.
0: D'accord.
2: Ceux que nous avons eus cette année, il y a eu... Oui, il y en a eu 2 pendant la messe et puis 2 après la messe. Oui.
0: C'est comme ça. Bon, notre émission tous à sa fin. Nous n'avons pas épuisé tout le sujet. Donc, monsieur l'abbé, je vous propose de revenir le mois prochain et nous verrons d'autres facettes de la vie paroissiale de la paroisse Notre-Dame à Chartres. Au revoir, monsieur l'abbé.
1: Au revoir, Claire.
0: Au revoir, Alain.
2: Au revoir, Claire.
0: Et, chers auditeurs, je vous dis à bientôt.

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Pour ce troisième volet, et après la remarque d'auditeur ne voulant pas qu'on laisse de côté une nouvelle fois les femmes de l'histoire, nous allons suivre une femme exceptionnelle, Hildegard von Bingen, qui vivait au XIIe siècle. D'abord, plantons le décor, l'environnement de sa vie, dans ce que nous appelons maintenant l'Allemagne, mais qui, dans les années 1100, n'avait pas l'unité territoriale de 2025. Pour faire simple, nous sommes dans ces années, après l'an 1000, dans le Saint-Empire romain germanique, alors que l'Empire de Charlemagne a disparu. Le Saint-Empire, c'est près de 5 millions d'habitants qui vivent entre la mer du Nord et l'Italie actuelle, sous le pouvoir de nombreux princes sur des territoires plus ou moins grands. Tout ce petit monde-là cohabite, et l'empereur est élu capitale Aix-la-Chapelle. Comment vivent les habitants de cet empire central en Europe ? Eh bien, les mots de féodalité, de vassaux, guerriers, nous connaissons. Et ils caractérisent bien cette époque avec un rôle accru de l'Église, dont les évêques jouent un rôle essentiel dans l'administration impériale. Le temporel et le spirituel se trouvent ainsi mêlés et les échanges commerciaux entre les différentes parties de l'empire sont intenses et la liaison Europe du Nord-Méditerranée est actée. C'est dans ce contexte impérial et féodal que naît notre Hildegard von Bingen en 1098, dans une famille noble de 9 enfants, 10 enfants donc avec Hildegard dans cette famille, et la petite dernière sera confiée vers l'âge de 8 ans à un monastère où des religieuses vont faire son éducation. À 15 ans, elle prendra le voile. Ces religieuses cultivent la terre, gèrent un hospice qui recueille des malades de tous âges. Hildegard, dès son plus jeune âge, avait été élevée à la campagne au contact de la nature au quotidien et la culture des plantes, elle connaît. Et tout naturellement, vu son goût évident, elle va être associée aux travaux agricoles des religieuses. Les religieuses savent utiliser les plantes, que l'on pourrait appeler médicinales, qui leur permettent de soulager les douleurs, les misères d'une vie loin d'être facile. Très jeune, Hildegard, les voyant apaisés jeunes et moins jeunes, face aux aléas des maux de ventre, des migraines, des engelures, des blessures cutanées, des brûlures, se prend d'amour pour les cultures des plantes bienfaisantes. Elle veut guérir les gens grâce à ces plantes. Elle écrira plus tard un livre exhaustif, le livre des subtilités des créatures divines, un vrai livre de naturopathie. Alors qu'elle devient moniale bénédictine, elle part à la recherche de plantes adéquates pour soulager, pour guérir si possible, mais aussi pour prévenir les maladies de son époque. Les céréales, la prêle, le cassis, l'ortie, l'hysope, l'artémisia, le millepertuis, l'ail, la bourrache, le sureau, la sauge, on en passe et des meilleurs, elle décrira pas moins de 300 plantes. Son quotidien, travail des champs et des jardins, prières, le programme des journées au monastère, fidèle en cela à la règle bénédictine liant prière, travail manuel et intellectuel contre l'oisiveté et l'ascétisme solitaire. Dans le livre Scivias, où elle présente ses visions, qu'elle aurait eues dès son plus jeune âge, la santé physique et morale, spirituelle, tient une place essentielle. C'est ce même Scivias et ses visions mystiques qu'elle mettra plus tard en musique. Très rapidement, son enseignement lui amène de nombreuses visites, de gens simples, qui souhaitent rencontrer la femme qui soigne, qui guérit, mais aussi le lieu où elle vit. Des malades, des mourants lui sont présentés, à tel point que le monastère de Saint Disibode, qu'elle finit par diriger en tant qu'abbesse, ne peut accueillir ses nombreux visiteurs. Une nouvelle abbaye est construite, dans les années 1150, les religieuses mettant la main à la pâte, se transformant en maçons, peintres, charpentiers, forgerons, menuisiers. Pour faire passer les douleurs, les fatigues d'une longue journée de labeur, les religieuses n'hésitent pas à chanter haut et fort. La musique, c'est bien connu, éloigne le mal.
L'abbaye terminée va très vite attirer de nouveaux pèlerins. Déjà âgé, Hildegard va parcourir l'Allemagne pour faire connaître l'abbaye et son œuvre au service de tous. Elle voyage sur le Main, en Lorraine, en Rhénanie, en Souabe, à Cologne, Trèves, Mayence, Würzburg, Bamberg. Elle rencontre même à sa demande l'empereur du Saint-Empire, Frédéric Barberousse, et lui fait part de son opposition au mauvais traitement envers le peuple, sommé d'obéir pour éviter les représailles. Elle rencontre, conseille et critique même des évêques, le pape. Elle a son entrée dans de nombreuses cours princières, elle correspond régulièrement avec le roi Henri II d'Angleterre, sa femme Aliénor d'Aquitaine et bien d'autres. 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Hildegard, très âgée pour l'époque, mourra à plus de 80 ans, le 17 septembre 1179. En laissant derrière elle un nombre incalculable de conseils répertoriés dans ses livres concernant l'utilisation des plantes, au service de la bonne santé de chacun, en des temps difficiles. Elle s'inspire des médecins avec des éléments savants, y compris de la médecine arabe, et aussi de la médecine populaire. Son respect de la nature fait écho jusqu'à nos jours. Même si elle fut oubliée jusqu'à la fin du XXe siècle, on la retrouve grâce à ses écrits nombreux et en communion avec notre temps actuel, où les propositions en matière d'écologie prennent de l'ampleur. Les recettes de cuisine ont aussi du bon pour le corps et l'esprit. C'est elle qui, il y a 8 siècles, a insisté sur une alimentation équilibrée pour assurer une santé non détériorée. Épeautres, fruits, pommes, châtaignes, fenouilles, produits laitiers, herbes aromatiques, poissons, cela nous dit quelque chose, de même qu'un goût modéré pour la viande. Le jeûne que pratiquent aujourd'hui certains, l'hygiène de vie, l'équilibre pour un bon sommeil et par un bon sommeil, c'est très actuel. Et on retrouve donc l'inspiration de ses livres et ses conseils, ses recettes alimentaires avec bonheur et sagacité. Le pape Benoît XVI, allemand lui aussi, l'a même proclamé en octobre 2012, docteur de l'Église. « Cette grande femme, dira-t-il, prophétesse, nous parle avec une grande actualité à travers sa capacité courageuse à discerner les signes des temps, son amour pour la création, sa médecine, sa poésie, sa musique qui est aujourd'hui reconstruite, son amour pour le Christ et pour son Église qui souffrait aussi en ce temps-là, blessée également à cette époque par les péchés des prêtres et des laïcs. » Pas mal donc pour une femme qui vivait dans un monde d'hommes où politique et religieux se conjuguaient au masculin. Elle a dirigé, innové, entrepris, agi toute sa vie. On parle d'elle comme d'un trésor de sagesse, de connaissances et de modernité. Des naturopathes reconnus confessent actuellement avoir lu ses descriptions et véritables ordonnances, et ils la classent comme la première naturaliste d'Allemagne. Écoutons-la. L'oignon n'a pas une chaleur, mais une humidité pénétrante. Il pousse grâce à la rosée qui apparaît au point du jour, c'est-à-dire quand les forces de la rosée sont déjà dissipées. Si on le mange cru, il est dangereux et vénéneux, tout comme le suc des plantes nuisibles. Cuit, il est bon à manger, car le feu détruit tout ce qu'il contient de nocif. Et il est bon, cuit, pour ceux qui ont des maladies des yeux, ou de la fièvre, ou sont atteints de gouttes. Pour ceux qui ont l'estomac malade, il cause des douleurs aussi bien cuit que cru, car il est rempli d'humidité. Autre conseil encore plus basique, avec l'eau salvatrice, celui qui veut avoir des dents fermes et saines doit, le matin, lorsqu'il se lève, mettre de l'eau pure et froide dans sa bouche et la garder un petit moment dans sa bouche pour ramollir la malignité qui se trouve entre ses dents. Les recettes d'Hildegard sont actuellement à disposition, traduites en plusieurs langues, et on trouve des instituts hildegardiens qui proposent des stages, des formations, des séjours pour mettre en pratique son alimentation et pour prendre soin de soi. Ces instituts hildegardiens ne peuvent oublier qu'Hildegard s'est intéressée à toutes les dimensions de l'humain. Elle a réfléchi au corps humain, masculin et féminin, à la psychologie, à la sexualité.
Elle s'est intéressée à la mélancolie qui peut toucher tout un chacun. À une époque, le XIIe siècle, où l'on cherche encore qui des organes de l'homme ou de la femme participe à la conception d'un enfant, elle n'hésite pas à nommer la semence masculine l'écume féminine. Et l'on peut s'étonner encore d'un de ses poèmes très directs qu'elle consacre à la Vierge. Et oui, elle est aussi en effet poétesse. « Ô toi, la plus belle et la plus suave, combien Dieu s'est plu avec toi lorsqu'il a placé en toi l'étreinte de sa chaleur. Et quand ainsi tu as nourri son fils, ton ventre s'est réjoui. Quand tu as fait retentir toute la sympathie des cieux, car, ô Vierge, tu as porté le Fils de Dieu et ta pureté a resplendi en Dieu. » Très sérieusement, elle expose avec clarté les souffrances de la femme au moment de l'accouchement, dans les cycles menstruels, pendant la période des règles. Elle a d'ailleurs trouvé des recettes apaisantes, largement utilisées par ses proches et ses prosélytes. « Pendant le cycle menstruel, dit-elle, les femmes perdent beaucoup de sang et sont infertiles, car elles ont un ventre faible et fragile. Elles ne peuvent donc ni recevoir, retenir, ni garder au chaud la semence de l'homme. Mais elles sont en meilleure santé, plus puissantes et plus heureuses, sans compagnon, car avec, elles tombent plus facilement malades après avoir eu une relation avec leur mari. Les hommes les évitent car elles ne leur parlent pas gentiment, et les hommes les aiment un peu moins. » Ces préoccupations à une époque où la femme en tant que personne n'est pas le sujet premier de la société montrent ce qu'on pourrait appeler un féminisme d'avant l'heure. Et le féminisme d'Hildegarde, sans tomber dans l'anachronisme, s'exprime aussi dans la musique. Dans son abbaye, Hildegarde impose les chants, les jours de fête. Une observatrice de l'époque s'étonne. Les nonnes chantent des psaumes debout dans le chœur, les cheveux déliés, parés de voiles de soie éclatants dont le bord touche le sol. Elles ont sur la tête une couronne dorée où sont harmonieusement incrustées des croix, sur les côtés et sur la nuque, et une image de l'agneau divin sur le front. On dit aussi que les sœurs ont à leurs doigts des anneaux d'or. Tout ceci vaudra à Hildegarde des inimitiés dont elle n'aura cure, inimitiés hostilités d'autant plus fortes que, ne l'oublions pas, les femmes ne sont pas autorisées à chanter dans les églises à son époque. Les instruments de musique ne sont pas non plus tolérés dans les offices. Ce qui n'empêche pas Hildegarde de créer plus de 70 œuvres sacrées. Hildegarde a appris très jeune la musique et très jeune, elle chante lors des offices de journée. Elle dit entendre une symphonie céleste, chaque son étant issu de la création divine. Cela impressionne ses compagnes. Elle dit elle-même « Le corps est un vêtement de l'âme et la voix de l'âme est vie ». On a retrouvé tardivement des manuscrits sur ses compositions musicales. C'est une vraie mélodiste. Elle écrit en langue inconnue, inventée par elle, une langue artificielle, construite, écrite et parlée par elle seule. Elle réunit ses cantiques dans une compilation, la Symphonie de l'harmonie des révélations célestes. Elle est l'autrice du plus ancien drame musical qui soit parvenu jusqu'à nos jours, un oratorio, le jeu des vertus. Au XIIe siècle, la liturgie est musicale, la spiritualité s'exprime grâce aux chants hauts et forts, et avec Hildegarde von Bingen, ce sont des femmes qui assurent la transmission de cette musique, composée, mémorisée, avant d'être chantée. Avant de nous quitter, de quitter Hildegarde von Bingen, écoutons la chanteuse Camille, inspirée par Hildegarde, qu'elle considère comme son âme sœur, un morceau intitulé « Tout dit ». Vous pourrez par ailleurs voir en streaming, pour ceux qui le souhaitent, le film de 2009 « Vision » par la réalisatrice Margaret von Trotta, avec Barbara Sukowa, belle évocation de la vie d'Hildegarde, qui insiste sur sa vie de femme. 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

Bonjour à toutes et à tous, heureux de vous retrouver dans votre émission La vie de l'esprit. Cette saison est placée, vous le savez. Bonjour à toutes et à tous, heureux de vous retrouver dans votre émission La vie de l'esprit. Cette saison est placée, vous le savez, sous la haute autorité

0: Et à l'occasion de la parution de son autobiographie spirituelle, Le bonheur est une décision, elle a accepté de répondre à une série d'entretiens au cours desquels elle est revenue sur les grandes étapes qui ont jalonné son itinéraire spirituel jusqu'à la rencontre décisive d'Amma. Lors de notre dernière émission, Swamini évoquait son premier voyage en Inde et sa rencontre avec quelques grands maîtres spirituels indiens tels que Swami Ramdas et Mahananda Moyi, la plus grande sainte indienne du XXe siècle. Auprès de ces grandes figures spirituelles, Swamini, qui s'appelle encore Claudine Tourde, connaît des moments extatiques qui lui ouvrent des horizons insoupçonnés. Mais de retour en France, Claudine plonge dans une profonde dépression. L'idée du suicide l'effleure. Une seule solution, retourner en Inde.
1: Donc je retourne en Inde en 1974. Pendant les vacances scolaires, qui sont heureusement un peu longues. Et je retrouve Mahananda Moyi. Alors, elle est dans une petite ville où personne ne va, à Ranchi, il n'y a aucune raison, pas touristique du tout, dans l'Odisha, justement un des états plus pauvres, je crois, de l'Inde. Mais il se trouve que c'est l'endroit où il y a le maître d'Arnaud Desjardins, Swami Pranayanpad. Alors, bon, moi, je ne savais pas. Je vais à Ranchi. J'arrive au secrétariat, si on peut dire, de l'ashram de Mahananda Moyi. Et la personne qui est au secrétariat me dit « Ah, vous faites partie du groupe d'Arnaud Desjardins ?» C'est en anglais. Hein. Et moi, j'écoute, j'entends. Je me dis « Groupe d'Arnaud Desjardins ?» Je dis « Oui, en partie. » Je veux en savoir un peu plus. Je dis, ils sont là, ils sont arrivés, vous voyez. Et donc, il me dit qu'il y a un groupe de quelques personnes qui sont là, qui suivent l'enseignement d'Arnaud Desjardins, qui est venu à Ranchi pour rencontrer son maître, pour avoir sa bénédiction. C'est pas au secrétariat qu'on me dit ça, c'est après quand je rencontre les gens qui sont avec, Arnaud Desjardins. En sortant du secrétariat, je rencontre 2-3 personnes qui sont dans ce groupe. Et je leur demande, vous êtes du groupe d'Arnaud Desjardins? Et donc, oui. Et il me raconte que Arnaud est venu pour recevoir des derniers conseils et bénédictions avant d'ouvrir un centre en France. Et qu'il, comme il se trouve que Mahananda Moyi est là, aussi qu'il vient pour recevoir sa bénédiction. Alors donc moi je guette Arnaud Desjardins et quand il arrive je lui parle et voilà, et c'est bon, comme on est quelques Français, ça fait des liens, donc on va manger dans un petit boui-boui ensemble et on discute et je lui demande si je peux venir dans son ashram, parce que j'ai eu Bernard qui m'a raconté un peu tout, donc voilà, et il me dit écrivez quand vous rentrez en France, et voilà. Et en fait il y a un moment où on est avec Ma et je comprends que c'est la réponse que Ma me fait par rapport à ma demande. Ma elle-même, c'était tellement extraordinaire, tellement haut, tellement loin, voilà. Et là, j'ai compris qu'il y avait un travail. D'abord, c'est un Français, il parle français, il a suivi le chemin, il a un maître indien. Et il y a toute une dimension de travail sur la souffrance, sur la tristesse, sur la colère, sur... voilà. Et donc, ça s'enclenche avec Arnaud Desjardins.
0: Justement, donc c'est une voie qui est très différente. Swami Prajnapad et son disciple Arnaud Desjardins, c'est ce qu'on appelle la tradition, je crois, de l'Advaita Vedanta ou du Ujnana Yoga. C'est donc très différent de la voie dévotionnelle de Swami Ramdas. Est-ce que vous pouvez nous expliquer en quoi ça consiste finalement? C'est quoi l'Advaita Vedanta pour nos auditeurs?
1: Oui, alors surtout depuis Swami Vivekananda, un grand disciple de Sri Ramakrishna, qui est aussi une très grande figure de l'Inde, a divisé, si on peut dire, pour classifier, pour clarifier les différentes voies en 4 grandes catégories. Mais les Indiens, vous savez, c'est jamais où. Hein, c'est pas vous faites ça ou ça. C'est et. Vous faites ça et ça. Hein? Donc il y a 4 grandes catégories qui indiquent plutôt une prépondérance. Donc il y a effectivement

0: Jnana Yoga, qui est le yoga de la connaissance, donc avec l'Advaita Vedanta. C'est Advaita, ça veut dire nom de. Hein, Advaita, nom de. Dvai, qui a donné deux d'ailleurs. Hein, et A, qui est privatif, qui est. Voilà, donc c'est la non-dualité, c'est-à-dire qu'il n'y a qu'un. Il n'y a qu'un. Tout est un. Qu'il y a une seule énergie, qu'il y a une seule intelligence ou conscience. Voilà, ce qu'on appelle le Brahman. Et dans l'Advaita Vedanta. Et puis il y a la voie de la Bhakti, parce que on peut considérer que ça peut être un peu sec, la voie du Jnana. Mais en fait, il y a du Jnana dans toutes les autres voies, il y a de la connaissance, et il y a de la Bhakti dans la voie du Jnana, de la dévotion. Bhakti, ça veut dire dévotion. Au moins la dévotion à son propre chemin, quoi. Et puis souvent au maître. Donc la voie de la Bhakti, c'est plus la voie émotionnelle, où toute cette demande d'amour, tout ce besoin d'amour, on le reporte sur une ce qu'on appelle une divinité d'élection, ou son propre maître. Donc la divinité d'élection qu'on a choisie selon nos tendances. Et on purifie cet amour. C'est une purification donc de l'amour, parce que au départ, il est plus une demande que vraiment le véritable amour, qui, selon saint Paul, n'attend rien, ne demande rien, etc. Donc cette purification passe par purification de la relation avec ce qu'on a placé au sommet. Voilà. Puis il y a la voie du karma yoga, qui est un peu le seva dont je parlais tout à l'heure. La voie de l'action. Donc on agit mais de façon désintéressée pour le bien de la société, pour le bien de la communauté. C'est une façon aussi de purifier l'ego. Et puis il y a la voie du Raja Yoga, qui est souvent considéré comme appelé aussi le yoga de Patanjali, qui utilise le corps avec les postures, la respiration, avec le pranayama, avec aussi des yama, niyama, c'est-à-dire je dois faire cela ou je ne dois pas faire cela, des règles de conduite vis-à-vis de soi-même, vis-à-vis des autres, pour aller vers cet état aussi de samadhi, qui est aussi un état d'unité, que ce soit l'unité avec la divinité, que ce soit l'unité par la réalisation de notre vraie nature. Ces voies mènent toutes au même endroit. Mais tous les chemins mènent au samadhi, à moksha, la libération, à l'éveil, enfin, selon les termes qu'on utilise. Et souvent, il y a un équilibre entre ces différentes voies, d'ailleurs. On peut pas, on peut suivre une voie entièrement, mais souvent, et avec Ama, et avec Ma, il y avait vraiment un équilibre selon les gens. Par exemple, l'étude de texte, le chant dévotionnel, l'étude de texte qui est plutôt Jnana Yoga. Il y a presque toujours du Seva, du Karma Yoga, et il y a presque toujours certains exercices de respiration et de méditation. Le Raja Yoga, c'est la méditation. Dans toutes ces voies, il y a de la méditation.
1: C'est vraiment le génie de l'Inde, cette science de la spiritualité, de l'intériorité. Hein.
0: Oui, oui, oui. Ça, ils ont, je crois, on parle des temps védiques avec les rishis, c'est-à-dire les sages de l'Inde, qu'on dit parfois des visionnaires, qui ont, en fait, il semble bien qu'il y a eu un temps où toutes les énergies, tout ce qui intéressait les gens, c'était de découvrir le secret de la vie, en fait, mais avec leur propre laboratoire intérieur.
1: Les Ritchis, c'est quelle époque, à peu près, est-ce qu'on le sait?
0: Alors, ça peut remonter très très loin, en tous les cas, plus de 5000 ans avant Jésus-Christ. On pourrait dire que les Ritchis existent toujours, que Mahananda Moyi était Ritchi, que Ramana Maharshi, Maharishi, hein, grand Rishi, c'est-à-dire ce sont des personnes qui sont arrivées au but de la vie, si on peut dire. Ce sont des personnes qui ont découvert, parce qu'en fait c'est des choses à enlever, on découvre, parce que c'est déjà là, qui ont découvert leur vraie nature, leur essence. Voilà, donc les Rishis de l'Inde védique ont prescrit, ont essayé de transmettre tout cela par des textes, ce qu'on appelle les Védas, et puis ça a continué, et la fin des Védas, ça s'appelle les Upanishads, Et c'est ça qui nourrit beaucoup l'Advaita Vedanta. Les Upanishads sont des textes, il y en a beaucoup. Beaucoup, il y en a 108 principales, et dans les 108 principales, il y en a 12 essentielles, et puis peut-être 2 ou 3, voilà. Puis après, c'est selon les lignées. Parce qu'en Inde, on a beaucoup des lignées familiales. La famille élargie a souvent une divinité, et on est élevé dans cette relation à cette divinité, avec les textes qui vont avec, etc. Mais voilà, si la famille voisine a une autre divinité, il n'y a aucun problème. C'est chacun, au contraire, chacun son chemin et on peut échanger, on peut discuter, mais il n'y a pas de rivalité ou de vouloir montrer qu'on est la seule voix ou qu'on a raison. Voilà.
1: Alors, vous, de retour en France, vous voilà dans l'ashram du Boss, donc l'ashram d'Arnaud Desjardins. Vous y suivez donc son enseignement. Alors c'est un enseignement rigoureux, pragmatique, au quotidien et très introspectif via notamment le lying que vous allez pratiquer assidûment pendant 15 ans avec des résultats mais vraiment stupéfiants. Vous allez remonter aux sources de ce mal-être dont nous parlions précédemment et comprendre la loi inflexible du karma. Qu'est-ce que le lying, tout d'abord ?
0: Voilà. Alors là, c'est un gros morceau. Alors, le lying, c'est très spécifique à la voix d'Arnaud Desjardins, de Swami Prajnanpada. C'est lui, Swami Prajnanpada, qui a été un maître spirituel d'un détachement absolu. Il y a une petite hutte, rien. Voilà. Et il enseignait. Donc, c'est toujours pareil. Les gens sont venus à lui, donc il s'est mis à enseigner. C'est un peu comme ça que ça se fait en Inde. Et il y a eu un premier Français qui baroudait beaucoup en Inde et qui a rencontré ce Swami, donc Daniel Roumanoff, qui a écrit sur Swami Prajnanpada, qui a vraiment transmis, et Colette Roumanoff, l'enseignement de Swami Prajnanpada aussi, par des livres surtout. Ce Swami avait des disciples indiens et quelques disciples français. Et il s'est rendu compte à un moment que, malgré la compréhension intellectuelle de l'enseignement, qu'on n'arrivait pas à mettre en pratique. Et donc, il s'est dit, il manque un lien. Et ce lien, c'est ces blocages psychologiques. Je crois qu'il avait lu, il avait lu Freud, entre autres. Et c'était un scientifique, d'ailleurs, physique-chimie aussi, en physique, je ne sais plus. Quelqu'un de très brillant, hein, Swami Prajnanpada. Et donc, un moment, il a dit à un de ses disciples, qui était dans une émotion, qui n'arrivait pas à mettre en pratique l'enseignement, de s'allonger et de laisser s'exprimer. Et c'est comme ça qu'a commencé le lying. Donc le lying, c'est ça que ça veut dire. Lying, ça veut dire s'allonger, être allongé, avec un maître. Ou avec au moins quelqu'un qui a fait des lying lui-même avec un maître, parce que maintenant, Swami Prajnanpada n'est plus là, Arnaud Desjardins n'est plus là, Denise Desjardins, qui en a fait faire beaucoup, n'est plus là, mais il y a des disciples qui continuent. Voilà. Donc, c'est un travail de laisser venir tout ce qu'on porte dans notre cœur, notre corps, nos émotions, et laisser. Souvent, ça peut commencer par une pensée qui n'a ni queue ni tête, des enchaînements qui apparemment n'ont ni queue ni tête et qui nous emmènent à la racine. Donc, c'est quelque chose qui demande un peu de temps.
1: Et la confiance, faut s'abandonner oui. Totalement.
0: C'est pour ça que je dis qu'il faut vraiment être avec un maître. Parce que il faut, un, que le maître soit totalement libre, pour pas qu'il y ait d'interférence, et deux, qu'il y ait une confiance totale. Voilà. Donc, comme j'avais rencontré Arnaud Desjardins auprès de Mahananda Moyi avec sa bénédiction, j'ai eu la chance, si je peux dire, d'avoir une confiance qui s'est avérée vérifiée par la suite dans cette capacité d'Arnaud Desjardins à nous guider. Et donc, j'y suis allé dans ces layings. Et en fait, pour être franche, si on est assez fort, on n'a pas besoin d'aller dans des vies antérieures. Mais dans mon cas, je ne l'étais pas. ou bien les ce qu'on appelle les samskaras, c'est-à-dire les empreintes ou les traumatismes de cette vie-là, de cette enfance, c'était trop fort pour que j'y aille directement. Donc, ce qui est remonté d'abord, ce sont des vies, ce sont des empreintes, je vais dire ça comme ça, ce sont des empreintes qui ne correspondaient pas à cette vie.
1: C'était plus Claudine Tourde, c'était quelqu'un d'autre en fait.
0: Voilà. Pour amener un peu d'explication aussi, Arnaud Desjardins a fait des laïcs lui-même avec son maître, mais il n'est jamais retourné dans des vies antérieures. Par contre, Denise Desjardins, qui a fait des laïcs avec son maître, a fait le détour, si on peut dire, à retrouver des vies antérieures, qui sont d'ailleurs racontées, c'est très intéressant, dans un livre qui s'appelle, je crois, De naissance en naissance. Voilà. Alors, on peut appeler ça, pour simplifier, j'appelle ça des vies antérieures, mais en fait, je sais pas comment c'est là, quoi. Mais c'est vrai qu'il y a une certaine chronologie, puisque j'ai retrouvé une vie de la dernière guerre. Je suis né en 49, et je retrouve une vie de qui s'est terminée en 44, ou je sais pas combien, enfin, voilà. Et j'ai retrouvé aussi d'autres vies plus anciennes.
1: Au Tibet, notamment, au Tibet.
0: Oui, au Tibet. Alors, vous savez, avant de retrouver ces vies, en fait, j'étais très attiré par les Tibétains. Et j'étais allé en 75, peu après le travail qui n'a pas commencé par les laïcs, ça a commencé par des entretiens avec Arnaud Desjardins. Mais il y a eu en 75 cet événement super magique du 16e Karmapa qui est venu faire un grand maître tibétain qui est venu faire une cérémonie de la coiffe noire, ça s'appelle, à Paris. Et c'était introduit par Arnaud Desjardins.
1: Juste pour resituer pour nos auditeurs, le Karmapa, c'est le personnage le plus important après le Dalai Lama, je crois.
0: Oui, pour certains même. Oui, il y a différentes lignées, et donc c'est un chef de lignée. Voilà. Et le 16e Karmapa était quelqu'un reconnu par tout le monde, d'une puissance. Alors lui, il me fait vraiment penser à Rama, en fait, parce que c'est une puissance et en même temps une douceur. Ouais. Donc, il était venu à Paris et j'avais assisté à cette cérémonie de la coiffe noire qui était un moment d'un autre ordre, d'une autre dimension. Voilà. Et j'ai retrouvé effectivement dans des vies antérieures, dans des empreintes que j'avais en moi et qui travaillaient en moi, j'ai retrouvé une vie de Tibétain, un homme, voilà, entre autres. On peut en retrouver beaucoup, beaucoup, beaucoup.
1: Hein. Et comment on vit ça, en fait ? Est-ce qu'on le vit comme une intrusion ou au contraire comme des retrouvailles, on va dire ?
0: Moi, je dirais plutôt comme des retrouvailles, même si, alors, l'intérêt de retrouver des choses qui n'appartiennent pas à cette vie-là, c'est de retrouver des choses qui sont des blocages. Donc c'est pas retrouver qu'on a été l'impératrice machin, enfin ou tout s'est bien passé. C'est de retrouver ce qui s'est mal passé. Donc même si c'est des retrouvailles, c'est des retrouvailles qui débouchent sur des catastrophes, sur de la souffrance, sur des choses qui peuvent être où on est victime, si on peut dire, ou bien on est bourreau. C'est confortable, ni l'un ni l'autre. Hein. Voilà. Et donc, j'ai retrouvé tout ça. Ouais, des choses de incroyables, de vengeance, par exemple, où je retrouve, alors j'ose pas trop dire je, puisque c'est quelqu'un d'autre. Alors là, c'est un Grec, mais qui a tué, je crois, sept pères de famille, quoi. Vous voyez, des choses qui sont histoire de vengeance. Donc des choses qui sont lourdes. Après, dans la notion de karma, quand vous portez ça, vous ne vous réincarnez pas dans quelque chose qui va bien se passer, quoi. Vous allez en baver. Donc j'en ai beaucoup. Enfin, j'ai retrouvé, mais c'est en moi. C'était en moi. Et ça a joué dans ma naissance. Dans cette naissance-ci. C'est ça qui est intéressant. C'est que ça, on pourrait dire, ça a faussé ma naissance, ça a faussé le début de cette incarnation, puisque j'ai retrouvé dans la guerre de 39-45 des tortures abominables, hein, des tortures que maintenant je comprends aussi si je lis un peu ce qui s'est passé dans la résistance, hein, Je ne parle pas des camps de concentration, c'est dans la résistance en France. Et je crois vraiment que... Je n'ai pas eu envie de chercher si c'était vrai ou pas, ce n'est pas ça. Mais j'ai cherché ce qui me perturbait dans cette vie-là. Et c'est vraiment des choses de la région de Lyon avec le fameux Barbie. Et quand j'ai lu après ce qu'il avait fait, mais j'ai dit, mais c'est exactement ça, quoi. C'est incroyable, quoi, cette cruauté de violer les femmes, de même utiliser des chiens pour violer des femmes, de jeter des bébés. Moi, j'ai vu cette scène, quoi.
1: Et vous qui, dans l'adolescence, la question que vous posiez, c'est pourquoi ?
0: Oui.
1: Vous le disiez, certains veulent faire du mal à d'autres. Finalement, vous le portiez déjà.
0: Tout à fait. Il est évident, ça me fait encore des frissons, il est évident, après avoir retrouvé tout ça, qui a été très dur, hein, qui a été très challenging. Après avoir retrouvé tout ça, quand j'ai commencé un peu à digérer, parce qu'il faut intégrer après, c'est là aussi, il faut un maître derrière, hein. Je me suis souvenu que ce qui me travaillait, c'est comment effectivement on pouvait former des tortionnaires. Parce que dans les laïcs, on cherche aussi un moment à comprendre comment ces êtres font cela, pourquoi ils font cela. Parce que quand on finit par comprendre, ça ne veut pas dire qu'on est d'accord, ça ne veut pas dire que voilà. Mais quand on finit par comprendre, on peut plus juger, parce qu'on voit le mécanisme. Et ça, c'est quand même aussi important dans la vie, de chercher plutôt à comprendre qu'à juger, alors qu'on n'a pas tous les éléments.
1: Ça fait grandir. Ça fait grandir. C'est une étape supplémentaire.
0: C'est énorme. C'est énorme. Oui. Voilà. Donc avec aussi cette histoire de vengeance. Qui était une vie extraordinaire, parce qu'il y avait une concentration pour accomplir cette vengeance qui était de l'ordre du samadhi. Le samadhi peut être utilisé dans des choses négatives. La capacité de concentration, disons, sans parler de samadhi, mais la capacité de concentration peut très bien être utilisée pour des choses très négatives, quoi.
1: Plus avoir qu'une pensée, tuer quelqu'un, par exemple.
0: C'est ça. C'était une obsession. Et ça marche. Voilà, mais après, on le paye.
1: Alors, évidemment, donc, on le comprend, ces 15 ans de laïc ne vont pas sans souffrance. Mais c'est le prix à payer pour recouvrer une forme de, peut-être, de virginité spirituelle. Et là, vous dites, suivre un chemin spirituel, je pense que c'est important, c'est prendre conscience de sa souffrance, l'accueillir au lieu de la fuir. Alors que, évidemment, c'est ce qu'on a envie de faire, c'est de foutre le camp, bien sûr.
0: Oui, alors ça, c'est peut-être quelque chose à bien comprendre. C'est qu'on ne peut pas fuir sa souffrance. Chemin spirituel ou pas, j'affirmerais, mais sûr, qu'on ne peut pas fuir sa souffrance. Donc quelque chose qu'on ne peut pas fuir, ben, faut y faire face. Il y a plusieurs façons d'y faire face. Et je dirais aussi, c'est mieux d'être accompagné, d'avoir de l'aide, d'avoir du support, d'avoir du soutien. Et c'est ça qui est extraordinaire, c'est que quand même, maintenant... On va dire à notre époque, un bon psychologue est un bon soutien. Hein, faut être un bon psychologue qui a fait lui-même un travail. Hein. Tous les thérapeutes, il y a des thérapies qui marchent bien. Hein. Donc là aussi, on pourrait dire que si on n'a pas un maître spirituel, et même si on a un maître spirituel, il se peut très bien que ce maître fasse la même conclusion, si on peut dire, que Swami Prajnanpad, et dise que il y a besoin d'un travail psychologique. Surtout, je pense, en Occident, où on n'a pas le cadre du dharma, le cadre de ce qui est juste de faire, le cadre de l'éducation qui nous a préparé à accepter les difficultés de la vie. On n'est pas du tout éduqué de cette façon. On est éduqué pour nous remplir de, voilà, Ama, elle dit, il y a deux sortes d'éducation. L'éducation pour après gagner sa vie avec un métier, puis l'éducation pour savoir vivre. Et cette éducation-là...
1: Socratique, si on peut dire.
0: Socratique, c'était la base de l'éducation en Inde.
1: Nous reprendrons le cours de cet entretien avec Swamini Amritajyoti Prana lors de la prochaine édition de La Vie de l'Esprit. En attendant, n'hésitez pas à vous procurer son autobiographie spirituelle « Le bonheur est une décision » chez votre libraire. À très bientôt.

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0: Bonjour à tous, chères auditrices et chers auditeurs. Je suis aujourd'hui au studio de Dreux avec Pierre aux manettes, comme d'habitude. Et j'ai le plaisir d'accueillir aujourd'hui Isabelle Fèvre, artiste, comment dirais-je, un peu originale, un peu décalée, ce qui nous a beaucoup plu quand on t'a rencontré, Isabelle, enfin, quand on a vu ton travail au salon, au dernier salon de Maintenon Pierre, et on est tombé assez, pas amoureuse, mais on a eu un gros coup de cœur pour tes photos, tes montages photos qui mettent en scène la poupée Barbie. Ça, j'avoue que ça nous a vraiment bluffé. Alors, Isabelle, donc tu habites à Maintenon. Ton travail tourne essentiellement, hein, je dis bien, tu fais d'autres choses, on va en parler, autour de la poupée Barbie. Alors, pourquoi Barbie ?
1: Alors, Barbie, c'était mon univers quand j'étais petite fille. Je jouais à la Barbie. Ma mère m'offrait des vêtements dès que j'avais une bonne note. Donc, j'ai gardé toute ma valise avec ses fringues de l'époque des années 60. Parce que Barbie est née en 59, moi en 56. Donc, j'ai commencé à jouer en 63, 64. Donc, j'ai toutes mes Barbies de cette époque-là. Donc,
0: tu les as toutes ?
1: Oui, je les ai gardées avec les vêtements. Et donc, c'est des vêtements merveilleux avec des beaux tissus. Et voilà. Et à travers elles, je me suis dit, j'ai pas gardé tout ça pour rien. J'avais envie de raconter des histoires autour d'elles.
0: Et tu as vu l'évolution, par exemple, justement, au niveau des costumes, tu as vu l'évolution oui. se faire sur Barbie. Qu'est-ce que tu peux, entre les années 60 et plus tard, elle est devenue quoi, Barbie plus moderne, bien sûr plus moderne, mais plus cool, plus sportif, plus...
1: Bah, disons qu'en grandissant, avec les années, elle a interprété tout un tas de rôles, de nouveaux métiers. C'est devenue une femme active, en fait. Alors qu'au début, peut-être dans les années 60-70, c'était un peu la femme à la maison, toujours un peu apprêtée, stylée. Et puis en grandissant, elle a pris sa place en tant que femme. Enfin, je considère qu'en étant dans plein de métiers différents, les enfants pouvaient s'identifier dans la projection d'un avenir autre que femme.
0: Et quand tu dis les enfants, c'est essentiellement les filles.
1: Oui, effectivement.
0: Parce qu'il y avait les filles. Ken, Barbie, elle avait un fiancé.
1: Oui, elle avait un fiancé.
0: Ken.
1: Effectivement, moi je ne l'ai pas beaucoup utilisé dans mes photos, Ken. Mais voilà, oui, effectivement, c'est
0: Mais
1: très...
0: tu as Ken aussi, tu
1: oui, l'as Oui, j'en ai quelques-uns, oui.
0: Et des Barbie, tu en as combien ?
1: Bien, au départ, les miennes, j'en avais 6 ou 7, hein, puisque j'avais les sœurs de Barbie, les petites filles, comment elles s'appellent, Maïch, puis enfin différents modèles de cette époque. Et puis au fur et à mesure, dans les brocantes, dans les ressourceries, à chaque fois que je voyais une nouvelle Barbie, des fringues, etc., du coup, maintenant, j'arrive à peu près une centaine.
0: Ah ouais, quand même, une centaine.
1: Et avec plein de vêtements pour pouvoir jouer après dans les mises en scène, les couleurs et tout. Donc, j'ai pas mal de matériel, de matos.
0: Ah, mais c'est génial, je trouve. Et alors, donc, t'es venue l'idée de mettre Barbie en scène.
1: Voilà.
0: Au travers, explique à nos auditeurs comment tu fais, ta technique, comment tu fabriques tes œuvres.
1: Alors déjà, c'est vrai que dans un premier temps, ce qui m'a ouvert, c'est de raconter mon histoire à travers Barbie, de m'intégrer moi petite et puis de faire des montages. Donc forcément, là, j'ai commencé à faire du montage photographique, c'est-à-dire j'utilisais mes photos de moi de l'époque et Barbie. Donc il y avait plusieurs prises de vue et du coup, je travaillais essentiellement sur Photoshop pour faire ma mise en scène en fait.
0: D'accord. Et donc tout ça, là, tes mises en scène, parce que en fait, je crois que t'as un titre genre Barbie, c'est moi. C'est ça, ça m'a fait beaucoup première. Rire. C'est ça. Barbie, c'est moi, c'est bon, bah oui, pourquoi pas. Alors vas-y, explique-nous, pourquoi Barbie, c'est toi?
1: Non, mais c'était parce que je racontais mon histoire à travers Barbie, ouais, en fait. D'accord. Donc c'était Barbie m'amuse, donc du coup, c'était m'amuse dans tous les sens du terme, en fait.
0: Ah oui, Barbie, t'amuses.
1: Et m'amuse.
0: D'accord. M-U-S, voilà. Plus loin, muse, quoi, d'accord. Et donc, en fait, t'es aussi photographe.
1: Oui, voilà. Donc du coup, j'ai utilisé effectivement à partir de en commençant ces mises en scène, j'ai collectionné des séries différentes, des séries sur Barbie aux assises, puisque
0: ah ouais.
1: Du coup, je l'ai installée sur des fauteuils un peu design, donc j'ai appelé ça Barbie aux assises.
0: Ah oui, ça c'est un jeu de mots.
1: C'est un jeu de mots,
0: d'accord.
1: Voilà. Donc j'ai commencé à faire des séries sur des thèmes bien précis, où Barbie, comment dire, au château, où elle se promenait dans le château, essentiellement aussi sur Maintenon.
0: Oui, on a vu au château de Maintenon. Ça, c'est elle est extra, quoi.
1: Ben oui, parce qu'elle se promène
0: En princesse.
1: En princesse, voilà. Barbie voyage. Enfin, du coup, j'ai différents thèmes sur elle, en fait.
0: Et à chaque fois, tu les habilles.
1: Je les habille.
0: Tu les coiffes. Voilà. En fait, tu retrouves ton âme de petite fille ou en fait, non. C'est vraiment...
1: C'est un mélange de différentes choses parce que plus tardivement, j'ai fait une formation d'archi intérieur. Et du coup, je trouve qu'avec les Barbie, je retrouve toutes mes sensations de créatrice.
0: Allez, allons-y.
1: Parce que du coup, l'archi intérieur me permet de créer le décor, de faire des planches d'échantillons, de trouver de l'harmonie des couleurs, des matériaux, etc. Et de l'habiller en fonction de l'univers que je crée derrière. Parce que parfois, je peux créer... une pièce totalement sur Photoshop, en fait. Mais sinon, j'utilise aussi mes propres photos dans lesquelles j'intègre Barbie que je prends par ailleurs. Enfin, voilà, c'est un mixte
0: en fait,
1: de différentes choses.
0: De différents métiers.
1: Oui.
0: Là, photographe,
1: oui.
0: Styliste, coloriste,
1: oui. Oui.
0: Réalisatrice, metteuse en scène.
1: C'est ça, voilà.
0: C'est dense, quand même.
1: Oui, et puis qu'à la sortie, en fait, c'est une espèce d'harmonie générale, ouais. et qui laisse passer quand même un message à travers ces différents...
0: Et alors, le message, c'est quoi? Parce que tu es assez sensible à la condition de la femme.
1: Oui, oui.
0: Donc, tes messages au travers de tes mises en scène de Barbie, c'est quoi? Je veux dire, tu es sortie du monde de l'enfance,
1: oui.
0: Et tu te sers de Barbie pour faire passer des messages. Et donc, ces messages, c'est lesquels? C'est quoi?
1: Disons que à travers la position, du coup, en ayant acquis des Barbies plus récentes, donc je pouvais articuler plus facilement
0: ouais.
1: Son corps, parce que les premières étaient quand même assez figées. Donc, en jouant sur les articulations, je pouvais lui donner une position, un regard, une attitude, parfois un peu soumise, un peu parfois victorieuse ou parfois triste. Et je trouve que la position qu'elle a, que je lui donne, interprète aussi la place de la femme dans différentes situations. Voilà, donc la femme peut revêtir effectivement plusieurs facettes, triste, gay, enfin, il y a plein d'options possibles.
0: Alors, nous, quand on avait vu ton travail au Salon des Arts de Maintenon Pierre, on avait trouvé ça, déjà... d'un point de vue réalisation hyper original et surtout quand même très très gay. Il y a quelque chose de, je veux dire, t'es loin de ton monde de l'enfance où Barbie, enfin à l'époque, hein, c'était une énorme projection que les petites filles faisaient sur Barbie. Mais oui, effectivement, on voit que, enfin, que t'es sortie de ce monde et que tu nous dis quelque chose, quoi. Barbie, elle nous dit quelque chose. Ça, c'est vrai qu'on l'a bien vu dans tes œuvres. Et par rapport justement à la condition de la femme, je crois que tu vas exposer au CICAT. Le CICAT, c'est à Chartres, et
1: oui.
0: Tu vas faire une exposition.
1: Ça y est, je l'ai faite.
0: Ça y est, tu l'as
1: oui,
0: faite.
1: Oui.
0: Et Donc, c'était quoi le thème? Donc, parce que le CICAT, c'est effectivement une organisation qui s'occupe de la femme.
1: Enfin, des problèmes que peuvent rencontrer les personnes qui sont en addiction. Donc, ça peut être la femme, mais aussi toutes sortes d'addictions.
0: Ah oui, la drogue, etc.
1: Et des violences qui peuvent être faites aux femmes aussi, du fait de l'addiction de certains.
0: Okay. Enfin,
1: et donc, la CICAT a voulu regrouper tous ces différents services éparpillés un peu autour de Chartres. Et donc, au moment de l'inauguration de la CICAT à l'UC, du coup, ils ont trouvé que parce que j'ai fait un livre donc sur Barbie et je parle des chroniques du sexisme ordinaire. Donc à chaque photo, j'ai associé une phrase assassine que je considère comme assassine et qui permet de ça part de ma mère des années 60 à aujourd'hui, en fait. Donc, je resitue la femme des années 60 avec les phrases dont on a entendu, nous, petites, et puis nos parents aussi.
0: Alors, en phrase assassine, par exemple, donne-nous un exemple de phrase assassine. Ça va nous mettre dans le contexte, ça va intéresser nos auditrices surtout, mais peut-être aussi quand même nos auditeurs.
1: Alors, donc, dans les phrases assassines, je dirais tu es plutôt intelligente pour une femme, tu as eu ton permis dans cette pochette surprise, si tu travailles, qui va repasser mes chemises, tu es bonne en soubrette, tu seras soumise à ton mari, tu n'es jamais contente, tu es trop hypersensible.
0: Ah oui.
1: Après tout ce que j'ai fait pour toi, tu n'es pas une lumière. Donc à chacune de ces phrases, j'ai associé une photo. Donc du coup, c'est pas du tout, c'est pas violent en fait. Les photos sont contraires, permettent de montrer
0: oui.
1: en fait.
0: Oui. Les photos sont. On a ton livre sous les yeux là au studio, toutes les deux. Les photos sont plutôt, comme je disais tout à l'heure, elles sont légères,
1: elles sont
0: hyper colorées. Elles sont gaies. Et alors, dans tout ça, donc, il n'y a toujours pas Ken.
1: Non, Ken, il est...
0: Parce que c'est Ken qui dit tout ça.
1: Oui, c'est Ken.
0: Ou les parents.
1: Ou les parents, oui, voilà.
0: Ou les frères.
1: Mais... J'ai voulu, en fait, à travers le « tu », qu'on retrouve pratiquement dans toutes les phrases, parce que le « tu » qui tue, en fait.
0: Ouais.
1: Et bon, c'est des petites phrases complètement anodines,
0: oui.
1: mais qui, malgré tout, moi, j'étais moi-même concernée, enfin, toutes les femmes de nos générations, et encore maintenant, enfin, je veux dire, ça existe toujours. On est confronté tout le temps à cette espèce de sexisme ordinaire, et en fait, on réagit pas. Et ces derniers temps, je trouve que, j'ai besoin de réagir, en fait, par rapport à ça.
0: Et moi, je trouve ça formidable d'avoir pris cet objet emblématique,
1: voilà.
0: hyper féminin, qui a quand même été hyper sexué, et que tu en aies fait un vecteur de, on va pas dire de révolte, mais enfin de dire stop, quoi. On n'est pas que des Barbies.
1: C'est ça.
0: Même si on est des Barbies et on a le droit d'être une Barbie,
1: oui.
0: on a le droit d'être coquette,
1: voilà.
0: on a le droit de...
1: On a le droit de s'habiller comme on veut.
0: Voilà, on a le droit. Pour autant, on n'est pas des P, point de suspension.
1: C'est ça.
0: On n'est pas des...
1: Ouais.
0: Et ça, moi, je trouve ça formidable d'avoir intégré l'art et le message dont on a énormément besoin maintenant.
1: Bah, c'est-à-dire que pour moi, la violence qui est faite ensuite aux femmes vraiment, enfin, quand on rentre dans la violence, ça part par des phrases anodines, en fait, et puis ça progresse doucement.
0: Ouais.
1: Mais je pense que c'est le début des
0: choses violentes qui peuvent arriver, bien sûr. Donc, tu as fait Barbie le cœur de ton œuvre.
1: Oui, voilà.
0: Mais quand même. Donc là, tu vas exposer chez Bazart.
1: Voilà.
0: Chez nous.
1: Oui, oui.
0: Hein, donc,
1: avec
0: du 21.
1: Avec grand plaisir, merci de m'accueillir.
0: Ouais, on en est ravis. Ce sera une exposition collective. Donc, du 21 novembre au 14 décembre. Donc, tu as exposé au Salon artistique de Maintenon. Tu as exposé au CICAT. Est-ce que tu as d'autres projets à venir? Tu dois être peut-être assez sollicité, non? Avec ces œuvres extrêmement original. Ah, mais t'as exposé aussi au Carré dans le Marais.
1: Oui, à la Halle des Blancs-Manteaux.
0: À la Halle des Blancs-Manteaux,
1: oui. Oui, dans le Marais, à Boulogne-Billancourt, au Salon des Arts Décoratifs. Différents salons de photographes aussi, à Arles, il y a quelques années
0: aussi. Ah oui, à Arles, qui est quand même le grand...
1: Par l'intermédiaire de la... De la Fédération photographique de France. Enfin, oui. Donc j'ai pu avoir aussi dans leur magazine une série sur la femme aussi, et qui a été bien mise en avant. Donc voilà, différentes expos depuis.
0: On va préciser d'années. Pour nos auditeurs que Arles, c'est quand même la Mecque de la photo. Ça a été que tu aies pu intégrer ce haut lieu de la photo. Bravo, quoi. Et toujours avec tes Barbies ou avec d'autres.
1: Là, c'était juste une seule, mais bon, j'étais contente de faire partie de ce lieu.
0: Et quand tu exposes tes Barbies, tu as des retours, des femmes qui viennent te voir ou qui te contactent, qui te disent... Bravo pour le message, bravo pour Barbie, parce que Barbie fait partie de notre enfance, quoi.
1: Je pense que c'est vrai que les contacts sont assez agréables, parce qu'en fait, ça touche pas mal de générations, parce que ce soit les enfants ou les plus grands, l'âge de nos enfants, puisque moi, je vais avoir 70, donc... Les enfants, les petits-enfants et nous-mêmes, quoi, en fait, parce que tout le monde connaît Barbie. Et donc, ça interpelle un peu tout le monde à tous les niveaux de souvenirs. Et il y a des collectionneurs acharnés. J'étais dans le Marais, j'ai rencontré un garçon qui est passé et qui était enchanté parce que lui il créait lui-même ses propres costumes sur Barbie, donc il postait sans arrêt sur Instagram des photos qu'il faisait avec les vêtements qu'il créait, et donc du coup c'est amusant de voir tout l'attrait que ça
0: Il y avait des petites filles qui
1: sont venues. Oui, des petites filles, parce que moi, sur le stand, j'avais des cartes postales, et donc ils ont pris des petites cartes postales. Donc, c'était trop mignon d'avoir tous les âges, en fait.
0: C'est dingue,
1: tout générationnel,
0: C'est vraiment transgénérationnel.
1: Complètement,
0: quoi,
1: hein. Oui.
0: Tu disais tout à l'heure qu'elle avait été créée en quelle année? En
1: 59.
0: Et par qui? Ça a été créé par qui, cette poupée Barbie? On ne sait plus, ça se perd.
1: Si, elle est connue, cette femme. D'ailleurs, dans le film qui est sorti il y a 2-3 ans, elle est dedans, je ne me rappelle plus. En fait, elle a récupéré les droits, si je me trompe, d'un fabricant en Allemagne. Et en fait, elle a rebasculé tout dans le monde de Mattel avec ses... je ne sais plus comment elle s'appelle.
0: Alors, toi qui es un peu spécialisée dans Barbie, ce film, ça t'a... Plus ça t'a dérangé. Moi, je l'ai pas vu personnellement.
1: Moi, il fallait que j'aille le voir. De toute façon, j'ai prétexté d'y aller avec mes petites filles, comme ça. Mais j'ai trouvé que c'était assez bien vu, un peu long, mais plein de messages quand même très très forts, un peu sur abandonner les baigneurs pour les enfants des années 50,
0: bien sûr.
1: Où on préparait les plus futures femmes
0: à pouponner,
1: etc. Donc Barbie a révolutionné quand même pas mal de choses. Je trouvais que tout le début, après je trouve que c'est un peu long. Il y a beaucoup de choses qui se mélangent un peu. Mais le début, la création, j'ai trouvé ça assez magique.
0: Ça rejoignait ton univers toi. Oui. Et tes petites filles, elles jouent aussi au Barbie. Quand elles viennent chez toi, elles doivent être complètement... elles te mettent pas le bazar dans tes Barbies.
1: Je leur laisse la main libre, en fait. Parce que j'ai un petit studio photo. Et puis, du coup, je leur laisse faire leur propre composition. Elles savent trouver... les différents objets qui pourraient aller avec... Elles font leur composition dans cette cabine de photos. Et puis elles prennent la photo ou je la prends, je leur apprends en fait à s'amuser
0: super.
1: Avec. Et elles sont... Maintenant, les aînées ont 14 et 11, mais quand je leur ai montré mes deux livres, elles étaient fascinées.
0: Tu m'étonnes.
1: C'était vrai... comment on appelle ça, hein? Elles me soutiennent, elles sont trop mignonnes. Même celles de 14 ans, elles trouvaient ça trop mignon
0: de
1: sentir concernée par ça aussi. Donc c'était.
0: Enfin, moi, je trouve que c'est un monde. Je suis pas très Barbie. J'ai jamais été très Barbie. Je vais faire un petit aparté. Moi, la seule Barbie que j'ai eue, j'étais assez petite, et je lui ai coupé les cheveux.
1: Ah oui.
0: Parce qu'il y avait un bouton derrière où on pouvait tirer
1: les
0: cheveux.
1: Oui, oui.
0: Tu l'as connu,
1: oui,
0: celle-ci.
1: Oui.
0: Et ben moi, ça m'agaçait. Je lui ai coupé les cheveux. Et je me suis jamais trop intéressée à Barbie. Ouais. Mais par contre, ton travail artistique avec Barbie, je le trouve extrêmement frais. En fait, c'est très frais. Tu vois, ça nous sort un peu, là, surtout en ce moment, de toutes ces infos. Quand même extrêmement
1: plombante.
0: Je trouve même pas le terme, quoi. Enfin, je pense que tout le monde pense la même chose, ce à quoi je pense. Mais voilà, Barbie garde une fraîcheur et qui est, je pense, j'espère, inatteignable par des esprits tordus.
1: Je pense aussi.
0: Donc tu fais aussi de la photo.
1: Oui.
0: Et c'est venu comme ça ou t'as une formation de photographe?
1: Non, j'ai pas de formation. J'ai beaucoup de choses que j'ai appris comme ça sur le terrain. J'ai fait quelques stages photos. Je suis inscrite à des associations photos. Donc j'apprenais à chaque fois les techniques et je m'améliorais comme ça. Voilà.
0: Et tu fais des photos à l'argentique ou tu te
1: non.
0: sers de
1: enfin, au début numérique. Évidemment j'ai commencé avec l'argentique et puis j'ai surtout progressé avec le numérique parce que ça me permettait d'aller dans l'erreur et de corriger et d'essayer des trucs et voilà. Et je trouvais avec le numérique. En plus, moi, je suis très fan d'ordi, de Photoshop, de retravailler les photos. C'est peut-être pas très photographique pour les puristes, mais moi, j'adore parce que du coup, je peux recréer aussi, même avec des photos sans Barbie. J'aime bien
0: faire
1: un univers autre aussi.
0: Chez toi, j'ai vu une très belle photo de la forêt de Rambouillet, en noir et blanc. Très, très belle. Et ça, tu l'as aussi retravaillé.
1: Oui. J'aime bien lui donner un peu.
0: Elle est vraiment très, très belle.
1: Un aspect. Parfois, un peu. C'est pas de la peinture, parce que j'ai pas la prétention de faire de la peinture, mais j'aime bien donner une autre interprétation qu'une photo pure et dure.
0: Mais sinon, tu as une formation d'architecte d'intérieur. Donc, ça, t'es allée au bout de ta formation.
1: Oui, bah c'est un choix que j'ai fait, tardivement, vers 27-28 ans, puisque avant j'étais dans l'univers comptable, avec un travail dans les cabinets d'expertise comptable, etc. Et puis vers 27 ans, j'ai dit. J'avais une amie qui était à Penningen et je me suis dit, il faut que j'essaye.
0: Tu t'es lancée.
1: Et je me suis lancée, donc j'ai fait une prépa à Penningen et après j'ai fait 3 ans à l'Académie Charpentier. Et donc, et pendant ce temps-là, j'ai fait mes 2 filles aussi, comme ça.
0: Voilà.
1: Et puis voilà, après j'ai travaillé dans les agences de design et d'archi intérieur et puis, pendant une dizaine d'années. Et puis après, c'était plus compliqué de retrouver dans des agences. Donc, j'ai commencé à créer une entreprise de création d'objets.
0: D'accord.
1: Que j'ai fait aussi pendant une dizaine d'années. J'avais mon atelier, je fabriquais des objets.
0: En quoi?
1: En bois. Enfin, j'ai fait des miroirs, des pendules, des tables, plein de choses. J'avais un atelier. Je vendais ça dans les boutiques à l'époque sur Paris, puisque j'habitais là-bas à l'époque. Une boutique qui s'appelait Graines d'intérieur.
0: Ah oui, ça me dit quelque chose.
1: Et j'en ai vendu du cadre sous toutes ses formes. C'était assez. C'était une chouette période aussi. Et puis après, bon, j'ai continué à faire des objets, mais plus en pièces uniques. Et puis, parallèlement, comme je devais me faire ma doc, ma pub, je me suis lancée dans le graphisme, mise en page et tout ça.
0: T'es une créatrice.
1: J'ai essayé de diversifier.
0: Une créatrice,
1: oui.
0: très, très... très large, quoi.
1: Oui, voilà.
0: C'est super.
1: Oui.
0: Avec quand même Barbie toujours dans
1: en ligne de mire. C'est venu, c'est vrai. L'univers Barbie est venu, je pense que c'est venu vraiment quand j'ai perdu mes parents, enfin ma mère, en 2017. Du coup, j'ai récupéré plein d'objets qui m'ont appartenu et j'ai fait un espèce de mix en me disant, bon, bah maintenant, c'est à moi de raconter mon histoire. Et donc, c'est parti
0: ah
1: de là aussi.
0: Ah ouais.
1: Oui, voilà. Mais et avant, j'ai toujours, dès que je continue toujours à faire des photos tout le temps. Enfin, c'est mon univers. Vous voyez, les photos de voyage. J'ai fait la traversée de l'Atlantique en conteneur, cargo.
0: Ah oui, t'es montée sur les gros cargos.
1: Les gros cargos conteneurs. Et du coup, là, j'ai fait plein de photos dans la salle des machines. Voilà. Pendant 3 semaines. Donc oui, l'univers de la photo, parfois, je vois tout en photo, en fait.
0: Ouais.
1: N'importe quoi, je peux être n'importe où. Pas besoin d'aller à l'autre bout de la terre.
0: Non, dans ton jardin.
1: Ouais.
0: Ou...
1: ouais. Un zoom sur, je ne sais pas, une perle de pluie, n'importe
0: ouais,
1: quoi.
0: Ou c'est vrai.
1: Un bout de matière, n'importe quoi, ça me plaît.
0: L'art est partout,
1: oui.
0: Si on sait bien regarder.
1: C'est ça.
0: Franchement.
1: Ouais.
0: C'est vrai.
1: Et on peut l'avoir tout à côté de toi.
0: On peut l'avoir tout à côté. Mmh. Toi, tu as traversé l'Atlantique, mais en même temps, tu photographies les perles de pluie dans
1: oui,
0: ton
1: voilà.
0: jardin. C'est super.
1: C'est ça.
0: Eh bien, Isabelle, un grand merci.
1: Ben, merci,
0: pour
1: Pascal.
0: Voyage, pour ce voyage sur un conteneur, pour voyager, avoir voyagé un temps avec Barbie. Je pense que nos auditrices vont se reconnaître. Et encore un grand merci à toi. Et donc, on t'accueille chez Bazar du 21-11 au 14-12. Merci à tous.
1: Merci.
0: À très bientôt.
1: Merci, Pascal.

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Quelquefois, semées en tapis bleu, les Véroniques se cachent en petits groupes au pied des arbustes qui forment nos haies. Aucune mosaïque ni vase cloisonné du Japon, ni émaillure de la meilleure époque ne pourrait évoquer cette menue merveille. Bleue de smalt pâle, chacune des quatre sections de la corolle offre une base blanche. Deux d'entre elles, opposées, portent une étamine dont l'anthère ressemble à un petit grelot blanc. Cette petite corolle, plus grande que celle du myosotis, d'un bleu tendre, est un de ces joyaux de la nature qui arrête, devant le mystère de sa substance, de sa structure, de sa fragilité, l'observateur attentif et sensible. Le moindre heurt fait choir la corolle. Aussi la voit-on toujours abritée le plus près possible du tronc des arbustes. Ses feuilles dentelées, qui la protègent mal, rappellent un peu celles du chêne. Elles portent d'ailleurs, outre ceux de herbe thérèse, de fausse germandrée, le nom de Véronique Petit Chêne.

De Natura Rerum, derrière cet intitulé qui semble gravé dans un marbre antique, se cache bien au contraire l'instable et le mouvant. Je veux bien sûr parler de la nature et des mille et une façons de la célébrer, de l'approcher et de la comprendre. Nouvelle branche de la littérature, apparue à la fin du 19e siècle, le livre de nature prend son envol en France dans les années 20 avec la célèbre collection dirigée par Jacques Delamain chez Stock. Ces livres grand public ont trouvé un second souffle il y a une dizaine d'années. Grâce, entre autres, aux

0: Il semble, Camille Pêche de la Close, que la collection de Natura Rerum, que vous dirigez aux éditions Cleansic, mette à l'honneur une occupation tout à fait particulière, c'est celle du naturaliste. Alors c'est un terme un petit peu désuet, dont la traduction moderne, biologiste, ne rend pas entièrement compte. Il y a chez le naturaliste une non-spécialisation voulue et assumée, n'est-ce pas ?
1: Oui, alors il peut y avoir plus des marottes, c'est-à-dire qu'il y a des spécialisations, il y a des naturalistes qui vont, par exemple, être passionnés par les insectes ou les champignons, mais effectivement, l'esthétique naturaliste en elle-même, c'est une conciliation assez heureuse entre le côté amateur très éclairé et très fin connaisseur, amateur au sens latin, parce qu'il faut vraiment être guidé par un vrai élan, assez enfantin d'ailleurs, à l'égard de la nature, et une esthétique, un regard qui est vraiment... esthétisant sur le vivant, esthétisant dans le bon sens du terme, l'idée étant de ne pas le figer, mais de le célébrer de la bonne façon. Et pour cela, il y a plusieurs manières de faire, en écrivant sur la nature, en dessinant aussi le vivant, le photographiant. Il y a plein de façons de procéder.
0: Oui, parce que naturaliste, ça peut être une maladie assez grave, comme nous dit Larousse. Le naturaliste pourrait même se recruter, vous l'avez dit, chez les amateurs et voir des autodidactes. Alors, une telle activité, est-ce qu'elle peut être encore prise au sérieux aujourd'hui ?
1: Oui, bien sûr. Mais après, ce qui est assez merveilleux dans l'esprit naturaliste, c'est que c'est pas tellement son manque de sérieux, parce que la plupart des gens qui se disent naturalistes et qui s'intéressent au vivant au sens large, à tous les règnes du vivant, le font en réalité avec beaucoup de sérieux et avec des connaissances qui sont très solides, qui sont le fruit de plusieurs années d'observation méticuleuse, approfondie. Mais elles le font pas forcément dans un but de performance professionnelle, etc. Elles le font par pur plaisir.
0: Alors, le naturaliste, il y a une autre caractéristique, il aime bien mélanger les genres. Alors, on a le romancier mycologue avec André Dautel, le paysan ornithologue avec John Lewis Stumpel, le philosophe chiroptérologue avec Alain Cugnot, le poète botaniste comme Jean de Beauchère ou Paul-Marie Duquesnoy. Alors, évidemment, tous ces auteurs et autrices, on les retrouve dans la collection de Natura Rerum.
1: Oui, absolument. Ce qui est assez intéressant dans la collection, c'est qu'elle est très éclectique. Elle est par les auteurs qu'elle publie, qui sont effectivement issus, qui ont tous des métiers à côté, qui sont pas forcément liés au vivant. C'est pas une collection agréée par le Muséum d'Histoire Naturelle, même si certains auteurs, et il y en a d'autres à venir, peuvent être issus du Muséum d'Histoire Naturelle. Ça peut être effectivement comme Paul-Marie Duquesnoy, une femme qui vit en Corrèze, comme Bergougnou d'ailleurs, comme Pierre Bergougnou, une compatriote, et qui simplement depuis des années écrit sur son jardin et sur le marais à côté duquel elle vit. Oui, effectivement, Alain Cugnot, qui est philosophe de formation, qui a enseigné pendant une quarantaine d'années et qui, alors, au départ, était spécialiste des libellules, grand spécialiste des libellules, et qui a fini par écrire un livre sur l'inverse symbolique, si on veut, de la libellule, qui est la chauve-souris.
0: Et on l'aura bientôt dans cette série d'émissions.
1: Oui. C'est merveilleux. Donc, effectivement, ce qui est bien avec la collection, c'est qu'on essaye de faire des pas de côté génériques et puis des pas de côté aussi sur la manière... de parler du vivant, en s'adressant pas spécialement justement à des spécialistes d'un animal, par exemple, mais en essayant d'aller chercher des passerelles et des parallèles un peu différents. Voilà. C'est pour ça qu'on a eu un livre sur la genette, par exemple, par quelqu'un qui n'est pas du tout spécialiste de la genette, qui est professeur de lettres classiques et qui a écrit un livre vraiment très amusant et rafraîchissant sur la genette.
0: Alors, Patrick Remaux, qui est mort en 2024, a fondé la collection en 2015 avec Xavier Carteret. Patrick Remaux était lui-même poète, mycologue, romancier et traducteur de l'anglais. Vous l'avez bien connu et il vous a confié l'héritage de la collection. Les deux premiers livres qu'il a publiés en 2015, La fleur et son parfum de Jean de Beauchère et Chant d'oiseau de William Henry Hudson, sont deux livres de véritables naturalistes, comme vous les avez définis. Est-ce que Patrick Remaux se considérait lui-même comme un naturaliste ?
1: Je sais pas, je pense qu'il aurait pas forcément aimé qu'on le fasse rentrer dans une case. Et d'ailleurs, j'ajoute à votre description qui est fidèle, qui traduisait aussi de l'italien. Enfin, il avait une prolixité absolument hallucinante, il traduisait très vite, il écrivait beaucoup, beaucoup, beaucoup. Et il était aussi spécialiste des temps. Voilà.

0: Il a publié un atlas des tabanides de France. Donc, effectivement, il était passionné par les champignons et les insectes. Il avait aussi une vocation d'entomologiste. Il était très proche d'André Dautel, qu'il avait connu dans l'enfance et avec qui il partageait un attachement pour les paysages des Ardennes. Donc, je ne suis pas sûre qu'il aurait aimé qu'on l'appelle naturaliste. Je pense que surtout, ce qui lui plaisait là-dedans, c'est l'esprit de cueillette, qui, je le disais tout à l'heure, est aussi un esprit qui est très proche de l'enfance. Du regard que l'enfant peut porter sur le monde. Et Patrick, jusqu'à la fin, effectivement, on était devenus amis quand je suis arrivée aux éditions des Belles Lettres, où j'ai travaillé pendant 8 ans. Il avait gardé quelque chose de très malicieux dans le regard, de très joueur. Et c'est ça qui m'a plu. Et je trouve que la collection, elle a vraiment cet esprit par son éclectisme, son ouverture. Et puis, c'est un cabinet de curiosité qui ressemble à sa maison, en fait, et à sa bibliothèque, avec tous les auteurs qu'il a aimés. Notamment les frères Powys qu'il a publié dans la collection. Voilà, il a fait rentrer et voisiner beaucoup de choses très différentes. Et ça tient parce qu'il lui a donné une âme, voilà, que j'essaye aujourd'hui de conserver. Et puis aussi peut-être d'enrichir d'autres perspectives.
1: Camille Pêche-Delaclaus, parlez-nous de cette transmission qui s'est effectuée entre Patrick Remeau et vous. Patrick Remeau, lui, il était né en 1942 et il possédait sur le bout des doigts, me semble-t-il, cette culture qu'on appelle classique, avec beaucoup d'humour, comme vous l'avez rappelé. Pourquoi avez-vous accepté et comment s'est passée cette rencontre?
0: Alors, la rencontre avec Patrick s'est passée dans les bureaux des Belles Lettres. Moi, j'y étais arrivée il n'y a pas très longtemps. Je pense que mon côté, justement.
1: Texte classique.
0: Non, pas tellement. Enfin, oui. J'ai une formation littéraire, mais pas tellement classique. Finalement, pas très Belles Lettres. Pour la partie gréco-latine, j'ai une connaissance des scissations gréco-latines. Mais je veux dire, non, je pense que ce qui lui a plu, c'est que j'étais toute jeune. Je débarquais un peu. Et ça l'amusait beaucoup. Je pense que mon côté est peut-être très enthousiaste, un peu naïf et innocent l'amusait beaucoup. Et puis on a commencé à se rapprocher quand je l'ai aidé à travailler sur les textes, alors pas comme éditrice, mais plutôt pour les faire connaître. Je précise que c'est une collection de textes illustrés, donc moi ça me plaisait beaucoup. Tous les textes de la collection des Naturarium sont illustrés. Et donc voilà, on avait l'occasion d'en parler régulièrement, de déjeuner ensemble, et puis une amitié intergénérationnelle est née. J'ai eu l'occasion d'aller chez lui, de rencontrer sa femme, son fils, voilà. Mais tout ça a été très spontané. Et puis un jour, par des moyens assez détournés, enfin, j'ai cru comprendre qu'il avait envie que je l'aide pour la collection. Il était encore vivant à ce moment-là. Il était très fatigué et il m'a fait comprendre très simplement qu'il avait besoin d'un coup de main pour la collection. Pour aller chercher des auteurs, mais même pour relire les textes avec lui. Et donc, j'ai accepté par amitié d'abord, me sentant pas forcément très légitime pour porter la collection. Et puis, quand sa santé a vraiment décliné et qu'il est mort, j'ai repris totalement la collection. Avec Xavier Carteret, je précise, qui était son disciple, si je puis dire. Maintenant, je suis toute seule à la tête de la collection, parce que Xavier avait moins la possibilité de s'en occuper. Et voilà. Et donc, je pense sans arrêt à Patrick. Je suis toujours un peu ahurie et étonnée de m'occuper de cette collection. Mais c'est un grand bonheur. Et en fait, plus le temps passe, et plus moi aussi, j'y trouve mon propre cheminement, disons. Voilà. Par des moyens un peu buissonniers, comme il aurait aimé. Mais il n'y a pas eu de transmission officielle, solennelle. Il ne m'a pas donné un livre d'or de la collection. Zéro conseil. C'était vraiment, il m'a jeté dans le ruisseau. Et il a regardé comment j'allais me dépatouiller. Je pense que ça aussi, ça l'amusait beaucoup.
1: Vous avez, comme vous l'avez dit, vous avez travaillé, vous travaillez même encore aux éditions Belles Lettres, célèbre maison d'édition qui édite des textes classiques avec une rigueur universitaire. Alors, vous êtes aussi autrice, vous vous sentez comment? Alors, plutôt éditrice ou plutôt autrice?
0: Alors, autrice, je ne le suis pas tellement. J'ai pas encore eu l'occasion de beaucoup publier.
1: Vous avez écrit pour le théâtre, non, me semble-t-il, non?
0: Absolument, oui, c'est vrai, c'est vrai. Mais j'espère publier un peu plus. C'est quelque chose que j'ai pas mis de côté. Enfin, je veux dire que je continue à faire vivre dans mon quotidien. Mais c'est vrai qu'en étant devenue éditrice, donc ça fait un peu plus de 8 ans, c'est compliqué de pratiquer les deux sans cannibaliser les auteurs et les textes pour qui on travaille, auprès de qui on travaille. Donc pour moi, c'est quelque chose. que je fais vivre un peu différemment. Le théâtre, c'est particulier parce que c'était une commande et qu'il y a quelque chose d'immédiat dans le théâtre qui m'évitait de passer par l'édition classique. Et j'aimais bien ça. Donc j'espère continuer à écrire, mais pour le moment, voilà, c'est pas quelque chose que je fais passer par les circuits éditoriaux traditionnels. Et je travaille depuis 2 ans au sein de ma propre agence qui s'appelle Libride. Et ce qui me permet de continuer à travailler avec les belles-lettres notamment, qui font partie de mes... Enfin, c'est de ma famille, hein, voilà. Donc on travaille encore beaucoup ensemble. Et puis je travaille aux côtés d'autres maisons d'édition... assez diverses, toutes indépendantes. Ça, j'insiste, parce que c'est important de le défendre aujourd'hui.
1: Alors, dans les années 30, Jacques Delamain, qui dirigeait la collection des livres de nature chez Stock, observait la carence de livres français, grand public, sur la nature, contrairement au domaine anglophone, par exemple. Les choses, bien entendu, ont évolué. Cependant, la collection de Naturarium fait une belle place à la traduction. Patrick Remot, traducteur lui-même, devait être particulièrement sensible à ces auteurs anglophones comme Hudson, Lewis Temple, Powys, vous en avez parlé, Walton, John George Wood.
0: Oui, absolument. Oui, ce qui était formidable avec Patrick, c'est qu'il les traduisait lui-même. Donc, je pense que ce qui lui plaisait beaucoup dans le regard anglo-saxon sur la nature, c'est que c'était un regard qui n'était pas du tout niais. Il aimait aussi, c'est pour la même raison qu'il aimait autant les sœurs Brontë. Il a traduit notamment les Odes de Hurlevent d'Emily Brontë. C'est sa dernière traduction avant de mourir. Ou les frères Powys, c'est aussi ce qui lui plaisait chez Hudson, c'est que je pense, et chez Emily Dickinson, c'est que c'est un regard sur le vivant et la nature qui garde, qui conserve à la nature son statut étrange, son inquiétant d'étrangeté, si je puis dire, qui essaye pas de la fossiliser ou de la rendre simplement attrayante, jolie, qui n'essaye pas d'insister sur sa joliesse. Ça, je pense que c'est vraiment quelque chose qu'il avait en horreur. Lui, je pense que ce qu'il aimait, c'était de pouvoir rentrer dans le vivant avec une langue et une sensibilité, une inventivité stylistique qui soit extrêmement libre et qui puisse du coup transcrire toute la profondeur de ce vivant. Et c'est vrai que les écrivains anglo-saxons, pour ça, excellent dans ce domaine-là. D'ailleurs, l'esprit naturaliste et le nature writing, ensuite, à l'américaine, ça fait, c'est là que peut-être qu'il y a le plus de profusion d'écrits sur le vivant. Là où le français, peut-être, a tendance parfois à être trop conceptuel ou trop esthétisant, justement, dans le rapport au vivant. Donc, je pense qu'il allait chercher une fraîcheur et une langue, surtout.
1: À que vous inspire, justement, ce décalage historique entre les domaines francophones et anglophones sur la question du livre naturaliste? Je pense au Paris rêvé de Baudelaire, où le végétal irrégulier est banni, où l'enivrante monotonie du métal, du marbre et de l'eau est célébrée. C'est vrai que les romantiques français n'étaient pas des grands amateurs de nature.
0: Bah, c'est différent, c'est-à-dire que c'est la poésie des ruines, pour moi, vraiment à la Chateaubriand, ensuite chez Hugo. Je pense que le rapport au vivant chez les romantiques et à la nature, il est très présent. Mais effectivement, c'est un rapport qui va avoir tendance à aller chercher des résonances symbolistes. C'est-à-dire que vraiment, des grands piliers, les encensoirs, il y a tout un vocabulaire qui va architecturer le vivant et la nature. Et contrairement aux Powys, notamment, qui vont avoir une vision beaucoup plus vitaliste de la nature et plus désordonnée. Bah, en fait, un exemple prégnant, c'est vous prenez les jardins à la française, y compris à l'époque romantique, et les jardins à l'anglaise, la différence, elle est criante. C'est pas du tout la même manière de régenter, d'agencer et d'organiser le paysage et le vivant. Et les romantiques, même s'ils essayent d'avoir quelque chose de chaotique et de plus, désordonné, en fait, c'est un chaos qui est très organisé et qui reste très gouverné par un esprit architectural avec des petites grottes, des ponts, c'est vraiment, pour moi, c'est l'esprit des ruines. C'est la manière dont aux lisières vont se rencontrer la culture et la nature. Mais jamais la nature toute seule.

La hulotte dans le bois de Trois Acres me survole parfois quand elle entame sa ronde de nuit. Cela a lieu au crépuscule, et quand je lève la tête, j'aperçois une ombre qui passe dans le ciel. La nuit, quand elle vole au-dessus de moi, c'est un sous-entendu, une chose présente, mais invisible. Nous, cochons, moutons et bétail en lisière du bois, nous sommes des habitués. Aussi, la vieille brune et moi, nous nous connaissons bien. Je m'occupe de mes affaires, elle des siennes. Pour être acceptée par une chouette, vous devez être un familier. Les hulottes craignent les nouveaux venus. Vieille brune aime se percher sur un vieux châtaignier d'ornement, à l'écorce noueuse, juste à l'intérieur du bois. Je suis allée lui faire une visite la semaine dernière dans le ciel embrasé du couchant, et elle m'a observée approcher avec l'œil d'une professionnelle. Les oiseaux connaissent vos intentions. Aussi, j'ai gardé les mains dans les poches de ma veste, en témoignage de Pax. Je suppose qu'elle m'a laissé approcher à moins de 10 pas, avant de s'envoler lentement sur ses ailes de phalène, cette reine de la nuit. Il n'y avait aucun danger. Simplement, je ne l'intéressais plus, et elle avait mieux à faire que perdre du temps à observer un humain. Moi, à l'inverse, je brûlais d'envie d'observer une chouette.

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Aujourd'hui, nous recevons Camille Pêche de la Close, directrice de la collection de Natura Rerum aux éditions Clinsic Belles Lettres.

0: Alors, le livre de nature, finalement, occupe un très large spectre, qui est assez mal défini d'ailleurs, qui va de la poésie jusqu'aux descriptions anatomiques. Le livre naturaliste défendu par Natura Rerum penche plus, me semble-t-il, vers la littérature et la poésie.
1: Oui, absolument. Et ça, c'était un des vœux, pour le coup, dans les rares choses que Patrick a pu me dire quand il m'a légué, le terme est un peu fort, mais transmis la collection, c'était qu'il avait envie qu'il y ait de plus en plus de littérature. Pourquoi ? Parce qu'il avait peur, justement, je l'ai dit plusieurs fois, dans un sens comme dans un autre, qu'on fige trop le regard qu'on peut avoir sur le vivant. Il avait peur des ultra-spécialistes, comme il avait peur aussi en me taquinant des normaliens, c'est-à-dire des auteurs qui vont avoir un style qui est extrêmement normé, même si est très académique. Il n'avait pas du tout envie que la collection devienne un terrain de recherche universitaire académique, raison pour laquelle d'ailleurs il n'y a pas de notes de bas de page et pas de bibliographie dans la collection. Parfois même, ça manque un peu. Il y a quelque chose du surgissement. Et vraiment, voilà, vous prenez le texte et vous vous en débrouillez un peu. Voilà, il n'y a pas d'apparat critique, ce qui tranche avec la tradition des belles-lettres que vous avez rappelé tout à l'heure. Et donc, je pense que ça, pour lui, c'était très important et que la littérature lui permettait justement d'aller défricher d'aller défricher de manière différente peut-être en s'affranchissant de certains carcans que les spécialistes et les scientifiques ont tendance à épouser peut-être un peu plus. Donc je pense que c'est ce qui le plaisait. Et puis par ailleurs, il était lui-même poète et romancier, donc pour lui, c'était assez naturel de pouvoir faire coexister dans le catalogue de la collection des grands auteurs. Il avait envie qu'il y ait des très beaux textes, tout simplement, et donc des textes littéraires.
0: Alors justement, oui, à l'heure où on aime vraiment, avant toute chose, catégoriser, normer, étiqueter les genres culturels, surtout en littérature, hein, si on fait du roman policier, on fait pas autre chose, la collection de Natura Rerum, elle s'appuie sur une tradition plus ancienne qui rassemble plusieurs pratiques, la science, la littérature et les arts plastiques. Alors on a déjà parlé de la rigueur scientifique, évidemment, de vos auteurs, mais parlez-nous de l'importance de l'illustration. Je rappelle que la collection a été fondée par Patrick Remeau et Xavier Carteret, qui lui est illustrateur, c'est bien ça ?
1: Absolument. Xavier est un illustrateur de génie. Il traduit aussi. Il a pareil plein de talents. Et lui, il s'est fait connaître notamment parce que c'est un très bon illustrateur naturaliste. Et là aussi, ça fait voisiner ce que vous disiez, c'est-à-dire à la fois le geste esthétique et une connaissance assez précise et scientifique de ce qui est décrit. C'est un excellent illustrateur de champignons puisqu'il est lui-même mycologue. Donc, il a fait plein de dessins de champignons, dont une partie est parue d'ailleurs aux belles-lettres. Je signale par exemple Les Tueurs, qui est un très beau livre sur les champignons, sur les champignons mortels. Et donc je pense qu'effectivement Xavier a insufflé ça et puis a permis aussi d'apporter à la collection tout un tas d'illustrateurs naturalistes. Cela étant dit, la collection s'ouvre à tout un tas de dessins, des dessins beaucoup plus abstraits, à la peinture, à la photographie. C'est-à-dire que le but, là encore, c'est pas tellement d'avoir que du dessin hyper figuratif, c'est l'élan que le dessin va apporter au texte, et les échos surtout, qui vont faire que le texte et l'image vont produire un duo intéressant. Et donc typiquement, par exemple, à la rentrée littéraire là, de septembre-octobre, on a la chance d'avoir un de nos textes qui sera illustré par Fabienne Verdier, qui est une peintre donc contemporaine qui peint de très grands formats. C'est absolument magnifique ce qu'elle fait, et qui va illustrer un texte sur la tauromachie. Donc voilà, le but, c'est d'avoir des rencontres comme ça, mais des vraies rencontres entre les arts graphiques et la littérature.
0: Alors Camille Pêche de la Close, la collection repose à présent sur vos épaules et on le retrouve dans les parutions de 2026, des textes contemporains d'une très grande poésie, je pense au livre de Nicolas Delot d'Éthiopie, Chant d'absence, ou encore Bird Song du poète Pierre Vinclair, des livres vraiment inclassables qu'on s'attendrait pas forcément à trouver parmi les livres naturalistes. C'est l'effet de surprise aussi qui vous intéresse à insuffler dans cette collection.
1: Oui, oui, sans doute, l'étonnement, je dirais. Et là encore, je vais reparler de l'enfance, mais c'est sans doute ce qu'on partageait avec Patrick dans notre enthousiasme commun. C'est ne pas essayer de faire taire cet enthousiasme premier. Et effectivement, moi, ce qui m'intéresse quand je lis des textes, et notamment les textes de Pierre Vinclair ou de Nicolas Delot, qui sont des textes exceptionnellement bien écrits, je précise qu'ils sont des textes de poètes, en grande partie en prose poétique, et dans le cas de Pierre Vinclair, avec même un poème qui se construit, c'est une fabrique, un nichoir verbal qui construit pour les oiseaux. Moi, ce qui me plaît quand je les rencontre et quand on discute de leur texte, c'est ça, c'est que avant tout, c'est que je rencontre une subjectivité d'une beauté infinie, une subjectivité qui m'apprend à observer et contempler le vivant différemment. Donc j'espère qu'il y en aura d'autres. Nicolas Delot a publié deux textes dans la collection déjà, un texte effectivement sur son séjour en Éthiopie, un texte paru avant qui s'appelle Une conque à l'oreille, qui est en fait un recueil de textes de voyage qu'il a écrit pendant une vingtaine d'années. Et là, on est en train de préparer un livre sur les phares. Et Nicolas, je précise, dessine lui aussi. C'est un excellent dessinateur. Il fait des encres absolument sublimes. Donc voilà, l'idée, c'est d'essayer de continuer à insuffler dans la collection ce genre de chemin de traverse avec des auteurs qui resteront, j'espère, des auteurs et des voix contemporaines aussi.
0: Alors, des voix contemporaines, mais pour autant, vous n'avez pas du tout rompu avec la tradition de la collection qui édite des textes anciens, puisqu'il y a aussi eu Suzanne Fenimore Cooper, Ernest Younger, Walter Scott, qui sont aussi des parutions toutes récentes, hein.
1: Oui, absolument. Robert Hooke, un peu avant pour Micrographia, qui est un immense classique pour le coup du naturalisme, et même un peu avant. Non, l'idée, c'est justement de faire voisiner, comme vous l'avez dit, des parutions contemporaines en essayant d'aller dénicher des voix singulières par le style et par ce qu'ils ont à dire aussi, avec des textes qui sont des classiques du genre naturaliste. On en a d'autres qui sont en préparation. Essayer peut-être de faire connaître, c'était le cas pour Suzanne Fenimore Cooper, des auteurs qui étaient absolument pas connus en France, voire un peu même oubliés dans leur pays d'origine. Donc d'avoir un juste équilibre entre des traductions et des textes contemporains. Ça, de toute façon, c'est voilà la vocation même de la collection.
0: Alors, Camille Pêche de la Close, envisagez-vous aussi d'ouvrir la collection peut-être à d'autres genres littéraires toujours liés évidemment à la nature, comme le roman ou le théâtre? Peut-on imaginer un théâtre naturaliste?
1: Ce serait merveilleux. Mais pour le moment, ça s'est pas trop présenté. On devait publier un poème, un grand poème épique d'un auteur américain. Finalement, ça ne peut pas se faire. Il y a eu des romans. Il y a un de mes romans préférés dans la collection de Hudson qui s'appelle Verte Demeure, que je conseille à tout le monde de lire, qui est absolument superbe. Donc pourquoi pas avoir des romans, mais l'idée, c'est quand même de garder un esprit qui soit quand même plus de la non-fiction dans la collection des Natuary Room. D'autant qu'il y a deux collections qui vont rejoindre le fonds des éditions Klinksic, donc qui est une marque des belles lettres, dont une collection de thrillers naturalistes que je suis en train de monter avec un auteur de la collection des Natuary Room d'ailleurs. Voilà, donc il y a d'autres choses qui se préparent, mais justement, on veut garder la tradition éclectique de Natuary Room, mais sans trop tout mélanger non plus. Donc pourquoi pas, mais a priori, ça se ferait dans des collections sœurs, mais pas dans la collection des Natuary Room directement, sauf exception.

En premier lieu, la fleur d'Ophrys ne reproduit pas les formes ni les couleurs de l'abeille. Si vous la regardez de près, vous constaterez que chaque détail n'est jamais qu'une approximation assez discutable. Les segments de l'abdomen ne sont pas restitués mais figurés par un jeu de couleurs. Qu'est-ce qui attire donc l'insecte, lequel ne doit pas manquer dans les environs de partenaires sexuels reconnaissables à ce qu'il vole à sa manière, se pose, s'envole et se pose encore? Mais il semble que leur imitation soit plus intéressante que la réalité. L'insecte mâle ne se laisserait-il pas émerveiller au moins pour un temps par la légende, par une image qui répond à un désir de beauté autant qu'à celui de la chair? Cette beauté qu'il reportera plus tard sur quelques compagnes réelles, pas forcément douées de l'agrément de la fleur d'Ophrys. Comme cette assertion peut paraître un peu fantaisiste et trop humaine encore, bien qu'exprimée par les faits, j'en viens à ma deuxième remarque. C'est que l'abeille qui transporte le pollen de l'Ophrys est absolument inutile, car cette orchidée peut s'auto-féconder, les pollinies se recourbant aisément sur les stigmates. Je lis très peu, cher ami, mais je me passionne pour tous les vocables, quels qu'ils soient. Donc, selon ces vocables, n'est-il pas évident que le déguisement de l'Ophrys est tout à fait gratuit, pas signifiant à coup sûr, mais purement féerique, tout comme la copulation vaine de l'abeille? Nous voilà donc loin de tout sens, et bien loin de notre commune intelligence.

Un grand merci à Camille Pêche de la Close, directrice de la collection de Natura Rerum aux éditions Klinsic, à Émilie Glory qui a prêté sa voix pour nous lire des extraits du chant des haies de Jean de Boschère, La vie secrète des rapaces nocturnes de John Lewis Stumpel et Le grand rêve des floraisons d'André Dautel. La bande-son de cette émission était assurée par Renaud Garcia Fons et Claire Antonini. Le morceau s'appelle « À chaque instant ». Michel Godard et Steve Swallow pour « Soyeusement ». Et enfin, le quartet Segal, Pérani, Parisien et Sissoko avec « Camino ». 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À très bientôt.

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1: Qui pour succéder à Antonio Guterres? Les 6 candidats en lice pour diriger les Nations Unies ont débattu hier à New York avec une priorité partagée, celle de restaurer la crédibilité d'une organisation en crise. Des banques israéliennes menacent de couper un lien vital avec les banques palestiniennes, faisant craindre une crise économique en Cisjordanie, correspondance à suivre. Il y a un mois, un double séisme a frappé le Venezuela. 5400 personnes ont perdu la vie et des milliers de Vénézuéliens sont toujours sans abri. Les évêques exhortent à une reconstruction rapide et en profondeur des lieux détruits. Journée de deuil national ce vendredi à Madagascar, fragilisée ces dernières semaines par une série d'enlèvements et d'assassinats. Témoignage à suivre dans ce journal. Et puis le 26 juillet 2016, le père Jacques Hamel était assassiné en pleine messe par 2 terroristes. 10 ans après ce drame, la ville de Saint-Étienne-du-Rouvray organise ce week-end 2 journées de commémoration. Retour dans notre dossier à la fin de ce journal sur l'évolution du dialogue interreligieux en France.
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1: Bonjour à tous. Ils sont 6 candidats en lice pour succéder à Antonio Guterres au poste de secrétaire général des Nations Unies. 4 femmes et 2 hommes issus du continent américain et africain. Le processus de sélection a officiellement débuté hier. Les candidats ont débattu dans la grande salle de l'Assemblée générale à New York. Un débat sous forme de grand oral retransmis en direct sur les chaînes de télévision et sur les réseaux sociaux. Cécile Mérieux, tous les candidats ont mis l'accent sur l'importance de restaurer la crédibilité d'une organisation en crise.
3: Oui, Alexandra, c'est une campagne cruciale pour la gouvernance et la cohésion mondiale, mais qui peine à susciter de l'enthousiasme dans un monde fragmenté. Les 6 candidats ont répondu aux questions pendant près de 2 heures, un débat très policé puisqu'ils ne se sont jamais interpellés directement. Sont en lice 5 latino-américains, dont la chilienne Michelle Bachelet, l'équatorienne Maria Fernanda Espinoza, l'argentin Raphaël Grossi, et puis le sénégalais et francophone Macky Sall. Pour le moment, aucun favori ne se dégage. Ils ont mis en avant leurs atouts pour répondre à une période particulièrement difficile dans un monde émaillé de conflits. Et tous ont souscrit au même diagnostic d'une ONU en crise financière et en crise de confiance, accusée notamment par l'administration de Donald Trump de dépenser sans compter et sans résultat satisfaisant. Selon eux, l'organisation a besoin de poursuivre la réforme lancée par le secrétaire général Antonio Guterres, qui quittera son poste le 31 décembre. Mais la course reste prudente. Il s'agit de ne pas froisser les puissances ayant le droit de veto. Premier vote des 15 membres du Conseil de sécurité le 30 juillet.
1: Merci Cécile Mérieux. Le secrétaire général actuel de l'ONU a une nouvelle fois lui tiré la sonnette d'alarme hier concernant la guerre au Moyen-Orient. Lors d'une réunion du Conseil de sécurité, Antonio Guterres a décrié une situation hors de contrôle au bord de l'inimaginable où une escalade en entraîne une autre. L'armée américaine a achevé sa 13e nuit consécutive de frappes contre des cibles militaires en Iran la nuit dernière. Une explosion a été entendue ce vendredi matin à Bahreïn, ciblé quotidiennement par l'Iran. Et par ailleurs, Donald Trump a affirmé hier que les fonds iraniens gelés aux États-Unis serviraient désormais à rembourser les dégâts sur les navires touchés dans le Golfe, de quoi déclencher la colère de Téhéran. Après le Canada et le Brésil, une 60aine d'économies se retrouvent à leur tour visées ce vendredi par de nouveaux droits de douane. Depuis cette nuit, ces pays voient une surtaxe de 10% ou de 12,5% s'appliquer à un certain nombre de leurs produits entrant aux États-Unis. Des taxes qui remplacent celles instaurées plus tôt cette année par Donald Trump, arrivées à expiration. L'économie palestinienne risque d'être à nouveau fragilisée. 2 banques israéliennes menacent de couper leurs liens avec 5 banques palestiniennes. Elles évoquent le risque croissant d'être exposées à des poursuites judiciaires. Les gouvernements israéliens ont jusqu'ici toujours octroyé à ces banques une décharge censée les protéger. Mais cette protection est jugée insuffisante. On fait le point depuis Jérusalem avec Valérie Ferron.
4: À l'origine de la menace de ces 2 banques, les accords de paix d'Oslo, signés en 1993 et qui auraient dû conduire à la création de l'État de Palestine, doté de sa monnaie nationale et d'une banque de développement. Mais 33 ans plus tard, cet État est toujours sous dépendance israélienne, ce qui oblige les banques palestiniennes à passer par les banques israéliennes pour leurs transactions. Si ces dernières cessent leur rôle d'intermédiaire, ceci aura de sévères répercussions sur les activités commerciales palestiniennes. palestinienne, avec de graves conséquences pour des dizaines de milliers de foyers. C'est ce même système qui était censé être provisoire dans les accords de paix d'Oslo, qui permet à la puissance occupante également de bloquer le transfert des recettes fiscales douanières qu'elle prélève pour le compte de l'autorité nationale, mais qu'elle est obligée, selon le protocole de Paris, de lui transférer. Bloquer ces transferts de fonds est utilisé depuis des années par les autorités israéliennes, ce qui plonge l'autorité nationale palestinienne dans une crise financière sans précédent. Les experts estiment que si les banques israéliennes cessent pour leur part de jouer leur rôle de médiateur, l'autorité nationale palestinienne ne pourra pas survivre. Jérusalem, Valérie Ferron, Radio Vatican.
1: À Jérusalem, nouvelle provocation sur l'esplanade des mosquées. Le ministre israélien de la Sécurité nationale, Itamar Ben-Gvir, s'est rendu hier avec des centaines de juifs sur l'esplanade située à Jérusalem-Est. Le statu quo de 1967 autorise les juifs à visiter l'esplanade, mais pas à y prier, tandis que le culte musulman doit pouvoir s'y dérouler. Au Venezuela, les évêques se font l'écho de l'indignation face à la négligence de l'État. Un mois, jour pour jour, après le double séisme qui a fait au moins 5400 morts, des milliers de Vénézuéliens sont toujours sans abri, délaissés par les institutions publiques. Dans un message publié hier, la conférence épiscopale vénézuélienne appelle à reconstruire le pays sans répondre à des intérêts politiques ou à des pratiques de corruption. Si la question de la reconstruction est devenue prioritaire, les programmes longs et coûteux commencent à peine à se concrétiser. La correspondance de William Gazo.
0: Delcy Rodriguez, souriante pendant qu'une famille s'enlace au milieu de leur nouveau salon. La scène s'est déroulée lundi dernier dans les immeubles d'un complexe résidentiel du sud de Caracas. Lors d'un événement largement relayé par les médias locaux, la présidente par intérim a remis les clés de 240 appartements à des personnes sinistrées du double séisme qui a frappé le Venezuela il y a tout juste un mois. Selon les chiffres officiels, plus de 23 000 personnes vivent toujours dans les parcs, écoles et autres stades transformés en centres d'accueil d'urgence et attendent d'être relogés. Lundi, Delcy Rodriguez a promis que son gouvernement mettrait à disposition des personnes sinistrées plus de 4000 logements d'ici la fin de l'année. Mais l'ampleur de la tâche est colossale. Les autorités chavistes estiment à environ 25 000 le nombre de logements nécessaires pour mettre à l'abri toutes les victimes du séisme. Or, le Venezuela, pays déjà plongé dans la crise avant le désastre, n'a pas les moyens d'assumer seul cette reconstruction. Mercredi, la Banque mondiale a évalué à près de 20 milliards de dollars les dégâts provoqués par le tremblement de terre. Compte tenu du niveau actuel de l'investissement, la majeure partie des fonds de reconstruction devrait être détournée d'autres projets moins prioritaires, estime la Banque mondiale. Au rythme actuel, la reconstruction devrait prendre plus de 10 ans, prévient l'organisation. Autant dire une éternité pour les victimes. Bogota, William Gazo pour Radio Vatican.
1: Le sud de l'Europe ravagé par les flammes. 10 000 personnes ont été évacuées de la région de Madrid où l'état d'urgence a été décrété. Le sud de la France est également touché par d'importants incendies. Le président Emmanuel Macron demande ce vendredi l'activation du mécanisme de protection civile de l'Union européenne. À Madagascar, la psychose s'installe après des enlèvements et des disparitions à répétition dans plusieurs localités du pays. Depuis le début de l'année, au moins 172 plaintes ont été enregistrées par les services de police. Rien que dans la capitale, 90 jeunes ont été victimes de meurtres ou d'enlèvements. Ce vendredi a été déclaré journée de deuil national en mémoire des victimes. Bolatsiana Ravelo Aramissa, figure de proue de la société civile malgache, décrit à notre micro la gravité de la situation sur place.
5: Depuis ces dernières trois semaines, il ne se passe pas une journée où on signale la disparition de personnes. Au début, c'était des enfants. Et on retrouve des corps ici et là. Et certainement, le cas qu'on a vu apparaître sur les réseaux sociaux a fait vraiment trembler toute la nation parce qu'on a retrouvé la petite Larissa qui a disparu au mois d'avril et qui a été retrouvée donc dans les toilettes publiques. Ce qui a été choquant pour la population, c'est que le Premier ministre, dans son discours, prévient les auteurs des crimes que quelque chose va être fait. Mais pourtant, de l'autre côté, les criminels ne préviennent pas. Ils tuent chaque jour des enfants, des femmes, etc. Donc, on trouve vraiment que la réponse est trop peu par rapport à la violence et la colère qui surgit. Il y a déjà eu plusieurs vindictes populaires. Des gens ont été brûlés vifs par la population par manque de confiance par rapport à la justice et que finalement, face à cette situation, la population se fait justice elle-même.
1: Des propos recueillis par Myriam Sandounou. Il y a 10 ans, le 26 juillet 2016, le père Jacques Hamel, curé de la paroisse de Saint-Étienne-du-Rouvray dans le diocèse de Rouen, était assassiné alors qu'il célébrait la messe par deux terroristes rattachés à l'État islamique. Un attentat qui provoquera une onde de choc sans précédent en France. Ce week-end, plusieurs hommages seront rendus dans le pays à l'occasion du 10e anniversaire de sa mort. Des initiatives interreligieuses axées sur la connaissance de l'autre, des expositions, des temps de prière et de partage sont prévus, notamment à Saint-Étienne-du-Rouvray. Aujourd'hui, le travail de mémoire est important pour les jeunes générations. Ce drame a marqué un tournant pour le dialogue interreligieux en France. En l'espace d'une décennie, les relations islamo-chrétiennes ont évolué grâce notamment à l'engagement de chrétiens et de musulmans qui ne se reconnaissent pas dans un islam radical. C'est ce que nous explique le dominicain Jean-François Bourg, directeur du Service national pour les relations avec les musulmans.
6: Le dialogue entre chrétiens et musulmans en France, en tous les cas, ne peut pas se réduire à la courtoisie. Même avant 2016, l'Église de France a fondé un service dédié dès 1973 pour la relation avec les musulmans. Mais si on veut voir une vraie bascule, il faudrait plutôt la situer déjà autour de 2001, parce que l'attentat de New York sur le World Trade Center a déjà provoqué un effet de basculement pour le dialogue islamo-chrétien. Et on essaie de comprendre pourquoi il y a des courants qui choisissent la violence terroriste. Et à partir de ce moment-là déjà, toute une réflexion s'engage.
2: Qu'est-ce qui a changé justement? Quelle est la nouvelle approche après ce premier déclic de 2001 et dans les années 2010 en France?
6: Il y a du côté des musulmans, par exemple, une sorte d'électrochoc, hein, je dirais comme cela. Bien sûr, c'est une souffrance pour beaucoup de musulmans qui n'ont souvent pas du tout reçu des générations qui les précèdent un enseignement de l'islam qui serait propice à la violence ou au chaos. Beaucoup de musulmans qu'on rencontre depuis des années en France, mais aussi ailleurs, diront volontiers « mais notre religion est une religion de paix ».
2: Est-ce qu'on peut dire, frère Jean-François, que cet islam qui ne s'est pas reconnu dans la violence a pris, dans une certaine mesure, l'initiative du dialogue ?
6: Il a en tout cas compris qu'il fallait enclencher, pour dire, une sorte de nouvelle étape sur un processus déjà existant. Les musulmans, je prends aussi par exemple le secrétaire général de la Ligue islamique mondiale, qui est le porte-parole du wahhabisme de l'Arabie saoudite au niveau mondial, est venu lui aussi à Saint-Étienne-du-Rouvray. Il a participé avec Mgr Lebrun à Saint-Étienne-du-Rouvray à une soirée d'hommage, une veillée d'hommage au père Hamel. Je pense que ces dignitaires ont compris que même s'ils étaient porteurs eux aussi quand même d'un certain conservatisme islamique, et puis la Ligue islamique mondiale, le wahhabisme, est porteur aussi d'un certain rigorisme. En tous les cas, ces dignitaires ont compris qu'il fallait absolument développer un autre message.
2: Et puis, il y a aussi, chez les chrétiens, une forme de méconnaissance de l'autre qui permet d'élever assez facilement, après tout, les murs de la méfiance.
6: En fait, on voit surgir, à l'occasion de ces drames, les personnes, parfois même très simples, qui disent « mais ça ne nous correspond pas ». Et on voit ça du côté des musulmans, on voit ça aussi du côté des chrétiens ou des gens même non-croyants. On voit se lever dans la population des personnes qui disent « attention, nous ne voulons pas de cette dérive, attention, ce n'est pas nous, attention, ça ne nous représente pas ».
2: Si on veut parler de la transmission aux jeunes générations, parce que il y en a qui étaient très jeunes et pour qui l'assassinat du père Hamel est quelque chose de très, très abstrait, comment on peut participer justement et quelle est l'importance de la transmission de cette mémoire ?
6: C'est sûrement le plus compliqué parce que dans l'histoire du père Hamel, d'ailleurs les musulmans l'ont bien vu, le drame de la mort d'un homme se double de l'assassinat d'un homme en acte de prière. Beaucoup de musulmans ont dit leur dégoût total parce que, en particulier, on a assassiné un homme en fait, dans l'acte de la prière. Et pour beaucoup de jeunes chrétiens aujourd'hui en France, c'est vrai qu'il y a un peu ce désarroi actuellement que l'on note, et une certaine crainte qui est restée après la décennie de terrorisme en France, d'une menace de l'islam. Une menace de l'islam, et beaucoup de gens ne font plus la part entre l'islam et l'islamisme, entre l'islam et le terrorisme islamiste. Nous avons une sorte d'angoisse qui a beaucoup monté et qui s'est répandue aussi dans le climat politique du pays. Donc le défi éducatif aujourd'hui est très important.
1: Interrogé par Jean-Charles Puzzolieu, le frère Jean-François Bourg, directeur du Service national pour les relations avec les musulmans, était ce matin l'invité de Radio Vatican. C'est la fin de ce journal. Avant de se quitter, nous vous invitons à nous écrire pour nous livrer vos retours, vos envies. Cela nous permettra de mieux vous connaître. Pour cela, une adresse.
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8: Bonjour à tous, Liliane sur Radio Grand Ciel pour l'émission Au fil de l'eau. La dernière fois, je vous ai dit que nous quittions la lettre C, en effet, pour arriver à la Drouette. La Drouette, 39,7 km. Elle ne naît pas chez nous, mais dans les Yvelines, au lieu-dit Saint-Benoît, dans la commune d'Auffargie. Elle entre en Eure-et-Loir après Émancé. Elle a donné son nom à la communauté de communes du Val-Drouette, qui réunit les communes de Drouet-sur-Drouette, Drouet-sur-Drouette, Épernon, Gat et Anche et Saint-Martin-de-Nigelle. Cette rivière, qui est un peu plus longue que les autres, mais elle possède 8 affluents. Alors, des affluents plus ou moins grands. Là, je ne vous donne pas tous parce que je ne connais pas tous les noms. Mais il y a la Guéville et la Guelle, qui font à peu près 17 kilomètres. Il y a le ruisseau de la Vigne, par exemple, qui ne va pas au-delà de 4 kilomètres. C'est une rivière peu abondante. À Épernon, elle reçoit 2 affluents, que je vous ai donc nommés tout à l'heure, la Guéville et la Guelle. Et Épernon, c'est bien sûr une ville historique. Au départ, c'est un château, le château de Saint-Léger. Robert II, fils du Capet, le fait protéger par 2 forteresses. La ville d'Épernon s'est formée alors au pied du château. Entre 1137 et 1181, Simon III, qu'on appelait Simon le Chauve, seigneur de Montfort-la-Maurie, a fait construire des halles pour les marchands. Il a octroyé des franchises et des libertés communales aux bourgeois de la ville. Épernon est passé alors au Vendôme, puis au Bourbon-Vendôme, jusqu'à Henri IV de Navarre. Henri III a acheté la seigneurie en 1581 à son cousin. Oui, Henri III et Henri IV étaient cousins. Il l'a érigée en duché Péri pour l'offrir à qui? Eh bien, tout le monde sait que Henri III avait des mignons. Pour offrir à un de ses mignons, Jean-Louis de Nogaret de la Valette. D'où la suite des ducs d'Épernon. En 1757, Louis de Noailles hérite d'Épernon. Il est aussi comte de Nogent-le-Roi et cousin germain du duc de Rambouillet. On saute les siècles. Le 4 octobre 1870 a lieu la bataille d'Épernon qui oppose l'armée française à l'armée prussienne. Et la France est vaincue. La ville est occupée alors par les troupes du général prussien Constantin von Alvensleben. En 1914, la ville a reçu 268 réfugiés de Belgique, du nord de la France et de l'Oise. Il y en a d'ailleurs, j'en connaissais au moins une famille qui est restée. En 1939, je me répète, elle a aussi reçu des réfugiés espagnols. En 1685, lors de la construction du canal de l'Eure, dont le but était de capter les eaux de l'Eure en amont de Pont-Gouin pour, évidemment, le château de Versailles. Donc, à ce moment-là, le cours de la Drouette a été modifié sur 12 kilomètres et qui l'a fait modifier? Vauban, entre Épernon et Villiers-le-Morier. C'était pour transporter les matériaux nécessaires à la réalisation de l'aqueduc de Maintenon.

Alors, on quitte la lettre D pour la lettre E avec l'Egvon. Elle coule sur 24 km d'eux, prend sa source dans le Loir-et-Cher et entre en Eure-et-Loir après 4 km. Elle se jette dans le Loir à Cloix-sur-le-Loir, qui depuis le 1er janvier 2017 est intégrée à la commune nouvelle de Cloix des Trois-Rivières. Alors il y a encore là des bâtiments inscrits aux monuments historiques. L'ancien prieuré de Notre-Dame d'Iron, donc des XIIe et XIIIe siècles, le château de Villebon du XVIIIe siècle, celui du Jonchet, et puis l'église Saint-Martin et le prieuré Saint-Julien, tout ça. Alors ce sera bref pour l'Egvon, car elle traverse 6 autres agglomérations, mais surtout dans le Loir-et-Cher. Une autre petite rivière en E, l'Air, E2RE, qui coule sur 18 km et naît dans l'Orne, perche en Oé, en Océ, pardon. Elle se jette dans l'Huisne. En Eure-et-Loir, elle ne traverse que Nogent-le-Rotrou. Alors l'histoire de Nogent commence à la préhistoire, parce qu'on a même retrouvé des vestiges et des monuments mégalithiques. De l'époque gallo-romaine, il reste des fours et les fondations de l'enceinte du château Saint-Jean. Au VIe siècle, la ville est évangélisée par Avi de Missy et par l'Homère de Corbion. En 955, Thibaut Ier, qu'on appelait Thibaut le Tricheur, comte de Blois, a donné Nogent à son fidèle vassal qui s'appelait Rotrou, ce qui explique le nom. Au XIIe siècle, la renommée de Rotrou III le Grand fait que la ville a été nommée ensuite Nogent-le-Rotrou. Cette famille a été une famille tout à fait bienfaitrice. Rotrou III, par exemple, et son fils ont enrichi le prieuré de Saint-Denis. Rotrou IV a fondé la Maison Dieu, ce qu'on appelait la Maison Dieu, c'est ce qu'on appelle maintenant l'hôpital, en 1182. Son fils, Geoffrey V, a établi la collégiale Saint-Jean en 1194. Pendant la guerre de Cent Ans, Nogent a été complètement dévasté. Les Anglais se sont emparés de la ville en 1359. En 1624, le prince Henri II de Condé vend Nogent-le-Rotrou à Sully, ministre de Henri IV. Dès le XVIe siècle, Nogent se développe en produisant des serges et des étamines qui sont exportées, on peut dire, dans toute l'Europe. À la Renaissance, la ville connaît un essor intellectuel et artistique. C'est alors que naît le poète de la Pléiade, Rémi Bello. En 1806, la commune a racheté les bâtiments du prieuré Saint-Denis pour en faire un collège, un tribunal et une prison. Alors en 1841 a lieu une inondation qui a vraiment touché durement la ville. Et pas de chance, en 1849, une autre épidémie, cette fois-ci une épidémie de choléra. 1854, arrivée du chemin de fer. Nogent reçoit aussi les réfugiés espagnols dont je vous ai déjà parlé en janvier 1939. L'armée allemande bombarde Nogent les 15 et 16 juin 1940. Le général de Gaulle est entré dans la ville le 20 août 1944. De la petite rivière de 18 km, nous passons à une grande rivière avec la lettre E. Je pense que vous avez deviné, hein. Il s'agit de l'Eure. Alors là, c'est une grande rivière parce qu'elle coule sur 228,7 km. Elle naît dans l'Orne, à la sortie de l'étang du Chevreuil, dans la commune de Longny-les-Villages. C'est un affluent de la Seine. Elle-même, à gauche, elle a l'Avre, Liton, la Bouise et à droite, la Vergue. Elle traverse une cinquantaine d'agglomérations. Alors, je vais quand même faire un tri parce que 50, ça fait beaucoup. Les quelques monuments qui sont à voir. Alors, la commanderie de la Renardière. Commanderie des hospitaliers du XVIIIe siècle inscrite toujours au monument historique à Manoux. Dans la commune de Saint-Maurice-Saint-Germain, le château des Vaux. Bon,
même pas besoin d'en parler, il est évidemment très connu dans le département. Dans la commune de Pongouin, les écluses et la digue Boisard de l'ancien aqueduc de Pongouin à Versailles. Vous savez, celui qui a été construit par Vauban. Un triste souvenir, c'est dans la commune de Saint-Georges-sur-Eure que Jean Moulin a été torturé. Thivard est devenu un bourg influent sous le règne de Louis XIV à cause de la route qui reliait Paris au port de Bordeaux. Nogent-le-Roi, alors là, Nogent-le-Roi est riche en bâtiments, 7 bâtiments inscrits aux monuments historiques, dont une maison du XVe siècle tout à fait sculptée. À Sorel-Moussel, des dolmens et un polissoir de la ferme brûlée datent du néolithique. Une bonne nouvelle pour les gens d'Annette en 1192. Philippe Auguste les exempte des droits de péage et d'impôts. Alors maintenant, on quitte l'Eure pour aller à la Foussarde. Alors là, vraiment, c'est de la réduction parce que c'est plus que 30,6 km. Elle prend sa source à Argentvilliers. Le territoire de cette commune est vulnérable aux aléas climatiques. Alors, dans cette commune, on a relevé des tempêtes, des orages, de la neige, un grand froid, de la canicule, de la sécheresse. Pas de chance, hein. Et puis, en plus, des innombrables mouvements de terrain. La Foussarde se jette dans le Loir, entre Saint-Avit-les-Guépières et Mézières-au-Perche. Cette rivière a 18 affluents. Leur longueur va de 2 à 11 kilomètres. Elle traverse 8 communes. À Montigny-le-Chartif, la Foussarde est accompagnée de la Tironne. La prochaine fois, nous quitterons la lettre F pour aborder la Goyère. Au revoir à tous.

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1: Bonjour à tous et bienvenue pour cette édition du Repos Musical, une émission spéciale aujourd'hui puisque nous avons l'honneur d'accueillir sur notre antenne le pianiste Aurélien Pontier. Bonjour.
2: Bonjour Violaine.
1: Merci d'avoir accepté de participer à cette émission. Alors, vous êtes pianiste, votre dernier opus s'intitule Vienna Joyful Apocalypse, paru chez Warner Classics, avec des œuvres qui dépeignent les dernières années de la Vienne impériale. Vous allez nous accompagner tout au long de cette émission en nous présentant les morceaux que vous avez vous-même sélectionnés, dont certains qui sont interprétés par vous-même au piano. Alors, on va commencer peut-être avec Schubert, la symphonie numéro 8 en si mineur. Pourquoi avoir choisi ce morceau, Aurélien Pontier ?
2: Alors, en fait, c'est un souvenir d'enfance. C'est peut-être le tout premier Schubert que j'ai jamais écouté, presque involontairement. Il se trouve qu'il y avait une émission de télé, quand j'étais petit, qui s'appelait Les Aigles Foudroyés, une émission de Frédéric Mitterrand. Et mon père était féru d'histoire, il regardait ça avec beaucoup de passion, d'intérêt, et moi, j'étais absolument en état de choc, en écoutant ce début.

0: dans ma tête immédiatement. C'est vraiment ce genre de mélodie qu'on mémorise tout de suite. Et voilà, c'est une symphonie inachevée. Dans sa courte vie, Schubert n'a pas pu en composer les quatre mouvements. Il n'en a laissé que deux. Et c'est un de ses plus grands chefs-d'œuvre.
1: Alors, on l'écoute.

0: C'était la symphonie numéro 8 en si mineur de Schubert par la Philharmonique de Vienne. Merci Aurélien Pontier d'avoir choisi ce morceau pour commencer notre repos musical. On continue, toujours à Vienne, avec un extrait de votre disque Joyful Apocalypse, paru chez Warner Classics. Présentez-nous ce morceau, s'il vous plaît.
1: Donc oui, cette pièce de Grünfeld, c'est une sorte de pot-pourri des opérettes viennoises de l'époque, des opérettes de Strauss, évidemment. J'ai voulu ouvrir mon disque par ce morceau parce que c'est une ode à la joie de vivre viennoise. Dans le monde germanique, on dit souvent que Vienne, c'est la capitale des plaisirs. C'est quelque chose qu'on met un peu en regard avec le versant plus allemand du monde germanique. Où on n'est pas trop dans la même atmosphère avec Wagner et Brahms. Là, non, il y a une espèce de joie sans mélange, mais c'est là aussi c'est cette joie qui précède les catastrophes à venir. Et voilà, j'ai évidemment voulu ouvrir le disque par ce morceau aussi parce qu'il contient parmi les plus célèbres mélodies de Strauss qui ont été transcrites par Grünfeld d'une façon très liszienne, c'est-à-dire d'une façon extrêmement virtuose. C'est une pyrotechnie pianistique, un feu d'artifice permanent. Et voilà, c'est une mise en bouche à laquelle je tenais.

0: C'était l'opus 56 de la soirée de Vienne de Johann Strauss, réécrit par Alfred Grünfeld, donc choisi par vous, Aurélien Pontier, pour cette émission du repos musical. On continue avec du chant, Elisabeth Schwarzkopf, qui est une soprano allemande du XXe siècle, qui nous interprète Im Frühling, donc au printemps, si je ne me trompe, opus 101, numéro 1. Aurélien Pontier, vous avez choisi ce morceau vous-même. Pourquoi ? On est dans le thème donc toujours de Vienne.
1: Alors Schubert, c'est le compositeur viennois par excellence. Je ne pouvais pas décemment concevoir un disque sur Vienne sans évoquer la figure tutélaire de Schubert. Dans ce cas très précis, j'ai vraiment voulu que l'on écoute la sublime voix de Elisabeth Schwarzkopf. C'est peut-être la plus grande chanteuse de Lieder de tout le XXe siècle. Cette voix est un miracle. Il y a un velouté dans sa voix qui s'est éteint avec elle. Et là encore, j'ai découvert sa voix enfant. Je me souviens très bien de la pochette du disque encore. On la voit rayonnante et en train de chanter les quatre derniers leaders de Strauss. Alors pas le Johann Strauss qu'on a écouté tout à l'heure, mais Richard Strauss, qui est un compositeur post-romantique. J'ai choisi ce lead Im Frühling tout spécialement parce qu'il y a quelque chose de profondément intime dans cette musique. Je trouve que c'est le genre de musique qui ne gagne pas à être joué et chanté dans une salle de concert énorme, mais plutôt dans l'intimité d'un foyer. Et les paroles de ce lead racontent une fois de plus chez Schubert, c'est un peu le thème, l'idée fixe de sa vie et de son œuvre, le tragique d'un amour non partagé. Il raconte évidemment, comme souvent les romantiques allemands, la beauté de la nature, etc. Mais il fait quelques allusions en disant qu'il aimerait tellement visiter cette forêt avec l'être aimé. Et la façon dont il le dit, on comprend que ça n'aura pas lieu. Et voilà, on dit souvent que la musique de Schubert est éminemment consolatrice. C'est une musique qu'il faut, à mon avis, écouter seule, vraiment, ou alors l'écouter en disque très tranquillement. Et voilà, il y a plusieurs opus de Schubert dans ce disque, mais je voulais l'introduire par cette voix de Schwarzkopf que j'aime tant.
0: On l'écoute, Im Frühling de Schubert, donc l'opus 101, numéro 1.

0: C'était l'opus 101 de Schubert, Im Frühling, interprété par Elisabeth Schwarzkopf. On passe maintenant à un Liebeslied de Fritz Kreisler, donc ce violoniste et compositeur autrichien que vous avez choisi pour nous, Aurélien Pontier. Il est accompagné au piano par Karl Lamson. Pourquoi avoir choisi ce morceau ?
1: Alors là, on est vraiment dans le mythe du violoniste viennois Fritz Kreisler. C'était un personnage plein de charme. Et ce Liebeslied, ça veut dire chagrin d'amour.
0: Ah, j'avais mal prononcé. Alors, Liebeslied.
1: Oui, ce Liebeslied de Fritz Kreisler, qui est, donc c'est, en français, c'est un chagrin d'amour. C'est devenu presque un hymne non officiel de la ville de Vienne. Et il perpétue à travers ce morceau la tradition du Stehgeiger. Alors qu'est-ce que c'est le Stehgeiger ? Littéralement, ça veut dire le violoniste debout. Et vous savez, c'est ce violoniste qui déambule de table en table dans les brasseries viennoises et qui joue des mélodies très très très langoureuses. Voilà, une tradition qui s'est perpétuée jusqu'à aujourd'hui. C'est évidemment une valse, le rythme viennois par excellence. Mais vous allez voir qu'on n'est pas du tout dans une valse, dans de la mauvaise musique pour touristes, mais cette valse qui est en apparence toute légère, en fait, elle cache quelque chose de beaucoup plus profond. Comme il décrit un chagrin d'amour, on a une mélodie très douce amère au début, mais au milieu de la pièce, il y a cette espèce d'embellie en majeur. Alors on imagine que c'est le moment où on se remémore les temps heureux. Et puis le retour du début, ou une sorte de retour à la réalité. Mais la mélodie se termine malgré tout en majeur, de façon plus heureuse. Donc on subodore que Kreisler a voulu imaginer une fin résiliente, comme on dirait aujourd'hui, c'est un terme très à la mode. Et voilà, ce Kreisler était absolument inévitable dans une sélection viennoise. À titre personnel, je l'aime beaucoup. Et vous allez voir que je lui rends un hommage assez particulier un peu plus tard dans le disque, mais on en parle après.

0: C'était le Lip Slide de Fritz Kreisler, accompagné au piano par Carl Lamson. Et puis, on va continuer avec Fritz Kreisler, donc, puisque c'est votre sélection, Aurélien Pontier, que vous avez faite pour nous aujourd'hui. Un autre Lip Slide arrangé par Serge Rachmaninoff, que vous jouez vous-même, que vous interprétez vous-même, puisque il est issu de votre dernier opus, Vienna Joyful Apocalypse. Là aussi, pourquoi avoir choisi ce Lip Slide, donc Chant d'amour ?
1: Alors, c'est exactement le même morceau que vous venez d'entendre avec Fritz Kreisler, l'humain au violon. Il se trouve que c'est une transcription pour piano seul, écrite par Rachmaninoff. Vous savez, Rachmaninoff, c'était aussi un exilé. Il avait fui la Russie au moment de la révolution bolchevique. Et il s'est réfugié aux États-Unis, où il a été chaleureusement accueilli par Kreisler. Évidemment, ces deux exilés ne pouvaient que s'entendre. Ils ont formé un magnifique duo. Il y a quelques disques qui en témoignent. Des disques où ils jouent des sonates de Beethoven, etc. Ils ont formé un duo assez unique. Alors, c'était un petit peu Laurel et Hardy, parce que Fritz Kreisler, c'était vraiment le violoniste viennois charmeur qui faisait des blagues sans cesse, qui était un peu assez narcissique, il faut bien le dire. Rachmaninoff, c'était vraiment plutôt le grand seigneur intimidant. Stravinsky disait de lui que c'était 1m90 de mauvaise humeur. Et puis c'était ce virtuose absolument sidérant, peut-être un des plus grands pianistes de l'histoire du piano, si ce n'est le plus grand pianiste. Il a, à travers cette pièce, écrit une transcription, et c'est-à-dire que il réimagine cette mélodie très entêtante de Kreisler, mais il la part d'un habillage pianistique extrêmement virtuose, mais surtout très très très élégant. Et je pense que cette pièce scelle leur amitié. C'est l'amitié vraiment de deux exilés, de deux déracinés. On sait que jusqu'à l'extrême fin de sa vie, dans les années 40, Rachmaninoff pensait à Saint-Pétersbourg et à Moscou sans cesse. C'était l'obsession de sa vie. Et Kreisler avait dû fuir la Vienne devenue nazie dès l'Anschluss. Évidemment, sa vie était en danger parce qu'il était juif. Donc voilà, ces deux immenses musiciens se sont compris. Et ce morceau scelle littéralement leur amitié.
0: On l'écoute donc, ce Lip Slide de Fritz Kreisler, arrangé par Serge Rachmaninoff et joué par Aurélien Pontier.

0: C'était le Lip Slide de Fritz Kreisler, arrangé par Serge Rachmaninoff, et que vous jouiez. Donc Aurélien Pontier, vous êtes avec nous aujourd'hui. Merci beaucoup pour votre présence. Merci d'avoir sélectionné tous ces morceaux pour nous. On va terminer avec une œuvre assez exceptionnelle, la valse de Ravel, qu'il a composée en 1920. Selon ses propres mots, c'est une espèce d'apothéose de la valse viennoise. Est-ce que c'est comme cela que vous la vivez quand vous jouez cette valse au piano?
1: Oui, ce qui est vraiment fascinant dans cette pièce d'abord, c'est qu'il revient à un Français d'écrire le plus bel hommage à la Vienne impériale et musicale. C'est Ravel, en effet, qui, sur une commande de Diaghilev, qui était, vous savez, le directeur des ballets russes, a écrit cet immense poème symphonique, immense par l'intensité, pas tant par la durée, parce que finalement, qu'est-ce que c'est que cette valse de Ravel? C'est un immense crescendo qui mène à une catastrophe, en fait. C'est une allégorie de la guerre, évidemment, et je crois que Ravel parle lui-même de à la fois d'apothéose et d'apocalypse. Alors, vous voyez, on n'est pas très loin du titre de mon disque. Il a écrit au départ cette pièce pour orchestre, et vous savez, Ravel était un orchestrateur de génie, peut-être le plus grand orchestrateur de ces deux derniers siècles. On le voit évidemment avec le célèbre Boléro, mais là il y a cette pièce séparée de toutes les séductions de l'orchestre normalement, mais Ravel a tenu à en faire une transcription pour piano, et je trouve ça vraiment très intéressant, parce que vous savez, quand on joue une œuvre originellement écrite pour orchestre au piano, en fait on en découvre toutes les arcanes. Il n'y a plus les séductions de l'orchestre, il n'y a plus ce côté onctueux des cordes. Cette fois-ci, on a vraiment peut-être quelque chose de plus anguleux, de plus nerveux, et je trouve que le crescendo final, cette espèce de danse infernale, n'en a que plus de force. Oui, cette pièce en fait symbolise l'Europe qui se suicide littéralement à travers cette grande guerre qui nous a mené à vraiment une autodestruction. Et l'argument, si vous voulez, de cette pièce, on le sait parce que c'est Ravel en personne qui l'a écrit pour les chorégraphes, c'est un ballet à l'origine. Et il a dit que cette pièce décrivait une salle de bal impériale au milieu du 19e siècle. On devine à peine quelques nuées de danseurs à travers la salle mal éclairée. Et puis tout d'un coup, un rythme éclatant de valse retentit. Le lustre s'allume très fort et puis finit par éclater, et la fin est une espèce de tourbillon fatal, et on devine sans peine qu'il décrit les nations européennes qui courent à leur perte dans ce fracas final. C'est un chef-d'œuvre vraiment absolu, et on en sort bouche bée, et c'est la raison pour laquelle j'ai voulu vraiment clore mon disque par cette pièce définitive.
0: On l'écoute, la valse de Ravel.

0: Vous avez entendu la valse de Ravel, dernière œuvre du disque d'Aurélien Pontier, Joyful Apocalypse, disque paru chez Warner Classics. Merci beaucoup Aurélien Pontier, vous avez été avec nous pendant toute cette heure de repos musical, vous nous avez emmenés à Vienne. Merci de nous avoir éclairés sur les morceaux que vous avez choisis et surtout de nous avoir enchantés par vos interprétations au piano. Je rappelle donc votre dernier disque, Vienna Joyful Apocalypse, dont nous avons entendu quelques extraits. Merci à tous et à très bientôt sur votre radio chrétienne.
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1: Bonjour à tous, à la une de l'actualité, au moins 4800 hectares brûlés par l'incendie en Gironde, au nord du bassin d'Arcachon. 20 000 habitants et touristes ont été évacués par précaution, une maison a été détruite et un pompier a été blessé. L'Union européenne doit envoyer aujourd'hui 3 avions bombardiers d'eau et 2 hélicoptères et ça pourrait aider les pompiers à lutter contre cet incendie monstrueux. Autre feu dans les Landes à côté de Biscarrosse, il a déjà parcouru 1200 hectares et entraîné l'évacuation de plus de 5000 personnes, environ 250 pompiers sont mobilisés. Dans le Var, le feu du massif du Gros Bessillon reste stable, mais il n'est toujours pas fixé. Environ 2700 hectares ont brûlé. Certains habitants évacués ont pu regagner leur domicile. Des incendies provoqués en partie à cause des fortes chaleurs et ça ne devrait pas se calmer malheureusement. Météo France annonce une autre canicule à compter de mardi prochain. Ça pourrait concerner les trois quarts du pays. On attend des pointes à 40 degrés dans le sud-ouest, le centre et la Bourgogne. Une succession de 4 canicules en 2 mois. Ça n'était jamais arrivé depuis au moins 1945. Attention si vous avez acheté des melons chez Carrefour, des melons du Haut-Poitou IGP de la marque Reflet de France. Ils sont rappelés dans tout le pays à cause d'un taux de cadmium supérieur à la limite autorisée. Ne les consommez pas, ramenez-les au magasin. Toujours moins de distributeurs de billets en France. Près de 1800 automates ont été supprimés l'an dernier, soit environ 5 par jour. Malgré ce recul, la Banque de France assure que l'accès aux espèces reste très bon, avec la quasi-totalité des Français à moins de 15 minutes d'un point de retrait. Un virement des impôts aujourd'hui pourrait arriver sur le compte bancaire de millions de contribuables. C'est la régularisation annuelle de l'impôt sur le revenu, Théo Mollet.
2: Oui, 2 dates de remboursement sont prévues cette année, les 24 et 31 juillet. Concrètement, c'est pour les contribuables qui ont payé trop d'impôts à la source en 2025. Par exemple, après une baisse de revenus ou un changement de situation familiale. Le remboursement peut aussi correspondre au solde de réduction ou de crédit d'impôt, notamment pour les dons ou les services à la personne. Aucune démarche n'est nécessaire. Le versement est automatique sur le compte bancaire communiqué à l'administration fiscale. Et attention aux arnaques, aucun SMS ou mail n'est nécessaire pour débloquer ce remboursement.
1: Merci Théo pour ces détails. En cyclisme, une nouvelle victoire pour Richard Carapaz sur le Tour de France hier. L'Équatorien a remporté la 18e étape. C'est son 2e succès sur la grande boucle. C'est toujours Tadej Pogacar qui est maillot jaune. Hier, l'Équatorien a remporté la 18e étape. C'est son 2e succès sur la grande boucle. C'est toujours Tadej Pogacar qui maillot jaune et ça court la 19e étape aujourd'hui.

0: La parole du jour avec Sœur Colombe des Sœurs de Saint-Jean à Dreux.
1: Bonjour, nous voilà au terme de notre parcours. Quel est le dernier langage de l'amour qu'il nous reste à explorer ? C'est celui du toucher. Et peut-être est-ce le vôtre ? On connaît depuis longtemps le pouvoir affectif du toucher. C'est pourquoi nous prenons les bébés dans nos bras, nous les berçons. Bien avant de comprendre les mots affectueux que nous leur disons, les enfants se sentent aimés grâce au contact physique de leurs parents, de leurs proches. C'est un langage que nous-mêmes nous parlons dès le berceau. Au fur et à mesure que l'enfant grandit, ce langage va évoluer, se diversifier. Cela pourra être une tape sur l'épaule pour encourager, ou un coup de coude au bon moment. Si nous sommes particulièrement sensibles aux gestes, aux contacts les uns avec les autres, il est très probable que le Seigneur nous rejoigne sur ce terrain-là. C'est peut-être à travers une expérience forte, une ou deux fois dans notre vie. Je pense par exemple à ce récit de conversion d'un jeune de 17 ans. Il n'était pas sûr de l'existence de Dieu, mais voulait vraiment savoir. Un soir, alors qu'il faisait une pause lors d'un tour de vélo, il tenait une cigarette à la main en se disant qu'il aimerait bien arrêter de fumer. Et alors il dit à voix haute, « Dieu, si tu existes vraiment, ôte-moi cette cigarette des mains. » Et aussitôt, il a l'impression qu'une main forte surgit de nulle part, appuie sur la sienne et la cigarette tombe. C'est une méthode forte. Mais le récit ne s'arrête pas là. Il y a eu, alors, la sensation que Dieu le prenait dans ses bras. Il a eu ce sentiment fort de sa présence. Bon, mais nous n'avons peut-être pas tous des conversions fulgurantes extraordinaires. Est-ce que le Seigneur pourrait nous toucher dans le quotidien ? Mais oui, bien sûr. Ce sont par exemple ces moments où nous sommes traversés par un sentiment de paix, de repos, une émotion bienfaisante. Les épaules qui relâchent, une petite larme à l'œil devant la beauté d'un chant, d'un geste, d'une liturgie. Ou parce que nous sentons que nous déposons nos soucis, nos fardeaux. C'est la présence de Dieu que nous touchons comme une petite brise légère. Lorsque l'on étudie la vie de Jésus, on le voit souvent parler le langage du toucher. Marc rapporte que pendant que Jésus prêchait dans les villages, des gens lui amenaient des enfants. Pourquoi ? Il est clairement dit qu'il voulait que Jésus les touche. C'est très bizarre pour les disciples. Peut-être n'étaient-ils pas sensibles à ce type de contact. Alors ils se mettent à rabrouer le peuple, parce que cela distrait le maître. Et la réponse de Jésus, on la connaît. « Laissez venir à moi les petits enfants. » Et que fait Jésus ? Il les embrasse. Et il les bénit en leur imposant les mains. Une embrassade, une main posée. Voilà Jésus qui, avec son corps, rejoint le corps des autres. De même, pour guérir les malades, Jésus touche les yeux, met les doigts dans les oreilles, fait de la boue et l'applique sur les yeux de quelqu'un. Ce toucher-là, ce n'est pas un geste magique. Le but n'est pas seulement de guérir le corps, mais aussi de rejoindre l'autre, d'incarner, puisque notre Dieu s'est fait homme, d'incarner une relation qui passe par notre corps. Ce corps, revêtu par le Fils de Dieu pour habiter parmi nous, nous en montrer la beauté et la dignité et nous rejoindre, nous toucher. Depuis le premier siècle, des milliers d'hommes et de femmes ont affirmé avoir été touchés et aussi avoir touché par Dieu et touché à leur tour. Ils ont touché les autres au nom du Christ. Ils travaillent dans les hôpitaux. On les trouve veillant sur des enfants, passant le bras autour des personnes fatiguées. Ce sont ceux qui sont dans les entrées de nos églises, offrant un sourire, tendant la main ou donnant

une tape amicale dans le dos de leurs proches. Ils sont le canal de Dieu qui parle couramment le langage d'amour du toucher. Au terme de notre parcours, quelques questions à se poser pour finir de découvrir comment nous fonctionnons et comment Dieu nous rejoint. Avec quel langage il nous parle? D'abord, première question. Comment est-ce que j'exprime le plus souvent mon affection à autrui? Mais aussi, peut-être par la négative, de quoi est-ce que je me plains le plus? Qu'est-ce qui me manque? Ou qu'est-ce que je propose le plus? Cela va peut-être révéler ce qui est important pour vous. Si par exemple, vous vous dites « Avec telle personne, nous n'avons plus le temps d'être ensemble », il est possible alors que vous parliez le langage des moments de qualité. Et pour ma relation à Dieu, les questions pourraient être « Sous quelle forme est-ce que je témoigne le plus souvent mon amour à Dieu ?» Mais aussi, de quoi est-ce que je me plains le plus ou quelle est ma demande à Dieu? Seigneur, aide-moi à bien gérer mon temps pour aider au Secours catholique. Ou alors, Seigneur, je ne sens plus ta présence. Ou, Seigneur, aide-moi à régler ces factures en retard. Aide-moi à vivre ce quotidien un petit peu lourd. Cela peut nous montrer que pour nous, c'est important soit de nous mettre au service, ou alors de pouvoir goûter la bonté du Seigneur, ou que nous sommes sensibles aux petits coups de pouce célestes du quotidien, aux services rendus par le Seigneur. L'amour, c'est la marque distinctive de la présence de Dieu. Lorsque l'amour de Dieu coule à travers nous de mille et une manières, peut-être à travers ses cinq langages, nous devenons ses instruments pour qu'il rayonne en tout lieu, en tout temps. Alors, bonne suite de l'été et rayonnons de l'amour de Dieu. Que Dieu vous

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De l'Épître aux Romains. Voici l'heure de nous réveiller de notre sommeil, car le salut est maintenant plus près de nous qu'au moment où nous sommes venus à la foi. La nuit est avancée, le jour est proche. Rejetons les œuvres des ténèbres, revêtons les armes de la lumière. Comme en plein jour, marchons avec dignité.

0: Bonjour chers auditeurs, Claire Tiercelin pour l'émission « Aimer, c'est tout donner » consacrée aux sœurs de Saint-Paul de Chartres. Les religieuses, dont la congrégation est née en Eure-et-Loire à Levéville, sont parties dans le monde entier au service de l'évangélisation, mais elles continuent, heureusement pour nous, à œuvrer très activement dans notre diocèse. Aujourd'hui, je reçois sœur Thérèse Gertrude, directrice de la micro-crèche des Petits Moutons, située dans le quartier Saint-Chron à Chartres. Bonjour sœur Thérèse Gertrude.
1: Bonjour Claire.
0: Alors, il y a une dizaine d'années, la crèche des Petits Moutons a été créée dans un bâtiment qui avait été occupé par la direction de l'enseignement catholique, juste à côté du bâtiment qui servait de résidence aux prêtres aînés en situation de dépendance. Il a été décidé alors, au sein de la congrégation, d'ouvrir une micro-crèche. Alors, sœur Thérèse Gertrude, expliquez-nous ce qu'on appelle une micro-crèche.
1: Alors, c'est une petite crèche avec les fonctionnements comme des crèches normaux, mais avec le nombre d'enfants accueillis réduit entre 10 et 11. Donc, depuis notre ouverture, nous avons obtenu un agrément de la PMI pour 10 enfants. Et puis depuis quelques années, avec la loi de l'accueil en surnombre, nous arrivons à accueillir jusqu'à 12 enfants sur certains jours de la semaine.
0: Alors, vous êtes la directrice de cette crèche et vous travaillez avec plusieurs autres religieuses de Saint-Paul.
1: Oui, bien sûr. En fait, nous sommes une équipe en fait, pour la rentrée de cette année. Nous serons 6. Donc, il y a sœur Marie-Philippe, la responsable de la communauté de Bethléem, en fait, c'est la communauté où se trouve la micro-crèche. Après, nous avons aussi sœur Marie-Bernadette, sœur Anne-Germaine, sœur Marie-Stella, sœur Thérèse-Angèle et moi-même.
0: Et vous êtes 6 pour 11 ou 12 enfants, c'est bien ça?
1: Oui. Oui. Parce que chacun, en fait, chacune a un pourcentage différent.
0: Ah oui, elles ne travaillent pas toutes à plein temps
1: voilà,
0: à la crèche.
1: Voilà, on n'est pas à travailler à plein temps pour toute l'équipe.
0: D'accord. Oui. Alors, quel est l'âge des enfants que vous accueillez?
1: Alors, nous avons une section mixte, c'est-à-dire nous accueillons des enfants entre 3 mois jusqu'à la veille de la rentrée à l'école maternelle, c'est-à-dire 3 ans ou 3 ans et demi.
0: Mmh. Oui. Voilà. Alors, quelle activité on propose aux enfants dans cette crèche?
1: Alors, c'est très varié parce que tout dépend du thème de l'année que nous avons, que nous allons décider ou nous avons décidé ensemble en équipe. Donc, en fait, nous nous basons surtout sur le projet pédagogique de l'année. Et puis après, les activités seront proposées chaque mois selon le sous-thème. Donc, les enfants aiment beaucoup tout ce qui est manuel, des sorties et puis les découvertes autour de la nature ou autre, les lectures même.
0: Vous pouvez nous donner un exemple de thème d'année, par exemple de l'année dernière et puis de cette année?
1: Alors, l'année dernière, nous sommes partis sur un thème qui s'appelle « La lecture et l'enfant ». Oui. Donc, nous avons construit un projet avec les enfants, avec l'équipe et aussi les parents. Donc, tous les mois, nous avons un sous-thème, c'est-à-dire, par exemple, septembre, c'était la rentrée. Donc, on choisit tous les livres qui portent sur la rentrée. Et puis, nous avons aussi fait dont les enfants ont accès librement aux livres qui sont proposés dans la crèche. Et puis, les parents sont invités aussi à venir, en fait, participer à la vie des enfants à la crèche quand ils veulent. Mmh. Et puis avec les horaires qui sont proposés, donc ils peuvent venir faire une lecture aux enfants et puis faire d'autres activités avec eux.
0: Et alors le thème de l'année 25-26, là, quel est le thème qui
1: alors,
0: a été choisi?
1: Alors le thème, nous avons fait une réunion en équipe, donc le thème est décidé, ce sera la nature et l'enfant.
0: La nature et l'enfant.
1: Voilà.
0: Donc, ils vont être très contents parce que vous me disiez à l'instant que les enfants aimaient beaucoup ce qui se passe dans la nature.
1: Voilà. En fait, nous avons un grand jardin à Saint-Chéron. Donc, les enfants, ils ont bénéficié déjà tout ce qui est sortie, nature et puis des promenades. Donc, une demande, en fait, on propose une sortie le matin, une sortie l'après-midi, donc ils sont très contents. Et là, nous allons continuer à approfondir sur ce sujet.
0: Oui, vous avez de la chance parce que vous êtes bien située avec ce très beau jardin voilà. autour de la maison.
1: Ce qui nous permet de n'a pas besoin, en fait, on n'a pas besoin de sortir les enfants en dehors de la structure.
0: Ah, vous sortez pas dans la rue, donc c'est déjà plus simple pour la sécurité.
1: Voilà. Hein,
0: oui. Donc c'est rassurant pour vous et pour les familles.
1: Oui.
0: Alors est-ce qu'une micro-crèche est plus bénéfique pour les enfants qu'une crèche traditionnelle avec beaucoup, beaucoup d'enfants?
1: Alors, tout dépend de la politique de chaque famille, je trouve, depuis quelques années que je travaille à la crèche. Il y a des familles qui préfèrent que les enfants soient beaucoup plus associés. Donc, ils vont choisir des crèches traditionnelles, ce sont des grandes crèches. Après, il y a des familles qui proposent progressivement la sociabilisation des enfants. Donc, ils préfèrent mettre les enfants dans des petites structures comme des micro-crèches ou même chez les assistants maternels pour que l'enfant puisse, en fait, commencer la sociabilisation avec une toute petite unité des enfants. Et puis après, en grandissant, en fait, ils vont rentrer à l'école maternelle avec plus d'enfants et dans des environnements plus de monde.
0: Oui.
1: Mais tout dépend de la politique de la famille, en fait.
0: D'accord, c'est un choix de la famille.
1: Voilà.
0: Oui.
1: Dans les micro-crèches comme nous, c'est vrai que même il y a des parents qui préfèrent de mettre leurs enfants dans les micro-crèches, ils n'arrivent pas parce que c'est aussi le choix de budget.
0: D'accord.
1: Oui.
0: Parce que la micro-crèche coûte plus cher qu'une crèche traditionnelle?
1: Oui.
0: Oui. Oui, d'accord. Alors, est-ce que le fait que vous soyez religieuse est important pour les enfants et pour les familles?
1: Je dirais oui. Parce que là, depuis que nous avons ouvert ce micro-crèche, en fait, nous avons eu beaucoup d'appels et beaucoup de parents de demandes. Et les plus, ce sera parce que je préfère mettre mon enfant dans un lieu
0: catholique. Oui.
1: Après, nous avons aussi accueilli des enfants d'autres religions. Parce que, en fait, le but de l'ouverture de cette micro-crèche, c'est pas réservé non seulement aux catholiques, mais c'est ouvert à tous. Donc, nous accueillons tout le monde.
0: C'est important pour les enfants aussi de voir d'autres enfants.
1: Oui, voilà, ça permet aussi de déjà à leur âge petit de voir qu'il y a aussi d'autres qui pratiquent
0: d'autres
1: mais
0: choses.
1: Pas le même que moi.
0: Pas
1: en
0: le
1: fait.
0: Même. Pas voilà. le même. D'accord. Et alors, les religieuses de Saint-Paul normalement portent l'habit spécifique de la congrégation. Et vous, les religieuses à la crèche, est-ce que vous pouvez revêtir cet habit?
1: Alors, normalement, nous avons le droit de mettre cet habit, mais nous avons fait le choix de ne pas le mettre. Ce n'est pas à cause parce qu'on travaille en public qu'on ne peut pas, mais c'est parce que c'est le choix de l'hygiène et le confort des professionnels comme des enfants. Donc, en fait, je prends un exemple. Si je travaille auprès des enfants et que je dois me mettre, en fait, à leur niveau, c'est-à-dire je me mets à quatre pattes ou assis, et que je me fais tirer le voile derrière moi par des petits, en fait, c'est pas confortable.
0: C'est pas confortable.
1: Voilà. Donc,
0: d'accord.
1: C'est notre choix.
0: Oui. Alors, vous avez un habit très discret. En général, vous êtes habillée comment?
1: Nous avons choisi, en fait, comme là, nous sommes une équipe toute vietnamienne, donc notre choix d'habit, c'est très simple, en fait. Un pantalon avec une chemise ou un pull, tout simple, en fait.
0: Pantalon noir avec une chemise blanche, c'est ça?
1: Ça peut diversifier, en fait, de toutes les couleurs.
0: De toutes les couleurs, non, d'accord, très bien.
1: Parce que ça peut nous arriver de porter aussi un habit avec des couleurs selon le thème du mois, par exemple.
0: Ah, oui.
1: Par exemple, si c'est une semaine, chaque année, on fait une semaine de la petite enfance nationale. Donc, il y a une année qu'on a choisi, c'était sur les couleurs. Donc, par exemple, lundi, on va porter quelque chose de jaune. Mardi, ce sera rouge. Voilà.
0: Un peu plus folklorique, un peu
1: voilà.
0: plus...
1: voilà. Et les enfants, c'est pour mettre vraiment oui. au niveau des enfants.
0: Au niveau en fait. Des enfants.
1: Voilà, on est des grands, mais comme on travaille avec les enfants, nous sommes invités à nous mettre au niveau des enfants et des fois, en fait, devenir des enfants.
0: Et vous allez devenir des enfants.
1: Voilà.
0: Ah ben, c'est très bien, c'est très bien. Alors, Sœur Thérèse Gertrude, de quel pays êtes-vous originaire?
1: Alors, je disais qu'on est toutes vietnamiennes.
0: Vous êtes toutes vietnamiennes, voilà, toutes,
1: donc,
0: oui.
1: Je suis oui. venue du Vietnam.
0: Oui, et il y a longtemps que vous êtes en France?
1: Ça fait presque 14 ans que je suis en France.
0: 14 ans.
1: Oui.
0: Et avant d'être à Chartres, qu'est-ce que vous avez fait?
1: Alors, je suis arrivée en 2011, donc je commençais ma vie en France par quelques mois à Paris pour le français. Mmh. Puis après ça, nous sommes arrivés à Chartres avec tout mon groupe pour commencer le noviciat, parce que je suis arrivée en tant qu'une petite jeune fille.
0: Oui.
1: Donc
0: oui.
1: après, on est formés à Chartres et j'ai fait mes premiers vœux en 2015.
0: Oui.
1: Puis après ça, je suis partie, je suis envoyée. Après mes premiers vœux, je suis envoyée à Melun, à Vaux-sur-Seine, dans les Yvelines.
0: Dans les Yvelines, oui.
1: Trois ans, où j'ai travaillé, en fait, auprès des enfants des maternelles, dans l'école maternelle, qui est une école...
0: Vous étiez à TSEM, l'école maternelle, non?
1: À peu près, comme ça.
0: À peu près, oui.
1: Oui. Et puis après ça, je suis arrivée sur Chartres, à la visitation un an, pour faire le CAP Petite Enfance.
0: Ah oui, donc à Minières.
1: Voilà.
0: Vous avez fait la formation à Minières.
1: Oui, et en même temps de cette formation, je fais une préparation pour le concours d'entrée à l'école d'éducateur de jeunes enfants. Donc après ça, j'ai eu le concours et je suis repartie à Paris pour trois ans, où j'ai fait trois ans d'une licence de sciences de l'éducation et en même temps le diplôme d'éducateur de jeunes enfants.
0: Oui, parce qu'il fallait que vous ayez tous ces diplômes-là pour pouvoir être maintenant directrice de crèche.
1: Oui, oui.
0: Oui, oui. Parce qu'avec le CAP Petite Enfance, donc vos consœurs religieuses peuvent travailler à la crèche, mais il fallait un diplôme supplémentaire pour être directrice.
1: Voilà, pour pouvoir diriger une structure, en fait, il faut un diplôme plus haut que le CAP.
0: Voilà, ce qui a permis qu'au départ de la crèche, c'était une laïque qui dirigeait, parce qu'elle avait les diplômes, elle était puéricultrice.
1: Oui.
0: Hein, et maintenant, ce sont les sœurs de Saint-Paul, donc vous maintenant, qui peuvent entièrement vous occuper de la crèche.
1: Voilà, et puis en espérant qu'après moi, en fait, déjà, on a une sœur qui est en train de faire des études, comme quoi elle peut après diriger la crèche. Donc,
0: elle pourrait aussi diriger la crèche.
1: Voilà,
0: en cas
1: donc il y aura d'autres qui peuvent prendre le relais.
0: Oh, ben c'est très, très bien.
1: Voilà.
0: Alors, merci, Sœur Thérèse Gertrude, de nous avoir présenté votre activité et celle de vos compagnes religieuses au service des petits-enfants. Merci d'avoir accepté de quitter votre pays, hein, c'est quand même un gros sacrifice, je pense, pour venir comme missionnaire chez nous.
1: Oui.
0: Votre présence religieuse est un beau témoignage de ce que vous pouvez apporter aux enfants et aux familles. Au revoir, Sœur Thérèse Gertrude. Et au revoir, chers auditeurs, je reviendrai le mois prochain vous présenter d'autres témoignages des sœurs de Saint-Paul.
1: Au revoir, Claire.

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2: Nous demandions dans notre dernier rendez-vous quel était le premier théologien chrétien. Sans doute, nous pourrions poser notre dévolu sur Saint Jean et nous avons motivé ce choix. Mais il faudrait aussi, bien sûr, parler de Saint Paul, qui, à partir d'une expérience personnelle tellement forte de rencontre avec Jésus, a su comprendre de l'intérieur tout ce qui précédait, c'est-à-dire qu'il est fort et riche de sa connaissance théologique juive, et à partir de la rencontre avec Jésus, il va développer cette connaissance, il va comme la prolonger, il va l'épanouir dans ce qu'on pourrait commencer à appeler une théologie chrétienne. Donc, très vite, l'Église ne se contentera pas d'être une assemblée de croyants qui ont fait une expérience de Dieu et qui s'adressent à Dieu. Mais elle va vouloir cheminer dans la compréhension de la foi. Elle va vouloir expliciter la foi, et c'est important, vis-à-vis de ceux qui ne l'ont pas, mais aussi vis-à-vis de ceux qui l'ont, pour que la foi s'enracine, pour qu'elle devienne plus ferme, plus solide, qu'elle conforte ses bases en quelque sorte. Or, on s'aperçoit que, sans doute, dès les premiers temps de l'Église, tout le monde n'était pas d'accord. Il y avait des thèses qui s'opposaient. Et la suite de l'histoire de l'Église ne fera que nous confirmer combien de conciles ont dû être rassemblés pour définir précisément tel ou tel article de la foi, parce que tout le monde n'était pas d'accord, et combien de conciles ont donné lieu à des pugilats entre adversaires. On voit cela déjà chez saint Paul dans sa première épître à Timothée. Il lui dit la chose suivante. Si quelqu'un donne un enseignement différent et n'en vient pas aux paroles solides, celles de notre Seigneur Jésus-Christ, et à l'enseignement qui est en accord avec la piété, un tel homme est aveuglé par l'orgueil, il ne sait rien, c'est un malade de la discussion et des querelles de mots. De tout cela, il ne sort que jalousie, rivalité, blasphème, soupçons malveillants, disputes interminables de gens à l'intelligence corrompue, qui sont coupés de la vérité et ne voient dans la religion qu'une source de profit. Les mots sont très forts. Donc, il y avait bien des enseignements différents qui se donnaient déjà à l'époque de Paul. Quelle est la base de référence ? Paul le dit. Ce sont les paroles solides, celles de Jésus-Christ. Autrement dit, ce discours théologique chrétien doit absolument être arrimé, ancré dans les paroles mêmes de Jésus. Sinon, alors, l'enseignement donné n'est qu'une querelle de mots, dit saint Paul. Et celui qui donne cet enseignement, c'est un malade de la discussion. Très important cette expression. Il ne faut pas que le débat théologique, si débat il y a, car il peut y avoir, on n'est pas forcément tous au même niveau, tous d'accord sur tout. Et certaines choses peuvent être sans doute affinées, peuvent être reprises, peuvent être comprises différemment, mais dans le respect fondamental des paroles de Jésus. Et il nous montre qu'il y a effectivement dans l'Église primitive des disputes interminables de gens à l'intelligence corrompue. qui sont coupés de la vérité. Alors voilà une chose qui est très intéressante. Lorsque nous entrons dans ce monde de la théologie, entrons-nous dans le monde de la vérité? Ou bien entrons-nous dans un monde de recherche, dans un monde de questionnement? Autrement dit, le théologien va-t-il avoir pour but d'édicter des vérités éternelles, ou bien a-t-il pour but de continuer à cheminer, sachant que l'objet de ses recherches, c'est Dieu, et qu'il serait bien présomptueux de penser que nous allons comprendre Dieu dans tous ses aspects?

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1: Dès le début de notre réflexion, nous avons placé les choses de manière assez claire quant à la théologie. Elle n'est pas une science exacte. Elle est une recherche. Mais comme le dit saint Paul lui-même, et pourtant Dieu sait que saint Paul avait certainement eu des révélations de la part de Dieu, comme peu d'entre nous en ont eu. Il nous dit, dans la première épître aux Corinthiens, chapitre 13, « Nous voyons actuellement de manière confuse, comme dans un miroir. Ce jour-là, nous verrons face à face. » De quel jour s'agit-il? Eh bien, du jour de l'avènement de Jésus, du jour où nous serons dans la gloire de Dieu. Pour l'instant, nous n'y sommes pas encore, dit Paul, et nous voyons de manière confuse comme dans un miroir. Alors, cette expression peut peut-être nous frapper, on se dit, on se voit très bien dans un miroir. Oui, aujourd'hui. Mais imaginons ce qu'était un miroir à l'époque de saint Paul. Je pense que l'image reflétée devait être relativement floue et tordue. Donc, nous voyons comme dans le brouillard, c'est cela qu'il est en train de nous dire. Nous ne voyons pas les choses clairement et précisément, y compris, bien sûr, en ce qui concerne notre connaissance de Dieu. Si je continue ce verset 12 de la première aux Corinthiens chapitre 13, « Actuellement, ma connaissance est partielle. Ce jour-là, quand je serai face à face avec Dieu, je connaîtrai parfaitement. » Voilà, je crois que ce petit verset doit être sans cesse présent lorsque nous commençons à parler théologie, lorsque nous commençons à élaborer des pensées d'ordre théologique. Tout ce que nous pouvons faire, c'est nous approcher de Dieu, mais de manière partielle. Il faut le reconnaître. Aujourd'hui, nous ne pouvons pas avoir une connaissance parfaite et entière de Dieu. Cela nécessite donc, de la part de tout théologien, mais même de nous-mêmes lorsque nous faisons des développements peut-être sur un verset, sur un passage biblique ou autre. Cela demande une grande humilité. Et justement, Paul, dans l'épître à Timothée que nous avions cité tout à l'heure, soulignait l'orgueil qui présidait à toutes les joutes oratoires et à tous les enseignements vide et creux qui pouvait se développer ça et là. L'humilité est absolument nécessaire si l'on veut rester dans la bonne attitude. Je ne sais pas grand-chose de Dieu, même si j'ai lu des centaines d'ouvrages de théologie, même si je prie des heures par jour, même si j'entretiens avec lui une relation forte, ce que j'ignore de lui est bien plus vaste que ce que j'en connais. Il faut être persuadé de cela si nous voulons rester dans une attitude humble, juste et vraie.

Bonjour à tous, Liliane sur Radio Grand Ciel pour l'émission Figures de l'Histoire. La semaine dernière, nous avons vu que Jean Zay, ministre de l'Éducation nationale et de la Culture, a fait beaucoup de réformes en ce qui concerne aussi bien justement l'éducation nationale que la culture. Et pendant tout le temps où il a été parlementaire, quand il a pris ces décisions-là, il ne les a pas prises tout seul, il a toujours travaillé avec les syndicats, avec les associations.

En fait, il n'y a eu qu'un seul conflit sérieux. C'est une grève générale qui avait été décrétée pour le 30 novembre 1938. Alors lui, il dit, ça c'est une erreur. Non seulement c'est une erreur, mais c'est une faute, cette histoire-là. C'est une erreur parce qu'elle n'a pas l'approbation de la population, cette grève. Et c'est une faute parce qu'elle se produit à l'heure où, justement, au point de vue extérieur, c'est plutôt périlleux. Il dit, José, que cette façon de procéder, c'est montrer à l'ennemi, finalement, que nous sommes faibles. Dans son ministère, José fait tout ce qu'il peut pour, justement, éviter cette grève. Alors, il en discute avec le syndicat des instituteurs. Le syndicat reste sur ses positions. Ben finalement, la grève générale échoue, il y a très peu de gens qui se mettent en grève. La conférence interministérielle alors se réunit pour décider des sanctions qu'on va appliquer aux grévistes. Janzet prend la défense, évidemment, du personnel de l'éducation nationale. Alors néanmoins, tous les grévistes sont suspendus en attendant la décision et on se donne un délai de 3 jours. En étudiant les dossiers, le ministre se rend compte, finalement, que ce serait aller, bah oui, contre le bien des élèves de suspendre les grévistes. Seulement, il y a la loi. Alors, Janzet écrit au président du Conseil, c'est actuellement, ce serait le Premier ministre, hein, pour que les sanctions soient atténuées. À ce moment-là, les journaux se déchaînent absolument contre lui. Il est submergé de télégrammes, de lettres de protestation. Alors, ou bien pour demander des sanctions, ou alors justement pour que les sanctions ne soient pas appliquées. Alors finalement, Janzet, ou bien pour demander des sanctions, ou alors justement pour que les sanctions ne soient pas appliquées. Alors finalement, Janzet obtient du président

On peut dire que la rue de Rivoli, là où se trouve le ministère des Finances à l'époque, donc exerce une dictature par un souci. Ils ont un souci obsessionnel de l'économie. Pour moi, je trouve que c'est pas si mal que ça. Hein. Toutes les fois où on demande un petit crédit pour une grande réforme, le ministre renvoie au directeur du budget et ce dernier, de façon extrêmement courtoise quand même, hein, vous démontre que finalement, ça n'est pas possible. Alors, Jean Zay, pourtant, il réussit à obtenir des crédits auprès du redoutable président de la Commission des Finances du Sénat. Vous le connaissez, c'est Joseph Caillaux, à qui nous devons l'impôt sur le revenu. Il arrive à obtenir des sommes assez considérables pour des constructions destinées à l'enseignement primaire et à l'enseignement secondaire, mais aussi, il n'oublie pas, l'enseignement technique. Pourtant, certains considèrent que le budget de l'éducation nationale est pauvre, parce qu'il fait 7% du budget global comparé à ce qui existe dans d'autres pays. Alors malgré ça, le budget de l'éducation nationale est en augmentation constante, même en 1939. Eh bien justement, venons-en à cette année 1939. Le 4 février, une circulaire ministérielle prescrit aux enseignants les mesures de défense à mettre en application. En août, Jean Zay demande à ce que les enfants soient maintenus dans leur colonie de vacances. Toujours pendant ce mois d'août, on recense les enfants à évacuer de la capitale. Dès le 30, 32 000 petits Parisiens sont dirigés vers la campagne. Si l'on fait le bilan de l'action de Jean Zay, on peut dire qu'il fut un grand ministre de l'Éducation nationale. Son idée fondamentale, c'est que l'enseignement doit préparer à la vie. Pour les élèves qui poursuivent leurs études, le projet institue la classe d'orientation. Alors, c'est une classe, au tout début des études, qui permet de voir les aptitudes des enfants, de les analyser, et finalement, le conseil de classe propose à la famille la voie qui correspond le mieux, n'est-ce pas, aux aptitudes de l'enfant. Et il dit que de cette façon-là, il y aura beaucoup plus de chances de réussir. Pour Jean Zay, l'orientation n'est jamais définitive, donc il aménage les programmes de façon à permettre le passage d'une section à l'autre. Et pour moderniser l'enseignement, il décide d'utiliser la radio. Il a le souci de former, dit-il, des têtes bien faites plutôt que des têtes bien pleines. Ça nous rappelle Montaigne. En résumé, il n'est guère de secteur de l'éducation et de la vie intellectuelle où Jean Zay n'ait agi avec succès et avec le souci permanent de permettre à tous l'égalité devant la culture. Alors maintenant, je n'arrive aux événements. Parce qu'au cours du Conseil des ministres du 10 septembre 1939, Jean Zay donne sa démission du ministère de l'Éducation nationale et des Beaux-Arts. Alors pourquoi donc? Parce qu'il n'est pas mobilisable normalement. Hein? Normalement, les membres du gouvernement demeurent en fonction. Eh bien lui, il dit qu'il ne veut pas bénéficier de cette disposition, qu'il veut suivre le sort normal de sa classe, ce que j'appelle la classe, ce sont tous ceux qui ont le même âge au moment de faire le service militaire. Alors il n'est pas en très bonne santé, mais il veut quand même défendre la patrie. Bon, alors il s'engage. Il est nommé sous-lieutenant et le directeur du cabinet du ministre de la Guerre lui propose de faire partie du grand quartier général ou alors d'un grand état-major. Eh bien, Jean Zay refuse. Il dit qu'il préfère être engagé dans les opérations. Le 20 septembre 1939, il est affecté à la 4e armée. Il va y faire toute la guerre de septembre 1939 à mai 1940 en Lorraine, dans l'Aisne et dans la Marne. Les parlementaires qui sont sous les drapeaux, il y en a quelques-uns quand même, peuvent bénéficier de certaines permissions exceptionnelles. Eh bien lui, il ne va jamais user ce droit-là. Chaque jour, il reçoit une lettre de sa femme, il lui répond en numérotant ses propres lettres. Et pourquoi est-ce qu'il fait ça? Eh bien parce qu'il veut être sûr qu'elle les reçoive toutes. Et dans celle du 22 septembre 1939, il écrit

et je le cite, « Il m'est à peu près impossible de te dire quoi que ce soit, sous quelque forme que ce soit, je ne te dirai donc que ce qui ne sera pas susceptible de me rendre répréhensible aux yeux de la censure postale qui pourrait arrêter ce courrier. » Le 10 mai 1940, c'est le jour de l'offensive allemande. Il est à ce moment-là en permission pour la session des conseils généraux. La présence y est obligatoire. Mais les officiers sont appelés dans leur corps et le ministère de la guerre précise que les conseillers généraux, eux, eh bien, ils peuvent terminer leur permission. Il reste 8 jours à Janzé. Eh bien, il n'en profite pas. Et il rejoint son poste ce 10 mai. Pendant l'offensive allemande, les unités du train, l'armée dont il fait partie s'appelle le train, qui s'occupe de tout ce qui concerne la nourriture, les véhicules. Donc, il en fait partie. Alors, il a aussi, pas lui tout seul bien sûr, mais son corps d'armée, ils doivent assurer le repli des troupes. Alors, l'unité est beaucoup bombardée par l'artillerie et l'aviation allemande, si bien qu'il y a des pertes extrêmement importantes. Et dans son rapport, le chef hiérarchique de Janzé dit, en parlant de lui, qu'il est volontaire pour toutes les missions périlleuses ou délicates. Et le voilà d'un seul coup devant un tribunal militaire à Clermont-Ferrand le 4 octobre 1940. Alors que s'est-il donc passé? Eh bien, on le prétend déserteur. Alors je vous raconte les faits. Le 18 juin 1940, en pleine retraite, il se trouve à Marsa, c'est près de Riom. Riom ou Riom, ça dépend de la prononciation. Le colonel Pointou l'envoie à ce moment-là à Châtel-Guyon pour avoir des nouvelles. Vous savez, on avait appelé ça la drôle de guerre parce que finalement, les bataillons ne savaient pas trop que faire. Alors, il y va, il revient avec un ordre de se replier sur Saint-Flour. Et le départ doit avoir lieu vers 4 heures du matin.

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Je vous raconte la vie de Jean Zay, qui vient d'être mis devant un tribunal militaire parce qu'on dit de lui qu'il a déserté. Et je vous raconte ce qui s'est réellement passé. Donc, il est parti sur les ordres du colonel Pointou, demander des directives. Et on lui dit, il faut se replier sur Saint-Flour. Donc, tout le monde se prépare et tout le monde doit partir à 4h du matin. Vers 1h30, tout est prêt. Alors, Jean Zay dit, j'ai ici ma propre voiture, donc ce serait plutôt bien si je pouvais partir tout de suite plutôt que de rester à ne rien faire. Alors, il demande au colonel s'il ne voit pas d'inconvénient à, en cours de route, il cherche à se procurer des nouvelles de sa femme. Parce que sa femme, elle est enceinte de 6 mois, il y a une petite fille de 3 ans et demi, elle est partie du Loiret et elle s'est réfugiée dans la Dordogne. Pas de problème, dit le colonel. Donc, il part de Marsa en toute régularité, alors que l'accusation le prétend déserteur au départ de Marsa. Donc, il s'en va vers Saint-Flour et en route, il rencontre des officiers qui le connaissent. Alors, il lui demande s'il va à la Chambre, parce que les parlementaires sont convoqués à Bordeaux. Le gouvernement s'est réfugié à Bordeaux. Ils ont appris ça par la radio. Alors, Jean Zay, finalement, il a le droit à une permission pour pouvoir aller à la Chambre. Alors, la permission, ben, il ne peut pas la demander, puisque son unité est sur la route, et lui, il est au volant de sa voiture. Donc, que faire? Alors, ben, il se décide finalement à aller à Bordeaux, parce qu'il se dit, si la convocation est exacte, je suis en règle. Si elle est fausse, je repars pour Saint-Flour pour rejoindre mon régiment. Donc, Jean Zay part avec l'assentiment de son supérieur, parce que l'ennemi n'est pas à Marsa. L'armistice a été conclu il y a 48 heures, donc la guerre est terminée. Alors, il est convoqué à Bordeaux par le gouvernement. Eh bien, il est quand même accusé de désertion. On va voir plus loin, finalement, ce qu'il en est. Hein. Il se dirige donc vers Bordeaux. En cours de route, il achète plusieurs journaux. Eh bien, c'est vrai, la convocation est réelle. Alors, il s'arrête à Périgueux pour rencontrer le préfet parce qu'il le connaît. Il va ainsi pouvoir prendre connaissance des renseignements officiels. Le préfet de Dordogne, c'est Monsieur Jacquier, il lui confirme que les officiers que Jean Zay a rencontrés ont raison. Les nouvelles sont arrivées dans les journaux, donc il faut aller à Bordeaux. Il y arrive vers 19h. Alors, il se rend au ministère de l'Intérieur, demande à voir le ministre qui s'appelle Monsieur Pomaret. Ben, le ministre, à 19h, le ministre est absent. Donc, Jean Zay va dans un restaurant à côté et ben, il y trouve le ministre. Alors, après dîner, Monsieur Pomaret le reçoit dans son cabinet. Il lui dit que finalement, les chambres ne siègent pas, mais que le gouvernement va se rendre à Alger. Le maréchal, c'est le maréchal Pétain, hein, le chef du gouvernement, reste en France. Un bateau sera mis à la disposition des parlementaires par le gouvernement. Les députés seront conduits à Casablanca et de là, ils rejoindront le gouvernement à Alger. Toutes ces dispositions ont pour base, bien sûr, la décision du gouvernement, dont le président du Conseil à l'époque est Camille Chautemps, de continuer la résistance en Afrique du Nord. Le paquebot s'appelle le Massilia. Il est mis à la disposition du Parlement par l'amiral Darlan, ministre de la Marine, en accord avec le maréchal Pétain. On a accusé beaucoup les parlementaires de s'être sauvés sur ce bateau. Or, le bateau, il était commandé par le gouvernement. Donc, ils obéissaient au gouvernement. À bord du bateau se trouve le général Michel. Il transporte aussi le bateau des archives de la Chambre. Toutes ces dispositions s'appliquent à tous les députés, y compris à ceux qui sont mobilisés. Et Jean Zay fait observer au ministre de l'Intérieur qu'il n'a pas eu le temps de prévenir son colonel, qui ignore finalement ce qu'il est devenu parce qu'il devait le rejoindre à Saint-Flour. Monsieur Pomeray lui dit
que ça n'est pas gênant. Il fera le nécessaire le lendemain matin et il rédige une fiche avec le nom donc du corps d'armée de Jean Zay. Si bien que la situation sera, dit-il, régularisée. Il ajoute qu'il aura besoin d'une liaison avec les autorités militaires d'Afrique du Nord, alors il le charge, lui, Jean Zay, de cette mission. Il lui remet même une note. Et sur la note, il y a écrit « Monsieur Jean Zay, chargé de mission, part sur le Massilia ». Alors c'est quand même curieux pour un déserteur, hein. Il reçoit une fiche d'embarquement qui lui est donnée par l'amiral du Ménil. On lui remet un passeport qui est contrôlé par le bureau central militaire avec signature du général et le tampon. À bord du Massilia se trouvent beaucoup d'officiers, de sous-officiers, de soldats. Leur situation est régularisée à l'arrivée à Casablanca. Il y a aussi d'autres bateaux qui arriveront. Il faut rappeler que nous sommes le 20 juin, et les Allemands approchent de Bordeaux. On annonce officiellement que le gouvernement n'obtient pas des conditions d'armistice favorables, la guerre va donc se poursuivre en Afrique du Nord. Et rester, c'est risquer d'être fait prisonnier. Le devoir, c'est donc de partir pour lutter. Et si bien qu'on peut dire que l'idée d'être en faute, ça ne vient pas du tout, à Jean Zay. L'embarquement donc a lieu le 20 juin. Dès qu'il est embarqué, il se présente tout de suite au général Michel, qui est le commandant militaire du Palais Bourbon. Et à bord, c'est lui aussi qui commande. Le 23 juin, le commandant du bateau annonce un accord finalement d'armistice et que le gouvernement va demeurer à Bordeaux. Alors aussitôt, les parlementaires qui sont là, ils sont quatre, qui sont en même temps officiers. Ils se regroupent et ils rédigent un télégramme qui demande que des ordres soient donnés pour que le paquebot les reconduise à Bordeaux.

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Je vous raconte la vie de Jean Zay, accusé de désertion, alors que c'est très officiellement qu'il est monté à bord du bateau commandé par le gouvernement, le Massilia, pour aller en Afrique du Nord continuer la lutte. Et quand on leur envoie un télégramme qui dit que le paquebot, doit les reconduire à Bordeaux, les quatre, ils sont quatre parlementaires, se réunissent et envoient un télégramme qui demande, ce télégramme, puisque le gouvernement est resté à Bordeaux, de repartir à Bordeaux. Et ils demandent au commandant du bateau de l'expédier. Ah ! Le commandant répond que c'est interdit à cause du voisinage des sous-marins allemands. Alors, les parlementaires rédigent un procès-verbal de la situation. Arrivés à Casablanca, Jean Zay et les autres officiers parlementaires se présentent aux officiers chargés d'accueillir les troupes. Ils demandent des instructions et on leur répond, et ça va être une réponse qu'on va leur donner souvent, on leur répond qu'ils doivent attendre à bord du bateau. Monsieur Maurice, le secrétaire général de la résidence, donc au Maroc, vient à bord. On lui remet à ce moment-là le télégramme. Les quatre officiers demandent que le ministère de la guerre envoie des instructions. Qu'est-ce qu'on fait? Est-ce qu'on revient à Bordeaux? Est-ce qu'on part à Alger? Eh bien, figurez-vous qu'il n'y a pas de réponse. Le général Michel alors leur dit de descendre du bateau. Enfin, le 27 juin, ils reçoivent un télégramme expédié de Bordeaux. Et voilà ce que dit le télégramme. « Avons fait démarche pour demander faciliter votre retour pour permettre de remplir mandat. Avons protesté contre procédé qui pourrait faire croire que départ a eu lieu en dehors de l'accord du gouvernement. » Bon, alors, ils sont quand même soulagés de ça. Les présidents des deux assemblées, c'est-à-dire le Sénat et la Chambre des députés, ont même fait des démarches dans ce sens-là. Jean Zay demande à ce moment-là à être reçu par le général François. Ce dernier a téléphoné au général Noguès à Alger pour savoir quoi faire. Quoi faire de ces quatre officiers parlementaires? Vous connaissez la réponse, hein? Qu'ils attendent. Jean Zay descend alors dans un hôtel de Rabat et rédige une demande au ministère de la guerre. Et il dit « Soit je suis démobilisé sur place, soit vous m'affectez provisoirement au Maroc, puisque au Maroc, il y a des troupes. » Les collègues de Jean Zay en font autant. Le 10 juillet, une dépêche de France paraît dans la presse marocaine. Le président de la Chambre à Vichy déclare qu'il est prêt à démontrer que les officiers parlementaires sont partis sur les instructions régulières du gouvernement que lui-même, le président de la Chambre, a transmises. Le président du Sénat confirme, ainsi que Laval, c'est le vice-président du Conseil. Le 25 juillet, les officiers parlementaires lisent dans les journaux que les quatre députés mobilisés qui ont quitté Bordeaux, au bord du Massilia, auront à répondre devant la justice militaire du délit d'abandon de poste. Pour l'instant, on ne parle pas de désertion. Le 26 juillet, Jean Zay demande à la résidence de transmettre en France une note qui précise qu'il peut fournir des précisions et tous les documents importants pour montrer qu'ils n'ont pas abandonné leur poste. Du 26 juillet au 15 août, pas de réponse. Le 15 août, un officier apporte à Jean Zay une note. Il doit se présenter le lendemain à 6h du matin en civil au bureau de garnison de Rabat. Alors il s'y rend et on lui signifie un mandat d'arrêt pour abandon de poste et désertion en présence de l'ennemi. On le conduit à la gendarmerie sans qu'il puisse prendre une valise, ni prévenir, ni embrasser sa femme, qui l'a rejoint finalement au Maroc. Elle est enceinte de 8 mois et a toujours la petite fille de 3 ans et demi.
et le voici emprisonné par ordre du gouvernement français. Allez-y, comprendre quelque chose. L'instruction et le procès sont vraiment expédiés. Il est transféré à Clermont-Ferrand le 20 août 1940 et écroué à la prison militaire. Il est entendu par le colonel Leprêtre, juge d'instruction. Il a un avocat, Maître Varenne, qui est un ami de longue date. Le colonel renonce à l'inculpation d'abandon de poste. Qu'est-ce qui reste ? Il reste le cas de désertion devant l'ennemi. Le juge d'instruction, il n'étudie même pas les explications fournies par Jean Zay, pas plus qu'il n'étudie les documents de tout ce qui s'est passé depuis Saint-Flour jusqu'à Bordeaux et jusqu'à Casablanca. Et il ne veut entendre aucun témoin. Alors comment expliquer la désertion face à l'ennemi ? L'article 197 du Code de justice militaire précise « Doit être considéré comme se trouvant en présence de l'ennemi, tout militaire susceptible d'être rapidement aux prises avec l'ennemi ou déjà engagé avec celui-ci ou soumis à des attaques. » Interrogé, le colonel Gilliot dit que l'ennemi, à ce moment-là, était à au moins 180 km, donc il n'était pas en face, il n'était pas en train de se combattre. Maître Varenne fait citer M. Pomaret, l'ancien ministre de l'Intérieur. Eh bien, curieusement, le ministre Pomaret est arrêté par mesure administrative et interné. L'acte d'accusation affirme que Jean Zay a quitté Marsa sans autorisation. Alors le colonel Pointou, il précise qu'il avait donné son autorisation. On ne l'écoute pas. Pendant toute la durée de l'instruction, se développe alors dans certains journaux, des journaux qui ignorent tout bien sûr des circonstances de l'affaire, une campagne politique d'une violence absolument inouïe qui exige une condamnation importante. L'audience du procès a lieu le 4 octobre, au palais de justice de Clermont-Ferrand. Jean Zay fait l'exposé des faits. Le colonel Pointou, qui a donné son autorisation, fait l'éloge de Jean Zay, qui remplissait ses missions avec intelligence. Il répète le récit du départ de Marsa. Il précise qu'il lui avait donné mouvement libre. Le colonel Gilliot donne des précisions sur la position de la 4e armée, les 18 et 19 juin. Personne ne savait où étaient les Allemands. Il n'y avait pas de front continu. Tous les témoins font l'éloge de l'inculpé et n'apportent aucune charge contre lui. Monsieur Perfetti raconte le départ officiel du Massilia. Il précise que d'autres militaires avaient pris ce bateau et eux, on ne les poursuit pas. L'après-midi, le commissaire du gouvernement, le colonel Decache, fait un réquisitoire de 10 minutes contre Jean Zay. Il affirme que les faits sont établis, qu'il n'existe aucune circonstance atténuante. Et il termine en disant « L'inculpé est parti sous l'influence de cette peur panique dont vous connaissez les raisons. » Je vous demande, avec insistance, le maximum de la peine prévue, c'est-à-dire la déportation. Maître Varenne reprend les faits, montre que ce procès est injuste, que finalement c'est un procès politique. Et Jean Zay ajoute « Je ne suis pas, je n'ai jamais été, je ne pouvais pas être déserteur, à moins d'être devenu fou après ma conduite passée. » La délibération du tribunal dure 6 minutes. Résultat, Jean Zay est coupable, sans circonstances atténuantes, il est condamné à la déportation et à la dégradation militaire. Alors il se pourvoit en cassation, le pourvoi est rejeté. Alors il n'y a pas eu de désertion face à l'ennemi n'était pas là. D'ailleurs, on ne déserte pas 48 heures après la demande de l'armistice, parce que s'il y a armistice, il n'y a plus de guerre. Donc s'il n'y a plus de guerre, il n'y a plus d'ennemi. Donc le procès, finalement, ça paraît comme un procès qui est fait pour raison d'État pour une interrogation. Parmi les 4 députés mobilisés, c'est Jean Zay qui se voit infliger la peine la plus lourde. En fait, le procès Jean Zay n'aurait jamais dû avoir lieu si le gouvernement de Vichy avait ordonné
de régler l'affaire du Massilia, et le gouvernement ne l'a jamais fait. Finalement, c'est un procès politique. Cette manœuvre, finalement, elle ne condamne lourdement que Jean Zay. Pour les autres, ils ont des condamnations à 8 ans de prison réelle, par exemple, pour Mendès France, qui a été arrêté, il faisait partie des quatre, hein. Surtout, je pense, parce qu'il était juif. Le capitaine Viennot, lui, il a 8 ans de prison avec sursis. Et le lieutenant Wiltzer, il n'est pas israélite, il n'a pas fait partie du gouvernement comme les autres, donc pour lui, il y a un non-lieu. C'est bizarre tout ça, hein. Alors, Jean Zay part en prison. Du 20 août au 4 décembre 1940, il est à la prison militaire de Clermont-Ferrand. Du 7 janvier 1941 au 20 juin 1944, il va à celle de Rion. Et entre-temps, il est au Fort Saint-Nicolas à Marseille. Et là, au Fort Saint-Nicolas, il est dans une cellule extrêmement étroite. Pas de lumière, pas de feu, il est au secret. Interdiction de lire, d'écrire, de fumer. On lui a retiré sa montre et son alliance. Alors il y contracte une bronchite, il n'est même pas soigné. Bon, finalement, on l'emmène à Rion. Alors là, le traitement est un peu moins rude. Jean Zay dit que la prison, finalement, nous apprend que nous pouvons nous passer du monde, puis que finalement, le monde se passe aussi de. Le moment le plus pénible, c'est le crépuscule, parce qu'il pense alors à ceux qui peuvent rentrer chez eux.

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Je vous raconte la vie de Jean Zay, qui, lors d'un procès, d'un procès injuste, un procès comme déserteur, est emprisonné. Il est à la prison de Rion. Et il dit que là, c'est un petit peu moins rude que dans les prisons précédentes. Et que le fait d'être en prison, ça permet finalement de penser à soi-même et de réfléchir sur soi-même. Alors, pour ne pas dormir toute la journée, il va s'imposer un horaire. Là, à Rion, il a une petite cellule, et puis quand même, une chose importante, il y a une petite cour à côté de quelques mètres carrés, et il a le droit de s'y promener. Alors, il y fait sa culture physique, il est autorisé quand même à lire les journaux, les livres, à écrire. Et à date fixe, il peut recevoir sa famille dans sa cellule. Sa femme, elle, s'est installée bien sûr à Rion avec ses deux filles. Grâce à elle, il garde le contact avec le monde. Quelqu'un d'autre lui rend visite, Gaston Monnerville. Il lit beaucoup, il médite, il relève les pensées des auteurs. Alors il aime particulièrement lire Dostoïevski, Agrippa d'Aubigné, Montesquieu, Oscar Wilde. Et il écrit un livre qui s'appelle « Souvenirs et solitude ». Il ne se contente pas d'écrire un livre, il écrit aussi des nouvelles et même des romans policiers. Alors on se dit, puisqu'il est en prison, ça y est, les ennemis sont contents. Eh bien, les ennemis, ça ne les a pas apaisés du tout. Ils accusent Jean Zay d'être juif. Alors, ce qui est faux, je vous l'ai expliqué la fois dernière, parce que ses parents sont protestants, lui-même a été élevé dans cette religion, d'ailleurs c'est au temple qu'il a rencontré sa femme, son grand-père était juif, mais pas sa grand-mère. Or, on est juif par le côté féminin, donc il ne peut pas l'être. Le patrimoine de Jean Zay est mis en cause par la presse de droite. Dans le journal L'Appel du 19 août 1943, on trouve sous le titre « Documents inédits sur Jean Zay », une biographie avec des photos et des lettres de Jean Zay faisant son service militaire à Saint-Avold, où d'après le journal, il essaie de se planquer. Il se planque en faisant son service militaire. Toujours dans le même journal, on lit « Dans cette guerre qu'il a voulu, il s'organise tranquillement en bon juif, malin, avare, hargneux, arriviste et hautain. » Et voilà. Dans le journal Gringoire, on trouve la publication du carnet intime de Jean Zay, où il notait de septembre 1938 à septembre 1939 les principaux événements de la journée et les délibérations importantes des ministres. Ces notes devaient lui servir d'aide-mémoire. Alors il a demandé à l'un de ses amis, qui s'appelle Jacques Roberti, d'aller chercher ce carnet à Orléans et de le lui rapporter. Eh bien, savez-vous ce que cet ami a fait? Je mets ami entre guillemets. Au lieu de répondre aux désirs de Jean Zay, il vend les carnets de Jean Zay au journal Gringoire. Alors les carnets sont publiés et commentés par Philippe Henriot. Voici ce qu'il dit. Ce petit juif, lancé dans la politique par l'aberration du suffrage universel, a tout fait pour désarmer le pays moralement, matériellement et militairement. Il affirme que Jean Zay faisait partie de ces hommes qui, par simple docilité aux volontés du capitalisme britannique, ont consenti au pire. Jean Zay est donc accusé d'avoir voulu et préparé la guerre à des fins personnelles et pour le compte de la juiverie internationale. Bien sûr, les notes du carnet ont été tronquées, modifiées, et les écrits d'Henriot sont évidemment mensongers. On arrive au 20 juin 1944. Le débarquement, je vous le rappelle, a eu lieu le 6. Des miliciens. Alors, je vais vous rappeler un petit peu ce que c'est que la milice. La milice, elle a été créée le 30 janvier 1943 par le régime de Vichy. Hitler était inquiet des progrès de la résistance. Alors, il a exigé du gouvernement de Vichy ce genre d'armée. Les membres sont des supplétifs de la Gestapo. Ils participent à la traque des juifs, des réfractaires au service du travail obligatoire, de tous les déserteurs dénoncés par le régime de Vichy. C'est une police politique et une force de maintien de l'ordre. À leur tête, il y a Joseph Darnand, qui est le secrétaire de Laval et en même temps aussi officier SS.
Comme les nazis, les miliciens se livrent à des arrestations arbitraires, à des rafles, à des exécutions sommaires, voire à des massacres. Alors revenons-en au 20 juin. Des miliciens donc, porteurs d'un ordre officiel, disent-ils, viennent chercher Jean Zay. Ils sont en Citroën noir, il quitte Riom à 10h30, on lui dit qu'on le change de prison. Il n'a pas été autorisé à embrasser sa famille. Très inquiète, Madame Zay se rend alors à Vichy, elle est reçue par Pierre Laval, et ce dernier dit qu'il ne sait rien, mais qu'il va se renseigner auprès de Darnan, ministre de l'Intérieur. Le 22, elle revoit Laval, il lui donne le rapport du milicien Poinceau, qui dit « La voiture qui transportait Jean Zay a été attaquée par des réfractaires au service du travail obligatoire. Jean Zay a été blessé, mais il a pu rejoindre le maquis. En dépit des recherches entreprises, avant et après la libération, aucune trace de Jean Zay. Le 22 septembre 1946, deux chasseurs découvrent au lieu dit les Malavaux, dans l'Allier, au fond d'un trou, les restes de deux cadavres. Ils sont inhumés alors au cimetière de Molène, près de Vichy, avec la mention inconnue. L'officier de la milice Poinceau indique dans son rapport à Laval que l'un des miliciens chargés d'escorter Jean Zay s'appelle Develle. Le commissaire Girard et l'inspecteur Petit de la PJ retrouvent alors la trace du dit Develle. C'est un milicien fanatique. Les policiers le poursuivent, parce qu'il s'est sauvé, à Berlin, à Hambourg, à Francfort, à Mayence, puis après ça en Italie, près de Rome, puis de Gênes, puis de Milan, puis de Naples. Et là, ils apprennent que Develle vient de s'embarquer sur le navire Général Black à destination du Pérou. Alors on l'arrête sur le bateau, on le remet à la justice française le 17 mars 1948. Il passe devant le tribunal militaire de Lyon, il est défendu par maître René Fleuriot. Il avoue avoir tiré sur Jean Zay. On avait fait croire au ministre, finalement, qu'ils étaient de faux miliciens et qu'ils avaient ordre de le conduire à l'abri dans le maquis. Ils ont abandonné la voiture au Malavaux. Ils sont partis à pied, soi-disant pour rejoindre le maquis. Arrivés près du puits, Corbier, l'un des miliciens, assène un coup de matraque par derrière. Jean Zay tombe, mais il se relève. Et alors, Develle l'abat d'une rafale de mitraillette. Le corps est jeté dans le puits et plastiqué avec une grenade. Au tribunal, Develle dit « Qu'en tombant, Jean Zay a dit « Vive la France !» Alors Develle est condamné aux travaux forcés à perpétuité. Et on se demande quel mobile a pu pousser les assassins. Alors, on a plusieurs hypothèses, une vengeance personnelle, un crime crapuleux de sueur professionnelle, beaucoup pensent à un meurtre politique. Et qui a donné l'ordre lors de l'exécution? Laval ne sait rien. Darnan déclare que les autorités allemandes ont demandé que Jean Zay leur soit livré. Or, le général Auberg, allemand bien sûr, et son adjoint, chargé de la liaison avec les forces de police de Vichy, ne savent rien. Les archives allemandes ne révèlent aucune trace d'une demande de transfert de Jean Zay en Allemagne. Ni les autorités allemandes, ni celles de Vichy, ne semble en cause. Alors, les miliciens ont agi seuls. Et qui a pris la décision? Alors, elle ne semble pas avoir été prise par les chefs nationaux de la milice. Eh bien, l'origine du meurtre peut se trouver dans l'exaltation des miliciens. Finalement, ces miliciens, ils sentent que ça semble aussi qu'ils vont être poursuivis et condamnés à cause de la victoire des Alliés. Donc, ils sont, comme ils se sentent traqués, et qu'ils ont vécu depuis longtemps dans une atmosphère d'antisémitisme, ils ont pris leur décision dans un climat, on peut dire, de haine, sans en référer à l'échelon national. Ces subalternes ont agi par haine raciste, et non pas pour des raisons politiques. Eh bien, la France n'a pas attendu l'arrestation le 17 mars 1948 et les aveux de Develle pour rendre un hommage national à Jean Zay. Le 5 juillet 1945, la cour d'appel de Riom annule la condamnation prononcée le 4 octobre 1940 et le réhabilite. Il est cité à l'ordre de la nation par le président du gouvernement provisoire, Félix Gouin. Le 27 juin 1947,
une cérémonie a lieu dans le grand amphi de la Sorbonne. L'université rend hommage à son ancien grand maître en présence du président de la République, Vincent Auriol. Des cérémonies vont se dérouler chaque année à la Sorbonne et à Orléans, sous l'égide de l'Association des Amis de Jean Zay. Au revoir à

Bonjour à toutes et à tous, heureux de vous retrouver dans La Bonne Chanson, magazine de Radio Rancière dédié à la chanson française et internationale. Cette saison, j'ai choisi de puiser dans ma discographie les plus belles chansons des Beatles, des Rolling Stones et des Doors. Alors, on a passé les trois premières émissions en compagnie des quatre garçons de Liverpool, quatre garçons dans le vent. Aujourd'hui, place aux Rolling Stones, aux pierres qui roulent. On va démarrer avec des chansons de 1964, trois chansons qui sont les toutes premières finalement des Rolling Stones. Earth of Stone, paru en 45 tours aux États-Unis en novembre 1964, qui se classe numéro 19 des ventes, c'est pas extraordinaire. Et puis Not Fade Away, qui est une chanson écrite par Buddy Holly et Norman Petty, qui a été enregistrée par Holly avec son groupe Les Crickets en 1957. C'est une chanson qui est assez importante. Elle a été construite sur le modèle de Mona avec une variante du Bodiley Beat. Bodiley, vous le savez, c'est un des pionniers, on va dire, de la soul music. Il a popularisé un rythme qui est bien à lui, qui s'appelle Bodiley Beat. Et vous allez le retrouver dans la reprise par les Stones de Not Fade Away de Buddy Holly. À noter que finalement, à l'époque, on pouvait comme ça reprendre les chansons sans que ça pose de problème. Voilà. Et puis ensuite, on écoutera également It's All Over Now, encore une chanson 1964, écrite par Bobby Womack et sa belle-sœur Shirley Womack. Elle a été, là encore, initialement interprétée par un autre groupe, les Valentinos, en 1964. Et les Rolling Stones, qui l'ont entendu dès sa sortie, ont rapidement enregistré une reprise. Et cette reprise, figurez-vous, est devenue leur premier numéro 1 au Royaume-Uni en juillet 1964. On écoute Heart of Stone, Not Fade Away et It's All Over Now.

Vous venez d'entendre Heart of Stone, puis Not Fade Away, puis It's All Over Now, trois morceaux des Rolling Stones sortis en 1964. Alors vraiment, là, c'est le tout début des Rolling Stones. On sent véritablement les influences très nettement, même dans Not Fade Away, le son de Bo Diddley et l'aspect vraiment rhythm and blues des Rolling Stones. Et puis en 1965, eh ben c'est le premier single écrit en collaboration par Mick Jagger et Keith Richards à atteindre la première place dans les meilleures ventes britanniques. Il s'agit de la chanson The Last Time, inspirée d'un gospel enregistré par les Staple Singers en 1955 et intitulée This May Be The Last Time. En fait, Keith Richards essayait de l'apprendre à la guitare comme ça pour s'amuser. Il essayait de choper les accords en jouant avec le disque. Puis finalement, eh ben, ils ont tous les deux commencé à écrire une autre version, cette chanson, avec une mélodie principale très différente, et puis surtout le riff de guitare interprété par Keith Richards ne figurait évidemment pas dans la version des Staple Singers enregistrée en 1955. Je vous propose qu'on se quitte avec The Last Time, sorti le 26 février 1965. À la prochaine fois.

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Sur l'air des oignons de Sibne Béchette, Marie-France Guimaroche est ravie de vous retrouver pour la cuisine de Marie, diffusée depuis les studios d'Urocas de Radio Grand Ciel. Bonjour chers auditeurs, bonjour et bon appétit. Je vous emmène aujourd'hui faire une petite balade, en fait une escale au Portugal. Grâce aux délicieuses spécialités dénichées dans le dernier livre de Mireille Sanchez par Valérie Duclos, et on peut enfin voyager le temps d'un dîner. Ce livre, c'est les recettes extraites de Portugal de Mireille Sanchez, et c'est aux éditions de La Martinière. On va commencer par une petite soupe froide, bien sûr, le fameux gazpacho. Le petit nom de ce gazpacho, c'est alentejo. Il vous faut 3 gousses d'ail, une demi-cuillère à café de sel, 4 tomates, une cuillère à café d'origan, 5 centilitres d'huile d'olive, 2 cuillères à soupe de vinaigre de vin, un petit concombre, un poivron vert. Moi, je préfère un rouge. Non, tenez, prenez un jaune, vous ne regretterez pas. Allez, c'est mon petit plus. 1,5 litre d'eau glacée, 200 g de pain de campagne rassis, quelques gouttes de piri-piri ou de tabasco et du poivre noir. Vous écrasez les gousses d'ail épluchées et le sel dans un mortier. Pelez une tomate, coupez-la en deux, retirez les graines et réduisez-la en purée dans le mortier avec l'ail et le sel. Vous versez cette préparation dans une soupière, la soupière de votre grand-mère. Ajoutez l'origan, l'huile et le vinaigre. Coupez les 3 autres tomates en deux, retirez les graines, puis coupez-les en dés. Épluchez et coupez le concombre en dés, petits dés aussi. Ouvrez le poivron, retirez les graines soigneusement et coupez aussi ce poivron en dés. J'ai choisi le jaune, je vous le rappelle. Mettez les légumes dans la soupière, versez 1,5 litre d'eau glacée, poivrez et ajoutez quelques gouttes de piri-piri, quelques gouttes seulement, selon votre goût, ou bien de tabasco. Vous mélangez le gazpacho dans la soupière, servez aussitôt ou réservez au frais jusqu'au moment de servir. Vous ajoutez le pain en petits morceaux au moment de déguster. Et maintenant, les ovos verdes, autrement dit les œufs verts. Tiens, c'est très original ça. Pour 4 personnes, il vous faut 8 œufs, un demi bouquet de persil plat ou de coriandre. Pour 4 personnes, il vous faut 8 œufs, un demi bouquet de persil plat ou de coriandre, si vous n'en avez pas, ou si vous

Séchez-les dans l'eau froide avant de les écaler. Ce sera plus facile. Coupez-les en deux, retirez le jaune en veillant à garder intacts les blancs. Pour la présentation, naturellement. Dans un bol, écrasez les jaunes d'œufs à la fourchette avec le persil haché, le beurre, du sel et du poivre. Remplissez les demi-blancs avec cette préparation. Moulez-la bien cette préparation avec une cuillère et reformez les entiers avec deux demi-blancs farcis. Faites chauffer un bain d'huile de friture. Passez chaque œuf farci dans la farine, puis dans les œufs battus et enfin dans la chapelure. Vous faites frire les œufs jusqu'à ce qu'ils soient bien dorés. Retirez-les avec une écumoire. Égouttez-les sur du papier absorbant et vous servez aussitôt. Vous allez voir, c'est très, très rigolo comme plat. Je trouve que d'abord ça change, évidemment. On n'a pas l'habitude de faire les œufs durs comme ça. Et en plus, ceux-là sont verts, évidemment. Et maintenant, deux plats de résistance. Avec d'abord le lapin en cocotte. Coelho na púcara. Pour 4 personnes. Un lapin découpé en morceaux. 25 centilitres de vin blanc sec, 40 grammes de beurre, 1 kilo de petites pommes de terre nouvelles, pourquoi pas celles de Noirmoutier que je viens de découvrir et qui sont absolument exquises. 8 petits oignons doux, 100 grammes de lardon fumé, une feuille de laurier, un brin de carquera, à défaut de la marjolaine tout simplement. Le carquera est une herbe portugaise, mais la marjolaine fait très bien l'affaire. Un petit bouquet de persil plat ou de coriandre, une cuillère à café de moutarde à l'ancienne avec des petites graines dedans, 10 centilitres de porto, de l'huile d'olive, du sel et du poivre noir. Vous assaisonnez les morceaux de lapin avec du sel, du poivre et le vin blanc. Laissez reposer 30 minutes. Préchauffez le four à 160 degrés centigrade thermostat 5-6. Dans une sauteuse, faites chauffer un peu d'huile d'olive et le beurre. Mettez les deux ensemble, comme ça ne brûlera pas, mais vous le savez déjà, je le sais. Puis faites dorer les morceaux de lapin sur tous les côtés. Vous retirez la viande de la sauteuse, en réservant surtout la matière grasse, ce que je fais toujours. Disposez-la dans une cocotte en terre cuite ou en fonte. Épluchez les pommes de terre et les oignons et faites-les revenir dans la matière grasse réservée. Mettez les légumes dans la cocotte sur les morceaux de lapin. Vous ajoutez les lardons encore sur le dessus, le laurier, le carquera ou la marjolaine, le persil et la moutarde. Arrosez généreusement avec le porto et vous couvrez. Il suffit simplement d'enfourner pour 1h15 et on sert sans attendre, directement dans le plat de cuisson. Alors évidemment, dans ce livre Portugal, aux éditions de La Martinière, je vous le répète, il y a aussi un autre plat qui est savoureux et très original aussi. C'est le porc aux palourdes. Carne de porco à l'enterrana. J'espère que la prononciation portugaise est bonne. Enfin, en tout cas, voilà, vous avez déjà la traduction, ce qui n'est pas mal. Il vous faut pour 4 personnes 700 g de viande de porc sans os, 500 g de palourdes nettoyées, 6 pommes de terre, 10 centilitres d'huile d'olive, 2 cuillères à soupe de saindoux et un demi-bouquet de coriandre. De l'huile pour friture aussi. Et pour la marinade, 4 gousses d'ail, 2 feuilles de laurier, une demi-cuillère à soupe de massa de pimentão ou de pâte de poivron rouge, à défaut une cuillère à soupe de paprika doux. 10 centilitres de vin blanc sec, du sel et du poivre. Épluchez et hachez les gousses d'ail. Coupez la viande en cubes de 3 cm dans un saladier avec l'ail, le laurier
et la massa des

pimentão. À défaut de cet ingrédient, naturellement, vous vous rabattez sur la pâte de poivron rouge. Il n'y a vraiment aucun problème, j'imagine, pour que vous en trouviez. Et en tout cas, le paprika doux, bien sûr, c'est très, très facile à trouver. Vous salez et vous poivrez et vous mélangez bien le tout. Vous versez le vin blanc, vous remuez, vous filmez soigneusement le plat et vous laissez mariner une heure ou deux au réfrigérateur. Épluchez et rincez les pommes de terre, essuyez-les, puis coupez-les en dés. Faites-les frire dans de l'huile chaude. Égouttez-les sur du papier absorbant, réservé. Égouttez les morceaux de viande en réservant soigneusement la marinade. Et vous jetez les feuilles de laurier. Faites chauffer l'huile d'olive et le sein doux dans une cocotte. Faites colorer les morceaux de viande 5 à 6 minutes à feu vif en les retournant plusieurs fois. Ensuite, vous versez la marinade. Vous remuez, vous baissez et vous laissez mijoter à feu doux 15 minutes. Enfin seulement, vous ajoutez les palourdes et vous couvrez. Vous attendez qu'elles s'ouvrent. Vous poursuivez la cuisson 5 à 6 minutes. Oui, il faut absolument les palourdes. Quand elles ne s'ouvrent pas, vous les retirez naturellement. Vous ajoutez ensuite les dés de pommes de terre frits. Vous parsemez le plat de coriandre, ciselé, et vous servez aussitôt. Je vous parlais, à propos de pommes de terre, de celle de Noirmoutier, parce que voilà, je viens de découvrir, enfin, sous cette forme-là, la pomme de terre de Noirmoutier en primeur. Elle s'appelle tout simplement la Noirmoutier, unique en sous-titre, comme son nom l'indique. Et il s'agit naturellement d'une indication géographique protégée, à juste titre, bien sûr. Il est indiqué sur ce paquet, sur ce filet jaune, cultivé en France, et la marque, c'est la COP de notre île, notre terre, Noirmoutier. Absolument merveilleux. D'ailleurs, elles se sont arrachées dans le magasin où j'étais. Il y avait une énorme livraison qui est partie extrêmement vite et j'ai compris pourquoi en les goûtant. Et d'ailleurs, je ne l'épluche même pas. Je la lave soigneusement et je m'en sers dans mes recettes avec la peau. C'est encore plus savoureux. J'ai un petit dessert, la glace à la pistache pour vous. Ça va très vite, une préparation de 10 minutes, 20 minutes aux réfrigérations et c'est parfait. C'est pour 4 personnes, 225 g de cottage cheese, bon, pas très portugais en effet, 120 g de yaourt à la grecque, pas portugais non plus, 130 g de pistaches, quelques-unes pour la présentation et 80 g de sirop d'érable qui, lui, vient du Canada. Eh bien, placez tous les ingrédients dans un blender et vous mixez jusqu'à obtenir une pâte verte, épaisse et lisse. Transvasez le mélange tout simplement dans un récipient avec un couvercle et vous le placez au congélateur 4 heures au moins. Vous sortez la préparation du congélateur, vous la démoulez et vous la découpez en petits cubes. Placez-les dans un blender pour les mixer à nouveau afin d'obtenir une texture bien aérienne et onctueuse à souhait. Puis il ne reste plus qu'à répartir la glace dans de jolis petits ramequins et vous décorez avec des pistaches concassées et vous dégustez aussitôt. Donc, ma glace à la pistache, c'était pour 4 personnes. Régalez-vous les amis, bon voyage au Portugal et passez un bel été. Au revoir. J'ai enregistré cette émission pour vous. Pierre Écart la réalisera dans les studios du ROCAS de Radio Grand Ciel.

0: Bonjour chers auditeurs de Radio Grand Ciel. Les conseils d'UFC Que Choisir, Eure-et-Loir. Votre chronique est réalisée par Simon Martin au micro, Pierre-Alain Bénard. UFC Que Choisir, Eure-et-Loir est cette association départementale présidée par Jean-Paul Mallet. Elle a pour objet d'informer, d'apporter aux consommateurs des conseils, aide et accompagnement dans le traitement des litiges avec les professionnels ou les services publics. Un site internet, eure-et-loir.ufcquechoisir.fr. Aujourd'hui, nous allons aborder le thème des arnaques aux travaux de rénovation énergétique. Et pour en parler, nous accueillons Jean-Paul Mallet dans notre studio. Bonjour.
1: Bonjour.
0: Merci de participer à notre chronique. La rénovation énergétique, c'est un sujet extrêmement d'actualité qui est relancé aujourd'hui en cette rentrée 2025. En venant au studio, j'avais encore un coup de fil intempestif pour me parler de rénovation énergétique. Moi, j'ai raccroché très rapidement. Et alors, il y a une ardente obligation, effectivement, avec des incitations, des aides. Et puis, il faut être extrêmement vigilant. C'est pourquoi notre invité va nous apporter les conseils appropriés. Les arnaques aux travaux de rénovation énergétique, je serais tenté de vous dire quel constat, Jean-Paul Mallet, vous dressez aujourd'hui en matière d'arnaques aux travaux de rénovation en isolation.
1: C'est un constat mitigé. En 2024, il y a eu plus de 340 000 logements qui ont pu bénéficier des aides du programme MaPrimeRénov.
0: 340 000 en 2024.
1: Voilà. Ce sont des chiffres communiqués par l'ANA, l'Agence nationale de l'habitat, mais c'est pas encore suffisant pour moderniser l'ensemble du parc de logements, surtout qu'il y a beaucoup de dossiers en attente de décision, actuellement peut-être plus que jamais, ou qui attendent aussi le versement des aides. Vous avez vu, il y a eu des interruptions dans les attributions des aides et ça reprend progressivement. Mais aussi, dans le même temps, il y a eu près de 230 millions d'euros de fraude qui ont pu être décelés et évités, toujours selon les analystes de l'ANA. Alors, le domaine de la rénovation, c'est important pour les citoyens, c'est important pour le climat, c'est important pour notre patrimoine, nos budgets, mais ce secteur d'intervention subit de nombreuses arnaques et le consommateur perd confiance. Si vous voulez, on déplore un peu trop souvent des travaux fantômes, mais les factures, elles sont bien réelles et les travaux sont parfois, eux, mal ou pas du tout exécutés. Donc, on a affaire parfois à des mauvais professionnels qui jurent sur l'écologie, mais qui polluent la vie des clients qu'ils abusent.
0: Alors, comment expliquez-vous cette situation ?
1: Alors, il y a plusieurs facteurs, bien entendu. D'abord, il y a un grand flou dans les aides. L'information, elle est foisonnante, par exemple sur Internet, ou par téléphone, comme vous venez de l'évoquer, mais elle est en partie erronée. Les dispositifs sont en permanente évolution, on le voit encore cet automne. Les règlements d'attribution des aides sont souvent modifiés. Les dossiers sont complexes, longs à monter, longs à aboutir. Les propriétaires sont perdus. Donc quand vous avez un coup de fil ou quand vous avez un démarcheur à domicile qui peut avoir une oreille attentive de la part d'un propriétaire qui lui souhaite améliorer son bâti, eh bien les éléments sont là pour que les deux fassent affaire ensemble. L'un aura une autre conception de l'affaire que le premier. Alors, c'est certain aussi qu'on a la promesse d'une maison mieux isolée qui retient l'attention de beaucoup de monde. D'autant qu'on a eu un fort coût, une forte hausse du coût de l'énergie.
0: C'est pas fini.
1: Voilà, et on ne sait pas de quoi demain sera fait. Le tarif de l'électricité a pris plus 76% de 2012 à 2024. C'est quand même énorme pour les propriétaires. Donc, ils cherchent à améliorer à la fois l'isolation de leur bâti et leur budget énergie à la baisse. Mais dans ce domaine de la rénovation, il y a beaucoup d'argent en jeu. Et ça, les escrocs l'ont bien compris. Les aides financières peuvent être importantes selon les dossiers. Et il y a eu, en 2023, plus de 27 600 signalements sur la plateforme Signal Conso au sujet de problématiques de travaux de rénovation et isolation. C'est le deuxième sujet qui est mis en avant par les consommateurs comme plainte de situation qu'ils subissent. Et puis, eh ben, des professionnels qui ne sont pas sérieux, hein, il y en a. On a eu des exemples très récents encore sur le premier trimestre de l'année. Vous avez une centaine d'entreprises qui ont déposé auprès des instances officielles de MaPrimeRénov pas moins de 16 000 dossiers de rénovation. Comment tout cela est possible? Alors, bien sûr, c'était des dossiers frauduleux. Ils ont été retirés, hein, ils ont été bloqués. Et puis, dans le même temps, vous avez aussi des professionnels qui publient sur des plateformes comme Facebook des annonces. Bonjour, je mets en vente des dossiers de rénovation d'ampleur. Les visites techniques sont à planifier. Donc, ça veut dire qu'ils vendent ou ils revendent des dossiers de rénovation. C'est pas rénover et servir les clients qui les intéressent. C'est faire des profits sur le dos des personnes. Voilà. Alors, certes, c'est une petite minorité hein, d'entreprises qui abusent les clients, mais cette minorité, elle fait mal à la profession, elle fait mal à la confiance envers les professionnels du BTP. Donc, il faut la plus grande vigilance, faut surtout pas céder à la précipitation ou à l'urgence, et puis il faut s'adresser à des vrais professionnels, pas à des démarcheurs d'aubaine.
0: Alors, les principales arnaques?
1: Alors, les principales arnaques, elles vont tourner autour des C2E, certificats d'économie d'énergie. Hein. C'est un domaine où vous allez avoir des surfacturations de frais qu'on va vous cacher au départ, des travaux qui vont être bâclés, abandonnés, qui sont exécutés sans respect des règles de l'art, du matériel de mauvaise qualité, des fois du matériel livré jamais installé. Vous trouvez un beau jour devant chez vous, dans votre cour, on vous amène du matériel, mais personne ne vient jamais l'installer. Et une main-d'œuvre qui semble peu qualifiée, voire pas encadrée. Alors ça, c'est autour de ce dispositif C2E, on le rencontre. Et puis vous avez avec ça les faux artisans, les faux travaux et les urgences fictives. Hein. Un démarcheur se pointe chez vous sous un prétexte divers, une campagne officielle, un service foncier, cadastral, des choses comme ça, pour rentrer chez vous. Et puis, il va faire une espèce d'inspection qui n'en est pas une et vous faire des recommandations. Bon, vous n'êtes pas obligé de les suivre, mais forcément, il y a un talent des commerciaux pour vous faire accepter un certain nombre de choses. Et puis, parfois, il peut porter un logo, un uniforme. Voilà, il peut se revendiquer d'une identité qui n'est pas vraiment exacte. Et puis, curieusement, tout va aller très vite. Un chantier qui va démarrer très rapidement une fois que vous aurez signé quelque chose. Et d'ailleurs, là-dessus, il y a un certain nombre de conseils à donner aux consommateurs. On ne signe rien quand on est démarché. Que ce soit au départ par téléphone ou par physiquement par quelqu'un, on n'a pas sollicité quelque chose, on prend le temps de réfléchir. Et on fait attention aux documents qu'on vous présente, parce qu'il y a un certain nombre d'escrocs qui vous font passer des bons de commande pour des simples documents d'information. Soi-disant, vous les visez indiquant qu'il est passé. Oui, sauf que vous venez de viser un devis et de l'accepter. Donc derrière, vous allez avoir des soucis. Ces devis ils peuvent être également piégés, ils ne sont pas complets, ils sont trompeurs. Et puis, ils mettent en avant des prix qui battent toute concurrence. Et c'est là où il faut que la vigilance soit la plus grande, parce que on faut pas perdre de vue que ce que vous payez pas cher, vous allez le payer deux fois.
0: Mais les escrocs font aussi miroiter des aides pour les clients et se disent qualifiés. Comment ça se passe à ce niveau?
1: Alors, c'est sûr que le fait qu'il y ait des dispositifs d'État hein, et de collectivités aussi qui amènent des aides aux particuliers, eh bien, ça amène l'intérêt des escrocs pour ces dispositifs. Ils veulent se glisser là-dedans pour profiter des mannes financières qui sont là. Donc, le démarcheur ou l'entreprise ou le commercial du salon de l'artisanat, il va vous promettre des aides. Il va vous indiquer, vous savez, ça va pas vous coûter grand-chose. Maintenant, il n'y a plus de dispositif à 1 euro, mais il va vous dire, ça va vous coûter vraiment une somme modique. Il faut profiter du dispositif qu'on va, bien sûr, pouvoir monter pour vous. Donc là, deux choses. D'abord, il ne va pas vous dire tout de suite quel est le montant exact des aides auxquelles vous pouvez prétendre. Or, celles-ci sont souvent basées sur votre revenu fiscal. Donc ça, dans un premier temps, il ne vous le précise pas. Mais aussi derrière, on en a l'expérience en Eure-et-Loir, le dossier d'aide n'est jamais monté. C'est-à-dire qu'on vous fait signer un devis avec des sommes prévues, mais tout ce qui est documents à adresser aux organismes qui peuvent vous subventionner, ils ne sont pas montés par l'entreprise. Et donc, les travaux commencent, les travaux se terminent, vous attendez toujours vos aides, mais personne n'a monté le dossier. Donc, dans tous les cas, il y a une espèce de confusion qui s'est installée depuis le départ autour de cette notion d'aide.

0: Nous reprenons notre chronique avec Jean-Paul Mallet, président du FC Que Choisir Eure-et-Loire, qui nous éclaire sur les multiples arnaques qui intéressent les travaux de rénovation énergétique. Jean-Paul Mallet, quel conseil pouvez-vous donner aux consommateurs pour éviter des démarches abusives?
1: Alors, pour pas devenir victime de pratiques d'escroquerie en matière de travaux, d'isolation, de rénovation, il y a sept bons réflexes à adopter. Un, d'abord, faut rien signer sous la pression. Ça, c'est la première chose. Donc, évitez ça. Deux, vous demandez toujours un devis écrit détaillé. Ça, c'est important. Un devis flou, incomplet, prix cassé, c'est l'alerte qui doit se déclencher. Un artisan vous affirme vouloir vous poser un isolant à un prix exceptionnel en sol pour un résultat incomparable. Méfiez-vous des offres qui paraissent trop belles pour être vraies. Un devis en promo et le résultat, c'est souvent à zéro. Après, vérifiez l'entreprise et ses qualifications. On en a déjà parlé dans une émission récente. Évitez les entreprises qui se domicilisent sur des adresses bidons qui sont des simples boîtes aux lettres, des centres d'affaires où vous aurez jamais personne. Vérifiez leurs qualifications et notamment la qualification RGE. Est-ce que vraiment ils ont cette qualification RGE? Donc ça, vous pouvez vous adresser aux associations ou aux collectivités qui gèrent l'assistance des particuliers pour les dossiers MaPrimeRénov. N'oubliez pas de demander s'il y aura de la sous-traitance et par qui. Comment se passera cette sous-traitance? Donc, quand vous êtes démarché, vous restez sur vos gardes. Quand vous ne connaissez pas l'entreprise, vous prenez des précautions et privilégiez les entreprises qui sont situées à proximité de chez vous, qui ont pignon sur rue, que vous avez vu des fois depuis des années travailler ici ou là. Méfiez-vous des modalités de paiement qui vous sont demandées. Payez jamais en espèces. Refusez les acomptes importants, on a déjà parlé de la situation des acomptes. Si vous avez un prêt bancaire qui vient s'appuyer pour financer vos travaux, attention à l'offre de crédit, regardez du côté de votre banque qui peut vous conseiller également de son côté, regardez les échéanciers, les différés d'intérêt, les pénalités, et ne signez cette offre qu'après la réalisation effective des travaux. Vous comparez, vous vous informez, les conseillers de France Rénov, il y en a dans tous les départements. En Eure-et-Loire, c'est l'association Solia qui a cette mission-là. Et puis, vous avez les grandes intercommunalités qui ont leur propre service d'assistance au public. Et puis, si vous êtes victime d'une arnaque, réagissez rapidement, bloquez le paiement, déposez plainte auprès de la gendarmerie de la police, signalez l'entreprise auprès de la DGCCRF via la plateforme Signal Conso. C'est important parce que plus il y aura de signalement, plus les services en charge de cette mission-là vont prendre les choses en main. Et puis, pensez aussi, encore une fois, à solliciter votre entreprise, votre assurance, garantie protection juridique, pour vous accompagner dans la procédure qu'il y aura. Ne succombez pas au chant des sirènes dans les foires et expositions. Tous les ans, nous avons des dossiers de consommateurs qui viennent vers nous parce qu'ils s'aperçoivent le lendemain de la foire que les prix proposés ou la nature de la prestation ne correspond pas à ce qu'ils pouvaient espérer. Voilà ce qu'on peut dire rapidement sur quels sont les conseils qu'on peut apporter aux consommateurs.
0: Oui, je retiens ce danger de la foire, exposition. Il y a un climat d'euphorie, je dirais. Et en fait, vous n'avez pas ce fameux délai de rétractation. Vous êtes piégé.
1: On est piégé. Alors, ce sont des très belles vitrines. Elles sont intéressantes parce qu'on peut faire, on peut rencontrer une multitude d'artisans, ouais. Découvrir des choses. Mais ces foires expositions, elles coûtent cher aux exposants. Il faut qu'ils amortissent les frais qu'ils ont engagés pour ces deux ou trois jours ou cette semaine-là. Et donc, les prix qu'ils vont pratiquer ne vont pas être les prix aussi intéressants pour le consommateur que cela.
0: Jean-Paul Mallet, quelle conclusion tirez-vous de tout cela?
1: On prend le temps de réfléchir, on vérifie les infos, on se méfie des offres trop alléchantes, on sait qu'il y a des recours, donc il ne faut pas baisser les bras, et puis on reste collectivement vigilants, tous ensemble, les consommateurs, pour que ces gros programmes d'aide, qui sont essentiels pour la planète, pour nos bâtiments, profitent réellement aux propriétaires et à l'environnement, et pas aux escrocs. Donc, des travaux rapides et pas cher, prudence, zéro confiance.
0: Merci Jean-Paul Mallet, président du FC Que Choisir Eure-et-Loire. À bientôt pour une nouvelle chronique.

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0: Bonjour chers auditeurs de Radio Grand Ciel, vous êtes à l'écoute de Radio Faune en compagnie du formidable Michel Kreutzer qui nous livre tout ce qu'il sait, ou presque tout ce qu'il sait sur les comportements animaux, sachant que bon, finalement nous sommes peut-être nous aussi des animaux, mais c'est un autre sujet. En tout cas, vous nous aviez beaucoup parlé la dernière fois, à la fin de la dernière émission, du langage, pour arriver à la fin à... cette question, est-ce que les animaux sont capables de se représenter quelque chose? C'est-à-dire, est-ce qu'ils sont capables de se faire une image de ce qui n'est pas là? Bon, vous nous avez donné quelques éléments qui peuvent nous permettre de déjà avoir une petite idée sur ce sujet, mais en particulier, il y a cette question qu'on a laissée un peu en suspens de la fiction, et vous disiez que la fiction, si les animaux sont capables de fiction, sont capables donc de se représenter quelque chose qui n'est pas encore là ou qui n'est plus là, enfin voilà.
1: Ah oui, ça c'est quelque chose que l'on doit à Konrad Lorenz et à Nico Tinbergen. Dans leurs ouvrages, quand ils décrivent le comportement animal, ils insistent sur ce qu'on appelle les comportements avides. Alors les comportements avides, c'est la chose suivante. Un animal se comporte comme si un objet avec lequel il a l'habitude d'être ou bien de manipuler était présent alors que l'objet n'est pas présent. Alors je vous raconte l'histoire telle que Lorenz la raconte à propos d'un étourneau qu'il observait. Cet étourneau était perché et puis il s'est lancé, il faisait mine d'attraper un insecte. Il venait se poser et après il avait tous les comportements qu'il faisait habituellement pour mettre l'insecte dans une position favorable pour le déglutir et ensuite éventuellement rejeter des morceaux de l'insecte qu'il n'avait pas mangé.
0: Un peu comme une répétition avant.
1: Voilà.
0: Quelque chose comme ça.
1: Voilà. Acte avide, il appelle ça. Oui, voilà, c'est une répétition. Et Lorenz dit, au début, j'ai cru qu'il y avait véritablement un insecte qui faisait ça. Mais j'étais étonné parce que je ne voyais pas cet insecte que l'animal attrapait. Donc, j'ai bien observé et il n'y a pas d'insecte. Donc, l'animal est en train d'halluciner, dit-il, l'existence d'un insecte. Et il a un comportement qu'il appelait à la fois appétitif et consommatoire. Appétitif, c'est-à-dire l'animal fait semblant de chercher, il recherche. Mmh. Et puis consommatoire, il a tout le comportement qu'il a habituellement quand il consomme cet insecte. Donc, la capacité d'halluciner un être absent, Lorenz estime qu'il ne voit pas d'autre interprétation possible. Et il dit que ça lui fait penser à ces humains qui hallucinent éventuellement des objets, effectivement, qui sont absents. Alors ça, c'est un élément important pour les éthologues, parce qu'à partir de là, beaucoup d'auteurs ont, dans beaucoup d'espèces, montré que des animaux qui mimaient des actions, la question était de savoir est-ce qu'ils se préparent à ces actions, est-ce qu'ils s'y entraînent ou
0: c'est
1: pas.
0: Ça, bon, c'est ça. Mais parce que halluciner, ça peut être lorsqu'on utilise le terme d'hallucination pour un être humain, l'être humain est réellement convaincu que l'hallucination est tout à fait réelle. C'est assez différent de l'être humain, en particulier l'enfant, qui se raconte une histoire, ou même de n'importe qui, par exemple, avant un entretien d'embauche, se joue l'éventuel échange de questions-réponses dans lequel il sera le plus performant et le plus convaincant. C'est pas tout à fait la même chose, l'imagination, l'anticipation et l'hallucination, quand même.
1: Oui, mais les animaux jouent. Les animaux jouent, et dans le jeu, il y a des tas, alors il peut être individuel ou collectif ce jeu, mais dans le jeu, les animaux miment des actions qu'ils ont habituellement avec de véritables objets. C'est pas facile de savoir s'ils font la différence, mais il est difficile d'imaginer pour un éthologue, que l'animal fait cela sans se représenter cet objet. Pour pouvoir le prendre d'une certaine manière, le manipuler, faut imaginer que l'objet est réellement présent.
0: Bon. Au fond, ce qu'on ignore, c'est s'il y croit ou pas.
1: Ah,
0: ça. C'est l'hallucination, l'imagination, l'écart est là.
1: Oui, ça, mais alors, faudrait, à ce moment-là, le mot hallucination, évidemment, recouvre des activités mentales qui peuvent être extrêmement, extrêmement différentes. Mais l'imaginaire des animaux est sans doute sous-estimé. Je vais prendre un autre exemple. Lorsque les éthologues ont étudié les animaux, ils ont beaucoup utilisé ce qu'on appelle des leurres. Les leurres, c'est un objet qui représente éventuellement un congénère ou quelque chose qu'ils ont l'habitude de consommer, soit d'une manière plus simple ou plus complexe. Alors, je prends l'exemple classique des expériences de Tinbergen avec des leurres. Lors de leur reproduction, les petits poissons qu'on appelle des épinoches, qu'on trouve dans nos mares et nos étangs, ont l'habitude, les mâles, de parader pour attirer les femelles ou de parader pour intimider d'autres mâles. Comment se représente-t-il le congénère masculin ou féminin? Le congénère mâle ou femelle. Alors, au bout de petites perches, dans des aquariums où il les élevait, il mettait soit des petites boules de rouge, soit des petites boules argentées. Les petites boules argentées représentaient plutôt une femelle qui, lorsqu'elles ont leur ventre plein d'ovules et qu'elles vont pondre, ont un ventre arrondi et argenté, et ça attire les mâles pour éventuellement aller ensuite les fertiliser, c'est-à-dire les femelles pondent leurs œufs et les mâles répandent leur sperme ensuite sur ces œufs, ou bien lorsqu'un autre mâle s'approche d'eux, qu'il est en parure de reproduction parce que c'est le printemps, et en parure rouge, eh bien une petite boule rouge suffit pour que les mâles, à ce moment-là, déclenchent les comportements d'agression qu'ils ont vis-à-vis des mâles habituellement. Une petite boule au contraire, argenté, déclenche les comportements de parade des mâles. Alors, on peut se dire, ils sont quand même drôlement stupides, ces animaux, se laisser leurrer de la même manière. Bon, quand j'entends dire que dans certaines contrées du monde, il y a des humains qui ont des comportements un peu fétichistes ou qui s'amusent avec comme ça des poupées ou des édredons, ben oui, etc. Bon, il y a des choses là qui pourraient éventuellement nous rappeler que ces capacités d'imagination des humains pourraient être aussi des capacités d'imagination pour les animaux. Donc les leurres nous montrent que un animal ne se représente pas le monde tel que nous le voyons ou tel qu'il le voit, le monde réel tel qu'il est. La réalité est pour une construction. Et cette construction, les ornithologues la connaissent bien, tous ceux qui ont étudié les chants d'oiseaux et qui diffusent à des oiseaux des chants soit plus complexes que les leurs, soit beaucoup plus simples, et qui voient les oiseaux se laisser leurrer, venir près des haut-parleurs qui diffusent ces chants plus simples ou complexes, des chants qui n'existent pas du tout habituellement en nature. Donc, ils sont capables, ces animaux, d'aller imaginer qu'il s'agit bien là d'un congénère.
0: Là, vous remettez totalement en cause une conception quand même qui a été très longtemps, je crois, dominante dans le monde scientifique, à la fois de l'étude de l'humain et de l'étude de l'animal. C'est que l'animal est en relation directe avec le réel. On dit qu'il est dans une situation de coaptation tout à fait parfaite. Et l'humain, pas du tout. Sa prématuration introduit qu'il a ce média du langage pour pouvoir agir sur le réel, parce que le bébé tout petit n'a que ça comme possibilité pour appeler à l'aide, en fait, en quelque sorte. Là, vous remettez totalement en cause cette différence de nature. Vous dites juste, il y a une différence peut-être dans un continuum, mais qui relève de la même chose. C'est-à-dire que même les animaux ne sont pas dans une relation directe au réel. Leur réalité est aussi une construction, comme pour nous.
1: Oui, alors je développerai ça dans un ouvrage qui paraîtra l'année prochaine. Je pars de l'idée de désir. Les animaux sont des êtres désirants. Alors les anciens le disaient facilement, dire qu'un animal est un être désirant, ça n'appartient pas aux conceptions actuelles des éthologues.
0: Non, il a des besoins. Il a des besoins.
1: Ils ont des appétits, oui, c'est ça. Ils ont des appétits, ils ont des pulsions, voilà. Mais l'idée de désir est une idée particulièrement intéressante, parce que Aristote et bien d'autres ensuite disaient que ce qui met en mouvement les humains comme les animaux, c'est le désir. Or, l'animal tout à l'heure qui manifestait aux yeux de Lorenz, les tourneaux, ce comportement d'action avide, il avait le désir d'attraper, pour moi, une mouche, un insecte, pour le consommer. Peut-être n'avait-il pas mangé depuis longtemps, et voilà, cette action désirante le poussait à...
0: Bah, du coup, si vous dites désir, vous n'êtes pas du côté de Lorenz qui dit hallucination, parce que l'hallucination, c'est comme la réalisation, le désir anticipe une réalisation qui n'est pas là, et il y a toujours le manque dans le désir.
1: Oui, mais Lorenz et Tinbergen ont beaucoup parlé de l'instinct. Et alors, l'instinct, dans un de ses ouvrages, Lorenz essaie de le définir. Et il dit, l'instinct, c'est le réflexe plus le désir. Alors, il faut voir que c'est comme ça que ça a été traduit en français. J'ai demandé à des amis germanistes et linguistes d'aller dans les ouvrages de Lorenz et de regarder exactement ce qu'il disait. Enfin, ça peut être traduit de plusieurs manières, mais en tout cas, Lorenz dit que l'animal manifeste une intention, l'intention de cibler un objet dans le monde dans lequel il vit. Voilà. Et Lorenz reprend ça d'un zoologue néerlandais, qui était l'un de ses amis, qui s'appelait Vervé, et Vervé avait défini également l'instinct de cette manière-là. Mmh. Alors, on ne trouve pas ça souvent sous la plume de Lorenz, mais Lorenz continue dans cet ouvrage où il parle de l'instinct comme un réflexe désiré, ou vers un objet désiré, et dans cet ouvrage, Lorenz dit « Je sais que ce que je dis là posera des problèmes aux philosophes, mais c'est à eux de voir de quelle manière aussi je considère le monde des animaux. » Voilà. Mmh. Il laisse la porte ouverte à une critique et en même temps des extrapolations autour de ce qu'il est en train de dire. C'est ce que j'essaie de faire également, moi, en regardant la pensée de Lorenz.
0: On va revenir sur cette question du désir, mais peut-être qu'on peut aussi constater que du côté du monde de la psychiatrie, oui, il y a aussi des psychiatres qui ont dit, depuis très longtemps, depuis le 19e siècle, que chacun d'entre nous, au fond, délirait sa propre vie. Donc peut-être que finalement, le terme d'hallucination peut aussi être appliqué aux humains qui anticipent. Mais on va faire une petite pause musicale et on va revenir sur cette question du désir, si vous voulez bien.

0: Chers auditeurs de Radio Grand Ciel, vous êtes toujours à l'écoute de Radio Faune, la quatrième émission en compagnie de Michel Kreutzer. Nous parlions, juste avant la pause, du désir. Et je voulais vous demander, parce que, par exemple, Freud a toujours parlé du rêve comme de la voie royale vers l'inconscient. L'inconscient qui est l'instance est à l'origine de nos désirs, y compris de ceux que nous ne nous avouons pas. Enfin bref, le rêve est une instance extrêmement importante qui fait appel à la question du langage, à la question de l'anticipation, à la question de la pensée de l'absence, etc. Et on est obligé de se dire qu'un animal rêve. Quand on a, encore une fois, des animaux domestiques, lorsqu'ils dorment, on les voit presque courir, on les voit japper si ce sont des chiens, on les voit bouger si ce sont des chats. Un animal, ça rêve.
1: Oui, bien sûr. Un animal, ça rêve. Alors, une des preuves que l'on a sans doute, c'est, ce sont des preuves neurophysiologiques. Lorsque, je vous le disais dans ma première émission, lorsque j'ai commencé mes travaux de recherche, j'étais particulièrement intéressé par la question du rêve. Et il y avait un moyen de caractériser le rêve, c'est ce qu'on appelait en neurophysiologie le sommeil paradoxal. Durant le sommeil, il y a une phase de sommeil ondulante et puis une phase de sommeil paradoxal. Et quand on réveille les humains en phase de sommeil paradoxal, ils racontent beaucoup plus facilement des rêves qu'ils étaient en train de faire que lorsqu'ils sont en phase de sommeil à ondulant. Donc, on se disait que si les animaux ont des phases également de sommeil paradoxal, à des mouvements oculaires, des clonies musculaires, etc., c'est sans doute, évidemment, ils sont en période de rêve. Mais on peut les réveiller, ces animaux, ils ne nous racontent pas.
0: Mais non.
1: Ils ne nous racontent pas ce qu'ils étaient, quel était le contenu de leur imaginaire à ce moment-là. Alors, il y avait à l'époque, je parle de ça à la fin des années 60, il y avait un neurophysiologiste lyonnais qui avait, Michel Jouvet, qui avait étudié le sommeil paradoxal, notamment chez les chats. Et durant ce sommeil paradoxal, les chats sont en totale atonie musculaire. Donc, ils manifestent aucun mouvement. Et il a eu l'idée de rechercher pourquoi ils étaient en atonie musculaire. Il avait vu qu'il y avait dans le système nerveux central, on va pas être trop technique, un noyau particulier qu'on appelle le locus ceruleus, et ce noyau inhibe les motoneurones de la moelle. Il inhibe la possibilité pour l'animal d'exprimer à travers des mouvements ce qui serait le contenu à ce moment-là de ses rêves et de sa pensée ou de son imaginaire. Il avait décidé de détruire ce locus ceruleus de façon à redonner, à élever l'inhibition et à permettre à ces chats d'exprimer ce qu'ils voyaient ou ce qu'ils...
0: De raconter leurs rêves, quoi.
1: De raconter leurs rêves, exactement. Et alors, il disait que à ce moment-là, on voyait des animaux qui pouvaient entrer dans une rage importante ou bien des animaux qui montraient un état de peur. Et il disait, voilà le contenu de leurs rêves. Ils sont en train de rêver à des situations qui leur sont offertes habituellement dans la vie réelle et ils sont en train de les imaginer durant leur rêve. La difficulté, je dirais, que pour un scientifique, c'est que ces expériences n'ont pas été reproduites. Alors, on aime bien que une expérience soit refaite, soit sur les mêmes animaux,
0: c'est
1: soit
0: un
1: sur
0: d'autres. C'est important pour qualifier une science.
1: Ouais. Voilà. Alors, lorsque j'ai posé la question à des collègues neurophysiologistes, pourquoi ils n'avaient pas essayé. D'abord, c'était difficile, de plus en plus difficile de travailler sur des chats. On comprend pourquoi. Mais elle n'a pas été reproduite non plus sur d'autres animaux parce que la plupart des auteurs partaient d'une autre idée, c'est que le rêve était quelque chose qui consolidait la mémoire et pendant les rêves, les animaux consolider les expériences qu'ils avaient faites dans la journée. Alors, je connais énormément d'expériences qui ont été faites comme ça pour essayer de prouver. On apprend quelque chose à des animaux dans la journée et on essaie de montrer que la nuit suivante, leur période de rêve est rallongée et que ça doit consolider, que le lendemain, ils pourront, si on les a laissés bien rêver, ils montreront des aptitudes plus importantes que la veille parce qu'ils auront consolidé leurs apprentissages.
0: C'est une hypothèse étrange un peu quand même.
1: Leurs expériences n'ont pas été particulièrement convaincantes pour les collègues. Donc ils étaient même un peu vexés, je crois que Jouvet ait eu cette idée et que même ne l'ait pas eu. Je pense qu'il y avait des rivalités. Parce que je connais une fondation qui s'appelle la Fondation Fissène, qui un jour a remis son prix à Louis Jouvet, et la plupart des neurophysiologistes français, ce jour-là, étaient absents. Donc, voilà.
0: Oui, il y a des rivalités là aussi qu'un éthologue pourrait observer, sans
1: oui,
0: doute.
1: Oui, oui, voilà, voilà sans doute qui explique en partie. Mais quand même, c'était une hypothèse que je trouvais particulièrement intéressante. Mais on sait qu'il n'y a pas que les mammifères qui rêvent, il y a également les oiseaux. C'est une particularité des animaux à sang chaud. Alors, de manière très, très bizarre, okay. Comment lier l'homéothermie au fait de rêver. Des collègues américains ont montré que les oiseaux aussi ont des phases qui correspondent à des phases du sommeil paradoxal et que durant ces phases, si on enregistre dans certains noyaux qui sont habituellement sollicités pour produire ou reconnaître des chants, si on enregistre les activités neurophysiologiques de ces oiseaux, on voit des trains de potentiel d'action, des activités, disons, neurophysiologiques qui sont identiques à celles que l'on voit durant la veille quand les oiseaux chantent ou entendent des chants.
0: Ah donc, oui. Ce qui laisse... Ça va dans le sens de l'hypothèse dont vous nous parliez juste avant.
1: Ce qui laisse supposer que durant leur sommeil, les oiseaux entendent ou s'imaginent en train de produire des chants. On n'en sait guère plus. Mais considérer que les animaux, concevoir que les animaux ont des activités oniriques et qu'à partir de là, ils sont capables d'avoir un imaginaire, parce que dans cette activité onirique, on se détache des activités habituelles de celles de la vie quotidienne.
0: Oui, puisque la différence, c'est que le système de perception est quand même pas éteint, mais très amoindri. Enfin, on ne voit pas, théoriquement, on entend toujours, éventuellement. Mais enfin, justement, si on ne perçoit pas, c'est qu'on projette, c'est qu'on imagine.
1: Oui, mais là, on arrive aux questions qu'on appelle habituellement, est-ce que l'on a des questions qui sont scientifiquement traitables? Comment m'y prendre pour prouver qu'il en est bien ainsi? Vous l'avez vu là, qu'il s'agisse des actions à vide tout à l'heure, qu'il s'agisse des leurres en éthologie, qu'il s'agisse des rêves, il y a un certain nombre de faits à partir desquels ensuite je construis quelque chose et je dis ça laisse supposer ou entendre qu'ils sont simplement ces capacités. Mais j'en ai pas bien sûr la preuve absolue.
0: Non, vous êtes obligé d'imaginer vous aussi.
1: Oui.
0: En quelque sorte.
1: Et l'imagination, c'est la qualité première d'un chercheur.
0: Ouais,
1: et d'imaginer des relations entre des événements. Ensuite, il faut prouver que éventuellement trouver des arguments pour montrer qu'on a bien raison de penser les choses ainsi, éventuellement apporter des faits d'observation ou d'expérimentation qui iraient dans ce sens. Voilà, qui iraient dans ce sens. Moi, je connais des tas de collègues, je citerai pas leur nom, qui écrivent beaucoup d'ouvrages et qui ont beaucoup de succès actuellement, qui imaginent des tas de choses sur les animaux. Voilà, on peut tous imaginer, et qui sont dans des narrations extraordinaires, fabuleuses, que j'aime beaucoup, mais il n'y a pas un élément pour venir apporter la preuve qu'on a bien raison de penser les choses ainsi.
0: Alors, vous évoquiez Lorenz qui utilisait, vous avez dit, ma surprise, le terme d'hallucination, parce que dans ma discipline, la psychanalyse, et donc avec sa parenté avec la psychiatrie, l'hallucination est un symptôme très clair de folie, dit de psychose. Alors, est-ce que si on parle d'hallucination pour les animaux, est-ce qu'on peut aussi parler de folie animale?
1: Alors, le terme de folie, je l'utilisais comme titre d'un ouvrage.
0: Ben oui.
1: Et le terme de folie, il est flou. Et c'est pour ça que je l'ai utilisé, parce que si je donnais une définition claire de ce qu'est la folie, ça veut dire que je saurais déjà ce que c'est. Alors, je ne donne pas de définition, parce que c'est comme dans les tableaux impressionnistes, etc. Ça laisse une part à celui qui regarde la possibilité d'imaginer aussi ce qui existerait si c'était peint précisément. Voilà.
0: Oui. Bon. Vous avez raison, la folie, c'est un terme très... Voilà, mot valise, comme on dit, dans lequel on peut mettre énormément de choses, surtout que le langage commun l'utilise aussi pour encore un univers beaucoup plus large de choses. Mais, par exemple, si on dit que la folie est connote, mais caractéristique d'un grand éloignement d'une réalité commune, quelque chose qui isole, on parle d'aliénés, des gens qui ont perdu le lien, par exemple, pour la folie aussi. Est-ce qu'on peut dire ça pour un animal ?
1: Écoutez, moi je pense qu'on peut utiliser le terme, mais il faut faire attention. C'est-à-dire que, terme de folie, il y a à la fois les aspects psychiatriques, et en même temps les aspects de la folie ordinaire, la folie amoureuse, la folie passion, folie de la colère, etc., qui sont pas des activités qui relèvent éventuellement de la psychiatrie, qui sont des événements de la vie, de la vie habituelle et quotidienne. Donc les grandes catégories psychiatriques, que sont la schizophrénie, la bipolaire, l'autisme, les troubles obsessionnels compulsifs, voilà, ces catégories-là, je ne sais pas si on peut avoir des modèles animaux. J'ai défendu dans un livre le fait que oui, quand on les sélectionne des souches, est-ce qu'en nature on peut observer de tels animaux? J'avais pas posé la question à Goudal qui me répondit que non, donc on pourra revenir un jour sur ces questions, parce que c'est un chapitre je trouve particulièrement intéressant. Mais que les animaux soient dans l'ambivalence entre différents types de désirs et que ça rende leur vie difficile, à certains égards, ils puissent avoir des frustrations et développer des névroses, ça, effectivement, je trouve que c'est effectivement quelque chose que l'on peut observer. Maintenant, la folie telle que vous la décrivez chez les humains, la question que j'aimerais poser, c'est lorsque l'on va au théâtre et que l'on adhère à des situations qui ne sont pas réelles, et que les comédiens eux-mêmes jouent ces situations, est-ce qu'on est fou? Est-ce que eux sont fous dans ce moment-là? Est-ce qu'on on en rit? Et ça marche parce qu'on adhère. C'est pour ça que l'on peut rire. Sinon, on se rendrait compte que c'est inutile de rire puisque la situation est fausse. Ou bien certaines personnes pleurent, voilà, face à ces situations, comme s'il s'agissait d'une réalité. Donc, je pense que notre esprit peut être particulièrement, effectivement, troublé. Est-ce que l'animal peut être troublé de la même manière? On peut le mettre dans l'ambivalence. Est-ce que il a présenté des folies similaires à celles des humains? Je n'en ai pas la preuve et je ne sais pas si c'est actuellement, c'est scientifiquement traitable.
0: Et puis là, vous faites appel à un autre élément en appui à cette question de la folie, qui est l'art. L'art qui, justement, vous parliez de théâtre, on pourrait parler de peinture, on pourrait parler tout un tas, on pourrait parler de littérature, etc. L'art, peut-être que c'est quelque chose qui ne concerne pas l'animal, en quelque sorte.
1: Ah, ça.
0: Là aussi, vous allez mettre en doute cette question. Formidable.
1: Non. Et là, je crois que c'est une question qui est clivante pour les éthologues actuellement. J'ai des collègues qui cherchent à voir avec des chimpanzés ou des primates. On donne des pinceaux, on donne de la couleur, ce qu'ils peuvent produire dans ces situations-là. Ces animaux peuvent produire des tableaux, on donne ça à des experts, on dit est-ce que c'est de l'abstrait d'un humain, etc. Certains se laissent tromper, etc. Personnellement, je trouve que ce que produisent les animaux de ce point de vue est une grande pauvreté, voilà, par rapport à cela. On n'a pas encore vu le Lascaux ni la grotte Chauvet des animaux, parce que au-delà de ces représentations, il y a une histoire sans doute qui était racontée pour expliquer ces images qui étaient peintes, et également peut-être des musiques et des chants. Voilà, les humains ont su se créer des moments extraordinaires pour des fêtes, des commémorations. Je ne connais pas d'animaux qui auraient ces fêtes extraordinaires et des productions qui viennent pour imager ces mythes que pourraient avoir les animaux. On me dit toujours, dans mes écrits, j'avais parlé des animaux et des humains. On m'a dit non, il faut parler des animaux et de l'animal humain. Tout ce que vous dites, ça soutient ça. J'ai dit oui, mais l'humain est un animal, mais pas tout à fait quand même comme les autres. Voilà.
0: Merci Michel Kreutzer, merci beaucoup. Et nous nous retrouverons très prochainement pour une cinquième émission.
1: Merci à vous.

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1: L'Église de France se souvient, il y a 10 ans, le père Jacques Hamel était victime d'un attentat terroriste assassiné en pleine messe. Mais suite à ce drame, des ponts interconfessionnels ont été bâtis, porteurs d'un message universel. L'escalade se poursuit entre l'Iran et les États-Unis. Téhéran frappe les pays voisins du Golfe en représailles des attaques américaines et exhorte les civils à se tenir éloignés des bases militaires dans tout le Moyen-Orient. Le Venezuela peine à se relever d'un double séisme qui l'a frappé il y a de cela un mois. Il a fait près de 5400 morts et des dégâts immenses. Les évêques relaient l'indignation de la population contre l'État et espèrent une reconstruction sans corruption. Nouveau tour de vis au Nicaragua, le couple présidentiel installé depuis 20 ans au pouvoir compte bien rester davantage. Le régime souhaite tout simplement supprimer les élections.
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1: Bonjour, week-end de commémoration pour l'Église de France. Il y a 10 ans, le père Jacques Hamel était victime d'un acte terroriste, assassiné en l'église de Saint-Étienne-du-Rouvray, non loin de Rouen, alors qu'il célébrait la messe. L'attaque avait été commise par 2 hommes radicalisés et revendiqués par l'État islamique. Suite à ce drame, la sœur du prêtre Roselyne Hamel et la mère d'un des jeunes assaillants, Nassera Kermich, se sont rencontrées et ont tissé du lien. C'est ce que raconte un livre qu'elles ont écrit ensemble, intitulé « Sœurs de douleur ». Samuel Liévin, co-auteur de l'ouvrage, nous indique quel message cette amitié livre au monde.
3: La rencontre est toujours possible, quelle que soit la tragédie ou l'impossibilité supposée qu'elle ait lieu. Ça, c'est quelque chose d'extrêmement frappant. S'il y a une vérité profonde et, à mon sens, irréfutable de l'être humain, c'est que la vie, même quand elle semble empêchée, abîmée, défigurée, voire impossible, ne passe et ne se renouvelle que par la rencontre. C'est vrai dans les relations humaines, interpersonnelles. Pour les croyants, c'est vrai aussi dans la prière, dans l'expérience de la foi. On expérimente de façon très concrète à travers elle que la clé de l'être humain, c'est la rencontre. En tout cas, pour chacune, leur foi a vraiment été un terreau déterminant pour aller rencontrer l'autre. Et ça, c'est quelque chose qui va dans le même sens que la dimension, le potentiel de rencontre inscrit dans le christianisme comme dans l'islam. Évidemment, chacun, avec sa manière de le décliner, se révèle à plein chez Nassera comme chez Roselyne.
1: Samuel Liévin, co-auteur de Sœurs de douleur. Le diocèse de Rouen organise une veillée samedi soir en sa cathédrale. Dimanche est prévue une marche silencieuse et la messe présidée par le cardinal Jean-Marc Aveline, président de la CEF. Plus d'informations sur cet anniversaire sont à retrouver sur notre site internet radiovatican.va. La guerre au Moyen-Orient s'enlise. Nous ne savons pas comment cela va se terminer, mais la paix est en danger. Le secrétaire d'État se faisait encore récemment l'interprète des inquiétudes du Saint-Siège. La région s'embrase, elle serait même devenue hors de contrôle, au bord de l'inimaginable, selon le secrétaire général de l'ONU. Nous en sommes à la 13e salve de frappe américaine consécutive sur l'Iran, du nord au sud, avec au moins 4 morts, mais l'Iran riposte encore, Alexandra Sirgan.
4: L'Iran n'est pas en reste puisque la force armée de la République islamique revendique des attaques de drones sur le Koweït, sur des dépôts de matériel de l'armée américaine à Camp Udairi, ainsi que des installations militaires à Camp Arifjan, qui accueille un QG de l'armée de terre du commandement central américain au Moyen-Orient. Pas de confirmation cependant de ces frappes, ni d'ailleurs de celles revendiquées en Jordanie sur des hangars aéronautiques, ni enfin au Bahreïn, où Téhéran aurait frappé des réservoirs de carburant, des entrepôts de matériel, des casernes. Mais l'armée et ses soutiens sont visés. Les gardiens de la Révolution affirment avoir détruit un centre de données du géant américain Amazon, un centre qui jouerait un rôle majeur dans la collecte d'informations pour l'armée américaine. Depuis des mois, l'Iran dit considérer comme cible légitime toute installation au Moyen-Orient mise à disposition de l'armée américaine pour frapper son territoire. Et l'Iran menace maintenant de rétorsion tout pays participant, coopérant ou aidant Washington dans ses attaques. Frapper son territoire et l'Iran menace maintenant de rétorsion tout pays participant, coopérant ou aidant Washington dans ses attaques. Mise en garde prononcée alors que les

0: mondial et patrimoine en péril de l'UNESCO. Les châteaux du Mont Hamel au Liban et le site archéologique de Sébastien en Cisjordanie occupés. Une inscription en urgence pour tenter de les préserver des bombardements israéliens qui sévissent dans la région depuis le début de la guerre. Autre guerre, celle d'Ukraine où 5 personnes ont été tuées et 9 blessées ce matin. 2 bombes guidées russes sont tombées sur des infrastructures civiles à Sloviansk, près du front. De l'autre côté de la frontière, la Russie fait état, elle, de 6 morts et 26 blessés dans des attaques ukrainiennes. Des frappes visant l'une des entreprises militaires clés à Kirov, a affirmé le président ukrainien Volodymyr Zelensky. Au Venezuela, les évêques se font l'écho de l'indignation de la population face à la négligence de l'État. Dans une publication un mois après le double séisme, ils alertent contre le risque de corruption qui pourrait tirer profit de la situation désastreuse. Le nombre de morts s'élève à près de 5400 personnes selon les autorités et le pays sud-américain peine à se relever de la catastrophe. Des milliers de Vénézuéliens manquent toujours d'un toit. La question de la reconstruction est devenue prioritaire, mais ces programmes longs et coûteux commencent à peine à se concrétiser. Les explications de William Gazot.
1: Delcy Rodriguez souriante pendant qu'une famille s'enlace au milieu de leur nouveau salon. La scène s'est déroulée lundi dernier dans les immeubles d'un complexe résidentiel du sud de Caracas. Lors d'un événement largement relayé par les médias locaux, la présidente par intérim a remis les clés de 240 appartements à des personnes sinistrées du double séisme qui a frappé le Venezuela il y a tout juste un mois. Selon les chiffres officiels, plus de 23 000 personnes vivent toujours dans les parcs, écoles et autres stades transformés en centres d'accueil d'urgence et attendent d'être relogés. Lundi, Delcy Rodriguez a promis que son gouvernement mettrait à disposition des personnes sinistrées plus de 4000 logements d'ici la fin de l'année. Mais l'ampleur de la tâche est colossale. Les autorités chavistes estiment à environ 25 000 le nombre de logements nécessaires pour mettre à l'abri toutes les victimes du séisme. Or, le Venezuela, pays déjà plongé dans la crise avant le désastre, n'a pas les moyens d'assumer seul cette reconstruction. Mercredi, la Banque mondiale a évalué à près de 20 milliards de dollars les dégâts provoqués par le tremblement de terre. Compte tenu du niveau actuel de l'investissement, la majeure partie des fonds de reconstruction devrait être détournée d'autres projets moins prioritaires, estime la Banque mondiale. Au rythme actuel, la reconstruction devrait prendre plus de 10 ans, prévient l'organisation. Autant dire une éternité pour les victimes. Bogota, William Gazot pour Radio Vatican.
0: Un pas de plus dans l'autoritarisme au Nicaragua. Le couple dirigeant Daniel Ortega et Rosario Murillo, à la tête du pays depuis 2 décennies, n'a pas l'intention de céder sa place. Désormais, le régime ne va plus seulement verrouiller les élections, il souhaite tout simplement les faire disparaître. Correspondance à Mexico de Diego Calmar.
2: Daniel Ortega a déclaré dimanche s'opposer à toute élection présidentielle, disant vouloir empêcher que l'opposition en exil ne puisse arriver au pouvoir. Le Parlement a annoncé une réforme législative en ce sens pour début août. Dimanche, lors de la commémoration de la révolution sandiniste de 1979, à laquelle il a participé, Ortega a clamé qu'ils oublient. Ici, au Nicaragua, il n'y aura plus d'élections qui leur permettent d'essayer de s'emparer du pouvoir, a-t-il dit en référence à ses opposants. Ancien guérillero marxiste et chef de file d'une révolution contre un autocrate soutenu par les États-Unis dans les années 1970, Ortega, 80 ans aujourd'hui, en est à son 4e mandat consécutif, obtenu grâce à des élections contrôlées non reconnues par la communauté internationale. Daniel Ortega et sa femme Rosario Murillo, qui tient les ficelles, dirigent le Nicaragua d'une main de fer, en particulier depuis la répression des manifestations de 2018 qui ont causé la mort de plus de 300 personnes, selon l'ONU, et poussé 10% de la population à l'exil. À Mexico, Diego Calmar, pour Radio Vatican.
0: En Inde, les discussions entre gouvernement et étudiants ce matin n'ont rien donné. Parallèlement, le Conseil des ministres travaille sur un projet de loi renforçant les sanctions contre la triche aux examens. La conférence des évêques indiens condamne fermement la violente répression policière qui a fait des centaines de blessés. Nous partageons votre douleur, entendons vos voix et nous faisons l'écho de votre cri légitime en faveur d'un système éducatif transparent et juste. C'est ce qu'a écrit l'épiscopat dans un communiqué daté du 21 juillet. Journée de deuil ce vendredi à Madagascar. Elle a été décrétée en hommage aux victimes des récents enlèvements et meurtres qui inquiètent de plus en plus les populations. En l'espace d'une semaine, plusieurs corps ont été retrouvés dans la capitale et ses environs, dans des carrières ou des zones isolées. Et enfin, une dernière information, ou plutôt une proposition pour vous, chers et fidèles auditeurs. Nous souhaiterions vous connaître davantage et savoir ce qui vous plaît ou ce qui ne vous plaît pas dans nos bulletins d'information. Pourquoi nous écoutez-vous et comment améliorer nos journaux? Pour y répondre, écrivez-nous à l'adresse français@vaticannews.va. Merci d'avance. c'est la fin de notre journal. Prochain rendez-vous avec l'actualité.

0: L'actualité en français, ce sera lundi matin, 8h30, heure de Rome. D'ici là, je vous souhaite à tous un excellent week-end.
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0: Bonjour à toutes et à tous. Les infos départementales vous sont présentées par votre serviteur Christophe Jubien. Menu de l'actualité. En Eure-et-Loire, les niveaux des cours d'eau ont subi des évolutions depuis l'arrêté de restriction des usages de l'eau du 1er juillet au 16 juillet. La situation départementale est désormais la suivante. 6 zones sont en crise. La Vègre, Lausanne, Lierre, l'Aigre, le Loiramont et le Loiraval. 4 zones sont en alerte renforcée, l'Eure amont, l'Eure moyen haut, la Cloche et la Conie. 3 zones sont en alerte simple, l'Eure moyen bas, la Blaise et la Voise, et 2 zones sont en vigilance, l'Avre moyen et la Drouette. Dans ces conditions, le préfet de Eure-et-Loire a décidé par arrêté préfectoral d'appliquer des mesures de sensibilisation, de restriction ou d'interdiction des usages de l'eau sur ces zones. Chaque citoyen peut suivre l'évolution de la situation et les mesures applicables selon la localisation de son choix sur la plateforme vigio.gouv.fr. Le préfet rappelle à tous les citoyens l'importance de leur engagement dans la démarche collective de préservation de nos ressources en eau. Des pictogrammes explicatifs sont diffusés sur le site internet des services de l'État www.eure-et-loire.gouv.fr. Action de l'État météo de l'eau. Et puis face au risque élevé d'incendie dans le département, le préfet a également interdit, je vous le rappelle, jusqu'au 20 juillet, 0h, les feux d'artifice, les spectacles pyrotechniques, les feux de plein air, feux de camp ou spectacles de feu et les lâchers de lanternes sur l'ensemble du département. Une décision qui s'explique par plusieurs facteurs, un indice de risque incendie élevé sur les massifs forestiers du département, une végétation très sèche et une forte mobilisation des pompiers du SDIS-28 déjà intervenus sur 143 feux depuis le 1er juin 2026. Près de 750 hectares ont brûlé dans notre département. Le préfet d'Eure-et-Loire appelle chacun à la plus grande vigilance et à la responsabilité collective face à la persistance du risque incendie. Une nouvelle voie de circulation va être mise en place sur le parvis de la gare de Chartres dès le 19 juillet. Pour une expérimentation de 3 mois, les habitants de Chartres auront la possibilité d'accéder à la place Pierre-Semard afin de déposer ou récupérer des voyageurs avant de repartir par la rue du Pélican, le temps des travaux de la rue du Faubourg Saint-Jean. Cette expérimentation offrira 11 places d'arrêt minute sur la place Pierre-Semard, 6 places réservées aux taxis devant le bâtiment voyageurs, une zone de stationnement moto, une zone d'accès par borne escamotable, une zone dédiée au ramassage des ordures ménagères et aux livraisons et une zone piétonne protégée. Du 27 juin au 20 septembre, la Collégiale Saint-André à Chartres accueille les œuvres de l'artiste Jean-Paul Moscovino, intitulée de cette exposition « Couleurs sculptées ». Voilà qui demande à coup sûr quelques explications. Je les ai obtenues de la bouche même de l'artiste Jean-Paul Moscovino lors du vernissage de son exposition il y a 8 jours.
1: Alors, en gros, quand j'étais adolescent, mon père était architecte et il a eu besoin de main d'œuvre pour faire des maquettes. Et alors, en architecture, les maquettes, c'est un assemblage de carton à l'époque. Et la notion d'espace et de circulation est évidente pour un architecte. Et ça a certainement influencé. Après, j'ai pas du tout fait de sculpture quand j'étais aux Beaux-Arts. Mais j'ai fait énormément de gravures et de lithos, c'est-à-dire des images. Des images qui sont d'abord élaborées dans un sens, et quand on va les imprimer, elles vont être dans l'autre sens. Cet effet recto verso a certainement influencé aussi mon idée que la façon dont les formes sont représentés en phénomène sur notre visuel, notre rétine, sont dans un sens et traversent le miroir de la rétine pour être ensuite retraduits d'une façon très très complexe dans le cerveau, sur le cortex gauche ou le cortex droit. Et cette idée d'inverser l'image, je l'ai découvert après en faisant une exposition collective à Berlin. Là, je commençais un petit peu à faire de la sculpture, mais c'était pas une sculpture en mouvement, c'était pas une sculpture architecturée. En 86, il y avait encore Berlin coupé en deux. Et j'ai ressenti là-bas une sorte de sensation bizarre, comme un courant tellurique qui passait sous le mur pour dialoguer avec la partie est. Mais c'est une sensation d'artiste, c'est pas quelque chose de qu'on peut expliquer de façon tellement rationnelle, hein, bien sûr. Et quand je suis revenu en France, je me suis dit, voilà, pour mettre en mouvement un corps ou une forme, il faut l'ouvrir, couper, supprimer le mur. Et cette symétrie va mettre en mouvement et je suis arrivé à créer des sculptures là, réellement par le pliage, un peu dans la façon des origamis.
0: Oui, c'est ça, c'est l'impression que ça donne, des origamis en dur, et où la couleur, ce n'est pas du tout renoncer à la couleur. Au contraire.
1: Oui, non, parce que la couleur a des facultés qu'on n'imagine pas. On met la couleur dans un certain ordre de profondeur. Les rouges viennent devant et les bleus vont tout à fait au fond. Hein. Et ça m'a beaucoup influencé aussi pour créer, disons, des formes humaines, que ce soit un corps ou que ce soit une tête, qui deviennent des architectures et à très grande échelle, en monumental, deviennent habitables. Donc je vous conseille de passer au travers des grandes pour avoir réellement cette sensation que l'espace et la matière de la couleur, la couleur n'est pas une matière d'ailleurs, ce n'est qu'un reflet sur les surfaces, collaborent pour avoir cette profondeur et cette sensation. Voilà.
0: Couleurs sculptées de Jean-Paul Moscovino est à découvrir jusqu'au 20 septembre à la Collégiale Saint-André à Chartres, du mercredi au dimanche de 14h à 19h. En bref, en amont de la grande fête du jeu qui aura lieu le 26 septembre prochain, les services de la ville de Mainvilliers lancent un appel au don spécial jouets et jeux de société jusqu'au 20 septembre. Vous pouvez déposer ce que vous n'utilisez plus dans différents points de collecte, le foyer restaurant Marie-Hélène Foucard, la recyclerie solidaire, la bibliothèque de Mainvilliers et la maison des projets. Vos dons seront remis en état avant d'être proposés à la vente à petit prix lors de la grande fête du jeu. Voilà, ce journal est terminé. Je vous souhaite de passer une excellente fin de journée à notre écoute.

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0: Chers auditeurs, bonjour. Merci d'écouter l'émission Au coin de la rue, une émission de partage, de rencontre. Au micro, Daniel Moret, à la technique, Pierre Écart. Aujourd'hui, je rencontre Jean-Pierre et Nathalie Calmel, qui habitent Garnay depuis 32 ans et ont créé un club de dance country. Alors, d'abord, bonjour Nathalie.
1: Bonjour, merci de nous recevoir, Daniel.
0: Bonjour Jean-Pierre.
2: Eh bien, bonjour à tous.
0: Voilà. Alors, Jean-Pierre, peux-tu nous dire pourquoi vous avez créé un club de dance country à Garnay ?
2: Parce que nous sommes des passionnés avant tout de dance country. Ça fait pas mal d'années qu'on en fait maintenant, ma femme et moi. Ça s'est fait bêtement avec le maire de Garnay. Il était venu à la maison et il nous a demandé pourquoi vous faites pas un club de country à Garnay. On y a dit, je sais pas. Et puis, de fil en aiguille, on a mis au point les heures libres de la salle des fêtes de Garnay, les heures libres de notre animateur. Et en fin de compte, il s'est vu que ça correspondait très bien le mardi soir à partir de 19h. Donc, on s'est lancé dedans.
0: C'est de 19h à 22h,
2: oui,
0: c'est ça?
2: Oui.
0: Mais c'est découpé selon les niveaux.
2: C'est découpé suivant les niveaux. Il y a les débutants, les novices et les intermédiaires. Donc, chacun a une heure de danse.
0: Alors, les débutants, c'est à quelle heure?
2: De 19h, 20h.
0: Et ensuite
2: intermédiaire, 20h, 21h, pardon. Et ensuite, la suite, 21h, 22h. Pour les intermédiaires.
0: D'accord. Et combien y a-t-il d'adhérents?
2: En ce moment, nous sommes 30. On va dire 30, parce qu'il y a encore du monde qui doit arriver, donc on va dire 30, même un peu plus.
0: Ouais. Voilà. Et l'atmosphère, comment est-elle?
2: Oula, l'atmosphère, c'est bon enfant. Disons qu'on est là pour apprendre, certes, mais aussi pour passer un bon moment. Voilà, c'est tout. Il faut apprendre la country parce que faut savoir les danses, parce que pour ceux qui vont dans les balles, faut qu'ils la sachent. Mais on est là aussi que si des fois on se trompe, on se trompe, c'est pas bien grave, on reprend le pas après, puis c'est tout.
0: Oui, voilà. Mais c'est excellent pour la coordination, hein, le country.
2: Ça fait marcher la mémoire.
0: Voilà.
2: Ça aide, surtout les anciens.
0: Alors Nathalie, quel type de danse pratiquez-vous?
1: Alors nous, on est surtout sur de la danse en ligne, de la danse en contrat, il y a de la danse aussi en couple et il y a de la danse aussi en face-à-face.
0: À la face-à-face, c'est le contrat, c'est ça?
1: C'est le contrat, tout à fait. Et c'est rigolo des fois, on s'amuse bien. Parce qu'en fin de compte, les personnes, on est face à face et on ne doit pas reproduire ce que notre danseur d'en face fait. Là, c'est vraiment la tête qui travaille à ne pas copier les pas du voisin d'en face.
0: Ah, c'est difficile.
1: C'est de la concentration.
0: Effectivement, le country, c'est coordination et concentration.
1: Tout à fait, tout à fait. Ça fait du bien.
0: Dans une bonne ambiance.
1: Dans une ambiance de famille où, quand on se trompe, on se regarde, on rigole et puis on redémarre. On n'est pas au travail, on a fait notre journée de travail. Donc là, on vient pour se détendre.
0: Ouais. Et alors, pouvez-vous nous parler plus en détail des chorégraphies?
1: Alors, les chorégraphies, nous, on sort les week-ends, on va dans des balles dans le 28, dans le 76, en 78, des fois le 45. Là, le week-end dernier, on était au festival de Louine et on fait des petites piqûres de danse qui nous plaisent, que l'on voit régulièrement dans les environs. Et après, on prend les feuilles de pain et notre animateur, Lucien, les met en place, les apprend de son côté et nous apprend après à nous adhérents en détaillant bien comme il faut les danses pour que ça arrive dans nos pieds.
0: Parce que vous avez des animateurs.
1: Alors nous, à Garnay, on a un animateur qui s'appelle Lucien. Il est là dès le départ, le mardi à 19h avec nos débutants. Et après, il continue les cours tranquillement avec les novices et les inters. Et c'est lui qui nous fait l'apprentissage de nos danses avec patience. Il y a des fois, c'est pas toujours facile.
2: C'est pas toujours facile.
1: Ça arrive pas toujours à nos pieds du premier coup. Donc, on répète, mais Lucien, ça le gêne pas de répéter. Il est là pour ça.
0: D'accord. Jean-Pierre et Nathalie, pourquoi aimez-vous la country?
2: Ça a commencé bêtement. C'est notre fille qui a commencé Quand il y a eu un club à Garnier qui a commencé la country, puis Nathalie restait avec elle parce que bon, elle était petite, donc fallait la ramener le soir. On n'allait pas la laisser rentrer toute seule à la maison. Et puis bah de fil en aiguille. Et puis bah après on a demandé à Nathalie pourquoi tu voulais pas danser. Elle a dit pourquoi pas. Elle a essayé une danse, deux danses, trois danses. Et puis après ça a été mon tour. Moi je m'étais dans les balles, je m'occupais de la sono. Et puis je commençais à voir les gens danser, donc je faisais quelques pas. Et puis après un peu plus. Et de fil en aiguille, la sono le sur l'estrade, je la mettais en bas. Et dès que je lançais la musique, hop, j'allais au premier rang. Et j'ai commencé comme ça. Et puis ça fait 15 ans que ça dure. Et Nathalie, ça fait 18 ans, un truc comme ça, je crois, à peu près, oui.
1: Ouais, c'est ça, voilà. À peu près.
2: Donc, on n'a pas lâché.
0: C'est bien.
2: Et la country ne nous a pas lâché non plus.
0: Qu'est-ce que vous aimez dans la country?
1: C'est vrai qu'à Garnier, c'est un club de famille, comme on disait tout à l'heure. Donc, on est déjà content de se retrouver tous les mardis, de faire les petits popotins de ce qui s'est passé chez les uns les autres pour la semaine. Et puis, après, on se met au travail, on danse, on s'entraide. Et c'est un plaisir avec la musique. Alors, il y a tout style de musique, hein, comme je disais tout à l'heure. Et chacun avec ses difficultés, on se trouve au bout d'un temps à réussir à faire nos danses et puis à prendre plaisir après à danser.
0: Alors, la création de ce club vous a-t-il apporté quelque chose?
2: Des amis, beaucoup, ouais, parce que et puis des gens qu'on ne connaissait pas qui sont venus et qui ont été intéressés en fin de compte, et puis ça reste un petit peu familial, mais c'est vrai que ça reste familial mais avec du sérieux. On peut blaguer, mais faut rester aussi dans le sens du prof, c'est-à-dire qu'on faut pas non plus trop s'écarter. En fin de compte, on peut de temps en temps lancer une petite vanne, mais bon, faut rester derrière Lucien. C'est lui qui commande. Voilà.
0: D'accord. Nathalie, vous pouvez ajouter quelque chose?
1: Oui, nous, quand on a commencé notre club, on a une amie chorégraphe, Christelle Arriou, qui nous suit depuis le début, donc depuis 2022. Elle est toujours présente pour nos balles et elle est là, elle nous soutient. Comme c'est une chorégraphe, on met en priorité ses danses, on les apprend et voilà, elle est toujours là et elle a dit qu'elle nous soutiendrait toujours. Et c'est vrai que quand on fait nos balles, là, l'année prochaine, on a prévu le samedi 14 mars 2026. Donc, elle sera présente et pareil, on fera un petit workshop, on fera un autre bal après. Et puis, pour remercier tout le monde, toujours pour rester dans ce contexte familial, entre le workshop et le bal, on offre du petit pétillant avec des petites brioches pour adoucir cette atmosphère.
0: Alors, le workshop ou l'atelier, généralement, a lieu le matin et le bal l'après-midi, c'est cela?
2: Non. Non, c'est le workshop début d'après-midi parce que le bal est en soirée.
0: Ah, voilà. D'accord.
2: Alors, le workshop commence l'après-midi. Elle nous apprend une danse au workshop. On fait quelques danses après qu'on connaît, donc qu'on a inclus dedans. Alors, ça, c'est la première danse du workshop, c'est une débutante. On fait quelques danses. La deuxième qu'elle nous fait, c'est une novice. Donc, on fait la danse novice. Une fois qu'on l'a fait, on la répète une fois, deux fois, trois fois. Après, on remet des danses que tout le monde connaît. Et après, en dernière heure, c'est l'intermédiaire qui vient. Donc là, c'est vraiment du costaud. Et puis, pareil, on la révise, on la refait. Elle nous remonte les pas. On fait quelques danses. Après, on fait la première, la deuxième, la troisième. Donc la débutante, la novice, l'inter. Et après, c'est le pétillant qui cause.
0: Et ensuite, le bal le soir.
2: Et après, le bal le soir.
0: Et vous avez une fréquentation de combien de personnes, à peu près?
2: Eh bien, le dernier bal qu'on a fait, nous étions 152 danseurs.
0: Ah ouais, c'est quand même bien.
2: C'est pas mal. Pour la salle des fêtes, qui est assez grande aussi, donc c'est très bien.
0: Voilà. Et vous avez des musiciens?
2: Non, c'est non. Tout ça. Tout se fait sur clé USB. Moi, j'ai ma sono, je mets ma sono. Lucien vient avec ses ordinateurs. Et puis, on fait des essais, des micros et tout. Et quand c'est l'heure du workshop, c'est parti, mon kiki.
0: D'accord.
2: Voilà.
0: D'accord. Ces balles demandent de la préparation, Nathalie.
1: Ah bah oui, ça c'est une préparation déjà pour se coïncider au niveau des dates. La salle des fêtes et Christelle Aréou, donc notre chorégraphe amie, déjà ça c'est un an à l'avance. Après, 6 mois avant, eh ben faut préparer notre affiche et puis ben on commence à nos adhérents à demander de l'aide parce que ben sans nos adhérents, il est bien évident que Jean-Pierre et moi, ben on suffirait pas pour organiser toute cette journée-là. Il y a les affiches à préparer pour guider les gens à rentrer dans la commune de Garnay. Il y a le gros du boulot, c'est le bar. Donc entre l'alimentation, les boissons, les cafés, l'été, on a 5-6 personnes au bar qui sont là régulièrement en bénévolat. On vient les aider et ben un grand merci à eux parce que c'est primordial. Il faut de l'aide et nos adhérents ont cette mentalité encore une fois de famille et d'aider le club. Donc Tout va bien pour nous à ce sujet-là.
0: Et on n'a pas abordé la tenue vestimentaire.
2: Voilà.
0: Alors
1: nous, pour les cours, on est quand même assez souple. Les gens, ils viennent comme ils veulent. Du moment qu'ils ont des chaussures, pas pieds nus, pas de talons, après, il faut être bien chaussé. Et c'est le principal. Nous, on a des adhérents qui viennent, qui quittent le boulot, qui arrivent tout de suite derrière. Donc, c'est pas grave. Après, c'est vrai que quand on fait notre petite démo, on a notre t-shirt du club avec nos chapeaux attitrés. Après,
0: Des chapeaux de cow-boy.
1: Ah bah oui, des chapeaux beige catalans. Après, bon, en fonction des achats que l'on fait régulièrement tous les ans, bah on va finir par avoir plusieurs tenues suivant les démos que l'on fait sur différents sites.
0: Vous pouvez nous parler de ces tenues un petit peu?
1: Alors nous, c'est beaucoup le jean, jupe ou pantalon, comme les gens veulent, bottes, pareil, blanches ou noires, et nos chapeaux, c'est des chapeaux catalans en beige, et on a fait faire des t-shirts avec des broderies de marquées Garnay Country Club dessus, et ça, c'est notre tenue officielle que l'on a quand on va faire des démos.
0: Je crois, Nathalie, que vous allez nous offrir une petite pastille historique sur la country pour nos auditeurs.
1: Les origines de la danse country se trouvent dans les montagnes Appalaches au cours du XVIIIe siècle. La rencontre de la musique locale, plutôt nostalgique, avec ses rythmes syncopés, avec des folklores irlandais et écossais des colons, vont donner naissance au premier rythme de la country. La country western dance a commencé à être connue au début des années 90 avec...
0: En France,
1: tout à fait, oui. Avec l'arrivée en Île-de-France du parc Euro Disney. Sur ce site, les démonstrations effectuées dans le bar le Billy Bob's du parc donc Euro Disney ont rapidement attiré de nombreux passionnés, désireux d'apprendre ces chorégraphies.
0: Merci pour cette pastille historique, Nathalie. Alors, Jean-Pierre, quel titre avez-vous choisi pour terminer cette interview?
2: On a choisi un petit morceau qui nous a à cœur parce qu'on l'avait présenté dans un bal au-dessus de Rouen il y a 2 ans, je crois, qui s'appelait Bob Dylan. Hey Bob Dylan, pardon. Elle est bien parce que ça parle de Bob Dylan, bien sûr, qu'on adore. Bah, elle est entraînante, donc elle est sympa. Voilà. Voilà pourquoi.
0: Merci beaucoup, Nathalie et Jean-Pierre.
2: De rien.
1: Merci, Daniel.
2: Merci, Daniel, à toi.

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0: Bonjour chers auditeurs de Retour en Air, je suis Laura et aujourd'hui je vous retrouve pour vous parler du sujet de l'auto-édition et je suis en compagnie de Maddy Plume, une autrice auto-éditée. Bonjour et bienvenue Maddy. Aujourd'hui tu es avec nous donc à l'antenne pour nous parler du sujet de l'auto-édition. Tout d'abord, est-ce que tu pourrais te présenter ? Qui es-tu ?
1: Du coup, bien moi, c'est Maddy Plume. Je suis autrice indépendante depuis 2021, principalement dans les genres de romance et de l'imaginaire. Et voilà, j'ai publié un premier roman qui s'appelle La Rose de l'Espoir. C'est une réécriture de contes de fées. Et ensuite, une saga, une trilogie de fantasy qui s'appelle Kezia.
0: Est-ce que tu peux nous expliquer en quoi consiste l'auto-édition ?
1: Alors, l'auto-édition, comme son nom l'indique, c'est s'éditer soi-même. Voilà, donc je ne passe pas par une maison d'édition comme c'est fait de manière traditionnelle, on va dire. Je finance et je choisis moi-même les professionnels avec lesquels je travaille pour produire mes romans, que ce soit évidemment la bêta-lecture, la correction, le graphisme, le maquettage. Et puis la diffusion, l'impression, voilà, tout ça je gère toute seule. Enfin, on va dire que je décide toute seule et je finance toute seule. Et ça me permet effectivement de toucher un plus gros pourcentage sur la vente de mes livres. Néanmoins, je suis évidemment plus limitée dans mes choix éditoriaux parce que j'ai pas la même trésorerie qu'une grande maison d'édition, par exemple. Donc voilà, pour ce qui est de l'auto-édition.
0: Et on reparlera d'ailleurs de toutes ces facettes au niveau des professionnels avec lesquels tu travailles. Mais d'abord, est-ce que tu pourrais nous expliquer comment est-ce que tu en es venue à prendre cette décision de t'auto-éditer ?
1: Alors, c'était pas évident dès le départ parce que quand je me suis lancée de manière plus professionnelle, en tout cas que j'envisageais la publication de mes écrits, au départ, je suivais évidemment des auteurs indépendants sur Instagram notamment, et je les admirais beaucoup, mais j'estimais que c'était pas fait pour moi, que j'en serais jamais capable, voilà. Et du coup, a priori, je me lançais pas du tout vers ce choix-là. Donc, quand j'ai terminé La Rose de l'Espoir à l'époque, mon premier roman terminé, j'ai envoyé le manuscrit à plusieurs maisons d'édition. Donc, j'envisageais vraiment pas l'édition de manière indépendante. Ça me faisait vraiment extrêmement peur. Je me disais que d'un point de vue tant financier que le temps passé, le temps de travail et puis le risque finalement que je prenais était trop grand, que je serais pas capable, en tout cas aussi d'un point de vue stress, responsabilité sur les épaules, tout ça, je me disais que c'était pas du tout pour moi. Et entre-temps, je fais des rencontres, je continue mon petit chemin sur Instagram et sur la sphère du livre, hein, de l'édition, donc ce qu'on appelle Bookstagram. Et j'ai rencontré celle qui deviendra une de mes amies, une amie très chère, qui est Lisa Schneider. Lisa Schneider, elle s'était déjà lancée dans l'aventure de l'auto-édition depuis quelques mois, quand je l'ai rencontrée. Voilà, on s'est rencontrés, on a même fait des apéros Zoom, parce qu'on était en plein confinement à l'époque. Et au-delà de l'amitié, c'était vraiment une fille que j'admirais pour son courage dans l'édition indépendante, et ni une ni deux, elle m'a convaincue que j'en étais capable moi aussi. À force de persuasion, j'ai craqué, et puis aussi avec le soutien indéfectible de mon mari, qui a accepté d'investir beaucoup d'argent quand même, parce que ça représente beaucoup d'argent d'investissement dans cette aventure, j'ai décidé de me lancer. Donc je crée mon entreprise auprès de l'URSSAF, etc. Entre-temps, je reçois une réponse d'une maison d'édition, puisque comme je vous l'ai dit tout à l'heure, j'avais envoyé mon manuscrit à des maisons d'édition et je reçois un fameux contrat. Et du coup, pendant quelques heures, ça a été le débat intérieur, les nombreux coups de fil aux amis, aux collègues, pour savoir qu'est-ce que je devais faire. Et finalement, à bien y réfléchir, l'édition indépendante m'enthousiasmait beaucoup plus finalement que de lâcher ce manuscrit complètement à d'autres que moi. Et donc, j'ai refusé ce contrat d'édition et je me suis lancée 100% dans l'édition indépendante et je ne regrette pas du tout.
0: C'est un très beau parcours. Et justement, pour que nos auditeurs comprennent bien donc ce qu'est l'édition indépendante, donc il y a quelques facettes que tu as expliquées en amont avec notamment le côté financier et le côté donc pouvoir plus être libre en fait des choix éditoriaux. Est-ce que tu peux nous expliquer d'autres grandes différences qu'on a entre du coup l'édition indépendante et le fait d'être publié dans une maison d'édition?
1: La différence majeure, bon après évidemment ça dépend de la maison d'édition en question parce qu'il existe aussi des maisons d'édition, des petites maisons d'édition, des maisons d'édition indépendantes qui aussi débutent avec une trésorerie moindre. Néanmoins, si on compare forcément avec les grands succès en librairie, Hachette, Michel Lafon, etc., Scrineo, eh bien forcément la différence majeure ça va être les fonds alloués notamment à la promotion, la distribution aussi en librairie, la diffusion en librairie, donc la présence de l'ouvrage dans les librairies francophones. Donc ça va être la différence majeure parce que effectivement c'est une chaîne de l'édition du monde du livre, la diffusion, la distribution, qui coûte extrêmement cher et qui est complètement inaccessible pour certaines structures, dont les auteurs indépendants.
0: En tant qu'autrice, donc au départ il y a un manuscrit, ce n'est pas encore un livre, c'est bien plus qu'un simple texte, puisqu'il y a une mise en page, un travail sur la couverture, des choix d'impression. De quelle facette tu t'occupes dans la production d'un livre et comment fais-tu pour passer de ton manuscrit à un livre ?
1: Alors, si je prends depuis le début, je commence à écrire. Tout d'abord, moi, j'ai besoin qu'on m'encourage pendant que j'écris. Donc, je choisis avec soin ce qu'on appelle des alpha lecteurs. Alors, dans mon cas, ils sont bénévoles, mais il existe aussi des alpha lecteurs et des bêta lecteurs professionnels qui proposent ces prestations-là de manière payante. C'est-à-dire que dès que j'écris un chapitre, une scène, eh bien, je leur envoie. Ils le lisent et ils me disent qu'ils aiment, qu'ils n'aiment pas, etc. Et ça va être un peu les cheerleaders de mon écriture. Ils vont m'aider à tout de suite garder le cap et puis endurer ce marathon qui est l'écriture du premier jet. Ensuite, je vais faire appel à une deuxième équipe de bêta-lecteurs. Que ce soit bénévole ou alors de temps en temps aussi professionnel, pour relire le manuscrit dans son ensemble une fois que je l'ai retouché et qu'il puisse me dire, m'expliquer ce qui ne va pas au niveau du rythme, les incohérences, et que je puisse retravailler ça avec eux. Ensuite, évidemment, une fois que tout ça c'est fait, vient le moment de la correction. Donc, je fais appel à un ou une correctrice professionnelle certifiée qui va, pendant quelques semaines, passer mon texte au peigne fin et déceler toutes les phrases problématiques, toutes les répétitions, évidemment, les fautes d'orthographe, de grammaire, de conjugaison et j'en passe. Elle va aussi me souligner dans la plupart des cas les problèmes, les dernières petites incohérences qui peuvent rester dans le texte. En somme, elle va s'occuper de rendre le texte encore plus fluide pour qu'il soit le plus agréable possible à la lecture. Voilà. Ensuite, évidemment, entre-temps, je contacte un imprimeur, je fais faire des devis en fonction de la finition que je veux. Avant ça, évidemment, j'ai contacté soit un graphiste, soit un illustrateur pour la maquette extérieure, donc première, dos, quatrième de couverture. Ensuite, l'imprimeur va me donner ses tarifs, etc. De temps en temps, je m'occupe moi-même de la maquette, mais on va pas se mentir, la mise en page intérieure du livre, c'est pas ce qui me passionne le plus, ni ce que je fais de mieux. Donc, je délègue ça aussi à quelqu'un dont c'est le métier. Et je confie du coup mon manuscrit, une fois qu'il est tout beau, tout neuf, tout propre, au maquetteur. Et il me fait la mise en page intérieure. Une fois que ça s'est fait, je sais exactement combien de pages fera mon roman. Et je peux transmettre cette information à mon imprimeur, qui lui donnera l'épaisseur du dos à mon graphiste ou mon illustrateur, qui pourra ensuite finaliser la maquette extérieure finale. Et ensuite, tous les fichiers sont envoyés à l'imprimeur. Et j'attends le délai interminable de la livraison de mes stocks à la maison.
0: Et du coup, tout cela a un aspect financier. Comment, en tant qu'autrice indépendante, on peut arriver à justement financer un tel projet? Alors, notamment, par exemple, on voit beaucoup des campagnes sur le site Ulule pour les livres. Est-ce que ça t'est déjà arrivé d'utiliser ce moyen-là?
1: Alors, effectivement, j'ai pas mal de collègues qui utilisent des campagnes participatives pour financer le projet. Je trouve que... Alors, c'est une solution que j'envisage de plus en plus. Néanmoins, pour l'instant, je ne l'ai pas expérimentée. Tout simplement parce que, au départ, quand j'ai publié mon premier roman, avec mon mari, on avait des économies qu'on a choisi d'investir dans ce projet. Et je le remercie encore beaucoup parce que c'était pas gagné de savoir si j'allais savoir vendre mes livres et que j'allais avoir un retour sur investissement. Mais j'ai eu la chance de bien fonctionner dès le départ. Et du coup, les fonds engendrés par ma première publication, je les ai réinvestis dans la suivante, etc. Donc pour l'instant, la trésorerie vient uniquement de mes économies personnelles et puis des fonds engendrés, du chiffre d'affaires engendré par mes publications précédentes.
0: En grande surface et dans les magasins où on va trouver beaucoup de livres en grande quantité, tu nous as dit que justement les auteurs indépendants, on les retrouvait peu, voire assez peu. Est-ce qu'on peut en trouver quand même? Et comment un auteur indépendant peut-il du coup se faire connaître et obtenir de la visibilité sur ses œuvres, puisqu'il n'y a pas du coup toute une maison d'édition autour pour faire de la promotion?
1: Oui, alors le nerf de la guerre, la communication, le marketing, c'est souvent l'aspect qui effraie le plus les auteurs qui veulent se lancer dans l'auto-édition, et je comprends tout à fait. D'un point de vue purement local, les premiers leviers, ça va être de contacter les librairies ou les grandes surfaces qui ont des rayons librairies, pour proposer les œuvres en dépôt vente. Ça peut se faire, proposer aussi des journées dédicaces pour que d'un point de vue local, les lecteurs puissent connaître notre existence, l'existence de nos écrits, etc. Ça peut être aussi contacter les journaux de notre ville, de notre région, pour leur proposer de répondre à une interview. Puis, évidemment, d'un point de vue plus général, ça va être la vente en ligne et la présence indispensable, à mon sens, sur les réseaux sociaux, puisque c'est le premier levier de communication, même des grandes entreprises aujourd'hui, pour se faire connaître et faire la publicité de notre univers.
0: Et justement, sur les réseaux sociaux, donc toi, tu as déjà écrit 4 livres. Sur Instagram, tu as notamment partagé, il n'y a pas très longtemps, un post avec les divers projets d'écriture que tu as annoncés, et notamment un projet d'écriture à 4 mains avec une autre autrice, Alexiane Delis, qui a été publiée, elle, par contre, chez des maisons d'édition comme J'ai lu, Michel Lafon ou Plume Blanche. Est-ce que tu vas continuer à paraître tes livres et tes projets en auto-édition, donc édition indépendante, ou est-ce que à l'avenir tu envisages également de te tourner vers des maisons d'édition?
1: Alors jamais je renierai d'où je viens avec l'auto-édition, évidemment, et je pense continuer de publier en auto-édition certains de mes manuscrits. Néanmoins, je suis pas du tout contre l'idée de publier en partenariat avec une maison d'édition, au contraire. C'est d'ailleurs ce qui arrivera très certainement avec le 4 mains qu'on est en train d'écrire avec Alexiane Delis, effectivement, puisque tu la mentionnes. On proposera notre manuscrit à une ou plusieurs maisons d'édition. Ça peut être d'un point de vue purement stratégique, pour moi qui ne suis pas du tout connue du grand public comme Alexiane, qui ne suis pas présente en librairie physiquement, grâce à la diffusion, la distribution, ça peut être un moyen pour moi de me faire connaître à un public plus large et d'accéder justement à des leviers de communication qui me sont pour l'instant inaccessibles.
0: Et pour terminer, qu'est-ce que l'auto-édition t'a apporté Et comment envisages-tu la suite de ta carrière d'autrice sur le long terme ?
1: Alors, qu'est-ce que ça m'a apporté ? C'est une très bonne question. Je dirais déjà principalement de la confiance en moi, de la légitimité. Quand j'ai commencé cette aventure, très, très franchement, j'étais un bébé écrivain, on est d'accord, hein ? Je le suis encore d'ailleurs sous bien des formes. Néanmoins, je me sens légitime dans mon rôle d'autrice. Je me sens épanouie aussi parce que j'adore les différentes casquettes que je dois porter aujourd'hui et pas seulement l'écriture. J'adore communiquer avec mes lecteurs, j'adore m'occuper de mes réseaux sociaux, j'adore m'occuper d'un projet de A à Z et me dire que finalement, s'il est réussi, alors évidemment, c'est pas que grâce à moi, mais en grande partie que j'ai fait les bons choix. Que j'ai su bien m'entourer et ça j'en suis très fière. Donc en tant que femme dans le monde de l'édition, je trouve que c'est important de le souligner parce qu'on vit encore malheureusement dans un monde profondément machiste et du coup voilà, ça je suis très très fière de ça. Et pour ce qui est de la suite, eh bien franchement je sais pas trop, j'avance petit à petit, mais j'espère contacter un plus large public, notamment grâce à notre quatre mains, peut-être avec Alexiane, et puis que j'espère un jour bien toucher des lecteurs au point que l'auto-édition aussi devienne aussi légitime dans le monde éditorial que les auteurs publiés en maison d'édition traditionnelle.
0: Merci beaucoup Maddy d'avoir répondu à mes questions et de nous avoir éclairé sur le fonctionnement donc de l'édition indépendante. Chers auditeurs, si vous souhaitez en savoir plus sur Maddy Plume, vous pouvez la suivre sur Instagram et découvrir son site internet maddyplume.fr. À bientôt pour une nouvelle émission de Retrouve un air.

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Répétita, ça veut dire des chants grecs que... Des rébétés, c'est un mot assez difficile à traduire, qu'on pourrait traduire par mauvais garçon, si on veut, mais qui serait plutôt aujourd'hui, qu'on dirait plutôt aujourd'hui exclus, marginaux, plutôt, vous voyez. Et qui maintenant, d'ailleurs, ne pratiquent plus ces chants. Enfin, ils sont nés entre les deux guerres, dans les ports, dans le milieu urbain. On l'a appelé souvent les blues des Grecs, mais le blues est un chant à l'origine rurale. C'est un chant des champs, c'est un chant des grands horizons, tandis que le rébético, c'est vraiment un chant des villes, qui était chanté dans des tavernes, et qui d'ailleurs était tout à fait lié, à la pratique du haschich, qui avant la guerre, enfin, avant la Deuxième Guerre mondiale, était courant en Grèce, dans ces milieux-là, qui a continué ensuite, mais qui est un peu à l'origine de leur interdiction à un certain moment, que moi j'ai bien connu, donc, après la guerre, et qui était une musique à base du bouzouki, instrument à cordes originaire du Proche-Orient, assez proche du oud, mais surtout celle de répertoire qui est devenue proprement grecque, qui s'est inspirée vraiment de la vie quotidienne grecque, et qui, sur... on pourrait dire des airs ou des structures musicales proches de l'Asie mineure ont complètement chanté la vie en Grèce, la vie difficile, la vie je dirais clandestine par moments, la vie misérable et aussi la vie mélancolique ou désespérée, l'exil, l'émigration, la misère, parfois la prison. Je les ai appelés les chants de l'ombre, mais ils sont souvent d'une force tout à fait exceptionnelle.

La tendresse de Jacques Lacarrière pour l'humanité semble sans limite. Une tendresse et une curiosité devant ce primate qui, avant de marcher sur la Lune, imagina le mythe d'un homme qui voulait toucher le soleil, Icare. Mais Jacques Lacarrière n'est pas pour autant dupe de cet homme capable du meilleur comme du pire, loin de là. Il l'observe avec une clairvoyance peu commune, mais voilà, c'est plus fort que lui et il lui tend la main. Le monde de Jacques Lacarrière est celui de la géopoétique. Un monde où l'espace et le temps se confondent, où la vibration des mots n'est pas loin de recréer l'univers à l'image du dieu égyptien Noun. Jacques Lacarrière écrira sur les pères du désert, les gnostiques, les mythes et traduira d'innombrables ouvrages égyptiens Noun. Jacques Lacarrière écrira sur les pères du désert, les gnostiques, les mythes et traduira d'innombrables ouvrages en grec ancien.

années 50, à une époque où les frontières de la Grèce sont encore fermées, Jacques Lacarrière sillonne le pays, donnant une réalité physique à ses études universitaires en grec ancien. De ces années d'expérience, un livre va marquer plusieurs générations de lecteurs, l'été grec. Sans un sou d'avance, il va à la rencontre de ce pays et de ses habitants, ce pays qu'il connaît intimement de l'intérieur par ses auteurs classiques et ses mythes. Mais c'est une Grèce bien vivante qu'il découvre, une Grèce qui va du mont Athos jusqu'au bas-fond de Salonique à la recherche des chanteurs de Rebetika. Mais avant de découvrir ces fameux Rebetika, dressons le décor de la Grèce de Jacques Lacarrière à travers un poème extrait de « À l'orée du pays fertile ». Ici, le temps se mesure au comptant du soleil. C'est pourquoi chaque coupole, chaque chapelle filtre les flèches du zénith, clepsydre des lumières. Ruelle des Cyclades, ligne de partage du jour et de la nuit sur le cré de l'Immaculée, comme une eau ruisselant vers le levant ou le ponant des songes. Arête vive comme le tranchant d'un glaive entre fini et infini, comme l'épée de l'ange entre innocence et faute, arête vive comme une frontière rectiligne, embrasée, parallèle à notre destin. En ces jeux de lumière et d'ombre cycladiques, en ce damier austère, on retrouve la trace des vieilles géométries qu'Euclide, Thalès et Pythagore ont tour à tour inscrites dans le blanc du ciel grec, épure de midi. Ligne, droite, angle, arête, trigone et triangle du ciel que le soleil docile reproduit sur le cadran des îles. C'est là, juste à la bisectrice des solstices, que son tranchant sépare la mémoire. Et il met d'un côté les grands cyprès orphiques, de l'autre le marbre euclidien du zénith. Là, juste là, cette arche d'ombre fichée sur l'épingle embrasée du soleil. Il y a dans la tradition mystique de la Grèce un mot qui désigne les ascètes les plus ardents, les plus acharnés à demeurer dans le désert, aux franges des brûlures. Et ce mot, c'est « nepsis », qui veut dire « sobriété ». On nomme précisément « neptiques » les ermites les plus extrêmes en leur ascèse. Ivresse neptique du mur égéen, fou de soleil et perdu de lumière. Ivresse neptique des voiles cycladiques sur l'écume, car il n'est autre ivresse que celle de l'homme sobre devant l'arête immaculée de ses désirs. Neptiques sont ses murs, ses terrasses, ses coupoles, ces marches étincelantes, dénudées de lumière, neptiques, puisqu'un peu de chaud leur suffit pour affronter l'infini bleu du ciel. Lumière janséniste de la chaux, ombre dionysiaque, couleur avivant les seuils, les portes, les fenêtres. Des unes aux autres, vent dorien et soleil ionien, le contraste d'un isthme infini, où la mémoire a su nimber d'ocelle le derme écru des murs. Au cadran solaire des escales, les mâts sont aiguilles des vents, les coques alcôves des tempêtes. Mais là, souviens-t'en bien, en ce port calme et bleu, juste après le réveil des gorgones et des proues, tu vis, pour la première fois, bouger l'ombre des heures.

Dans l'été grec, Jacques Lacarrière consacre un chapitre au Rebetiko, qu'il découvre un peu par hasard dans une taverne du côté de Larissa, en route vers Salonique. Écoutons-le. Parler des Rebetika, c'est-à-dire des chants des Rebetes, mot qu'il faudrait déjà pouvoir traduire, mais qui se dérobe, comme celui de Palikar, de Lévidia, de Philotiomo, de Caïmos, de Meraki et tant d'autres, disons qu'il signifie en grec un homme des bas-fonds, du milieu, ou simplement du sous-prolétariat des villes, un miséreux ou un paumé, un homme du bas-monde, en précisant qu'il s'agit de la vision bourgeoise du mot, le Rebetiko réhabilitant justement le mot pour faire de ce bas-monde le vrai monde, celui où l'on connaît la vie, la souffrance, les réalités par rapport au monde conventionnel et frelaté de la bourgeoisie et de l'intelligentsia. Bref, parler des ebekika, les danses qui accompagnent ces chants, des bouzoukia,

des baglamades, instruments qui leur sont associés, et de tout l'univers impliqué par ces chants et cette poésie populaire, la taverne, le vin, la misère, la nuit, la mort, la prison, les porcs, le hashish, le narguilé, le déqué, la mastoura, serait raconté physiquement un demi-siècle d'histoire grecque. Je tiens ces chants pour aussi beaux, aussi profonds, aussi émouvants que les plus beaux des blues, avec qui d'ailleurs ils présentent bien des affinités. La seule différence fondamentale étant qu'en ses débuts, le blues était d'origine rurale, alors que le rebetiko a toujours été d'origine urbaine. On connaît bien l'histoire du blues, mais l'histoire du rebetiko est encore à écrire et je suis sûr qu'un jour elle le sera, par des étrangers ou des grecs, car il s'agit d'une création populaire à valeur universelle. En 1950, je me suis rendu d'Athènes à Salonique en autostop pour visiter le Moitos, comme je l'ai raconté dans la première partie de cet ouvrage. À la sortie de Larissa, après un court séjour au Météore, je fus pris en stop par un camionneur qui se rendait à Salonique. Dans l'après-midi, vers 1 ou 2 heures, on s'arrêta pour déjeuner dans une taverne au bord de la route, à proximité d'un village ou d'une petite ville dont j'ai oublié le nom. Nous y avons mangé, tranquillement, attendant que la chaleur s'apaise pour reprendre la route. À côté de nous, des maçons et des plâtriers mangeaient à une table. L'un d'eux se leva à un moment et mit un disque 78 tours sur le vieux phono du café. C'était un disque éraillé, qu'on avait mis 100 et 100 fois, et d'où jaillit une voix nasillarde et traînante qui, au début, m'agaça plutôt. L'un des hommes, pourtant, se mit à danser. Seul. Danse presque immobile, où je ne discernais aucun pas régulier, avec des oscillations lentes du torse, quelques tournoiements, des figures simples qu'il semblait improviser. Le camionneur se pencha vers moi, et avec ce geste habituel qui exprime en Grèce le plaisir et le sentiment du beau, la main dressée et les doigts ramenés vers le haut, il me dit « Zebekiko ». Le nom me parut turc, et je n'y fis guère attention. Un peu plus tard, un des ouvriers, voyant que j'étais étranger, me prit la main et me fit danser. Je suivis, tant bien que mal, ce qu'il faisait. Nous avons dansé ainsi 1 heure ou 2, jusqu'à ce que tout le monde s'aperçoive brusquement que l'heure était avancée. Tel fut mon premier et incertain contact avec les rebetika. Par la suite, pour résumer ce qui devint ensuite plus qu'une liaison durable, une vraie passion charnelle pour la musique, la danse, tout ce que connaît et éprouve le corps dans le zebekiko, j'ai dansé à travers la Grèce chaque fois que l'occasion s'en présenta, dans les îles, les ports, les cafés du Pirée ou de Pérama, à Ménidi au pied du mont Parnès, à Salonique près des Halles. Dans ces années-là, ces lieux, ces tavernes miteuses n'étaient pas encore fréquentés par les intellectuels snobs d'Athènes. On y voyait des pêcheurs, des dockers, des ouvriers travaillant aux chantiers maritimes, des camionneurs, des rebetes et des mangas, comme on les nomme aussi selon un mot difficile à traduire. Et ainsi, peu à peu, ces airs, ces danses s'instillèrent en moi. J'appris à danser comme dansent les Grecs, pour moi-même, pour le plaisir d'exprimer par mon corps, librement, ce que m'inspirait la musique selon son rythme et ses paroles. J'ai toujours eu d'ailleurs une préférence pour les rebetika varia. Lourds, lents, qui sont presque comme des chants funèbres et rituels.

L'essentiel des Rebetika, c'est leur musique, impossible à décrire par les mots, et la poésie des paroles. Après la catastrophe d'Asie mineure, où 1 million de Grecs quittèrent la Turquie pour s'installer en Grèce, dans les îles avoisinantes, la Thrace, puis la banlieue de Salonique et d'Athènes, ces danses et ces chants furent apportés par les réfugiés. Ils purent s'y développer et y évoluer dans un cadre presque identique, influence turque mise à part, la langue étant pratiquement la même. De cette période héroïque du Rebetiko entre les années 1920 et 1940, il reste des paroles, des disques et toute la nostalgie de ceux qui l'ont connu. Car ce que dit, ce que joue, ce que chante le compositeur autodidacte ou la chanteuse qu'il choisit pour le faire, c'est la plainte extrême des bas-fonds, la litanie de la misère, le lyrisme d'un sous-prolétariat qui trouve dans le chant, la danse, le vin et le hashish les seules évasions possibles. Il en émane un train connu qui a socialement, historiquement, un contenu bien précis, au point qu'on pourrait écrire une histoire du sous-prolétariat urbain en étudiant ses chants. La pauvreté, l'exil, la prison, l'amour toujours déçu ou impossible, l'errance dans les rues nocturnes, le refuge dans la taverne mal éclairée, la nuit, le hashish, le narguilé, la mort. Voilà quelques-uns des thèmes courants de ces Rebetika. La nuit n'a pas de lune, la nuit est toute noire. Pourtant il ne dort pas le palicard. Que guette-t-il ainsi de la nuit au matin, à travers la fenêtre éclairant sa cellule? Une porte s'ouvre, se ferme à double tour. Qu'a-t-il fait ce garçon pour aller en prison? Une porte s'ouvre, se ferme avec un lourd soupir. Si seulement tu me disais ce qui ronge ton cœur. Les deux grandes évasions du Rebetes, du Mangas, le vin et le hashish, la première est évidemment la plus simple. Le vin, l'ivresse, les tavernes, la soûlerie imprègnent tous ces chants. Mais c'est un vin triste, noir et lourd, le vin qu'on boit pour oublier, non celui qui vous fait chanter. Tsitsanis, l'un des maîtres du Rebetiko, l'a magnifiquement exprimé dans un air de 1950. Quand tu bois, tu t'assieds et tu ne parles pas. Quel remords, quel chagrin t'empêche de parler. Je voudrais te parler, savoir ce que tu as. Pourquoi grincent et soupirent les battants de ton cœur? Sans doute tu as aimé, toi aussi, et puis on t'a trahi. Viens avec nous, assieds-toi là et chantons tous ensemble. Ou cet autre, d'un compositeur moins connu, Stratos Payumtsi, en 1947. Dans les tavernes, seul, je passe toutes mes nuits. Et dans les rues, je marche toutes les nuits. Dans le vin, je veux oublier du malheur le poison, pleurer comme un enfant sur mon ancien amour. C'est pourquoi seul, je marche jusqu'à l'aube du jour, car j'ai perdu ma vie pour un ancien amour. L'autre évasion, la plus liée en fait à l'histoire du Rebetiko, est celle du hashish. Le hashish a été fumé par tous les habitués des tavernes et des tekés, ces cafés-fumeries où l'on pouvait utiliser les narguilés. Il m'est arrivé à 2 reprises, alors de fumer, mais sans arriver pour autant à ce stade si fréquent dans les Rebetika, à cette torpeur ou cette ivresse du hashish que les Rebetika appellent la mastura. La plupart des chants comportent tout un vocabulaire pour les objets utilisés, les lieux, l'état intérieur du fumeur qui est évidemment intraduisible. De plus, à partir de 1944, la censure officielle a interdit toute allusion au hashish dans les Rebetika, si bien que des expressions courantes, comme chanvre par exemple, ont été remplacées par d'autres mots et d'autres plantes. Je donnerai ici l'exemple d'un thème très célèbre, qu'on pourrait appeler le testament du fumeur, composé en 1935 par Robertakis, et qui fut pratiquement repris avec des variantes par tous les compositeurs ultérieurs. Quand je mourrai, mettez-moi tout seul dans un coin, avec mon bouzouki, ma seule consolation. Je ne veux voir personne, je ne veux aucun cierge, ni que celle que j'aime vienne pleurer sur moi. Mais plantez-moi 2 chanvres pour qu'ils donnent de l'ombre, et qu'ils me rafraîchissent quand le vent soufflera. Mais plantez-moi 2 chanvres pour qu'ils me donnent leur chanvre, que mes amis puissent venir et connaître la mastura. »

Cette musique de la Grèce, née de la proximité de la mer, du roulement des vagues et du bleu intense du ciel, un autre romancier en a fait la pointe de l'expression de la vie. Une manière de dire, une fois que les mots ont jeté l'éponge, impuissant. Cet auteur, c'est Kazantzakis, qui donne à son héros Alexis Zorba le don de la danse, c'est-à-dire le don de faire parler son corps, de faire de son corps une prière au ciel. Extrait. Nous buvions et mangeons les restes de moutons. Le monde devenait plus léger, la mer riait, la terre tanguait comme le pont d'un navire. Deux mouettes marchaient sur le galet, devisant comme des hommes. Je me levais. « Viens, Zorba » criai-je. « Apprends-moi à danser !» Zorba bondit, son visage étincela. « Danser, patron » fit-il. « Danser, allez, viens !»« Allons-y, Zorba, ma vie a changé. Hardi !»« Pour commencer, je vais t'apprendre le zé imbe kiko, une danse sauvage, martiale. Nous, les komitadjis, on l'a dansé avant la bataille. » Il ôta ses souliers, ses chaussettes aubergines, ne garda que sa chemise, mais il étouffait encore. Il l'enleva aussi. « Regarde mon pied, patron, m'ordonna-t-il, fais attention !» Il tendit le pied, toucha légèrement le sol, tendit l'autre. Les pas s'en mêlèrent violemment, joyeusement, et la terre résonna. Il me prit par l'épaule. « Allez, mon garçon, dit-il, à nous deux. » Nous nous jetâmes dans la danse. Zorba me corrigeait, sérieux, patient, avec tendresse. Je m'enhardissais et sentais pousser des ailes à mes pieds lourds. « Bravo, t'es un as !» cria Zorba en frappant dans ses mains pour marquer la mesure. « Bravo, mon garçon ! Au diable, paperasse !» et en criait. « Au diable, biens et intérêts ! Maintenant que tu danses aussi et que tu apprends ma langue, qu'est-ce qu'on ne va pas pouvoir se dire ?» Il pilonna les galets de ses pieds nus et frappa dans ses mains. « Patron !» cria-t-il. « J'ai beaucoup de choses à te dire. Je n'ai jamais aimé personne comme je t'aime. J'ai beaucoup de choses à te dire, mais ma langue n'y arrive pas. Alors je vais les danser. Mets-toi à l'écart, que je ne te marche pas dessus. Et en avant, hop !» Hop ! Il fit un saut, ses pieds et ses mains devinrent des ailes. Comme il s'élançait tout droit au-dessus du sol, sur ce fond de ciel et de mer, il ressemblait à un vieil archange révolté. Car cette danse de Zorba était toute de défis, d'obstination et de révolte. On eût dit qu'il criait « Qu'est-ce que tu peux me faire, tout-puissant ? Tu ne peux rien me faire, sinon me tuer ! Tue-moi, je m'en fiche. Je me suis déchargé la bile. J'ai dit tout ce que je voulais dire. J'ai eu le temps de danser et je n'ai plus besoin de toi. » En regardant Zorba danser, je comprenais pour la première fois l'effort chimérique de l'homme pour vaincre la pesanteur. J'admirais son endurance, son agilité, sa fierté. Sur les galets, les pas de Zorba, impétueux et habile, gravaient l'histoire démoniaque de l'homme. La bibliothèque d'Orphée, c'est fini pour aujourd'hui dans cette émission consacrée à Jacques Lacarrière et aux Hébéticos. Vous avez pu entendre pour commencer la voix de Jacques Lacarrière lui-même dans une archive de 2005, soit juste avant sa mort, archive que l'on doit à la radio ici et maintenant. Puis vous avez pu entendre des extraits des livres « À l'orée du pays fertile » et de « L'été grec ». Toujours de Jacques Lacarrière et de Alexis Zorba de Kazantzaki. Cette émission a été agrémentée en outre de plusieurs rebetika. Rebetika interprétées aussi bien par Vassilis Titsanis que Marika Minou. À très bientôt sur Radio Grand Ciel.

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1: Bonjour à tous, très heureux de passer un moment avec vous pour ce repos musical. Notre émission est consacrée aujourd'hui à l'album Amoria, enregistré par les pianistes Katia et Marielle Labec. À travers ce projet, les deux musiciennes explorent le patrimoine musical basque couvrant 5 siècles de création, de la Renaissance à la période moderne. Pour cette interprétation à deux pianos, elles se sont entourées du contre-ténor Carlos Mena, du chœur d'enfants Eskolaña Easo Araoz Gazte, ainsi que des spécialistes des percussions basques, mais aussi des chanteurs issus d'une musique beaucoup plus moderne que nous aurons l'occasion de mentionner par la suite. Mais commençons ce parcours historique avec une œuvre du 15e siècle, Con Amores, la mi madre, écrit par Juan de Anchieta. Juan de Anchieta fut chantre, maître de la chapelle du roi Fernando d'Aragon, ainsi que diplomate. Son travail a été considéré comme l'un des sommets de la polyphonie de la Renaissance espagnole. Un exemple de son travail à travers ce morceau, Con Amores, la mi madre, avec Katia et Marielle Labec au piano forte et le contre-ténor Carlos Mena.

La sarabande que l'on va écouter maintenant fait partie de la collection des danses incluses dans le Libro de Arpa daté de 1700 à Pamplune. Ce livre a été écrit en tablature par Bernardo Sala Galdeano. Il contient plus de 150 compositions, la plupart d'entre elles sont toujours malheureusement inaccessibles. Nous écoutons Sarabanda avec Katia et Marielle Labec au pianoforte, accompagnée à la viole de gambe par Elena de Murguia Ureta.

Continuons ce parcours historique à travers la musique basque, mais toujours dans l'ère baroque, les sœurs Labec nous proposent ici un tono, une forme de villancico espagnol, cantate sacrée en langue vernaculaire, utilisée pour les célébrations liturgiques, comme celle de la nativité. Voici tono al nacimiento de nuestro Señor Jesús, à la naissance de notre Seigneur Jésus-Christ, interprété par les voix du chœur Escalonia et Acho Araos Gasté.

C'était Tono al Nacimiento de Nuestro Señor Jesús, chanté par le chœur Escalonia et Achuaraos Gasté. Quittons l'ère baroque et changeons de style avec le morceau Agota, tiré des vers du poète improvisateur Valere Arciu, écrit en 1780, qui ont été mis en musique par la suite. Cette chanson populaire raconte le dialogue de deux amants avec pour toile de fond la minorité sociale des Cagots. Les Cagots ou Agotac en basque est cette minorité des vallées pyrénéennes et du Pays basque qui a subi une discrimination sociale et religieuse stricte au Moyen-Âge jusqu'au début du XXe. Dans cette version, les pianos des sœurs Labec s'effacent par moments pour laisser place aux voix nues du contre-ténor Carlos Mena et celle de Thierry Biscari. Voici Agota.

C'était Agota, interprété au chant par Thierry Biscari et Carlos Mena. Vous êtes toujours à l'écoute de l'émission Le Repos Musical, avec pour thème aujourd'hui le disque Amoria des sœurs Labeck, qui nous guide à travers cette histoire, leur histoire de la musique basque. Passons maintenant à une époque plus moderne et un compositeur bien plus connu. En mai 1914, Maurice Ravel composa deux mélodies hébraïques à Saint-Jean-de-Luz avant le début de la Grande Guerre. La première est Kaddish, écrite pour voix et piano sur les textes de la prière de deuil juive qui mélange à la fois hébreu et araméen et qui reste l'un des principaux chants de synagogue. Écoutons cette première mise en lumière de la figure de Maurice Ravel avec Carlos Mena, accompagné de Katia Labeck au piano.

Après ce Kaddish, restons encore avec Maurice Ravel, puisque Katia et Marielle Labeck ont choisi de rendre hommage à son fameux boléro créé en 1928 pour les ballets d'Ida Rubinstein. Si le grand public connaît la version orchestrale et son célèbre crescendo, les sœurs Labeck nous proposent ici une version historique dictée par leurs recherches sur les origines de l'œuvre. Pour cet enregistrement, la structure rythmique immuable n'est pas confiée à la caisse claire de l'orchestre symphonique, mais à des percussions traditionnelles basques comme l'atabal et le pandero. Cette instrumentation resserre l'œuvre autour de son motif premier, linéaire et obsessionnel. Ravel disait dans une lettre à Joaquin Nin à propos du boléro, « Pas de forme proprement dite, pas ou presque pas de modulation du rythme et de l'orchestre. » Voici la version des sœurs Labeck.

C'était le boléro interprété par Katia et Marielle Labec, accompagné de percussions traditionnelles basques. Et pour clore le repos musical d'aujourd'hui, un retour aux sources de la tradition orale basque avec Aika Mutil, ou Debout Garçon, dont l'auteur est inconnu. Cette mélodie traditionnelle basque a été collectée par le père Donostia et publiée avec texte et musique pour la première fois dans une revue locale en 1925. Cette pièce a fait l'objet de plusieurs arrangements au cours du XXe siècle, mais a été popularisée par le chanteur et poète Mikel Laboa à la fin des années 60. La version présentée dans cet album est un réarrangement au piano signé de David Chalmin. Elle est chantée par Eniaut Elorieta, que l'on a plutôt l'habitude d'entendre dans un registre rock ou folk. Il est accompagné par Marielle Labec au piano. Nous écoutons Aika Mutil. Aye.

0: C'était donc Aika Mutil, interprété par Eniaute Laurieta, accompagné de Marielle Labec au piano. Merci d'avoir suivi avec nous ce parcours à travers la musique basque, un voyage offert par Katia et Marielle Labec. Retrouvez les morceaux que vous venez d'entendre et bien d'autres sur le disque Amoria, paru chez Deutsche Grammophon en 2018. Merci de votre fidélité et à bientôt pour un autre repos musical sur votre radio chrétienne.
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3: Sainte Vierge Marie, je vous demande instamment d'intercéder auprès de votre fils Jésus en faveur d'Isabelle et Estelle, qu'elles reçoivent tout le soutien, toute la protection et la force nécessaires dans les épreuves qu'elles traversent. Merci, Sainte Vierge Marie.
4: Notre-Dame de Lourdes, Sainte Bernadette, veillez sur ma santé et surtout sur mes yeux que je peux voir un peu plus clair. Je vous remercie, Maman Marie.
5: Au nom du Père et du Fils et du Saint-Esprit, mes frères et sœurs, mes chers pèlerins, soyez tous les bienvenus à la grotte de Massabielle, où la Vierge Marie, l'Immaculée Conception, est apparue 18 fois à Bernadette Soubirous. Avec elle, nous méditerons les mystères douloureux du rosaire. Nous prions avec tous les pèlerins présents à Lourdes. Nous prions aussi avec tous ceux, celles qui s'associent à la prière du chapelet par l'écoute de leur radio chrétienne francophone, par l'écoute de la chaîne de télévision KTO, par leur connexion au site internet de Lourdes. Ensemble, nous professons notre foi. Je crois en Dieu, le Père Tout-Puissant, Créateur du ciel et de la terre, et en Jésus-Christ, son Fils unique, notre Seigneur, qui a été conçu du Saint-Esprit, est né de la Vierge Marie, a souffert sous Ponce Pilate, a été crucifié et mort et a été enseveli, et descendu aux enfers. Le troisième jour est ressuscité des morts, est monté aux cieux, est assis à la droite de Dieu le Père Tout-Puissant, d'où il viendra juger les vivants et les morts. Je crois en l'Esprit Saint, à la Sainte Église catholique, à la communion des saints, à la rémission des péchés, à la résurrection de la chair, à la vie éternelle. Amen. Prions pour les intentions de notre Saint-Père, le pape Léon XIV. Prions pour son prochain voyage en France. Notre Père, qui es aux cieux, que ton nom soit sanctifié, que ton règne vienne, que ta volonté soit faite sur la terre comme au ciel. Je vous salue Marie, pleine de grâce, le Seigneur est avec vous. Vous êtes bénie entre toutes les femmes, et Jésus, le fruit de vos entrailles, est béni.
6: Sainte Marie, Mère de Dieu, priez pour nous pauvres pécheurs, maintenant et à l'heure de notre mort. Amen.
5: Je vous salue Marie, pleine de grâce, le Seigneur est avec vous. Vous êtes bénie entre toutes les femmes, et Jésus, le fruit de vos entrailles, est béni. Je vous salue Marie, pleine de grâce, le Seigneur est avec vous. Vous êtes bénie entre toutes les femmes, et Jésus, le fruit de vos entrailles, est béni.
6: Sainte Marie, Mère de Dieu, priez pour nous pauvres pécheurs,

0: Amen. Ô Marie conçue sans péché. Premier mystère douloureux, l'agonie de Jésus. De l'Évangile selon saint Luc. Dans l'angoisse, Jésus priait avec plus d'insistance, et à sa sueur devint de gouttes de sang qui tombaient jusqu'à terre. Avec Marie, refuge de pécheurs, prions pour la conversion des pécheurs. Notre Père, qui es aux cieux, que ton nom soit sanctifié, que ton règne vienne, que ta volonté soit faite sur la terre comme au ciel. Je vous salue Marie, pleine de grâce, le Seigneur est avec vous. Vous êtes bénie entre toutes les femmes, et Jésus, le fruit de vos entrailles, est béni.
1: Sainte Marie, Mère de Dieu, priez pour nous pauvres pécheurs, maintenant et à l'heure de notre mort. Amen.
0: Je vous salue Marie, pleine de grâce, le Seigneur est avec vous. Vous êtes bénie entre toutes les femmes, et Jésus, le fruit de vos entrailles, est béni. Je vous salue Marie, pleine de grâce, le Seigneur est avec vous. Vous êtes bénie entre toutes les femmes, et Jésus, le fruit de vos entrailles, est béni.
1: Sainte Marie, Mère de Dieu, priez pour nous pauvres pécheurs, maintenant et à l'heure de notre mort. Amen.
0: Je vous salue Marie, pleine de grâce, le Seigneur est avec vous. Vous êtes bénie entre toutes les femmes, et Jésus, le fruit de vos entrailles, est béni. Je vous salue Marie, pleine de grâce, le Seigneur est avec vous. Vous êtes bénie entre toutes les femmes, et Jésus, le fruit de vos entrailles, est béni.
1: Sainte Marie, Mère de Dieu, priez pour nous pauvres pécheurs, maintenant et à l'heure de notre mort. Amen.
0: Je vous salue Marie, pleine de grâce, le Seigneur est avec vous. Vous êtes bénie entre toutes les femmes, et Jésus, le fruit de vos entrailles, est béni. Je vous salue Marie, pleine de grâce, le Seigneur est avec vous. Vous êtes bénie entre toutes les femmes, et Jésus, le fruit de vos entrailles, est béni.
1: Sainte Marie, Mère de Dieu, priez pour nous pauvres pécheurs, maintenant et à l'heure de notre mort. Amen.
0: Je vous salue Marie, pleine de grâce, le Seigneur est avec vous. Vous êtes bénie entre toutes les femmes, et Jésus, le fruit de vos entrailles, est béni. Je vous salue Marie, pleine de grâce, le Seigneur est avec vous. Vous êtes bénie entre toutes les femmes, et Jésus, le fruit de vos entrailles, est béni.
1: Sainte Marie, Mère de Dieu, priez pour nous pauvres pécheurs, maintenant et à l'heure de notre mort. Amen.
0: Je vous salue Marie, pleine de grâce, le Seigneur est avec vous. Vous êtes bénie entre toutes les femmes, et Jésus, le fruit de vos entrailles, est béni.
1: Sainte Marie,

0: Amen. Ô Marie conçue sans péché. Deuxième mystère douloureux, la flagellation. De l'Évangile selon saint Jean, Pilate ordonna de prendre Jésus et de le flageller. Prions pour toutes les personnes meurtries dans leur chair. Prions pour toutes les victimes innocentes. Notre Père, qui es aux cieux, que ton nom soit sanctifié, que ton règne vienne, que ta volonté soit faite sur la terre comme au ciel. Je vous salue Marie, pleine de grâce, le Seigneur est avec vous. Vous êtes bénie entre toutes les femmes, et Jésus, le fruit de vos entrailles, est béni.
1: Sainte Marie, Mère de Dieu, priez pour nous pauvres pécheurs, maintenant et à l'heure de notre mort. Amen.
0: Je vous salue Marie, pleine de grâce, le Seigneur est avec vous. Vous êtes bénie entre toutes les femmes, et Jésus, le fruit de vos entrailles, est béni. Je vous salue Marie, pleine de grâce, le Seigneur est avec vous. Vous êtes bénie entre toutes les femmes, et Jésus, le fruit de vos entrailles, est béni.
1: Sainte Marie, Mère de Dieu, priez pour nous pauvres pécheurs, maintenant et à l'heure de notre mort. Amen.
0: Je vous salue Marie, pleine de grâce, le Seigneur est avec vous. Vous êtes bénie entre toutes les femmes, et Jésus, le fruit de vos entrailles, est béni. Je vous salue Marie, pleine de grâce, le Seigneur est avec vous. Vous êtes bénie entre toutes les femmes, et Jésus, le fruit de vos entrailles, est béni.
1: Sainte Marie, Mère de Dieu, priez pour nous pauvres pécheurs, maintenant et à l'heure de notre mort. Amen.
0: Je vous salue Marie, pleine de grâce, le Seigneur est avec vous. Vous êtes bénie entre toutes les femmes, et Jésus, le fruit de vos entrailles, est béni. Je vous salue Marie, pleine de grâce, le Seigneur est avec vous. Vous êtes bénie entre toutes les femmes, et Jésus, le fruit de vos entrailles, est béni.
1: Sainte Marie, Mère de Dieu, priez pour nous pauvres pécheurs, maintenant et à l'heure de notre mort. Amen.
0: Je vous salue Marie, pleine de grâce, le Seigneur est avec vous. Vous êtes bénie entre toutes les femmes, et Jésus, le fruit de vos entrailles, est béni. Je vous salue Marie, pleine de grâce, le Seigneur est avec vous. Vous êtes bénie entre toutes les femmes, et Jésus, le fruit de vos entrailles, est béni.
1: Sainte Marie, Mère de Dieu, priez pour nos pauvres pécheurs, maintenant et à l'heure de notre mort. Amen.
0: Je vous salue Marie, pleine de grâce, le Seigneur est avec vous. Vous êtes bénie entre toutes les femmes, et Jésus, le fruit de vos entrailles, est béni.
1: Sainte Marie,

0: Ô Marie conçue sans péché. Troisième mystère douloureux, le couronnement d'épines. De l'Évangile selon saint Jean. Ayant tressé une couronne d'épines, ils la placèrent sur la tête de Jésus. Prions ensemble pour tous les responsables des affaires publiques, que leurs décisions contribuent à la justice et à la paix. Prions pour tous ceux celles que la maladie ou le handicap défigure. Notre Père, qui es aux cieux, que ton nom soit sanctifié, que ton règne vienne, que ta volonté soit faite sur la terre comme au ciel. Je vous salue Marie, pleine de grâce, le Seigneur est avec vous. Vous êtes bénie entre toutes les femmes, et Jésus, le fruit de vos entrailles, est béni.
1: Sainte Marie, Mère de Dieu, priez pour nous pauvres pécheurs, maintenant et à l'heure de notre mort. Amen.
0: Je vous salue Marie, pleine de grâce, le Seigneur est avec vous. Vous êtes bénie entre toutes les femmes, et Jésus, le fruit de vos entrailles, est béni. Je vous salue Marie, pleine de grâce, le Seigneur est avec vous. Vous êtes bénie entre toutes les femmes, et Jésus, le fruit de vos entrailles, est béni.
1: Sainte Marie, Mère de Dieu, priez pour nous pauvres pécheurs, maintenant et à l'heure de notre mort. Amen.
0: Je vous salue Marie, pleine de grâce, le Seigneur est avec vous. Vous êtes bénie entre toutes les femmes, et Jésus, le fruit de vos entrailles, est béni. Je vous salue Marie, pleine de grâce, le Seigneur est avec vous. Vous êtes bénie entre toutes les femmes, et Jésus, le fruit de vos entrailles, est béni.
1: Sainte Marie, Mère de Dieu, priez pour nous pauvres pécheurs, maintenant et à l'heure de notre mort. Amen.
0: Je vous salue Marie, pleine de grâce, le Seigneur est avec vous. Vous êtes bénie entre toutes les femmes, et Jésus, le fruit de vos entrailles, est béni. Je vous salue Marie, pleine de grâce, le Seigneur est avec vous. Vous êtes bénie entre toutes les femmes, et Jésus, le fruit de vos entrailles, est béni.
1: Sainte Marie, Mère de Dieu, priez pour nous pauvres pécheurs, maintenant et à l'heure de notre mort. Amen.
0: Je vous salue Marie, pleine de grâce, le Seigneur est avec vous. Vous êtes bénie entre toutes les femmes, et Jésus, le fruit de vos entrailles, est béni. Je vous salue Marie, pleine de grâce, le Seigneur est avec vous. Vous êtes bénie entre toutes les femmes, et Jésus, le fruit de vos entrailles, est béni.
1: Sainte Marie, Mère de Dieu, priez pour nous pauvres pécheurs, maintenant et à l'heure de notre mort. Amen.
0: Je vous salue Marie, pleine de grâce, le Seigneur est avec vous. Vous êtes bénie entre toutes les femmes, et Jésus, le fruit de vos entrailles, est béni.

0: Ô Marie conçue sans péché. Quatrième mystère douloureux, le portement de croix. De l'Évangile selon saint Jean, ils prirent donc Jésus qui, portant lui-même sa croix, sortit de la ville pour aller au lieu dit Golgotha. Avec Marie, secours de chrétiens, prions pour tous ceux et celles dont la vie spirituelle a été étouffée par les soucis du monde et les séductions de la richesse. Prions pour tous ceux et celles que la vie écrase et qui désespèrent. Notre Père, qui es aux cieux, que ton nom soit sanctifié, que ton règne vienne, que ta volonté soit faite sur la terre comme au ciel. Je vous salue Marie, pleine de grâce, le Seigneur est avec vous. Vous êtes bénie entre toutes les femmes, et Jésus, le fruit de vos entrailles, est béni.
1: Sainte Marie, Mère de Dieu, priez pour nous pauvres pécheurs, maintenant et à l'heure de notre mort. Amen.
0: Je vous salue Marie, pleine de grâce, le Seigneur est avec vous. Vous êtes bénie entre toutes les femmes, et Jésus, le fruit de vos entrailles, est béni. Je vous salue Marie, pleine de grâce, le Seigneur est avec vous. Vous êtes bénie entre toutes les femmes, et Jésus, le fruit de vos entrailles, est béni.
1: Sainte Marie, Mère de Dieu, priez pour nous pauvres pécheurs, maintenant et à l'heure de notre mort. Amen.
0: Je vous salue Marie, pleine de grâce, le Seigneur est avec vous. Vous êtes bénie entre toutes les femmes, et Jésus, le fruit de vos entrailles, est béni. Je vous salue Marie, pleine de grâce, le Seigneur est avec vous. Vous êtes bénie entre toutes les femmes, et Jésus, le fruit de vos entrailles, est béni.
1: Sainte Marie, Mère de Dieu, priez pour nous pauvres pécheurs, maintenant et à l'heure de notre mort. Amen.
0: Je vous salue Marie, pleine de grâce, le Seigneur est avec vous. Vous êtes bénie entre toutes les femmes, et Jésus, le fruit de vos entrailles, est béni. Je vous salue Marie, pleine de grâce, le Seigneur est avec vous. Vous êtes bénie entre toutes les femmes, et Jésus, le fruit de vos entrailles, est béni.
1: Sainte Marie, Mère de Dieu, priez pour nous pauvres pécheurs, maintenant et à l'heure de notre mort. Amen.
0: Je vous salue Marie, pleine de grâce, le Seigneur est avec vous. Vous êtes bénie entre toutes les femmes, et Jésus, le fruit de vos entrailles, est béni. Je vous salue Marie, pleine de grâce, le Seigneur est avec vous. Vous êtes bénie entre toutes les femmes, et Jésus, le fruit de vos entrailles, est béni.
1: Sainte Marie, Mère de Dieu, priez pour nous pauvres pécheurs, maintenant et à l'heure de notre mort. Amen.
0: Je vous salue Marie, pleine de grâce, le Seigneur est avec vous. Vous êtes bénie entre toutes les femmes, et Jésus, le fruit de vos entrailles, est béni.
1: Sainte

0: Ô Marie conçue sans péché.
1: Priez pour nous.
0: Cinquième mystère douloureux, le crucifixion et la mort de Jésus. De l'Évangile selon saint Jean, Jésus disait à ses disciples, « Ma vie, nul ne la prend, mais c'est moi qui la donne. » Prions pour les personnes qui meurent en ce jour. Prions pour tous ceux, celles qui se tournent vers le crucifié. Prions pour tous ceux, celles qui ne connaissent pas l'amour de Dieu manifesté dans la croix de son Fils Jésus-Christ. Notre Père, qui es aux cieux, que ton nom soit sanctifié, que ton règne vienne, que ta volonté soit faite sur la terre comme au ciel. Je vous salue Marie, pleine de grâce, le Seigneur est avec vous. Vous êtes bénie entre toutes les femmes, et Jésus, le fruit de vos entrailles, est béni.
2: Sainte Marie, Mère de Dieu, priez pour nous pauvres pécheurs, maintenant et à l'heure de notre mort. Amen.
0: Je vous salue Marie, pleine de grâce, le Seigneur est avec vous. Vous êtes bénie entre toutes les femmes, et Jésus, le fruit de vos entrailles, est béni. Je vous salue Marie, pleine de grâce, le Seigneur est avec vous. Vous êtes bénie entre toutes les femmes, et Jésus, le fruit de vos entrailles, est béni.
2: Sainte Marie, Mère de Dieu, priez pour nous pauvres pécheurs, maintenant et à l'heure de notre mort. Amen.
0: Je vous salue Marie, pleine de grâce, le Seigneur est avec vous. Vous êtes bénie entre toutes les femmes, et Jésus, le fruit de vos entrailles, est béni. Je vous salue Marie, pleine de grâce, le Seigneur est avec vous. Vous êtes bénie entre toutes les femmes, et Jésus, le fruit de vos entrailles, est béni.
2: Sainte Marie, Mère de Dieu, priez pour nous pauvres pécheurs, maintenant et à l'heure de notre mort. Amen.
0: Je vous salue Marie, pleine de grâce, le Seigneur est avec vous. Vous êtes bénie entre toutes les femmes, et Jésus, le fruit de vos entrailles, est béni. Je vous salue Marie, pleine de grâce, le Seigneur est avec vous. Vous êtes bénie entre toutes les femmes, et Jésus, le fruit de vos entrailles, est béni.
2: Sainte Marie, Mère de Dieu, priez pour nous pauvres pécheurs, maintenant et à l'heure de notre mort. Amen.
0: Je vous salue Marie, pleine de grâce, le Seigneur est avec vous. Vous êtes bénie entre toutes les femmes, et Jésus, le fruit de vos entrailles, est béni. Je vous salue Marie, pleine de grâce, le Seigneur est avec vous. Vous êtes bénie entre toutes les femmes, et Jésus, le fruit de vos entrailles, est béni.
2: Sainte Marie, Mère de Dieu, priez pour nous pauvres pécheurs, maintenant et à l'heure de notre mort. Amen.
0: Je vous salue Marie, pleine de grâce, le Seigneur est avec vous. Vous êtes bénie entre toutes les femmes, et Jésus, le fruit de vos entrailles, est béni.

0: Ô Marie conçue sans péché, prions. Tu as voulu, Seigneur, qu'à l'annonce de l'ange, ton Verbe prit chair dans le sein de la Vierge Marie. Réponds à nos supplications. Puisque nous la croyons vraiment Mère de Dieu, fais que nous trouvions secours dans sa prière auprès de toi. Par Jésus-Christ, ton Fils, notre Seigneur, qui vit et règne avec toi dans l'unité du Saint-Esprit, Dieu, pour les siècles des siècles.
1: Amen.
0: Le Seigneur soit avec vous.
1: Et avec votre esprit.
0: Et que Dieu Tout-Puissant vous bénisse, le Père, le Fils et le Saint-Esprit.
1: Amen.
0: Amen. Notre-Dame de Lourdes,
1: priez pour nous.
0: Notre-Dame de Lourdes, Notre-Dame de Lourdes,
1: priez pour nous.
0: Sainte Bernadette,
1: priez pour nous.
0: Saint Joseph,
1: priez

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1: Bonjour, nous voilà au terme de notre parcours. Quel est le dernier langage de l'amour qu'il nous reste à explorer ? C'est celui du toucher. Et peut-être est-ce le vôtre ? On connaît depuis longtemps le pouvoir affectif du toucher. C'est pourquoi nous prenons les bébés dans nos bras, nous les berçons. Bien avant de comprendre les mots affectueux que nous leur disons, les enfants se sentent aimés grâce au contact physique de leurs parents, de leurs proches. C'est un langage que nous-mêmes nous parlons dès le berceau. Au fur et à mesure que l'enfant grandit, ce langage va évoluer, se diversifier. Cela pourra être une tape sur l'épaule pour encourager, ou un coup de coude au bon moment. Si nous sommes particulièrement sensibles aux gestes, aux contacts les uns avec les autres, il est très probable que le Seigneur nous rejoigne sur ce terrain-là. C'est peut-être à travers une expérience forte, une ou deux fois dans notre vie. Je pense par exemple à ce récit de conversion d'un jeune de 17 ans. Il n'était pas sûr de l'existence de Dieu, mais voulait vraiment savoir. Un soir, alors qu'il faisait une pause lors d'un tour de vélo, il tenait une cigarette à la main en se disant qu'il aimerait bien arrêter de fumer. Et alors il dit à voix haute, « Dieu, si tu existes vraiment, ôte-moi cette cigarette des mains. » Et aussitôt, il a l'impression qu'une main forte surgit de nulle part, appuie sur la sienne et la cigarette tombe. C'est une méthode forte. Mais le récit ne s'arrête pas là. Il y a eu, alors, la sensation que Dieu le prenait dans ses bras. Il a eu ce sentiment fort de sa présence. Bon, mais nous n'avons peut-être pas tous des conversions fulgurantes extraordinaires. Est-ce que le Seigneur pourrait nous toucher dans le quotidien ? Mais oui, bien sûr. Ce sont par exemple ces moments où nous sommes traversés par un sentiment de paix, de repos, une émotion bienfaisante. Les épaules qui relâchent, une petite larme à l'œil devant la beauté d'un chant, d'un geste, d'une liturgie. Ou parce que nous sentons que nous déposons nos soucis, nos fardeaux. C'est la présence de Dieu que nous touchons comme une petite brise légère. Lorsque l'on étudie la vie de Jésus, on le voit souvent parler le langage du toucher. Marc rapporte que pendant que Jésus prêchait dans les villages, des gens lui amenaient des enfants. Pourquoi ? Il est clairement dit qu'il voulait que Jésus les touche. C'est très bizarre pour les disciples. Peut-être n'étaient-ils pas sensibles à ce type de contact. Alors ils se mettent à rabrouer le peuple, parce que cela distrait le maître. Et la réponse de Jésus, on la connaît. « Laissez venir à moi les petits enfants. » Et que fait Jésus ? Il les embrasse. Et il les bénit en leur imposant les mains. Une embrassade, une main posée. Voilà Jésus qui, avec son corps, rejoint le corps des autres. De même, pour guérir les malades, Jésus touche les yeux, met les doigts dans les oreilles, fait de la boue et l'applique sur les yeux de quelqu'un. Ce toucher-là, ce n'est pas un geste magique. Le but n'est pas seulement de guérir le corps, mais aussi de rejoindre l'autre, d'incarner, puisque notre Dieu s'est fait homme, d'incarner une relation qui passe par notre corps. Ce corps, revêtu par le Fils de Dieu pour habiter parmi nous, nous en montrer la beauté et la dignité et nous rejoindre, nous toucher. Depuis le premier siècle, des milliers d'hommes et de femmes ont affirmé avoir été touchés et aussi avoir touché, touchés par Dieu et touchés à leur tour. Ils ont touché les autres au nom du Christ. Ils travaillent dans les hôpitaux. On les trouve veillant sur des enfants, passant le bras autour des personnes fatiguées. Ce sont ceux qui sont dans les entrées de nos églises, offrant un sourire, tendant la main ou donnant une tape amicale dans le dos de leurs proches. Ils sont le canal de Dieu qui parle couramment le langage d'amour du toucher. Au terme de notre parcours, quelques questions à se poser pour finir de découvrir comment nous fonctionnons et comment Dieu nous rejoint. Avec quel langage il nous parle? D'abord, première question. Comment est-ce que j'exprime le plus souvent mon affection à autrui? Mais aussi, peut-être par la négative, de quoi est-ce que je me plains le plus? Qu'est-ce qui me manque? Ou qu'est-ce que je propose le plus? Cela va peut-être révéler ce qui est important pour vous. Ou qu'est-ce que je propose le plus? Cela va peut-être révéler ce qui est important pour vous.

ma demande à Dieu. Seigneur, aide-moi à bien gérer mon temps pour aider au Secours catholique. Ou alors, Seigneur, je ne sens plus ta présence. Ou, Seigneur, aide-moi à régler ces factures en retard. Aide-moi à vivre ce quotidien un petit peu lourd. Cela peut nous montrer que pour nous, c'est important soit de nous mettre au service, ou alors de pouvoir goûter la bonté du Seigneur, ou que nous sommes sensibles aux petits coups de pouce célestes du quotidien, aux services rendus par le Seigneur. L'amour, c'est la marque distinctive de la présence de Dieu. Lorsque l'amour de Dieu coule à travers nous de mille et une manières, peut-être à travers ses cinq langages, nous devenons ses instruments pour qu'il rayonne en tout lieu, en tout temps. Alors, bonne suite de l'été et rayonnons de l'amour de Dieu. Que Dieu vous bénisse.

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2: Nous demandions dans notre dernier rendez-vous quel était le premier théologien chrétien. Sans doute, nous pourrions poser notre dévolu sur Saint Jean et nous avons motivé ce choix. Mais il faudrait aussi, bien sûr, parler de Saint Paul, qui, à partir d'une expérience personnelle tellement forte de rencontre avec Jésus, a su comprendre de l'intérieur tout ce qui précédait, c'est-à-dire qu'il est fort et riche de sa connaissance théologique juive, et à partir de la rencontre avec Jésus, il va développer cette connaissance, il va comme la prolonger, il va l'épanouir dans ce qu'on pourrait commencer à appeler une théologie chrétienne. Donc, très vite, l'Église ne se contentera pas d'être une assemblée de croyants qui ont fait une expérience de Dieu et qui s'adressent à Dieu. Mais elle va vouloir cheminer dans la compréhension de la foi. Elle va vouloir expliciter la foi, et c'est important, vis-à-vis de ceux qui ne l'ont pas, mais aussi vis-à-vis de ceux qui l'ont, pour que la foi s'enracine, pour qu'elle devienne plus ferme, plus solide, qu'elle conforte ses bases en quelque sorte. Or, on s'aperçoit que, sans doute, dès les premiers temps de l'Église, tout le monde n'était pas d'accord. Il y avait des thèses qui s'opposaient. Et la suite de l'histoire de l'Église ne fera que nous confirmer combien de conciles ont dû être rassemblés pour définir précisément tel ou tel article de la foi, parce que tout le monde n'était pas d'accord, et combien de conciles ont donné lieu à des pugilats entre adversaires. On voit cela déjà chez saint Paul dans sa première épître à Timothée. Il lui dit la chose suivante. Si quelqu'un donne un enseignement différent et n'en vient pas aux paroles solides, celles de notre Seigneur Jésus-Christ, et à l'enseignement qui est en accord avec la piété, un tel homme est aveuglé par l'orgueil, il ne sait rien, c'est un malade de la discussion et des querelles de mots. De tout cela, il ne sort que jalousie, rivalité, blasphème, soupçons malveillants, disputes interminables de gens à l'intelligence corrompue, qui sont coupés de la vérité et ne voient dans la religion qu'une source de profit. Les mots sont très forts. Donc, il y avait bien des enseignements différents qui se donnaient déjà à l'époque de Paul. Quelle est la base de référence? Paul le dit. Ce sont les paroles solides, celles de Jésus-Christ. Autrement dit, ce discours théologique chrétien doit absolument être arrimé, ancré dans les paroles mêmes de Jésus. Sinon, alors, l'enseignement donné n'est qu'une querelle de mots, dit saint Paul. Et celui qui donne cet enseignement, c'est un malade de la discussion. Très important cette expression. Il ne faut pas que le débat théologique, si débat il y a, car il peut y avoir. On n'est pas forcément tous au même niveau, tous d'accord sur tout. Et certaines choses peuvent être sans doute affinées, peuvent être reprises, peuvent être comprises différemment, mais dans le respect fondamental des paroles de Jésus. Et il nous montre qu'il y a effectivement dans l'Église primitive des disputes interminables de gens à l'intelligence corrompue, qui sont coupés de la vérité. Alors voilà une chose qui est très intéressante. Lorsque nous entrons dans ce monde de la théologie, entrons-nous dans le monde de la vérité? Ou bien entrons-nous dans un monde de recherche, dans un monde de questionnement? Autrement dit, le théologien va-t-il avoir pour but d'édicter des vérités éternelles, ou bien a-t-il pour but de continuer à cheminer, sachant que l'objet de ses recherches, c'est Dieu, et qu'il serait bien présomptueux de penser que nous allons comprendre Dieu dans tous ses aspects.

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1: Dès le début de notre réflexion, nous avons placé les choses de manière assez claire quant à la théologie. Elle n'est pas une science exacte. Elle est une recherche. Mais comme le dit saint Paul lui-même, et pourtant Dieu sait que saint Paul avait certainement eu des révélations de la part de Dieu, comme peu d'entre nous en ont eu. Il nous dit, dans la première épître aux Corinthiens, chapitre 13, « Nous voyons actuellement de manière confuse, comme dans un miroir. Ce jour-là, nous verrons face à face. » De quel jour s'agit-il? Eh bien, du jour de l'avènement de Jésus, du jour où nous serons dans la gloire de Dieu. Pour l'instant, nous n'y sommes pas encore, dit Paul, et nous voyons de manière confuse comme dans un miroir. Alors, cette expression peut peut-être nous frapper, on se dit, on se voit très bien dans un miroir. Oui, aujourd'hui. Mais imaginons ce qu'était un miroir à l'époque de saint Paul. Je pense que l'image reflétée devait être relativement floue et tordue. Donc, nous voyons comme dans le brouillard, c'est cela qu'il est en train de nous dire. Nous ne voyons pas les choses clairement et précisément, y compris, bien sûr, en ce qui concerne notre connaissance de Dieu. Si je continue ce verset 12 de la première aux Corinthiens chapitre 13, « Actuellement, ma connaissance est partielle. Ce jour-là, quand je serai face à face avec Dieu, je connaîtrai parfaitement. » Voilà, je crois que ce petit verset doit être sans cesse présent lorsque nous commençons à parler théologie, lorsque nous commençons à élaborer des pensées d'ordre théologique. Tout ce que nous pouvons faire, c'est nous approcher de Dieu, mais de manière partielle. Il faut le reconnaître. Aujourd'hui, nous ne pouvons pas avoir une connaissance parfaite et entière de Dieu. Cela nécessite donc, de la part de tout théologien, mais même de nous-mêmes lorsque nous faisons des développements peut-être sur un verset, sur un passage biblique ou autre, cela demande une grande humilité. Et justement, Paul, dans l'épître à Timothée que nous avions cité tout à l'heure, soulignait l'orgueil qui présidait à toutes les joutes oratoires et à tous les enseignements vides et creux qui pouvaient se développer ça et là. L'humilité est absolument nécessaire si l'on veut rester dans la bonne attitude. Je ne sais pas grand-chose de Dieu, même si j'ai lu des centaines d'ouvrages de théologie, même si je prie des heures par jour, même si j'entretiens avec lui une relation forte, ce que j'ignore de lui est bien plus vaste que ce que j'en connais. Il faut être persuadé de cela si nous voulons rester dans une attitude humble, juste et vraie.
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2: Maud, après les deux premières grandes questions sur pourquoi l'évangélisation, pourquoi le kérigme, la troisième grande question que nous souhaitons nous poser avec vous en introduction de cette série sur les fondamentaux du couple missionnaire, c'est comment vivre une authentique vie spirituelle de la mission. Là réside donc une question centrale, celle de la spiritualité missionnaire, celle de l'esprit et de l'âme qui habitent le missionnaire. Sans elle, aucun fruit missionnaire vrai et durable n'est possible. Alors, prenons d'abord justement dans Actes, chapitre 1, verset 8, Jésus dit à ses disciples, « Vous allez recevoir une force, celle du Saint-Esprit, qui viendra sur vous. Alors, vous serez mes témoins. » L'Esprit-Saint apparaît donc ici comme le déclencheur et la puissance de la mission, la puissance de la bascule et du témoignage au nom du Christ. La mission nous bouscule et nous dépasse car l'Esprit-Saint en est le principal guide, le moteur principal. Il est donc à des moments même imprévisibles. Ce n'est pas le disciple qui choisit la mission, c'est la mission qui choisit le disciple, ou plutôt c'est l'esprit de la mission. L'Esprit-Saint envoyé par le Père qui le propulse vers la mission.
3: Donc quand on se pose la question de devenir missionnaire et de grandir dans la foi et dans le zèle missionnaire, eh bien il faut savoir deux choses. D'abord, le cœur du véritable missionnaire est habité par le feu de l'Esprit-Saint. Voici ce que dit saint Paul dans Hébreux chapitre 1, verset 7. De ses serviteurs, Dieu fait une flamme ardente. Une flamme ardente. Et Benoît XVI, voilà l'essence de l'évangélisation. La foi devient la grande passion de ma vie. Une flamme d'amour qui embrase mon être et ainsi embrase mon prochain. C'était lors de la messe d'ouverture du synode sur la nouvelle évangélisation en 2012. Le pape François reste dans la même veine. Pour conduire des baptisés à être missionnaires, il faut les aider pour que brûle dans leur cœur le désir d'être des disciples de Jésus. Toujours à Rio en 2013. Il ne faut donc pas confondre notre propre caractère et l'ardeur de l'Esprit-Saint. On peut effectivement avoir un caractère timide et une ardeur d'annoncer la bonne nouvelle parce qu'on est touché intérieurement, brûlé intérieurement par l'Esprit-Saint. Voici ce que dit le pape François. Saint Paul était un homme plein de fougue, mais il ne s'agissait pas de tempérament, car c'est Dieu qui se mêle de cela, dans cette bataille apostolique. Et saint Paul redira la même chose en 1 Corinthiens 2, « Ma parole et mon message n'avaient rien des discours persuasifs de la sagesse. C'était une démonstration d'esprit et de puissance. » Saint Paul lui-même reconnaît que l'Esprit-Saint s'est saisi de lui et est passé par lui. Et du coup, que la puissance de l'Esprit s'est déployée à travers son message. Jean-Paul II nous invitait aussi en 2001 dans sa lettre apostolique au début du nouveau millénaire à raviver en nous l'élan des origines, en nous laissant pénétrer de l'ardeur de la prédication apostolique qui a suivi la Pentecôte.
2: Texte et paroles magnifiques qui vraiment doit nous percer le cœur, vraiment l'Esprit Saint, qui est vraiment cet aiguillon de feu qui nous transforme de grands timides, de grands peureux, en apôtres zélés pour annoncer l'Évangile, apôtres inspirés. Et voilà, donc sans cet Esprit Saint, l'Église et le peuple de Dieu courent un grand risque, celui de la tiédeur, celui du temps des si et des mais. Jean-Paul II, puis Benoît XVI, ont rappelé les paroles sans concession du Seigneur dans l'Apocalypse. « Je connais tes œuvres, tu es ni froid ni chaud, mais parce que tu es tiède, je vais te vomir de ma bouche. » Dans Apocalypse, chapitre 3, versets 15 et 16. Et le pape François, de surenchérir, il existe malheureusement dans l'Église trop de chrétiens tièdes et repliés sur eux-mêmes. alors que je préfère une église qui sort et qui a des accidents plutôt qu'une église fermée qui pourrit de l'intérieur. Vous voyez, vraiment très intéressant, trois personnalités, je dirais papales, très différentes, Jean-Paul II, Benoît XVI, François, et les trois insistent véritablement sur, je dirais, l'importance du zèle apostolique, du feu apostolique, et je dirais, et de l'horreur, je dirais, de la tiédeur dans l'apostolat de l'Église.
3: Voilà, alors l'antidote à la tiédeur, bien sûr, c'est l'Esprit-Saint qui est la clé de tout ce travail intérieur, mais c'est d'abord, ça s'appuie sur deux points qui sont inséparables. D'abord, l'expérience personnelle, transformante, du kérigme et du salut. Voici ce que dit Don Pidgey en 1997 déjà. Les chrétiens ne deviennent vraiment évangélisateurs que lorsqu'ils sentent l'urgence de présenter leur expérience avec le Christ comme la plus importante et la plus transformante de leur vie. Ça, c'est le premier point. Être transformé soi-même en ayant fait l'expérience du kérigme dans sa propre vie. Et le deuxième point, c'est la compassion pour les âmes, pour ceux qui ne connaissent pas, qui ne vivent pas de ce salut du Christ. Par exemple, comme Saint Dominique, qui n'arrivait pas à dormir la nuit en se disant « Mais que vont devenir les pécheurs ?» ou petite Thérèse au fond de son Carmel qui intercédait pour ceux qui ne connaissaient pas le Christ.
2: Alors, vous savez, par définition, de par la magie des ondes et des applications, on ne se connaît pas. Mais les chrétiens, on est tous les mêmes. Même si on a une grande expérience missionnaire. Comme les apôtres, on est tous morts de peur en mission sans la Pentecôte. Alors, nous vous invitons et nous nous mettons vraiment dans cette invitation à plonger dans l'accueil de l'Esprit-Saint. Dites-lui, open bar, Seigneur, envoie la douche, envoie la sauce, on verra bien. Que risquons-nous si nous parions vraiment sur l'Esprit-Saint? Et nous voulons vraiment faire de notre cette prière du pape qui était très peu de temps après son élection au siège de Pierre. Demandons à l'Esprit-Saint qu'il nous donne cette ferveur apostolique. L'Église en a tellement besoin. Demandons à l'Esprit-Saint de devenir des chrétiens zélés. Ayons cette saine folie de la mission.
3: Alors, pour avancer dans cette spiritualité du disciple missionnaire, nous allons évoquer plusieurs points. D'abord, le cœur de l'évangélisateur, il est habité par des convictions fortes et des sentiments qui le conduisent à évangéliser de manière convaincante et fructueuse, parce que l'Esprit-Saint, c'est lui qui apporte la fructification à nos missions. Donc le premier point, c'est d'avoir fait, comme on l'a dit, l'expérience du salut et d'une vie nouvelle, être né de nouveau et de l'eau et de l'Esprit, selon la parole qui est rapportée en Jean 3. Benoît XVI nous dira « Les nouveaux évangélisateurs sont des personnes qui ont fait l'expérience d'être guéris par Dieu par l'intermédiaire de Jésus-Christ. » Guéri par Dieu, ça veut dire que, à travers cette expérience de salut, nous allons d'abord être guéris de nos blessures, guéris de nos souffrances et de nos maladies intérieures. Benoît XVI redira plus précisément « Plus que jamais, évangéliser signifie rendre témoignage d'une vie nouvelle, transformée par Dieu, et ainsi indiquer le chemin. Ce que j'ai vécu, je souhaite que tu le vives. Voilà ce que dit le témoin. » Et donc, le pape François va renchérir sur cette idée. D'où vient-il ce zèle apostolique de saint Paul? Il vient de la connaissance de Jésus-Christ, de cette connaissance première, celle du cœur, de la rencontre personnelle. Tout chrétien est missionnaire dans la mesure où il a rencontré l'amour de Dieu en Jésus-Christ. Et donc, la conclusion du pape François est très déroutante. Si le chrétien avait vraiment fait l'expérience de l'amour de Dieu qui le sauve, il n'a pas besoin de beaucoup de temps de préparation pour aller l'annoncer. La bonne nouvelle lui brûle les lèvres quelque part.
2: Donc moi, tu as abordé cette première conviction du missionnaire. J'ai fait l'expérience bouleversante du salut et donc d'une vie nouvelle par l'Esprit-Saint. La deuxième conviction pourrait être « J'ai la certitude que l'Évangile rejoint profondément l'attente de nos contemporains qui souffrent de ne pas le connaître. » En effet, nous pouvons citer le pape François. « Sommes-nous convaincus que tant attend l'Évangile, même s'ils disent ou pensent le contraire ? Sommes-nous convaincus que tant attendent l'évangile, même s'ils disent ou pensent le contraire? Et donc, c'est tout ce qui a été déjà dit et qui est vraiment porteur dans tout le catéchisme et la foi de l'Église, c'est que tout homme attend la révélation des fils de Dieu. Troisième conviction profonde du missionnaire, je sais par expérience personnelle que la parole de Dieu est un puissant chemin de vie et de foi, pour lui-même, mais également pour les autres. Voilà ce que disait Paul VI. La parole est toujours actuelle, surtout lorsqu'elle est porteuse de la puissance de Dieu. D'où notre propre expérience de cette puissance, pour que nous puissions donner de la puissance à la parole que nous allons annoncer. D'où l'expérimentation personnelle, conjugale de cette puissance de la parole de Dieu, qui a porté du fruit en moi. Voilà ce qui dit le prophète Isaïe dans le chapitre 55. « Ma parole qui sort de ma bouche ne me reviendra pas sans résultat, sans avoir fait ce que je veux, sans avoir accompli sa mission. » Est-ce que vraiment cette parole de Dieu a transformé nos cœurs, a porté du résultat? D'où l'importance également, voilà, comme conviction pour le missionnaire d'avoir foi en la puissance de cette parole proclamée en son nom. Voilà ce que dit Paul dans Hébreux, épître aux Hébreux, chapitre 4, verset 12. Elle est vivante, énergique et plus coupante qu'une épée à deux tranchants. Elle pénètre au plus profond de l'âme. Est-ce que c'est cette expérience-là où vraiment la parole de Dieu a pénétré en profondeur mon âme et a transformé ma vie?
3: L'étape d'après, c'est aussi la question de la compassion. Je ressens une grande compassion pour tous ceux qui ne connaissent pas Dieu. Et je nourris un zèle pour les âmes en vue de leur propre bonheur. C'est ce que disait Jean-Paul II. Le missionnaire est poussé par le zèle des âmes qui s'inspire de la charité du Christ, faite d'attention, de tendresse, de compassion, d'intérêt pour les problèmes d'autrui. Ainsi, par rapport à la tristesse et l'angoisse des hommes que nous avons déjà évoqués, à la soif et à la faim des hommes, nous voulons, comme le Christ, répondre à leur attente. « Donne-moi à boire, que je n'ai plus soif », comme disait la Samaritaine en Jean au chapitre 4. Et aux enfants prodigues d'aujourd'hui, comme le fils qui est parti loin de son père, il a fallu que s'opère en lui ce mouvement intérieur de rentrer en lui-même pour se rendre compte qu'il est à périr de faim, qu'il veut partir et retourner vers son père. C'est la parabole qui est en Luc 15. Eh bien, nous aussi, nous souhaitons annoncer à ces enfants prodigues, rentre chez ton père.
2: Notre conviction profonde du missionnaire qui va nourrir sa spiritualité, c'est de mon cœur jaillit un désir de soulager la détresse que je perçois. Je suis animé d'une vraie compassion pour ceux qui ne connaissent pas le Christ et en souffrent, d'autant plus s'ils n'en connaissent pas la raison de cette souffrance intérieure. Ils n'arrivent pas à l'identifier. C'est bien ce que disait Jésus. En voyant les foules, Jésus eut pitié d'elles car elles étaient accablées et sans réaction, comme des brebis sans berger. C'est bien ce que disait le pape François. Nous devons devenir des chrétiens courageux et aller chercher ceux qui souffrent, les pauvres, ceux qui sont justement la chair du Christ. Seul celui, dit-il, qui se sent porté à aller chercher le bien du prochain et désire le bonheur des autres, peut être missionnaire. On est missionnaire parce qu'on désire que du bien et du bon viennent et s'implante dans le cœur de nos interlocuteurs.
3: Le point suivant, Alex, c'est que justement nous percevons intérieurement ce besoin impérieux de transmettre le trésor de l'évangile du Christ. Ça me dépasse, ça me bouscule, ça me fait sortir de mon canapé, comme dit le pape François. Et saint Paul, qui est le modèle vivant de disciple avec un caractère, ce caractère impérieux de la mission, voici ce qu'il dit en 2 Corinthiens 5. L'amour du Christ nous presse. Et en 1 Corinthiens 9, annoncer l'évangile est une nécessité impérieuse. Nous ne pouvons taire ce que nous avons vu et entendu. C'est dans les Actes au chapitre 4. Ainsi, Jean-Paul II résumera l'esprit, je dirais, impérieux qui nous habite lorsque nous avons fait l'expérience de cette rencontre avec le Christ. Nous ne pouvons avoir l'esprit tranquille en pensant aux frères et sœurs qui vivent dans l'ignorance de cet amour de Dieu. Et celui qui a vraiment rencontré le Christ, il ne peut le garder pour lui-même, il doit l'annoncer. Ainsi, pour le pape François, La mission est quelque chose que je ne peux pas arracher de mon être si je ne veux pas me détruire. Je dois reconnaître que je suis comme marqué au feu par cette mission pour éclairer, bénir, vivifier, soulager, guérir, libérer. Et si quelqu'un a accueilli cet amour, continue le pape François, qui lui redonne le sens de la vie, comment peut-il retenir le désir de le communiquer aux autres ?
2: Des paroles magnifiques. Et pour conclure, je sais qu'évangéliser est non seulement un commandement du Christ et de l'Église, mais c'est aussi un grand chemin de bonheur pour le missionnaire. C'est sa conviction. Voilà, évangéliser, c'est répondre à l'ordre de mission de Jésus-Christ, proclamer l'Évangile à tous les hommes. Allez donc de toutes les nations, faites des disciples. Et donc le pape François dit aux baptisés, à toute l'Église, à toutes les paroisses, aux diocèses, aux mouvements, portez toujours la force de l'Évangile. N'ayez pas peur que le Seigneur ressuscité soit toujours avec vous dans cette annonce. C'était ce qu'il a dit dès la Pentecôte 2013, la première Pentecôte où il était pape. Pour moi, évangéliser est une obligation. Malheur à moi si je n'évangélise pas, dit Paul dans 1 Corinthiens 9. Et Monseigneur Lacroix, archevêque de Québec, répondit « Bonheur à nous tous !» quand nous évangélisons.
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0: Bonjour chers auditeurs, Claire Tiercelin pour l'émission « Loin des yeux, près du cœur ». Je reçois des hommes et des femmes de chez nous qui œuvrent dans des associations caritatives ou humanitaires dans des pays lointains. Le mois dernier, je recevais Monique Gallois et Françoise Michaud, médecins à la retraite, qui sont partis à Madagascar avec deux petites filles de Françoise pour s'intéresser à différentes associations humanitaires qui œuvrent dans ce pays. Bonjour Monique.
1: Bonjour Claire.
0: Bonjour Françoise.
2: Bonjour Claire.
0: Alors le mois dernier, vous nous aviez fait part de vos impressions et vous nous aviez dit ce qui vous avait frappé, à savoir la pauvreté des populations, mais aussi la dignité des personnes rencontrées. Au cours de cette quinzaine, vous avez visité plusieurs structures dont vous allez nous parler aujourd'hui. Alors Monique, je vous laisse présenter la première ONG, l'Homme et l'Environnement, connue sous le nom de réserve de Vohimana.
1: Alors cette association, elle est spécialisée dans la préservation de la biodiversité, mais aussi dans l'implication des populations locales défavorisées. Donc cette ONG sensibilise les villageois à la nécessité de protéger l'environnement à travers des actions collectives de préservation de leurs réserves. Donc c'est une association de 5 villages qui regroupe environ 1000 habitants, organisée en commissions, des porteurs, des artisans, des guides, des agriculteurs, qui organisent des activités variées, en particulier l'accueil pour ses visiteurs au relais du naturaliste où nous sommes restés 2 jours.
0: Alors ce relais du naturaliste, c'est une sorte d'hôtel, un hébergement rustique, luxueux, c'est quoi?
1: Alors je définirais plutôt ça comme un écolodge, suivant le terme un peu à la mode, rustique mais confortable, alors situé vraiment au cœur de la forêt tropicale que l'on atteint après 45 minutes de marche un peu sportive. Mais grâce à une randonnée de 8 heures, nous avons découvert, depuis ce relais, des richesses de la forêt. Des plantes médicinales, une végétation luxuriante, des animaux tels que les lémuriens, les caméléons. Et pour assurer le développement de la population, diversifier les activités de la réserve, plusieurs groupements se sont spécialisés dans la fabrication d'huile essentielle, le reboisement de la forêt et surtout l'artisanat.
0: Alors Françoise, qu'avez-vous choisi de nous présenter?
2: Alors je vous parlerai en premier de Vajtra. C'est un des 2 partenaires de la CIDI que nous avons rencontré.
0: Alors qu'est-ce que la CIDI?
2: Alors la CIDI, c'est un sigle qui correspond à une société d'investissement solidaire créée par le CCFD Terre Solidaire il y a plus de 40 ans et qui finance et accompagne des acteurs économiques des pays du Sud, avec une priorité pour avoir un impact social et environnemental. Alors personnellement, je suis engagée à la CIDI et rencontrer des partenaires locaux à Madagascar, c'était aussi un de mes objectifs du voyage. Vajtra, là-bas, c'est une institution donc, de microfinance qui fait des microcrédits. Elle a été créée en 2005 au centre de Madagascar, près d'Antirabé, et ils font bénéficier, il y a 20 000 bénéficiaires finaux, donc des familles, ça peut correspondre encore à bien plus de gens derrière. Et elle cible une population pauvre qui vit avec moins de 2 dollars par jour. Surtout des femmes, en prioritaire, 68%. Surtout des activités agricoles, 57%. Puis des activités liées au commerce. Beaucoup de jeunes, on en a rencontré. Et ce qui est intéressant, cette institution de microfinance, elle soutient ses clients, non seulement sur le plan économique, mais aussi social, puisqu'elle donne la possibilité donc, à des gens pauvres de bénéficier de prêts, alors qu'ils n'auraient pas le droit par les circuits officiels. Mais elle donne aussi des conseils, de la formation, et ça permet aux gens de développer une activité génératrice de revenus. De manière originale, ce partenaire associe au crédit des services d'épargne, ils ne le font pas tous dans les autres pays du monde où j'avais pu rencontrer, de l'accompagnement social et même une mutuelle de santé. On a eu la chance sur place de rencontrer, après les responsables de l'association, 3 bénéficiaires finaux. Alors là-dessus, quels sont les rapports avec la CIDI? Ben, la CIDI, elle en est partenaire depuis 2015 et elle investit de l'argent. Elle investit l'argent que procurent des nombreux actionnaires individuels de nos régions, de France et d'autres pays voisins. Et ça permet d'octroyer là-bas des prêts à des personnes qui seraient exclus des systèmes bancaires, comme je disais tout à l'heure, et également de contribuer à leur accompagnement technique et humain.
0: Maillon très intéressant, cette CIDI, pour le développement du pays et maintenir les gens sur place et pouvoir manger et vivre à peu, voilà. à peu près décemment, je suppose.
2: Sans être dans le don. Je
0: voilà, tout à fait. C'est des prêts.
2: C'est des prêts. On parle de gros sous, voilà. Mais ça permet aux gens.
0: C'est des prêts. Voilà. Donc on les responsabilise, donc ce qui est très bien.
2: Et si je peux me permettre, je rajouterais juste, ils ont choisi de ne pas s'occuper des plus pauvres, qui ne seraient pas capables de rembourser leurs prêts et qui auraient besoin de cet argent qu'on leur prêterait pour manger. Oui, et ça ne veut pas être un prêt à la consommation.
0: Au développement, quoi.
2: C'est un prêt pour le développement, pour des projets.
0: Oui, très intéressant. Alors Monique, une autre visite ?
1: Alors moi, je vais vous parler du domaine de l'école. Donc on a visité l'école associative Tafita Soledam, qui accueille une centaine d'élèves de la petite section jusqu'à la classe de CM2. Alors, ces élèves sont issus de familles très modestes, mais bien que démunies, elles participent malgré tout à la hauteur de leurs moyens, en donnant du bois pour le foyer de la cuisine, quelques légumes. Et donc, nous avons été très chaleureusement accueillis par le directeur, tous les enseignants, qui nous ont fait une ovation à notre arrivée. Ils étaient tous bien alignés, en uniforme. Alors nous avions une mission qu'on avait préparée avant notre départ, qui se divisait en deux volets. Premièrement, l'importance de l'hygiène quotidienne. Se laver les mains avant les repas et après être allé aux toilettes, se brosser les dents, se laver le corps et les cheveux régulièrement, et surtout se savoir se moucher, parce que là-bas, ils crachent par terre et c'est tout. Ils ne savent pas ce que c'est qu'un mouchoir. Donc pour ça, la petite fille de Françoise avait créé 50 petits morceaux de tissu, avait coupé 50 petits morceaux de tissu et on leur a montré ce que c'était que l'usage d'un mouchoir.
0: Bonne initiative. Et la deuxième partie de la mission ?
1: Alors, c'était montrer aux élèves les gestes de premier secours en cas de, alors par exemple, d'évanouissement, de coupure, d'hémorragie. Et puis, ils nous ont fait penser à certaines choses que nous, on ne pensait pas toujours, l'étouffement, l'électrocution. Et pour chacun, on s'est mis en situation, alors nous-mêmes, avec les élèves, on a réalisé des simulations d'intervenants et les élèves se sont montrés vraiment alors surpris quelquefois parce qu'ils ne connaissaient pas, amusés, mais très attentifs et vraiment très actifs. Ils ont bien participé à ces simulations d'intervention. Alors, dans l'après-midi, on a rendu visite à quelques familles d'élèves et ce qui nous a permis de voir les conditions, je dirais plutôt de vie, plutôt de survie. Donc j'ajouterais que l'association Tafita Soledam est désormais basée à Chartres et consacre ses actions en France au financement de l'école Tafita que nous avons visitée et avec laquelle nous allons rester bien sûr en contact.
0: Alors Françoise, une autre structure ?
2: J'ai choisi de vous parler de Sambala 28 qui était l'autre origine de notre séjour puisque c'est le fameux dispensaire qui existe sur l'océan Indien. Donc cette association, à la base, c'est une association donc médicale et humanitaire. Elle a été créée en 2008 par deux médecins euréliens, le docteur Jean Thibault, qui est décédé en 2013, et le docteur Pierre Fournier, qui est aujourd'hui président de l'association. L'objectif de l'association, c'est d'assurer des soins et améliorer les conditions d'hygiène de vie dans les villages de brousse de Madagascar. Donc au départ, ils allaient dans plusieurs villages, et ils se sont rendus compte, pour avoir une plus d'efficacité, un côté plus pérenne, ils ont financé en 2013, donc juste avant le décès de M. Thibault, la construction d'un dispensaire dans un village qui s'appelle Ambila-le-Metso, au bord de l'océan Indien, et c'est à 260 km de Tananarive, les structures professionnelles de santé étant assez loin. Donc l'association, elle gère le dispensaire en partenariat avec une association malgache, Manampisoa, parce que des règlements là-bas font que des étrangers ne peuvent pas posséder, gérer officiellement un dispensaire. Donc le président de cette deuxième association malgache, c'est lui qui prend les décisions, qui a le dernier mot. Ceci dit, il n'a pas l'argent. L'argent, elle vient de France. Donc c'est bon, il travaille main dans la main comme ceci. Donc comment ça fonctionne ? Eh bien, il y a des médecins et des infirmières bénévoles. Qui viennent d'Europe, qui continuent d'assurer des missions une quinzaine de jours, et ça se passe en pratique 2 à 4 fois par an. Il y a également des acteurs locaux qui sont en lien avec les autorités de santé là-bas, et c'est ainsi que le dispensaire fonctionne toute l'année, avec une infirmière qui est présente tous les jours, une infirmière malgache, qui assure la continuité des soins, un gardien pour ces locaux. Un médecin malgache vient tous les samedis de la ville voisine, et puis, ça leur permet d'acheter du matériel, des médicaments avec l'argent envoyé. Donc, Durant l'émission, c'est Odile qui a été pendant 15 jours, elle qui a pu témoigner ce qui, comment ça se passe. Eh bien, les patients, ils s'acquittent en arrivant d'une participation symbolique qui leur permet de bénéficier de la visite auprès du médecin, éventuellement de soins, et on leur remet si besoin des médicaments. S'ils peuvent pas payer, ils sont quand même pris en charge. Mais le plus souvent, Odile m'a dit, ils payent sans se plaindre et dans une attitude passive, résiliente, comme c'est beaucoup décrit chez beaucoup de malgaches, c'est un petit peu leur manière de fonctionner.
0: On respecte leur dignité en leur demandant de payer un tout petit peu, c'est important.
2: Exactement, c'est très important. Odile l'a pu le constater, c'est que c'est pas du don, c'est pas de l'assistanat, comme à l'école où ils arrivent avec du bout de bois, là ils donnent une participation symbolique. Ce qu'il faut savoir, c'est que l'association donc Salamalav 28, elle est entièrement bénévole, donc elle existe en Europe, elle fonctionne grâce à des dons privés, et puis grâce aussi au bénéfice qui est tiré de l'association Solitravel qui nous a permis de faire ce superbe voyage auprès des acteurs qu'on a rencontrés malgaches là-bas. Donc, et on l'a expérimenté cette association avec beaucoup de bonheur.
1: Alors j'ajouterai juste un petit mot sur une découverte qui nous a beaucoup intéressés, la cité du Père Pedro, fondateur de l'association humanitaire Akamasoa en 1989. Qui avait donc pour but de venir en aide aux personnes les plus pauvres de la capitale. Donc ce prêtre sud-américain est venu et a regroupé des gens vivant sur la décharge de Madagascar et dans les rues. Donc aujourd'hui, ce sont 3000 maisons qui ont été construites, des écoles, des universités, un dispensaire, une maternité et beaucoup d'autres structures sociales, ludiques, où 25 000 personnes vivent tout ensemble comme des frères, alors qu'en fait, ils étaient promis à la drogue ou à la délinquance. Donc nous avons séjourné au sein de cette association dans une très belle hôtellerie qui est tenue par les habitants de la cité eux-mêmes. Et nous avons eu la chance d'assister à une messe extraordinaire, connue, assez connue, la messe du Père Pedro. Ça dure 3 heures, mais on n'y voit pas du tout passer. Et tout le peuple d'Akamasoa chante, danse, prie, dans une joie et une fraternité vraiment qu'il est inimaginable. Il faut être sur place, vivre cette messe pour se rendre compte du dynamisme et de la joie qui anime tous ces gens de 4 ans à 80 ans.
0: C'est un peu la cerise sur le gâteau, ce que vous avez vécu là avec le Père Pedro et cette messe fantastique, non ?
2: Oui, alors en même temps, je peux,
0: oui, allez-y.
2: Dans la vie, faut pas voir tout en
0: oui,
2: merveilleux.
0: Bien sûr.
2: Pascaline, mon autre petite fille, était très critique quand même, craignant le côté, culte de la personnalité derrière cette personne. Ah, parce qu'il est né en 48, ça va pas durer éternellement.
0: Bien sûr.
2: On sent que la succession, c'est peut-être pas si simple.
0: D'accord.
2: Et elle était très gênée par le culte de personnalité. Donc, c'est
0: comme avec beaucoup de personnes qui sont un petit peu des icônes, faut se méfier.
2: Voilà, mais sinon l'expérience était fabuleuse.
0: D'accord. Merci Monique et merci Françoise de nous avoir fait découvrir tout ce qui peut être réalisé dans ces zones en difficulté grâce aux actions, aux bonnes volontés et à la ténacité des ONG et des bénévoles qui les soutiennent en France. Au revoir chers auditeurs, je reviendrai le mois prochain avec un autre témoignage.

0: Vie de famille. Son nom est Douyin en Chine, son pays d'origine. Chez nous, c'est TikTok. Cette application pour smartphone est née en septembre 2016 et est éditée par le géant chinois ByteDance. Et vous savez qu'aujourd'hui, TikTok compte environ 1,2 milliard d'utilisateurs actifs mensuels dans le monde. En Europe, la plateforme a dépassé les 100 millions d'utilisateurs. TikTok s'est invité dans les familles et surtout auprès des adolescents. S'intéresser de plus près à ce phénomène permet d'en mesurer les effets positifs comme négatifs. Et pour en parler aujourd'hui dans Vie de famille, nous avons invité deux jeunes utilisatrices de TikTok, Louise et Anne. Un grand merci à vous de venir nous parler de cette application. Une émission présentée aujourd'hui par Isabelle Boulan. Alors, Louise et Anna, qu'est-ce qui voudrait commencer par se présenter ?
1: Je peux y aller.
0: Très bien, Louise.
1: Alors, bonjour, je m'appelle Louise, j'ai 17 ans et je suis élève au lycée Nelson Mandela. Je fais partie d'une section internationale là-bas.
0: Oui, américaine, hein,
1: c'est oui, ça ? Oui, c'est ça.
0: Et c'est à Nantes, le
1: exact.
0: Lycée.
1: Ouais. Sur l'île de Nantes.
0: D'accord. Et Anna ?
2: Alors bonjour, moi je m'appelle Anna et j'ai 17 ans et je suis élève à Saint-Stanislas à Nantes.
0: D'accord, et vous avez une petite particularité, c'est que vous avez choisi une spécialité.
2: Oui.
0: Pour les auditeurs, les spécialités, c'est choisi en première générale qui est un peu particulière.
2: Oui, j'ai choisi la spécialité art plastique.
0: Oui, donc il y en a une qui est dans le public et l'autre qui est dans l'enseignement privé sous contrat. Et il y a une particularité peut-être à dire aux auditeurs, c'est que vous venez toutes les deux de passer l'oral de votre bac de français.
2: Parfait, c'est
0: voilà.
2: Ça.
0: Et ça aura une incidence pour tout à l'heure. Alors, je crois aussi que vous avez des idées déjà sur ce que vous voulez faire après le bac. Anna, non
2: c'est... Alors, moi, j'aimerais bien donc me diriger dans l'art. Après, je ne sais pas encore exactement ce que j'aimerais faire, mais je sais qu'à un moment, j'étais très intéressée par le stylisme. Mais aujourd'hui, vu que je ne suis pas encore sûre de moi, j'aimerais peut-être, l'année d'après, après le bac, faire une année de prépa. Mm-hmm. Donc, c'est un an et me concentrer plutôt, donc justement, de faire un ensemble de matières différentes, de toucher différentes choses dans l'art, dans différents milieux. Et après, plus tard, justement, viser des plus grandes écoles.
0: Bien, etc. Donc tout un projet.
2: Oui.
0: Et toi, Louise ?
3: Moi, j'aimerais bien travailler peut-être dans la communication, dans le milieu du cinéma. Et donc pour ça, je me disais peut-être que j'essaierais de faire une prépa Hippocagne.
0: Oui, une prépa lettres.
3: Voilà, c'est ça. Pour que ça m'ouvre un peu des portes.
0: Ah, et ça ouvre certainement beaucoup de portes.
3: Oui. Oui.
0: Alors, vous m'aviez dit hors antenne que vous étiez meilleurs amis. C'est quoi deux meilleurs amis? Alors, c'est des deux jeunes qui ont des points communs, des choses à partager.
2: Déjà, oui, je pense. Il faut déjà qu'on ait un peu la même vision des choses, de la vie, etc.
3: Sur certains points.
2: Oui, qu'on ait aussi beaucoup de choses à se raconter, à se partager et que on ne soit pas gêné de le dire, qu'on ne se sente pas jugé et que justement, c'est une amie qui va nous porter vers le haut et qui va toujours nous aider dans toutes les situations et je trouve que c'est très important.
0: Et quels sont vos centres d'intérêt puisque vous en avez en commun ?
2: Ensemble, en tout cas, on avait fait de la danse ensemble pendant plusieurs années.
3: Mais en tant que, moi je pense en tant qu'intérêt personnel, en soi, on aime toutes les deux beaucoup l'art, la musique, etc. Mais on n'a pas vraiment les mêmes goûts musicaux ou artistiques. Mais je trouve que c'est aussi quelque chose qui est intéressant parce que comme ça, ça nous permet de découvrir plusieurs choses grâce à l'autre personne et d'agrandir un peu notre culture et je trouve ça
0: bien. En tout cas, vous avez un point commun, c'est que, si je ne me trompe pas, vous appréciez TikTok toutes les deux.
2: Oui,
3: oui.
0: Et c'est quoi TikTok pour les auditeurs qui ne connaissent pas, parce que tout le monde ne connaît pas TikTok.
3: Alors TikTok, c'est une application donc, qui permet de se divertir, pour moi c'est ça. Et en fait, c'est une application qui qui partagent des petites vidéos.
0: Oui.
3: Donc, à l'origine, c'était des petites vidéos donc, qui étaient principalement axées sur des danses. Enfin, mmh. C'est une application qui est très liée avec la musique, donc mmh. la danse, etc. Mais au fil des années, quand ça s'est popularisé, c'est devenu plus une application pour partager un peu les intérêts de chacun,
0: Alors quand tu dis on partage des vidéos, c'est-à-dire qu'il y a des créateurs, c'est ça? On les
3: oui,
0: appelle
3: c'est
0: des créateurs.
3: Des créateurs de contenu.
0: Des créateurs de contenu qui font une vidéo. Donc en fait, on est libre de faire la vidéo de son choix,
3: c'est ça.
0: Sauf
3: mmh.
0: que elle ne doit pas dépasser 10 minutes, c'est ça?
3: Oui, c'est ça. Oui. En fait, il y a un temps. Maintenant, ça s'est agrandi. Maintenant, on peut faire jusqu'à 10 minutes, mais de base, des vidéos TikTok en moyenne font moins, enfin une minute ou moins.
2: Oui.
0: C'est de plus en plus court, peut-être.
3: Pas vraiment. Ah,
2: justement,
3: au contraire.
2: Je dirais l'inverse.
3: Ouais, moi
2: c'est
3: aussi.
2: De plus en plus long.
0: Ah oui.
2: À l'origine, c'était entre 15 secondes et 60 secondes,
0: ah, oui.
2: Et maintenant, c'est vraiment on peut aller jusqu'à 10 minutes. Donc, il y a beaucoup de gens aussi qui vont parler pendant 5-6 minutes.
0: Oui, d'accord. Il n'y a pas que ce qu'il y avait au début.
2: C'est ça. C'est devenu beaucoup plus ouvert sur les différents types de contenus que les gens proposent. Il y a beaucoup de gens qui apprécient regarder ou faire des story time. Donc raconter un peu leur vie ou leurs expériences, etc. Et donc, parfois, aussi regarder ou faire des story time, donc raconter un peu leur vie ou leurs expériences, etc. Et donc, parfois, c'est...
0: Ouais, et

0: Après, ils vont nous mettre un peu les mêmes genres de contenus.
1: Donc, il va y avoir
0: Oui, des
1: recommandations
0: recommandations.
1: extrêmement personnalisées.
0: Oui.
1: Et ça c'est ce qu'on où est-ce qu'on les trouve ces recommandations sur pour toi, non, c'est pas ça?
0: Oui, c'est
1: Ça.
0: ça. Donc, c'est la page un peu d'accueil de TikTok. C'est les pour toi, où c'est des vidéos qui vont être amené par l'algorithme et qui vont être par exemple des vidéos qu'on connaît pas forcément de créateurs de contenu lesquels on n'a jamais interagi mais qui vont venir parce que c'est du contenu avec lequel on a déjà apprécié et donc qui vont revenir dans nos pour toi. Mais sinon il y a
1: D'accord.
0: aussi dans les commentaires, enfin non, je veux dire dans les si on peut aller dans les recherches, en fait on peut voir qu'il y a un peu ce qu'on pourrait aimer aussi en
1: Oui,
0: dessous
1: ils nous font
0: mais
1: des
0: avec les
1: propositions,
0: c'est
1: c'est
0: ça.
1: ça?
0: Ouais.
1: Oui, et vous pouvez lire aussi les commentaires de ceux
0: C'est
1: qui
0: vrai,
1: regardent les
0: oui.
1: vidéos.
0: Exact.
1: Et votre, on pourrait dire, rencontre avec TikTok, elle date de quand?
0: Moi, elle est plutôt vieille. Je pense qu'elle date donc quand j'étais en quatrième ou peut-être en cinquième. Donc, je devais avoir 11, 12 ans, quelque chose comme ça. C'est plutôt jeune.
1: C'est plutôt jeune. Et je crois, Louise, que au début, tes parents n'étaient pas forcément au courant.
0: Pas vraiment. En fait, je sais que j'ai dû demander à mes parents une autorisation pour avoir Instagram, par exemple, parce que c'était une application que ma mère utilise et qu'elle connaît. Mais pour TikTok, c'est plus quelque chose que j'ai vu passer sur Internet, sur YouTube. Quand j'étais plus jeune, j'étais beaucoup sur YouTube. Et donc, j'ai dû voir passer ça et ça m'a interpellée. Et vu que c'était pas hyper, hyper connu, si, c'était quand même déjà connu, mais moins qu'aujourd'hui. À l'époque, et on en parlait beaucoup moins, du coup j'ai plutôt installé ça sans mauvaise pensée, mais
1: Un peu
0: voilà quoi.
1: naturellement, en
0: Oui,
1: fait,
0: c'est
1: ou
0: ça.
1: spontanément
0: C'est
1: plutôt.
0: ça, exactement.
1: Et toi, Anna, ça date
0: Moi je
1: de
0: sais que
1: quand?
0: c'est quand même plus récent, ça fait depuis la début seconde que je l'ai.
1: Et
0: Et
1: les parents dans tout ça?
0: moi justement j'ai attendu plutôt l'autorisation de mes parents parce que ma mère était très au courant de cette application. Et elle en connaissait déjà un petit peu les dangers et elle voulait surtout attendre l'âge légal plutôt. Donc du coup, j'ai préféré attendre et voilà.
1: Une petite particularité, Louise, ça fait une petite diversion, mais à propos de YouTube, je crois que tu as appris l'anglais sur YouTube, en fait.
0: Oui, c'est ça.
1: C'est...
0: C'est intéressant parce que maintenant je suis bilingue et c'est principalement grâce à Internet, je pense.
1: La section internationale aujourd'hui, tu as pu y entrer aussi par goût et puis aussi
0: Oui.
1: grâce à Internet, en fait, grâce à
0: Oui, oui,
1: YouTube.
0: oui, oui.
1: Et comment ça s'est passé?
0: Je pense que c'est grâce au confinement en particulier. Parce que pendant le confinement, j'ai passé beaucoup de temps sur Internet, sur YouTube. C'était un peu la découverte vraiment de ça. Et je regardais beaucoup de vidéos en anglais, en fait. Parce que c'était les vidéos les plus populaires étaient en anglais. C'était vraiment différent de ce que je regarde maintenant, mais c'était vraiment quelque chose qui m'attirait. Et donc,
1: Oui, tu as regardé beaucoup de vidéos et
0: oui,
1: tu
0: c'est
1: t'es
0: ça.
1: familiarisé avec l'anglais.
0: Oui, j'écoutais aussi beaucoup de musique. C'était un peu le début quand j'ai commencé à écouter des musiques en anglais. Et en fait, du coup, en écoutant de la musique et en regardant tout le temps les paroles et les traductions, etc., au fur et à mesure, ça commençait à rentrer, quoi.
1: Très bien. Alors, les méfaits de TikTok, on va commencer par là. D'après vous, quels pourraient être les méfaits de TikTok, vous qui êtes des utilisatrices auprès des jeunes, quels pourraient être les méfaits?
0: Moi, je pense qu'il y en a beaucoup qui peuvent être très différents. Mais je pense que le danger principal, ça peut être le cyberharcèlement, quand même.
1: Oui, le
0: Ouais. C'est
1: cyberharcèlement, oui.
0: très simple. Enfin, c'est vraiment partout. Et on peut en voir même dans des vidéos qui peuvent nous paraître anodines. On peut ouvrir les commentaires et voir que toute la section commentaires est vraiment en train d'insulter la personne qui fait des vidéos, etc. Donc moi, je trouve que c'est quelque chose qui est vraiment très normalisé, surtout sur
1: C'est vrai,
0: TikTok.
1: c'est vrai.
0: Parce que j'ai l'impression que sur d'autres applis comme Instagram, il y a un peu plus de, je sais pas trop comment dire, mais
1: De
0: de
1: retenue.
0: retenue, c'est ça. Alors que sur TikTok, c'est vraiment quelque chose, ça peut limite paraître comme une blague selon les utilisateurs, enfin, les commentaires. Ça peut être un peu des trucs en mode.
1: C'est par les commentaires que vous vous rendez compte qu'il y en a qui sont complètement moqués,
0: Ah oui.
1: insultés,
0: Oui.
1: voire
0: Ah mais vraiment.
1: insultés
0: Oui, oui, oui.
1: sur TikTok, mais ça peut être aussi des personnes qui sont fragiles et qui se laissent complètement influencer aussi
0: Oui.
1: par
0: Oui, ça pourrait être ça, oui, c'est vrai.
1: Ça peut être ça aussi, hein. Et,

0: Et donc, vous m'aviez dit aussi, hors antenne, toutes les deux, je crois, c'est que vous aviez aussi des difficultés parfois à vous concentrer, et vous faisiez peut-être une analogie en disant, bah, ça vient peut-être de l'utilisation de TikTok.
1: Bah sûrement parce que vu que c'est du contenu très court, notre cerveau, en fait, après, je pense qu'il se
0: Il s'habitue.
1: il s'habitue au fait d'avoir des vidéos très vite qu'on peut passer quand on veut, et surtout c'est pas vraiment nous qui choisissons, c'est vraiment l'algorithme en fait qui choisit pour nous, et c'est nous en fait on consomme ce contenu qui du coup nous plaît, mais on n'a pas le besoin de choisir ça. Donc je pense qu'il y a aussi le fait que on soit beaucoup moins concentré parce que comme je l'ai dit en fait les vidéos sont très très courtes. Donc c'est vrai que des fois quand on a envie de commencer des films ou même des vidéos YouTube et tout ça, on a peut-être moins cette envie-là
0: D'accord,
1: de
0: d'accord,
1: cliquer.
0: d'accord. Alors avant de continuer sur les méfaits de TikTok, nous sommes donc dans l'émission Vie de famille avec Anna et Louise, deux lycéennes, et qui ont choisi, qu'est-ce que vous avez choisi comme musique?
1: On a choisi une chanson de Clairo qui s'appelle Juna. Et elle est dans son dernier album qu'elle a sorti l'année dernière, je crois, en 2024 ou peut-être en 2000. Non, 2024, il me semble. Et c'est une chanson qu'on a choisie parce que Clairo, je pense que c'est une artiste qui a été vraiment propulsée par TikTok. Comme je l'ai dit tout à l'heure, c'est une application qui est vraiment dans laquelle la musique est vraiment un aspect important. Et je pense qu'il y a beaucoup d'artistes qui ont été vraiment propulsés, surtout de notre génération, grâce à TikTok.
0: D'accord, donc là justement, on va écouter ensemble Clairo.

0: Vous êtes bien dans Vite Famille et aujourd'hui nous essayons de comprendre TikTok, l'application préférée des ados, grâce à Anna et Louise qui sont venues nous en parler aujourd'hui. À propos des méfaits de TikTok, est-ce qu'on pourrait parler de l'âge auquel on peut avoir droit à être utilisateur de TikTok?
1: Alors, normalement, l'âge légal, c'est entre 14-15 ans. Je pense que c'est plus 15 ans.
2: Ouais.
1: Mais c'est vrai que c'est assez facile à détourner.
2: C'est très simple, la preuve. Moi, je l'ai fait.
3: Oui. Suffit juste de mentir sur son âge.
1: Tout à fait,
3: de dire qu'on est né en 2000, en fait.
0: Ouais, donc c'est ultra facile, en fait.
1: Ah oui, vraiment.
3: Ouais.
1: Bah, en fait, il n'y a pas de vérification de carte d'identité ou quoi. C'est vraiment juste, on clique sur, on est censé dire notre âge. Mmh. Et après, ils font, oui, ok.
0: Ouais, voilà. Donc, en une minute, c'est fait, en fait. Hein.
1: Ah oui.
0: Ouais.
1: C'est très rapide, oui.
0: Ouais, donc ça, effectivement, ça, c'est une, c'est un danger très important. On y passe beaucoup de temps?
1: Oui, on peut, ouais.
3: Je pense que c'est ça l'aspect
1: problème
3: principal. C'est que TikTok, c'est une application qui est très addictive.
0: Ouais.
3: C'est-à-dire que vu que c'est toujours des petites vidéos, on a vraiment ce sentiment de satisfaction à scroller, comme on dit.
0: Mmh.
3: Et c'est tellement personnel, en fait, que c'est vraiment une communauté que... Enfin, sur TikTok, on peut avoir ce sentiment d'être compris et puis d'avoir vraiment nos intérêts qui nous sont... Enfin,
0: oui, ils vous manipulent un petit peu, hein.
3: Oui, c'est ça,
1: un peu.
0: Et Anna, la limite de temps quotidien, ça existe?
1: Oui, ça existe, c'est vrai. Bah, moi, j'en ai installé une, mais c'est pareil, hein, c'est très facile à détourner. Il suffit de mettre ignorer pour aujourd'hui ou mettre encore 15 minutes et c'est fait, on peut retourner sur l'application. Mais c'est vrai que ça permet...
0: Tu utilises la limitation de temps?
1: Je l'utilise, mais il y a des fois, c'est vrai que je me dis, bon, je peux l'enlever pour aujourd'hui. Parce que, voilà, mais aussi, ça me permet aussi de savoir combien de temps je suis restée sur l'application. Parce que c'est vrai qu'on ne nous le dit pas forcément. Mais c'est vrai qu'il y a une nouveauté aussi. Maintenant, c'est TikTok qui le met tout seul.
3: Oui.
1: Moi, je sais que j'ai ça maintenant. Mais c'est pareil, il suffit d'écrire 1, 2, 3, 4 et
3: ouais,
1: faut juste savoir bien l'écrire et c'est fait, quoi.
0: Et il y a une question assez importante aussi. Louise, de temps en temps, quand on a le moral à zéro et qu'on va sur TikTok, peut-être que tu as déjà eu l'impression d'avoir... De t'enliser dans ce...
3: Oui, bah c'est sûr que quand on... Enfin, je connais beaucoup de personnes qui se sentent pas très bien, même moi j'en fais partie certaines fois. Dans l'année, on se sent pas très bien, surtout en hiver, etc. Et en fait, on se rend pas compte vraiment, mais TikTok, ça peut vraiment envoyer, nous montrer des vidéos qui sont vraiment dans ce style, donc dans cette atmosphère de... un peu de déprime et... on pourrait vraiment rester très simplement donc bloqué un peu dans un cycle. Donc sur TikTok, dès qu'on ouvre TikTok, on se sent pas bien, donc on ouvre TikTok pour se divertir, mais sur TikTok on trouve des vidéos qui nous rappellent un peu notre mal-être, mais en même temps c'est agréable parce que on se sent compris donc par les autres utilisateurs qui font ce contenu. Mais c'est sûr que quand on consomme tout le temps des choses qui nous rendent qui nous apaise dans notre mal-être, on reste bloqué dans ce même mal-être et c'est très dur d'en sortir, quoi.
0: En effet. Alors aujourd'hui, on n'aura pas forcément le temps de parler des véritables dangers, hein. C'est notamment les très jeunes enfants parfois qui ont moins de 10 ans et qui se mettent en scène, qui prennent parfois des poses très sensuelles, voire carrément sexy. Vous avez aussi tous les adultes mal intentionnés qui utilisent TikTok pour se procurer des images et des vidéos de mineurs. Donc ça, bien évidemment, ça fait partie du sujet. Mais aujourd'hui, on a aussi voulu évoquer ce que pouvait vous apporter TikTok. Alors, qu'est-ce que ça vous apporte, TikTok? Qu'est-ce qu'on pourrait dire?
3: Tout d'abord, moi, je pense que TikTok, ça... Enfin, pour moi, c'est un moyen vraiment très, très simple et efficace d'avoir plus de culture. Mmh. Ça peut être, enfin, dans tous les sens du terme. C'est-à-dire que moi, quand j'étais en quatrième, j'ai commencé à vraiment lire grâce à TikTok. Grâce aux recommandations donc des utilisateurs qui recommandent en fait ça dépend ce qu'on consomme donc sur TikTok, mais il y a plusieurs parties de TikTok et qui évoque donc plusieurs thèmes, intérêts, etc. Ouais.
0: Et qu'est-ce que tu as lu alors grâce à le
3: grâce à TikTok, bah j'ai eu des recommandations donc de, je sais plus exactement comment ça s'est passé, mais je sais que en quatrième j'ai voulu commencer à lire, et donc mon premier livre que j'ai un peu qui m'a initié à la vraie lecture, on va dire, c'est Dostoïevski. Mm-hmm. Crime et châtiment de Dostoïevski. Et donc c'est un peu le vrai roman que j'ai lu, et c'est vraiment un roman que j'aurais jamais lu en soi si j'avais pas eu TikTok, parce que c'est pas quelque chose que mes parents lisent en particulier, alors que ma mère lit beaucoup, mais c'est vraiment pas quelque chose
0: auquel
3: j'aurais eu accès, quoi.
0: Oui, c'est ça. Et toi, Anna, qu'est-ce que ça t'apporte?
1: Moi, c'est pareil, des recommandations aussi beaucoup sur les films, les séries, mais aussi la musique, du coup, puisqu'on en parlait que TikTok, c'est une application très musique et surtout du divertissement. Je pense que c'est aussi l'aspect principal et le but, le but principal de TikTok, c'est de divertir les utilisateurs.
0: Et je crois qu'il y a eu aussi le bac de français. Il y a eu un lien entre TikTok et le bac de français. Il faut le dire à tous les à tous les professeurs de français de France.
1: Oui, c'est vrai que nous avec Louise, c'est vrai que ça nous a énormément aidé, parce qu'il y avait beaucoup de profs en fait qui faisaient du coup des petites vidéos courtes pour expliquer en fait des notions qu'on n'avait pas forcément comprises, qui pouvaient nous aider pour déjà, par exemple, à acquérir la méthode, mais aussi pour comprendre des aspects plus précis du livre, quelquefois, et ça pouvait nous aider, si jamais on n'avait pas lu le livre, mais bon, moi je sais que je les avais lus, mais c'est vrai qu'il y a par exemple des personnes qui n'ont pas... Merci. C'est vrai qu'il y a par exemple des personnes qui n'ont pas forcément lu les livres et qui, ça leur permettait d'avoir des résumés complets et de vraiment comprendre l'œuvre que, par exemple, les professeurs en cours vont pas forcément très bien nous expliquer, ou alors ils peuvent vraiment très bien nous expliquer, mais il y a peut-être des aspects qu'on a moins compris que d'autres.
0: Oui. Et à propos des méthodes de travail, je crois que c'est
1: C'est sûr que à l'école, moi en tout cas, j'ai jamais eu aucun prof qui m'expliquait comment travailler à la maison. C'est-à-dire qu'à l'école, on a les cours et puis on a les évaluations, et les évaluations, c'est apprenez le cours.
0: Oui,
1: pour l'évaluation. Mais comment apprendre le cours, c'est vrai que c'est quelque chose qui peut vraiment bloquer certains. Comment apprendre efficacement et sans prendre des heures, quoi. Ça peut être très...
0: Et alors, c'est sur TikTok qu'on peut avoir des trucs?
1: Je sais que c'est, sur TikTok, mais il y a aussi sur Instagram, tout ça, on peut rechercher. Mais c'est vrai que moi, je sais que j'avais découvert différentes méthodes de travail, comme celle de la feuille blanche, qui consiste donc à prendre une feuille et juste à réécrire son cours, ce qu'on connaît, et après revenir dans son cours, etc. Mais ce qui est vrai, qui est aussi compliqué, c'est qu'en fait, on n'a pas tous la même méthode de travail et le même cerveau pour apprendre.
0: Oui.
1: Il y a des gens qui préfèrent l'oral et d'autres qui préfèrent écrire, d'autres qui préfèrent voir avec des cartes mentales. Et du coup, en fait, on n'est pas forcément au courant de ce qui marche le mieux pour nous. Et c'est vrai que moi, je sais que ça m'a permis de découvrir ce qui me permettait d'être le plus adapté pour moi, quoi.
0: Ouais. Il y a aussi la découverte des livres en anglais dans un tout autre registre, hein.
1: Oui.
0: C'est ça.
1: Oui. Moi, vachement. Après, je lisais déjà des livres en français, donc, mais j'ai commencé à lire en anglais encore grâce à TikTok, grâce aux recommandations. Parce que moi, mon TikTok, c'est vraiment, mon algorithme est principalement en anglais.
0: Mm-hmm.
1: Ça, c'est une autre chose qui est bien avec TikTok, c'est qu'on a accès à du contenu qui vient de partout dans le monde, en fait.
0: Oui. Oui, et puis il y a des, je sais pas si on peut appeler ça des influenceurs, mais je pense à Yvan Monca qui est prof de maths et qui devient très connu. Il y avait un article l'autre jour dans un journal qui présentait tout ce qu'il faisait auprès des élèves.
1: Ouais. Après Yvan Monca, c'est plus sur YouTube.
3: Oui.
1: C'est plus vieux déjà. Enfin, je veux dire, c'est des vidéos qu'il poste depuis des années, même des dizaines d'années, je pense.
0: Oui.
1: Mais c'est vraiment devenu un peu une figure iconique pour les élèves. Parce que c'est vrai qu'il ça aide beaucoup, surtout les maths, c'est vraiment apprendre, c'est vraiment des notions à apprendre. Enfin, si on comprend pas, c'est fini, quoi.
3: C'est difficile.
0: Donc, TikTok vous apporte aussi quelque chose. Alors, TikTok, l'application préférée des ados, est un phénomène mondial qui ne cesse de prendre de l'ampleur. Vous l'aurez compris, c'est une application qui entraîne un certain nombre de dérives, voire de dangers, Mais utilisée avec un esprit critique, elle apporte aussi beaucoup à certains adolescents, comme Anna et Louise, qui savent aussi en tirer profit. Merci à vous.
1: Merci.
0: Louise et Anna, de nous avoir permis de décrypter un peu plus votre application favorite et votre quotidien aussi, puisque TikTok fait aussi partie de votre quotidien.
1: Oui.
0: Vous pourrez réécouter cette émission en podcast sur toutes les plateformes. Chers auditeurs, je vous dis à la semaine prochaine pour une nouvelle émission de Vie de Famille.

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3: Terre d'Eure-et-Loire, une émission de Radio Grand Ciel. 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
1: Plus besoin de traverser le labyrinthe de Chartres à genoux pour trouver une bonne bière à Chartres. L'Eure-et-Loire aligne aujourd'hui une douzaine de brasseries qui proposent toutes des produits de grande qualité. Et si l'on est encore loin du nord avec ses 139 brasseries, l'Eure-et-Loire grignote son retard, ce qui n'est que justice sur un territoire agricole tel que le nôtre. Le labyrinthe de Chartres, c'est justement ce qu'ils ont choisi de mettre sur leur étiquette. Aujourd'hui, nous recevons Damien d'Horizon de la brasserie de la Bonne. Damien d'Horizon, bonjour.
4: Bonjour.
1: Je me disais en préparant cette émission que faire le choix de fabriquer de la bière, au-delà du pari économique, on disait peut-être un petit peu sur vous. Il y a les amateurs de whisky, les amateurs de vin, de thé et les amateurs de bière. Il y a un côté convivial à la bière, plus populaire aussi. Elle rappelle la buvette du club de foot ou de rugby, convivialité, partage. Est-ce que c'est des mots qui vous caractérisent, Damien d'Horizon ?
4: C'est pas moi de le dire, mais je pense que je vais le faire quand même. Oui, en effet, ça fait partie des choses que j'aime moi dans la vie et probablement des choses dont on pourrait me caractériser si on prenait la parole à mon sujet. En effet, oui, convivialité, c'est important pour moi.
1: Et l'association bière et buvette de club de foot, de rugby, ça vous plaît ? Vous êtes un sportif aussi dans l'âme ?
4: Alors, je suis sportif dans mon canapé.
1: Dans le canapé. Le rugby, côté oui, buvette, alors ?
4: Oui, tout à fait. Le rugby, c'est mon truc. La buvette, je suis plutôt du côté des becs que du côté du buveur, même si je passe pas mon tour quand ça se présente.
1: L'Eure-et-Loire n'est pas une terre de brasserie, disais-je. Pourtant, tous les atouts sont présents. Une bière, ça se fait avec des céréales à la base.
4: Ouais, en effet, terre de céréales, terre de vin relativement peu, bien que les changements climatiques font qu'on sera probablement une terre de vin d'ici quelques temps. Terre de bière aujourd'hui non, mais jadis oui. La brasserie qui était rue du Grand Faubourg il y a une centaine d'années accueillait plus de 100 brasseurs. Donc oui, du temps où il y avait beaucoup de brasseries en France et ce temps est en train de renaître. L'Eure-et-Loire avait sa place en effet. Mais oui, les régions du nord de la France et de l'est de la France hébergent depuis plus longtemps le renouveau des brasseries artisanales.
1: Ouais. Alors, quelles sont les conditions, les atouts pour faire une bonne bière et qu'on trouve en Eure-et-Loire ?
4: La céréale, hein, clairement, pleine de Beauce. On a aujourd'hui des céréales de très très bonne qualité, y compris des céréales bio, et c'est le cas de ce qu'on utilise nous dans notre brasserie. Il faut du houblon. Le houblon, là par contre, on n'a pas que des avantages en Eure-et-Loire. Le houblon, c'est des plantations qui sont hébergées dans des structures de bois et de métal qui font 7 mètres de haut. Évidemment, dans une plaine un peu venteuse comme celle de Beauce, c'est un risque conséquent. On a pourtant un avantage quand même en Beauce, c'est qu'on a la possibilité d'irriguer. Et compte tenu que cette culture produit beaucoup beaucoup de végétation, il est évident qu'elle a besoin de beaucoup d'eau.
1: Alors, des céréales, il y a besoin d'eau également, et l'eau est importante dans la fabrication de la bière. Et là, on pourrait se dire qu'en Eure-et-Loire, c'est plus compliqué.
4: Ouais, l'eau, ben finalement, l'eau, c'est de l'eau, et à partir du moment où on peut la boire, ça veut dire qu'elle est potable, on peut faire de la bière avec. Il faut comprendre que le profil de l'eau importe sur la qualité de la bière. Alors, c'est sûr qu'avoir une bonne eau, c'est mieux. Si on fabrique une bière de type Pilsner en Allemagne ou en Tchécoslovaquie, c'est parce qu'on a une eau dans laquelle il n'y a pas du tout de calcaire. Et si on fabrique de la Guinness à Dublin, c'est aussi parce qu'on a une eau qui est chargée de calcaire. Si on transpose à l'Eure-et-Loire, nous à Chartres, on devait faire de la Guinness, ce qui n'est pas forcément du goût de tout le monde. Bon, quand on a ça entre les mains, on essaye de faire avec. Si vous adoucissez l'eau et si vous l'osmosez, vous avez une eau très pure et vous êtes après capable, et c'est ce que nous faisons, de reproduire soit le profil de l'eau de Berlin, soit le profil de l'eau de Pilsner, et vous pouvez faire n'importe quel type de bière avec cette eau qui est pas si mauvaise finalement.
1: Damien Dorizon, brasseur, c'est pas votre première vie. En préparant cette émission, je me suis dit, je croyais que vous étiez dans l'informatique au passé, mais en fait, c'est pas tout à fait vrai. Vous avez une double activité, mais en tout cas, votre première vie, c'est celle de directeur d'une entreprise d'informatique, c'est bien ça?
4: Ouais, en effet, j'ai créé une entreprise d'informatique à Paris. J'habitais à l'époque là-bas. Je suis venu habiter à Chartres pas très longtemps après. Quand ma famille s'est agrandie, et puis du coup j'ai fait fructifier cette entreprise depuis Chartres, et c'est peut-être ça qui m'a mené à finalement vouloir ouvrir un petit peu mon aventure professionnelle vers une autre activité. Peut-être le fait d'avoir travaillé sur Paris habitant Chartres pendant une vingtaine d'années, d'avoir fait des allers-retours, et puis peut-être d'avoir été confronté à un monde qui est un monde très virtuel. L'informatique, c'est toujours très virtuel. Je raconte toujours cette histoire quand j'ai lancé la brasserie, mais mes enfants avaient 20 ans et mes enfants étaient incapables d'expliquer ce qu'on faisait dans l'entreprise de papa depuis une vingtaine d'années. J'avais pris soin de leur expliquer, mais pour autant, ça reste suffisamment impalpable. Donc il y a une certaine frustration par rapport à ça. Et c'est vrai que je fais le grand écart aujourd'hui avec la brasserie, parce que je parle là de choses qui sont très très concrètes. Je parle plus à des artisans du réseau, mais je parle à un maçon, et le maçon, quand il n'est pas disponible, il n'est pas disponible. Je parle à un agriculteur, et quand sa récolte elle est scalée, on est obligé de prendre et de faire avec. Et puis quand on trinque à la fin avec une bière, on fait des vraies choses avec des vrais gens. Ça c'est important pour moi dans ma vie professionnelle aujourd'hui. Alors je garde les deux activités, je fais les deux aujourd'hui, donc j'enfile. Ça fait des bonnes journées, quoi. Ça fait des grandes journées, mais je change de costume au cours de la journée et ça se passe bien, c'est assez rafraîchissant en fait.
1: Vous n'êtes pas le premier informaticien qui a tout plaqué pour planter des légumes en Eure-et-Loire. On en a eu quelques-uns dans cette émission Terre d'Eure-et-Loire. Quel était le déclic pour vous?
4: Je dirais assez classique, probablement la cinquantaine. On regarde derrière et qu'est-ce que je laisse derrière moi? Probablement ça, oui.

0: Vous êtes sur Radio Grand Ciel dans l'émission Terre d'Eure-et-Loire et nous recevons aujourd'hui Damien Dorizon de la brasserie de la Bonne. Damien Dorizon, venons-en à la brasserie de la Bonne. C'est un métier qui est quand même assez loin de l'informatique. Alors, ça s'apprend?
1: Ouais, ça s'apprend. Évidemment, Séverine et moi, nous sommes formés.
0: Séverine, c'est.
1: Ah oui, pardon, Séverine. Séverine, c'est Séverine Bichard qui est mariée à Rodolphe Bichard. On nous demande souvent si on est ensemble, mais non, en fait, nous sommes mariés chacun de notre côté. Et Séverine, en fait, s'occupe avec son mari Rodolphe de la partie agricole de notre entreprise. Voilà, la brasserie est associée, ou plutôt, oui, la brasserie est associée à Séverine et Rodolphe pour tout ce qui est matière première. Ils sont agriculteurs à Voves.
0: Donc eux, ils connaissent leur métier, ils sont agriculteurs, ils savent, ouais. Ils savent faire pousser de l'orge et de l'houblon. Par contre, pour vous, ça a dû être une découverte.
1: Alors, c'est une découverte. Alors moi, je baigne dans la bière depuis que je suis tout petit. J'ai passé mon bac à l'Académie de la bière à Chartres, il y a maintenant un certain temps. J'ai eu mon bac, d'ailleurs. Et oui, en effet, c'est des découvertes. Je parlais tout à l'heure du maçon. J'en ai des tonnes d'anecdotes pour avoir pendant très longtemps fait été capable de faire moi-même des logiciels que je déployais à l'autre bout du monde sans l'aide de personne. Je me suis retrouvé dans un vrai monde où il y a des vrais gens, des vraies contraintes, et ça a été choquant pour moi au départ, mais c'est ça aussi qui fait l'intérêt de ce métier là c'est qu'on est on est vraiment relié à la terre, on est vraiment relié aux vraies choses du quotidien.
0: Et vous êtes arrivé avec vos qualités de manager, j'imagine, mais vous avez aussi mis la main à la pâte et puis appris un petit peu le métier de brasseur.
1: Évidemment, c'est le métier de brasseur, c'est un métier qui est très dur. C'est d'abord être chimiste à la base. Moi, j'ai appris un peu sur le tas. Je ne ferai pas le métier que fait notre brasseur aujourd'hui. Il est bien meilleur que moi pour le faire.
0: Donc c'est le quatrième employé, c'est ça. Donc vous êtes trois avec Rodolphe et Séverine plus cet employé. Oui.
1: Ouais, en effet, on a un maître brasseur illustre à qui on demande à la fois d'être très très fort sur le plan du process, hein, de la chimie de la bière, à qui on demande d'être très créatif, hein, pour faire des bières qui vont sortir un peu de l'ordinaire et qui vont plaire au plus large public, à qui on demande d'être endurant parce qu'il va porter des charges relativement lourdes, même si on fait tout pour faciliter la vie au quotidien. C'est un métier qui est dur, hein. Ils portent des fûts qui font 30 kilos toute la journée, ils portent des sacs de grains qui font 25 kilos toute la journée. Voilà, c'est un métier qui est quand même relativement dur, très répétitif, donc on essaye d'automatiser beaucoup de choses pour lui rendre la vie plus facile.
0: Il y a la bière, on va y revenir tout de suite évidemment, mais derrière ce produit, il y a aussi une volonté de travailler différemment que vous exposez sur votre site internet, que je ne connaissais pas d'ailleurs, le concept de perma-entreprise. Est-ce que vous pouvez nous en dire quelques mots?
1: Ouais, la perma-entreprise, il y a un parallèle évident avec la permaculture. En permaculture, on dit que chaque plante, en fait, doit pouvoir aider la plante qui est à côté. Donc, on travaille ensemble, en fait. L'idée, c'est qu'on cherche non pas à avoir des relations de clients à fournisseurs, mais d'avoir des relations de partenaires à partenaires. Et c'est pour ça qu'aujourd'hui, 95% de notre approvisionnement se fait avec quelqu'un qui est associé au régime du commerce de la brasserie. Ça veut dire que les bonnes et les mauvaises années, on se serre les coudes ensemble. Voilà, c'est un peu ça. Et on cherche à avoir aussi cette relation partenariale avec nos clients. Ça fait partie clairement de notre ADN.
0: Perma-entreprise et aussi le caractère bio, ça qu'on retrouve dans quasiment tous les producteurs de la marque Terre d'Eure-et-Loire, bio et local, c'est-à-dire que votre bière est fabriquée dans un rayon de 30 km entre Gélinville, Loisville et Cloyes.
1: Oui, exactement. Oui. On fait finalement de la bière avec de l'eau. Bon, l'eau, on la prend au robinet, on la traite, je vous en ai parlé tout à l'heure. Et après, nos matières premières, c'est principalement de l'orge qu'on doit faire malter. L'orge, elle vient de Voves. Le maltage, il se fait sur Cloyes.
0: Alors, on trouve dans votre gamme des bières traditionnelles, les blondes, les blanches, les brunes, dont plusieurs sont primées. Je me posais la question, comment on fait pour avoir une bière médaillée, parfois au niveau international même?
1: Alors, ceux qui ont tenté ont gagné, hein, évidemment. Ceux qui ne font pas les concours ne gagnent pas. Comment on fait? En fait, il faut d'abord faire de la bonne bière, c'est-à-dire qu'il faut être hyper régulier. Il faut écouter les retours critiques qu'on vous fait. Voilà, il faut être à l'écoute, pas forcément que de son propre goût. Il faut aussi écouter ce que vous disent les autres. Et puis il faut brasser. Et c'est là le gros avantage de la brasserie par rapport au vin. C'est que les gens qui font du vin, ils le font une fois par an. Et nous, brasseurs, on peut brasser tous les jours. Ça veut dire qu'on a la capacité de s'améliorer 100 fois, 200 fois par an. C'est ça qui nous aide.
0: Alors, dans votre gamme, il y a les bières sans alcool.
1: Ouais.
0: On en voit de plus en plus.
1: Ouais. Oui, il y a un vrai mouvement. Il y a un vrai mouvement là-dessus. On était la semaine dernière au salon du Made in France. On a des acheteurs de franchises, hein, de grandes distributions ou de plus petites franchises qui sont venus nous voir spécialement pour ça.
0: Alors, il y a cette gamme de bières craft que on trouve chez vous, des bières plutôt originales. Alors, on trouve par exemple parmi elles une. Alors, je cite hein, ce qui est sur le site. Session IPA, légère et trouble, brassée à six mains en collaboration avec la Nuka Brewing. Cette single hop fait la part belle aux arômes grâce au blond Galaxy. Alors là, Damien, il faut absolument que vous nous traduisiez un petit peu ça.
1: Ouais, alors single hop, en fait, le houblon, c'est une matière première qui permet de faire plusieurs choses en brasserie. Il y en a nécessairement dans la bière. Si vous n'avez pas de houblon, ça s'appelle pas une bière. Donc il y en a nécessairement dans la bière. Ça va d'abord avoir un effet antiseptique. Donc ça permet de chasser un certain nombre d'infections de la bière. C'est la première chose. Ensuite, ça apporte de l'amertume. Une bière, c'est toujours plus ou moins amère. Et ça dépend de quelle quantité de houblon on met dedans. Et il faut le mettre à l'ébullition pour avoir de l'amertume. Et si on vient mettre un houblon aromatique pendant qu'on est en garde, alors on va avoir des arômes qui peuvent être très puissants, des arômes d'agrumes, des arômes de fruits tropicaux, des arômes de goyave, de litchis, voilà, qui vont venir apporter à la bière, voilà, vraiment des arômes incroyables sans mettre d'ajout de fruits dedans. Voilà, donc c'est le cas de cette bière. C'est une session, ça veut dire que c'est une bière qui est pas très forte. C'est une bière qui doit être à 3,5 degrés de mémoire.
0: IPA, donc ce sont les.
1: Une IPA, c'est une bière qu'on appelle Indian Pale Ale, donc une bière dans laquelle il y a beaucoup de houblon.
0: De houblon, d'accord. Voilà. D'accord. Brassée à six mains,
1: parce qu'en fait on a fait une collaboration avec la brasserie qui s'appelle Nuka Brewing, qui est une brasserie parisienne, et donc il y avait deux brasseurs côté Nuka et notre brasseur côté de la Bonne.
0: Voilà. Alors, c'est pour trouble. Ça qu'il y a
1: Alors trouble, bah en fait, ce type de bière, en fait, on essaye de tromper gentiment parce que personne n'est dupe, mais on essaye de tromper le chaland en lui présentant une bière qui ressemble à un jus de fruit. Du coup, on joue sur le fait d'avoir une bière qui est trouble comme un jus d'orange, qui va avoir une robe qui sera jaune ou orangée comme un jus de fruit, qui va être hyper parfumée grâce au houblon, comme je vous l'indiquais il y a quelques secondes. Voilà, et c'est un jeu qui donne des bières qu'on appelle typiquement des Neipa ou des sessions IPA. C'est un style qui est connu des amateurs de ces bières-là. Et ils en sont fous, ils en raffolent.
0: Mais je m'aperçois que c'est un monde, celui de la bière, avec aussi sa poésie. Damien d'Horizon, la marque Terre de Ré-Loire, c'était une évidence pour vous ?
1: C'est dans notre ADN. Voilà, quand on va au salon du Made in France, qu'on a une bière qui est 100% française, c'est évident que Terre de Ré-Loire, la question c'est pas posée, c'était évident qu'on devait y aller. On est présent sur tous les événements Terre de Ré-Loire. En fait, on a envie de défendre cette marque-là qui représente notre territoire. On est ancré dans ce territoire.
0: Alors, dernière question, est-ce qu'on la trouve, cette bière de la Bonne ?
1: On la trouve partout. On est dans les bons établissements en restauration ou dans les bistrots. On la trouve en grande distribution, voilà, dans tous les points de vente. Je vais pas les citer, c'est pas le but ici.
0: Et si on la trouve pas, on la demande.
1: Et si on la trouve pas, on la demande, et ça nous rendra service aux endroits où on n'est pas encore. Vous pouvez passer à la brasserie. On a un petit point de vente. Il y a des jours où on est moins disponible. Voilà, quand on est vraiment en production, c'est difficile d'accueillir. Mais on est toujours heureux de voir de plus près les gens qui boivent nos bières. On est heureux d'y rencontrer. Et puis voilà, on a aussi une boutique sur internet et vous pouvez commander. Et puis voilà, il y a des conditions de livraison qui sont tout à fait acceptables.
0: Eh bien, un grand merci, Damien d'Horizon.
1: Ah, c'est déjà terminé ?
0: C'est déjà terminé.
1: Merci beaucoup.
0: Merci à Damien d'Horizon et à la brasserie de la Bonne. Cette émission, comme toutes les autres de la série Terre de Ré-Loire, est à retrouver sur notre site internet www.radiograndciel.fr et sur notre application. À très bientôt.

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0: 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Au micro, Christiane Blain. Je suis toujours très heureuse de recevoir Jean-Yves Brie. Aujourd'hui, il va évoquer un ouvrage, Roberto Saviano, qui a écrit Giovanni Falcone. C'est aux éditions Gallimard. Alors, Jean-Yves Brie, d'abord, première question, pourquoi avoir choisi ce titre ?
1: J'ai choisi ce titre parce que c'est un combattant contre le mal.
0: Contre le mal oui. En général, vous
1: oui,
0: voulez dire ?
1: Oui, à mon avis, oui, parce que je vous avais déjà parlé de Salman Rushdie il y a quelques mois.
0: Oui, oui.
1: Et là, c'était contre
0: horrible.
1: Contre la fatwa qui
0: Bien
1: était
0: sûr.
1: Lancée contre lui et contre les intégristes islamiques qui voulaient l'abattre parce que il avait sa liberté de parole.
0: Oui, bien sûr.
1: Et là, ce juge, qui est le sujet du livre, hein, qui s'appelle Giovanni Falcone, a décidé de consacrer sa vie à lutter contre la mafia, qui pour lui est le mal qui gangrénait l'Italie à ce moment-là. Il est mort en 92, donc il a lutté contre la mafia entre 82 et 92,
0: oui.
1: Principalement.
0: Alors, peut-être c'est bien aussi que vous nous disiez le titre en italien.
1: Alors, le titre en italien s'appelle « Solo e il coraggio ». Alors, c'est une phrase qui, en gros, ça veut dire « le courage est solitaire » ou « seul est le courage ». Ou être seul, c'est le courage.
0: Le courage est solitaire, c'est pas mal.
1: Oui, et donc ça dit bien que ça résume assez bien la vie de ce juge,
0: oui.
1: Parce que maintenant qu'il est mort, tout le monde l'encense. Mais en fait, quand il était vivant au tribunal de Palerme. Il avait beaucoup de coups bas et contre lui et il a poursuivi sa route en solitaire.
0: Oui. Alors pourquoi des coups bas ?
1: Bah parce que d'autres juges trouvaient qu'il allait trop loin, qu'il fallait pas remuer tout ça, etc.
0: Oui.
1: Et
0: donc lui, il
1: a suivi sa route pour essayer de diminuer. D'abattre la mafia, il savait bien qu'il ne pouvait pas, mais diminuer l'influence de la mafia et en tout cas rétablir l'autorité de l'État.
0: Ah oui,
1: j'entendais tout à l'heure une interview de lui où il disait « Vous en France, vous savez ce que c'est que l'État. Et moi, j'essaie de faire que l'État soit l'État. »
0: Ah oui, c'est ça.
1: Parce qu'à cette époque, dans les années 70-80, on peut dire que l'autorité de l'État italien était bafouée par la mafia.
0: Oui, c'est ça.
1: Il y avait des attentats dès que quelqu'un essayait de faire une loi contre la mafia ou dès qu'un juge se montrait trop pressant, il était pratiquement abattu.
0: Bien sûr. Alors, la mafia, c'est quoi en fait ?
1: Ben, la mafia, c'est... Tout le monde sait ce qu'est la mafia, mais encore...
0: croit savoir.
1: C'est une organisation criminelle, hein, pour résumer.
0: C'est ça. Parce que le mot crime est essentiel.
1: C'est toujours du vol, des crimes, de l'extorsion, de la violence, et qui a une direction unique, collégiale en général, et une organisation presque militaire, et qui arrive à s'infiltrer et dans la société civile, et dans les institutions privées ou publiques.
0: Oui.
1: Alors, ça existe partout dans le monde. Hein. Ça a commencé par la Sicile. Ensuite, la Sicilienne, c'est Cosa Nostra. Ensuite, et Napolitaine, la Camorra, Calabraise, Marseillaise. Il y en a une aussi, Algéro-Marseillaise. Ensuite, il y a eu Américaine, très influencée par l'Italie. Russe, albanaise, corse, chinoise, japonaise, vous voyez, c'est une organisation qui on appelle la pieuvre en Italie, mais c'est une organisation tentaculaire.
0: C'est bien de nous le dire parce que nous, on a l'impression que c'est italien, quoi.
1: Oui, et c'est né en Sicile.
0: Ben oui.
1: C'est né en Sicile et c'est né un petit peu de la pauvreté de la Sicile. Et au moment où l'organisation féodale de la Sicile a cessé, c'est-à-dire au début du 19e, et ensuite quand l'État italien s'est constitué vers 1860, et où finalement le peuple sicilien s'est trouvé fort pauvre et un petit peu... à la merci de ces hommes qui ont pris un petit peu la relève de l'État, quoi.
0: La mafia, c'est quand même quelque chose de particulier. Expliquez.
1: Alors, les caractéristiques de la mafia, un, c'est que c'est structuré et que tous ses membres sont totalement engagés dans l'organisation.
0: Et c'est une organisation avec un président, un vice-président.
1: Ah ben c'est un chef, oui,
0: c'est
1: un
0: ça.
1: Chef.
0: Ouais.
1: Mais il y a aussi une organisation collégiale. Et c'est vraiment paramilitaire et en principe on ne peut pas remonter jusqu'au chef parce qu'il y a la loi du silence. Alors ça agit par violence et intimidation. Elle essaye d'avoir un rôle social. Les mafieux cherchent à s'insinuer dans la structure de la société.
0: Ah oui.
1: D'ailleurs, ils préfèrent quand la société est pauvre,
0: ah oui.
1: Parce qu'ils proposent leurs services à qui ils demandent. Et ensuite, ils leur offrent, ils donnent des subsides. Et ensuite, ils sont engagés. Ça a un ancrage territorial très fort. Hein, ça contrôle un territoire. Ça fait coexister des activités illégales et légales. Ce qui fait que c'est de plus en plus difficile. Et au fur et à mesure que le temps passe, c'est devenu une col blanc, quoi.
0: C'est ça.
1: Et il faut dire que dans tous les pays du monde, seule l'Italie a défini l'activité mafieuse comme criminelle.
0: Ah oui.
1: Et enfin, elle a réussi à développer des liens avec la classe politique et les institutions, à être quelque chose de respectable dans le sens où, à travers ses membres, elle arrive à capter des marchés publics, quelquefois par la violence d'ailleurs. Mmh. Et donc, ce n'est pas de simples gangs ou des bandes organisées, c'est vraiment une organisation presque para-étatique dans certains endroits.
0: Ah oui, ça veut dire que l'État serait au courant de ce qui se passe.
1: Oui, bien sûr.
0: Et ne ferait rien.
1: Ben, l'État a réagi en Italie, heureusement, parce
0: qu'à
1: un moment, elle était au bord du gouffre. Hein. Mais, et en particulier grâce à ce pôle anti-mafia qui a été constitué et dont Giovanni Falcone, dont on va parler, était un des membres.
0: Alors parlons-en de l'auteur, peut-être.
1: Alors l'auteur, alors, c'est intéressant parce que finalement, Giovanni Falcone était sans arrêt sous menace de mort par la mafia.
0: Oui.
1: Et l'auteur, qui a fait un premier livre qui s'appelait Gomorra, qui parlait de la Camorra napolitaine, puisqu'il est de Naples, lui, est sous menace de mort par la mafia. Donc, ces deux hommes se ressemblent. Et pour résumer, moi, je peux dire que ce livre... C'est un signe d'amour de l'auteur Robert Saviano pour le juge Giovanni Falcone. C'est un courageux solitaire qui rend hommage à un autre courageux solitaire.
0: Oui.
1: Et c'est ça qui m'a plu dans ce livre.
0: Mais alors, il doit y avoir des menaces de mort, non ?
1: Ah ben, il vit sans arrêt sous menace, hein. Et il le sait. C'est d'ailleurs pourquoi, avec sa femme, il avait décidé de ne pas avoir d'enfant. Parce qu'il savait qu'il était menacé.
0: Ah, c'est horrible, cette histoire.
1: Alors, pour en revenir à l'auteur, donc, il a écrit un livre phénomène qui s'appelle Gomorra, qui a donné lieu d'ailleurs à une série télévisée et à un grand film. Et c'est un livre qui a été vendu à des millions d'exemplaires et donc qui racontait toute la Camorra napolitaine. Et donc, voilà, il a écrit ce livre et en 2006. Et puis, il a écrit d'autres livres, mais ses deux principaux livres, c'est Gomorra en 2006. Et puis en 2025, donc, ce livre sur Giovanni Falcone, qui est sorti en 2025, donc, et qui a donné lieu, à un film et une série télévisée et qui a eu un énorme succès. Alors, ce qui est intéressant aussi, c'est que pour faire ce livre, l'auteur Saviano a réuni une documentation exceptionnelle. Et d'ailleurs, on le voit parce que la bibliographie qui est à la fin de ce livre, il faut dire que c'est un livre de 600 pages.
0: Hein. Ouais. Mais ça se lit facilement.
1: Oui, c'est passionnant. Hein. Et des petits chapitres courts, nerveux, très très intéressants. Et la bibliographie à la fin du livre fait pratiquement 100 pages, c'est-à-dire qu'il détaille pour chaque chapitre où il a sorti tel détail. Ah, parce qu'il voulait qu'il soit inattaquable. Et malheureusement, il le dit dans ses interviews, je vis sans arrêt dans le stress parce que je sais qu'il y a un contrat contre moi. Et il vit avec beaucoup de procès, ce qui est toujours très très stressant. Mm-hmm. Et donc, il a une vie très difficile, quoi. Il est sous escorte policière quand il se déplace, etc.
0: Hein. Oui, c'est vraiment impressionnant, hein, parce que.
1: Et cette bibliographie vous montre comment il a trouvé tout ce que il a mis plusieurs années à réunir cette documentation. Hein. Alors ce bouquin, c'est pas vraiment une biographie du juge Falcone, c'est une sorte de sursaut de ce pôle anti-mafia pour sauver un pays qui était presque perdu, hein, et un sursaut de lucidité. Et deuxièmement, je dirais que c'est vraiment une ode au courage d'un homme.
0: Ah oui, c'est ça. Livre. Donc en fait, c'est un livre dense et tragique
1: oui.
0: à la fois.
1: Oui. Et alors donc, ce travail, le livre commence le 23 mai 1992, hein, après 10 ans où il poursuit la mafia, à 17h sur la route entre l'aéroport de Palerme et Palerme.
0: Ah là là.
1: Il est avec sa voiture, sa femme dans la voiture, son chauffeur. Et deux autres voitures avec des policiers qui l'escortent. Et la mafia fait sauter la voiture.
0: Oh non.
1: Elle a mis 500 kilos d'explosifs sous l'autoroute dans une bouche d'évacuation d'eau
0: oui.
1: qu'elle a mis avec une planche à roulettes sous
0: la route.
1: Et il y a des mafieux qui sont sur la colline. Et au moment précis où la voiture passe, ils appuient sur le bouton. Et le juge meurt le lendemain avec tout 5 personnes.
0: Ah, oh, c'est horrible.
1: Sa femme et 3 policiers. Et pour donner une note d'espoir, Giovanni Falcone avait dit que la mafia est une chose humaine, c'est-à-dire qu'elle a eu une naissance, une vie, et elle aura une fin. Et donc, c'est vraiment un hommage au courage solitaire. Et plus on avance dans la lecture, plus la mort de ce juge semble inéluctable. Et ce qui est très intéressant, c'est que en fait, pourquoi il fait ça ? Parce que déjà avant lui, d'autres juges sont morts et qui pensent qu'il est dans une chaîne
0: et
1: que c'est son
0: aussi.
1: Devoir. Ben, il a peur.
0: Ben oui.
1: Et comme il dit, la peur, c'est pas grave. La peur, c'est même. C'est même un moteur. Mais ce qui serait déshonorant, c'est d'arrêter.
0: Ouais.
1: Et donc, il est engagé. Et donc, l'auteur, Saviano, nous fait vivre ce courage de l'intérieur, quoi, de sa vie de tous les jours. Hein.
0: Ah oui. Eh bien, écoutez, je crois que nous avons envie de lire ce livre parce que c'est fort intéressant. Et je vous rappelle, chers auditeurs, que vous pouvez nous retrouver sur notre site internet www.radiograndciel. Un grand merci à vous. Et puis, à une autre fois pour un autre ouvrage. Et celui-là me paraît très intéressant. Merci Jean-Yves Prie.

Bonjour à tous. Je suis très heureux d'être à nouveau avec vous, parmi vous, sur Radio Grand Ciel, pour cette quatrième émission consacrée à la période country rock, folk rock, blues rock ou tout simplement rock de Bob Dylan. Comment le déterminer? La critique a tranché en faveur du rock ou du folk rock. Pourtant, les limites et les frontières entre ces genres sont parfois poreuses et ont tendance à se brouiller. Personnellement, j'ai tranché en faveur du blues rock. Aujourd'hui, je vous invite à remonter dans le temps, à voyager dans le passé. Rembobinons la bande de ma mémoire en chanson. Nous sommes en 1965 et j'ai 17 ans. Un ami m'invite à prendre un café dans un bar au charme un peu suranné, dans une petite ville de province un peu endormie. Deux tasses de café fumant sur la table, un cendrier à moitié plein, nous sommes plongés dans une discussion passionnante lorsque, tout à coup, une voix soutenue par un orgue et une guitare électrique jaillit du jukebox. Elle capte mon attention. C'est une vague sonore, une cascade de mots. Un déluge de sons déferle et me submerge. Je n'ai jamais rien entendu de tel. La voix est percutante et acérée. C'est une véritable révélation, une épiphanie. Les limites des mots et de la musique se trouvent subitement repoussées. Pour moi, à ce moment-là, de nouveaux horizons se sont ouverts.

Voici une traduction approximative du refrain de « Like a Rolling Stone », « Comme une pierre qui roule ». Qu'est-ce que ça fait? Qu'est-ce que ça fait d'être sans domicile, comme une complète inconnue, comme une pierre qui roule? Le français ne rend malheureusement pas les sonorités de l'anglais. Dylan met en scène la chute d'une héroïne autrefois privilégiée, qui n'avait jamais eu un regard pour les jongleurs et les clowns, qui symbolise vraisemblablement, pour elle, un monde différent et marginal. Elle se moquait de Napoléon en haillons, qui représente le contraire de la réussite. Aujourd'hui, dans sa déchéance, elle est contrainte de transiger avec les clochards auxquels elle jetait quelques pièces de monnaie au temps de sa splendeur. Elle a tout perdu. Le diplomate, avec un chat siamois perché sur l'épaule, qui symbolise la haute société et le raffinement, l'a dépouillée de tout, jusqu'à l'image qu'elle avait d'elle-même. Il n'était que faux semblant. Elle n'a plus rien à cacher. L'originalité de ce morceau provient du ressentiment, de la dureté et du ton caustique que le narrateur emploie à l'encontre de Miss Lonely, Mademoiselle Solitaire. Implicitement, il critique la société telle qu'elle lui apparaît au milieu des années 1960. « Tu as fréquenté la meilleure école », chante-t-il, signifiant que l'enseignement qui est dispensé ne vaut pas celui que les vicissitudes de la vie lui enseignent. Le narrateur décrit-il la perte d'innocence de la protagoniste, la dureté de la vie? Le message sous-jacent de la chanson, c'est peut-être que vous ne pouvez découvrir qui vous êtes vraiment que si vous vous dépouillez des attributs de votre faux moi, c'est-à-dire de l'éducation et de la construction sociale de votre fausse identité. La vie dans la rue offre donc un modèle en rupture avec celui de la société établie. L'objectif est de découvrir un moi authentique, derrière des apparences sociales qui constituent une illusion. Il n'est guère étonnant que la chanson soit devenue un énorme succès à l'époque de la contre-culture. Elle en résume l'un des idéaux. Like a Rolling Stone a été classée comme l'une des meilleures chansons de l'histoire de la musique populaire, si ce n'est la meilleure, dans les décennies qui ont suivi. À l'origine, il s'agissait d'un long poème de plus de 20 pages, écrit par Dylan, qu'il qualifiait de vomissure, qu'il a ensuite réduit pour en faire le morceau que nous avons écouté. La plupart des stations de radio refusaient de le diffuser, car il durait plus de 6 minutes, alors que le format standard d'une chanson... La plupart des stations de radio refusaient de le diffuser, car il durait plus de 6 minutes, alors que le format standard d'une chanson populaire ne

Dylan étire les voyelles de manière caractéristique, invente de nombreuses rimes internes ainsi que des assonances. Il semble se délecter en prononçant le L de « feel », le son O de « home », « unknown », « stone ». Il utilise la langue populaire qu'il parsème d'images surréalistes. Elles sont saisissantes à la manière des poètes beats qu'il admirait. Dans cette chanson, Dylan, sans négliger le fond, invente une forme qui est totalement inédite. Il se concentre autant sur la création d'un style que sur la narration. C'est une composition qui a marqué et transformé l'histoire de la chanson populaire jusqu'à aujourd'hui. Elle a repoussé les limites, brisé les codes et ouvert de nouveaux horizons. Elvis a libéré ton corps, comme Bob a libéré ton esprit, a déclaré Bruce Springsteen. Il faut se souvenir que l'invasion musicale britannique était en plein essor aux États-Unis. La sonorité électrique, rock'n'roll, de groupes tels que les Beatles et les Rolling Stones avait incité Dylan à prendre cette direction. Dylan, en ayant recours à des paroles plus élaborées, allait à son tour influencer les groupes britanniques. Grâce à lui, le rock s'est vu considéré comme un art à part entière, alors qu'il n'était pas pris au sérieux auparavant, parfois même tourné en dérision. Écoutons la chanson suivante, qui est le titre d'ouverture d'un disque paru quelques mois plus tôt.

Ce morceau, Subterranean Homesick Blues, blues de la nostalgie souterraine, est chargé d'électricité. Ce n'est pas du folk, c'est du pur rock'n'roll. Les fans de folk crient au scandale. La débauche de mots et d'images s'inspire de l'écriture spontanée des poètes beats, ce qui correspondait à l'écriture automatique pour les surréalistes français. Les paroles hypnotiques déferlent comme une avalanche qui emporte tout sur son passage. N'oublions pas que le chanteur est très proche du poète Ginsberg sur le plan intellectuel depuis leur rencontre en 1963. Dylan joue avec les mots et les assonances. Tout est rythme, scansion, et les rimes sont surprenantes. Il invente le rap qui influencera Eminem quelques décennies plus tard. Il invente aussi le clip qui ouvre le film « Don't Look Back, ne regarde pas en arrière » du réalisateur D.A. Pennebaker, spécialisé dans le cinéma vérité. Ce clip servira de modèle à un nombre infini de clips sur la chaîne MTV. Dans la chanson, le narrateur prodigue des conseils à un jeune homme dans la rue. Le modèle proposé aux plus jeunes par les adultes est raillé avec une ironie dévastatrice, dans une langue concise et laconique. J'en traduis un court extrait. Ah, tu vois le jour, reste au chaud, culotte courte. 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Fais-lui plaisir, à elle comme à lui, fais des cadeaux. Ne vole pas, ne pique rien. 20 ans d'école et ils te mettent à l'équipe de jour. Fais gaffe, ils te cachent tout. Deux vers de cette chanson sont restés célèbres et sont passés dans la langue. Ne suis pas les leaders. Tu n'as pas besoin de Monsieur Météo pour savoir dans quelle direction le vent souffle. La chanson que nous allons écouter s'intitule Highway 61 Revisited, Autoroute 61 Revisitée.

Comment ne pas être interloqué par la sirène qui retentit sur l'autoroute du blues? Le premier couplet recycle un passage biblique. Dieu dit à Abraham, « Tue un fils pour moi. » Abe, abréviation de Abraham, en anglais de la rue, répond, « Mec, tu me fais marcher. » Dieu dit, « Non. » Abe dit, « Quoi ?» Dieu dit, « Fais ce que tu veux, Abe, mais la prochaine fois que tu me vois me pointer, tu as intérêt à te tirer vite fait. » C'est ironique si l'on sait que le père de Dylan se prénommait Abraham. Notons que Dylan recycle les écritures dans la langue de la rue, quasiment en argot, avec humour et ironie, contrairement au ton grave et sérieux qu'il adopte habituellement dans ce domaine. Ensuite, le sacrifice est censé se produire sur l'autoroute 61, où le narrateur, qui est peut-être Dylan, rencontre toutes sortes de personnages extraordinaires et excentriques à travers des dialogues et des situations décalées. Le passage de Dylan à l'électricité a fait scandale au Festival Folk de Newport en 1965. Et, lors de sa tournée en Angleterre, un spectateur déçu et frustré a crié « Judas !» Dylan a répondu ironiquement « I don't believe you, je ne te crois pas », qui est le titre de l'une de ses chansons. Passons maintenant à la chanson intitulée « Absolutely Sweet Mary ».

Le narrateur fait la cour à la douce Marie. Il tente de la charmer. Le rythme est entraînant. Dans ce blues rock, mené à vive allure, le narrateur, à la manière d'un troubadour, se trouve sous le balcon de la dame désirée. Elle est cruellement absente et ne répond pas à ses attentes. Sa frustration est grande. Il habille son désir de plusieurs métaphores assez explicites, permettant d'éviter les clichés de la chanson d'amour habituelle, tout en la poétisant. Dylan ajoute un certain nombre d'images surréalistes qui donnent au morceau son style si particulier. Une phrase extraite de cette chanson, « To live outside the law, you must be honest », pour vivre en dehors de la loi, il faut être honnête, est devenue proverbiale dans la langue anglaise. À l'époque de la contre-culture, un inversement des valeurs s'impose. Dylan a déclaré que le son de ce premier double album de l'histoire, Blonde on Blonde, s'approchait de ce qu'il avait entendu dans son esprit. Il a ajouté que c'est un son aussi vif et fluide que le mercure. Nous enchaînons avec la chanson « All along the Watchtower », tout le long de la tour de guet, extraite du disque John Wesley Harding, qualifié de premier album rock biblique de l'histoire.

Après le dérèglement des sens, inspiré de Rimbaud, dans les albums précédents, Dylan remet de l'ordre dans son écriture qu'il veut plus simple. Dans son livre, La Bible, dans les paroles de Bob Dylan, Bert Cartwright a dénombré plus de 60 citations bibliques. Dans ce morceau, Dylan fait référence au livre d'Isaïe. Les premiers accords de guitare mettent en place un climat d'inquiétude. Il s'agit d'un dialogue entre un bouffon et un voleur qui se dirige vers la tour de guet. Le bouffon qui divertit les foules, c'est peut-être Dylan, tandis que le voleur pourrait être son impresario qui le dépouille. Cependant, ils sont unis dans un même destin et cherchent à s'évader des conditions politiques et sociales de la société américaine. Pour ajouter à la confusion, la narration n'est pas chronologique. Dylan adopte une approche moderniste de l'écriture. Le dernier couplet de la chanson pourrait être le premier. En voici une traduction. Là-bas, au loin, un chat sauvage se mit à grogner. Deux cavaliers approchaient. Le vent se mit à hurler. La forme reflète le sens. Il s'agit peut-être d'une parabole existentielle, d'une métaphore biblique recyclée, de la quête de la vérité, ou encore de la description d'un monde imparfait et perverti. Allons maintenant, en 1989, pour écouter la voix de Dylan qui a vieilli et qui est devenue plus grave dans « Everything is broken ».

Il s'agit d'un blues rock dans lequel le narrateur dénonce la société moderne où plus rien ne fonctionne puisque tout est brisé. Il n'y a aucune possibilité d'en réchapper. Le compositeur décrit une société sombre dans laquelle il n'y a plus guère d'espoir. Cela ressemble fort à une dystopie qui serait la nôtre. Elle est loin d'être un monde imaginaire. Les paroles sont assez simples à comprendre. La chanson résonne avec des thèmes reflétant un sentiment de dysfonctionnement et de chaos généralisé. Le son est percutant. Les guitares sifflent et grincent. La voix de Dylan, plus grave et éraillée qu'autrefois, est pourtant claire. Poursuivons le voyage. En 2001, par coïncidence, le même jour que l'attaque des tours jumelles, le funeste 11 septembre, sort l'album Love and Theft. Le morceau suivant s'appelle Summer Days, jour d'été. On écoute et on peut apprécier un moment rare et précieux.

Il s'agit d'un autre blues rock dans lequel le swing est contagieux. Les solos du guitariste Charlie Sexton sont splendides. La voix de Dylan est rocailleuse et parfois embuée, comme celle d'un vieux chanteur de blues, mais elle déborde d'énergie. Le flot de paroles s'écoule naturellement. Elle me regarde dans les yeux, elle me tient la main, elle dit « Tu ne peux pas rejeter le passé », je dis « Tu veux dire quoi, tu ne peux pas ?»« Bien sûr que si, tu peux. » Il semble que Dylan ait trouvé son inspiration dans « Le Great Gatsby », « Gatsby le magnifique », le roman de Francis Scott Fitzgerald. On est transporté dans le paysage sonore des années 1950, dans la splendeur de l'Amérique du Nord et des Cadillacs. Maintenant, nous sommes en 2020, quand sort, à la surprise générale, l'album « Rough and Rowdy Ways » au beau milieu de la pandémie du Covid. Il s'agit de la dernière création originale de Dylan. Écoutons « False Prophet », « Faux prophète ».

Un faux prophète, dans un contexte religieux, prétend parler au nom de Dieu ou transmettre un message divin, alors qu'il trompe et induit en erreur ses suiveurs. Dylan a souvent été considéré comme un prophète par une partie de son public, ce qu'il a toujours rejeté, soucieux de rétablir la vérité le concernant. Le titre suggère qu'il rejette les fausses identités dont on l'a affublé. La Bible met d'ailleurs en garde contre les faux prophètes dans le livre de Matthieu, chapitre 7, verset 15. Jésus dit « Ils viennent à vous sous des vêtements de brebis, mais intérieurement, ce sont des loups féroces. » Il est à noter que cette idée avait déjà été abordée dans le morceau « Man of Peace, homme de paix » sur l'album « Infidels » paru en 1983. Nous arrivons au terme de cette émission. Je vous remercie de votre écoute et vous donne rendez-vous au prochain épisode qui sera consacré au blues qui traverse toute la discographie de Bob Dylan. Cette émission a été enregistrée et réalisée au studio de Radio Grand Ciel de Dole par Pierre Écart.

0: Ici Radio Grand Ciel, dans notre studio de Châteaudun, pour notre émission Histoire et Mémoire. Nous recevons Jean-Claude Galerne. Bonjour Jean-Claude.
1: Bonjour.
0: C'est Henri qui est à l'enregistrement. Alors, de quelle mémoire vas-tu parler aujourd'hui?
1: Alors aujourd'hui, on va parler d'un village qui est déjà célèbre, hélas, Loigny-la-Bataille. Nous sommes presque à la date anniversaire de décembre, mais nous allons parler d'autre chose à Loigny, parce qu'il s'est passé un phénomène à Loigny. Au début de 1888, vinrent s'établir à Loigny deux femmes qui furent le noyau de ce qu'on a appelé le schisme de Loigny. Elles venaient des temples où elles vivaient déjà ensemble. L'une, Mathilde Marchat, née le 20 août 1830 à Étampes, un peu maladive, presque infirme, mais animée d'une foi ardente et sujette aux illuminations et visions. L'autre, Adélaïde Duchon, née à Maison. C'est un petit village tout près de Denonville. Et j'en profite pour saluer au passage la mémoire de mon ami l'abbé Germain Gadeau, qui était curé de Denonville et qui repose tout près de sa dernière église. Oui, Adélaïde était une ancienne employée des postes, mystique aussi, mais joignant à sa foi un grand sens pratique et surtout le goût de l'autorité. Alors arrivées, Mathilde et Adélaïde ne vont pas être seules. Une petite communauté se forme autour d'elles. Adélaïde devient la supérieure et Mathilde prend le nom de Marie-Geneviève du Sacré-Cœur et aura un rôle plus original. Le petit groupe de filles ne doutant de rien, la communauté prend le nom d'épouse du Sacré-Cœur de Jésus pénitent. Cette petite congrégation bénéficie de protecteurs, les temps modernes diront des sponsors, en la personne notamment de Maître Glénard, un ancien notaire qui vient de Saône-et-Loire et qui s'est retiré à Loigny. À toute œuvre religieuse, il faut un aumônier. On le trouve en la personne d'un ecclésiastique venu de Meurthe-et-Moselle, l'abbé Joseph Xae, et à un échelon plus élevé, un personnage curieux qui se targue d'être de noblesse papale. Le comte Vérité de Saint-Michel, commandeur de Saint-Grégoire, le grand camérier secret de cape et d'épée de sa sainteté Léon XIII. Un Richelonnais se porte bienfaiteur, Alexis Jourdan, qui sera très attaché à Loigny jusqu'à sa mort. La communauté est en avance sur son temps. Elle a mis en place un service communication, un périodique, intitulé « Les Annales de Loigny », voix de la communauté des épouses du cœur de Jésus pénitent de Loigny. Des manifestes, des messages libellés, imprimés à Saint-Malo par l'imprimerie Billois. À cette époque, peu de gens savaient lire. Alors, les nouvelles des annales circulaient de bouche à oreille, et la population, qui est toujours friande des choses nouvelles, des ragots, et quelquefois un peu complotistes, ont trouvé un terrain fertile. Le 19 février 1888, un imprimé de 13 pages paraît portant comme titre « Message au souverain pontife dicté par notre Seigneur Jésus-Christ à Marie-Geneviève du Sacré-Cœur ». Et cette publication est précédée d'un avertissement. « Si nous livrons à la publicité le document suivant, dont la copie exacte nous a été adressée dernièrement, c'est sur invitation et autorisation de la Très Sainte Vierge. » Elle-même, évidemment, ce document distribué dans les rues de Chartres va alerter tant l'autorité civile qu'ecclésiastique. Et cela fait un certain bruit dans la cité chartraine. si bien que Mgr Regnault, évêque depuis plus de 20 ans, va bondir de son siège. C'est vrai, il avait été contacté par le comte Vérité de Saint-Michel et l'ancien notaire, afin de reconnaître et de bénir la communauté. L'évêque est bien embêté par tout ce tapage. Faut le dire, un peu en dehors des chemins tracés par Rome, mais qui émeuvent une partie de la communauté catholique du diocèse. Alors prudent, il va nommer une commission pour ne pas prendre de décision prématurée. On examine donc la doctrine professée par Mathilde Marchand, et au vu des écrits et des révélations de cette dernière, on constate que tout cela ne repose pas sur des certitudes. Bien sûr, elle affirme que c'est la Sainte Vierge qui lui a demandé d'établir à Loigny une communauté. Mais ces affirmations ne reposent sur pas grand-chose. Car elle ajoute, c'est aussi la volonté de Notre-Dame de Lourdes. Et puis elle demande que le curé de Loigny fasse appel à la générosité des nobles familles, des glorieux martyrs du Sacré-Cœur. N'oublions pas que la bannière des volontaires de l'Ouest, le 2 décembre 1870, portait un Sacré-Cœur. Il faut donc recueillir des fonds à l'établissement de ces lieux bénis, d'une communauté du Sacré-Cœur des Jésus pénitents. Et suivant les détails de la communauté, il fallait l'installer avec des règles. Mais les révélations religieuses de Mathilde Marchat s'accompagnaient de prédictions politiques, plutôt même illuminations. Elle prédisait l'arrivée prochaine sur le trône de France de Charles XI, fils de Louis XVII, petit-fils de Louis XVI. Alors que depuis, on avait vu se succéder trois rois, un empereur et quatre présidents. Mais qu'est-ce qu'elle allait chercher? Qui était ce personnage inconnu dont personne en France n'avait entendu parler? Pour Mathilde Marchat, aucun doute, c'était le fils de Louis XVII. Bien que nombre d'historiens l'eussent vu disparaître en l'an 5 de la République. D'autres avançaient qu'il avait été escamoté et qu'il était bien vivant sous le nom de Naudorf. Et alors notre voyant de Loigny s'est emparé de l'affaire. C'était d'ailleurs le plus célèbre imposteur des supposés Louis XVII. En effet, ce personnage, il est tellement insupportable que le roi de Prusse veut le faire arrêter. Parce qu'il est né, évidemment, en Prusse. Mais il s'enfuit en Suisse, puis à Paris, où il retrouve Madame de Rambaud, ancienne femme de chambre de Marie-Antoinette, qui affirme que c'est bien Louis XVII. Et notre supposé dauphin va se lancer dans une affaire mirobolante pour lui. Louis-Philippe en a assez, il l'a fait arrêter, expulsé vers le Royaume-Uni. Alors ce pseudo Louis XVII va chercher une nouvelle cible. Il va réformer l'Église catholique. Évidemment, il provoque la colère du pape Grégoire XVI, le prédécesseur de Pie IX. Enfin, notre supposé Louis XVII va décéder en 1845. Et des analyses ADN de la fin du XXe siècle confirmeront que c'était bien un imposteur. Comment Mathilde Marchat a-t-elle pu être conquise par cette thèse? Elle avait 15 ans à la mort de Naudorf. Alors, évidemment, tous ces propos pour établir la royauté sur le trône vont alerter la gendarmerie d'Orgères. Le préfet va être informé. Qui est cette femme qui veut rétablir à la tête du pays un roi? Même le président Sadi Carnot avant de l'affaire. C'est complètement saugrenu. On est en Troisième République et on a d'autres chats à fouetter. On a l'Expo universel, on est en train de construire la Tour Eiffel, on a le scandale de Panama, on a tellement de choses à faire que la voyante de Loigny, hein, qu'est-ce que c'est que cette affaire? Donc il demande à son préfet de régler ça. Et Évidemment, pendant ce temps, il y a des choses graves qui se passent aussi dans le pays. Pendant que notre Mathilde Marchat s'ingénue à rétablir la royauté, il se passe en France des événements sociaux très graves. Le 1er mai 1891, à Fourmies, les ouvrières lainières qui réclamaient la journée de 8 heures, alors qu'elles travaillaient 16 heures par jour, vont manifester. Et la troupe va intervenir, ça va se terminer dans le sang. Le 1er mai 1891 reste dans toutes les mémoires, il y aura 9 morts, dont 2 enfants et 2 femmes. La troupe avait tiré. Donc, notre président a autre chose à faire que de s'occuper de Mathilde Marchand. Alors, cette Mathilde Marchand, elle a ressorti une vieille affaire. C'est indiscutable. Mais pourquoi a-t-elle fait ça? Et d'ailleurs, André Monglode, professeur à la faculté de lettres de Grenoble, écrivain, s'intéressant de près à cette affaire, va publier un roman. Et il va s'intéresser, lui, davantage à ce qui se passe au Vatican. Et bien sûr, notre notaire Glénard et le comte Vérité de Saint-Michel sont dans l'affaire pour s'intéresser au Vatican. L'examen attentif de l'histoire et des écrits de la secte ne donne pourtant pas l'impression que Mathilde Marchand, que le comte et le notaire fussent une bande d'escrocs, sans doute des illuminés, éblouis par des lumières célestes supposées. Mais, a priori, on ne peut pas les taxer de malhonnêteté. C'est vrai, ils ont obtenu des dons importants, qui sont matérialisés en immeubles à Aulnay, il y a un beau couvent. Il y a une douzaine de maisons, il y a une ferme, il y a même une abbaye cistercienne à Noirlac dans le Cher qui appartient à la communauté. C'est vrai, ils ont organisé des quêtes. Ils sont pas, donc, ils ont aussi à avoir des relais. Le curé d'Orgères, on ne voit pas très ça d'un bon œil. Pendant ce temps, Mgr Rognaud, évêque de Chartres, qui avait rapidement mis en place sa commission chargée d'enquêter sur les révélations de la voyante, un avis très défavorable à Mathilde Marchand. Et le 8 mars 1888, Mgr Rognaud prenait une ordonnance condamnant les prétendues révélations et enjoignant la voyante à ne plus divulguer ses prétendues visions, révélations, illuminations. Alors la messe est dite. Que nenni ! Le comte Vérité de Saint-Michel intervient auprès du Saint-Père, qui demande des explications à l'évêque de Chartres, en lui disant que ce dossier serait géré par Rome dorénavant, et donc ainsi Mathilde Marchand devient une des vedettes de l'actualité religieuse en Eure-et-Loire. C'est le pape Léon XIII qui, rappelons-le, avait succédé au pontificat de Pie IX, le plus long de l'histoire, 31 ans, 7 mois et 22 jours. C'est lui, donc Léon XIII, qui héritait de ce dossier. Ce n'était pas facile. D'abord parce que succéder à Pie IX, qui était très populaire, et qui avait eu l'éloge de Victor Hugo, qui disait de lui, cet homme qui tenait dans ses mains les clés de la pensée de tant d'hommes, pouvait fermer les intelligences, il les a ouvertes. Signé Victor Hugo, quand même, c'est pas rien. Mais hélas, le pape Pie IX, sur son chemin, va rencontrer Garibaldi, qui va réussir à le priver des états pontificaux. Et malgré cette aura populaire, il subira la nouvelle République italienne. Donc Léon XIII a hérité de tout ça. Ce pape élu que l'on considérait comme un pape de transition, lors de son élection. La convia au Vatican, notre Mathilde, où elle séjourna du 5 mai au 2 juin 88. C'était un pape assez étonnant. Brillant intellectuel, théologien, c'était un diplomate progressif qui vécut au moment de Karl Marx, mais aussi au début du capitalisme. Il pensait que ni l'un ni l'autre ne répondait aux besoins des hommes et que la vérité se trouvait sans doute entre les deux. On lui doit notamment la réouverture du chemin de Saint-Jacques de Compostelle. C'est lui qui reçut la petite Thérèse de 15 ans qui demandait à entrer au Carmel et à laquelle il répondit « Ma fille, si Dieu le veut, tu entreras au Carmel. Ce sera Sainte Thérèse de Lisieux. » Cet héritier de la guerre avec Garibaldi a suggéré le Vatican privé des États pontificaux. C'est un pape progressif. Il est le premier pape à être filmé grâce au procédé des frères Lumière qu'il avait reçu en audience. Il a de l'expérience, le recul suffisant, la sagesse et l'art de la diplomatie tout en étant un pape progressif. Et ce pape qui était là de façon un peu maladif, on l'a dit, et puis qui était là, bon, de transition, il a quand même eu un règne de près de 30, je règne, pontificat, disons, de près de 30 ans. Donc, c'était une personnalité, Léon XIII. Donc, la décision vis-à-vis de la communauté de Loigny n'a pas été prise à la légère pour lui. Mais Mathilde, lasse de toutes ces réunions, ces auditions, partit un jour sans tambour ni trompette. Et le 15 décembre, le cardinal de Monaco, secrétaire d'État du Vatican, rendit publique la décision du Saint-Office. La Sainte Inquisition, par sentence du 12 décembre, avait confirmé le jugement de condamnation de la curie épiscopale de Chartres et ordonnait la dissolution de la communauté de Loigny. Suivant les règles immuables de la procédure, qu'elle soit civile ou ecclésiastique, un jugement doit être signifié et prononcé, ce qui est fait par des huissiers en droit civil et en droit canon. La notification est faite par un ecclésiastique qualifié. En l'espèce, Mgr Renaud confia à l'abbé Bouclet, chanoine de Chartres, le soin d'aller notifier à la communauté de Loigny la décision de la curie romaine. La mission était délicate, le chanoine Bouclet la remplit, accompagné du curé d'Orgères et du maire de Loigny. Mais il ne fut pas très bien reçu. « Ah !» qu'elle a dit, « voici la bande à Monaco !» En effet, l'évêque de Chartres est accusé d'être de mèche avec le cardinal de Monaco. Il a forcément monté toute cette affaire. Et Martin Marchat est persuadé que le pape n'est pas au courant. Les annales de Loigny reprochent à l'émissaire d'avoir été hautain, narquois, méprisant, appelant la voyante de ma petite dame. Le numéro de février 89 est cinglant. La communauté est remontée contre la décision de l'évêque. Mais le numéro 9 des annales du premier vendredi d'août 89 relate une nouvelle vision de Mathilde Marchat. Cette fois, c'est notre Seigneur lui-même qui est apparu et il a ordonné à l'évêque de lever sans retard l'étardie frappant l'épouse, victime et privilégiée du Sacré-Cœur pénitent. L'avertissement est sévère et précise que ce sera le dernier. Le numéro suivant, du premier vendredi de septembre 1889, relate, avec une joie mal dissimulée, la mort de Mgr Rignot, survenu le 3 août. Il avait 89 ans et avait passé 37 ans comme évêque de Chartres. Le rédacteur des Annales ne manque pas de souligner que ce décès est le juste sentiment infligé à l'évêque pour son étude inqualifiable. le jugement de Dieu avait frappé. Mais nous voici arrivés à la fable la plus fantastique de Mathilde Marchand. Le pape ne pouvait pas prononcer une sentence de condamnation contre la communauté de Loigny. C'est un faux, c'est une évidence. Un parti à Rome a séquestré le pape, ça c'est certain. Alors, va falloir qu'on s'assure de cela, c'est pas possible. On va aller vérifier sur place. Et cette fable montée par Mathilde Marchand va d'ailleurs inspirer André Gide, qui va écrire un roman en 1914 qui s'appelle « Les caves du Vatican », qui va produire chez Gallimard. Et il va évidemment s'inspirer des annales de Loigny pour écrire cela. Donc on est persuadé à Loigny que le pape légitime est enfermé dans une cave au Vatican et qu'un imposteur dirige la curie romaine. Bon, bah alors, va falloir aller libérer le pape. Et là, on envoie à Rome un trio de choc. Le comte Vérité de Saint-Michel, le notaire Glénard et l'abbé Xaé, l'abbé, pour élucider ce mystère de l'incarcération du pape. À Rome, ils tombèrent sur un trio de joyeux de riz, se disant agents mandatés du Vatican. En fin de compte, ce trio est composé du soi-disant chevalier de Saint-Lucie, la comtesse de Saint-Arnaud, femme aux mœurs très légères, du duc de Bustelli-Foscolo, général en retraite et ancien ministre. En réalité, ce sont des mafieux qui vont soutirer de l'argent à la communauté de Loigny par l'intermédiaire de nos naïfs émissaires afin de délivrer Léon XIII. Puis un beau jour, les fameux intermédiaires disparurent. Où étaient-ils passés? Eh bien, ils étaient en prison. La police cisadienne les avait arrêtés comme escrocs. Mais nos émissaires, s'assurant que le pape Léon XIII était en fonction, ils vont revenir à Loigny en claironnant que leur mission était accomplie, que tant d'efforts n'étaient pas restés vains, que la communauté de Loigny avait délivré le pape Léon XIII. Alors évidemment, quelle publicité, quel succès pour la communauté de Loigny, délivrer le pape. Mais aussi, quelle affabulation. Hélas, ces acteurs vieillissaient, et Adélaïde Joïd, ses fils Duchon, la compagne de Mathilde, mourut en 1895 à Loigny. Tous ces avatars, les interdits jetés sur la communauté, la défection d'un certain nombre de bienfaiteurs, tout cela va affaiblir la communauté. Mathilde Marchand va faire un nouveau voyage à Rome en octobre 1898. Mais lorsqu'elle va revenir, elle n'est pas en bonne santé. Et elle va mourir. Le 18 avril 1899, elle a 69 ans. Avec elle disparaissait l'âme de la communauté. Le notaire Glénard géra la douce pente de la décadence et mourut aussi à Loigny en 1909. La loi sur les associations donna un coup d'arrêt définitif à la communauté, car toute congrégation fondée sans autorisation était déclarée illicite. Pour une fois, le préfet et l'évêque étaient d'accord, cette congrégation devait être dissoute. Alors, tous les biens de la communauté furent dispersés. Les fermes, bien sûr, les maisons, et puis cette abbaye, l'abbaye de Noirlac, dans le Cher, tout près de Saint-Amand-Montrond, qui d'ailleurs avait reçu la visite dans ces moments-là du secrétaire d'État aux Beaux-Arts. Et le sénateur du pays avait réussi à obtenir que cela devienne une bâtisse des monuments historiques. Alors, que reste-t-il aujourd'hui de la communauté des épouses du Sacré-Cœur de Jésus pénitent de Loigny? Pas grand-chose. Un emplacement du couvent sur la route de Lumeau. On l'appelle encore le couvent, d'ailleurs. C'est devenu une forme de HLM, dirons-nous. Mais elle existe toujours sur cette route de Lumeau. L'autorité ecclésiastique a jeté un voile pudique sur cette rocambolesque congrégation et les autorités civiles avaient d'autres chats à fouetter que l'avènement d'un roi sur le trône de France. Jules Grévy, en son temps, puis après Sadi Carnot, n'avait imaginé un seul instant qu'il serait remplacé par un roi. Il n'y avait que Mathilde Marchat pour ça, Charles XI. Alors, quand on parle de Loigny, on pense surtout à la bataille du 2 décembre 1870, au général de Saunis, aux oies pontificaux des volontaires de l'Ouest du colonel de Charette, dont le drapeau arborait fièrement le Sacré-Cœur. Mais une question. Comment Mathilde Marchand avait-elle pu nommer sa congrégation à Loigny épouse du Sacré-Cœur des Jésus pénitents de Loigny? Comment avait-elle été informée? Est-ce qu'il y a une relation entre ces volontaires de l'Ouest, ces oies pontificaux, qui ont une conduite héroïque à Loigny, et le fait qu'elles soient venues des temples à Loigny? Nous n'avons pas la réponse. Comment avait-elle su que Pie IX s'était déclaré prisonnier au Vatican? Ça, c'était une certitude. Pie IX avait dit, lorsqu'on lui a confisqué des états pontificaux, il avait dit « Je suis prisonnier du Vatican ». Cette voyante lisait sans doute beaucoup, se documentait. Elle nous racontait ce qu'elle voyait. Mais entre ce qu'elle voyait et la réalité, il y a quand même un pas. Alors, si vous allez à Loigny la bataille, chers auditeurs, retrouvez sur la route de Lumeau le couvent des épouses du Sacré-Cœur de Jésus pénitent. Mais il a bien changé. Les murs sont encore là, tout au moins ce qu'il en reste. Et nous doutons que vous entendiez les prédictions de la voyante de Loigny. Écoutez, écoutez bien, mais vous serez sans doute déçus. Bonne journée.
0: Merci Jean-Claude pour cette évocation du passé. C'est un témoignage de cette jeune femme et ça a duré pendant des années, mais qui incite à rester prudent sur la véracité des faits.

la musique à Versailles avant toute chose, par Philippe Bossan de l'Académie française. Philippe Bossan, musicologue et nouvelliste, est un expert en musique baroque. Il a d'ailleurs fondé le Centre de musique baroque de Versailles, c'est tout dire. Girondin, il est né à Codéran, sa parentèle est extrêmement noble et variée, et des officiers de la Royale. André Bossan, son oncle, était amiral. Et son grand-père aussi, René Bossan, amiral, lui aussi. Ernest Bossan, préfet, homme politique. Le baron d'Empire, Louis Guichard, fut l'un de ses ancêtres. On trouve même le roi de Suède, Johan III Vasa, parmi eux. Producteur à Radio France, auteur de romans, certains couronnés par l'Académie française, au sein de laquelle il a été élu au fauteuil de Jean-François Degnaud le 15 novembre 2007.

Philippe Bosson, le voici devenu immortel. Parmi les livres qu'il a publiés, on trouve pêle-même, si je puis dire, Les plaisirs de Versailles, Louis XIV artiste, Le roi soleil se lève aussi, Rameau de A à Z, Versailles opéra, Vous avez dit baroque, puis Vous avez dit classique. François Couperin et Lully, ou le musicien du soleil, qui est à l'origine du film de 2000, Le roi danse. Mais revenons à la musique. Versailles a été le lieu de musique autant que de pouvoir, de politique, de littérature et de beaux-arts. Mais c'est le défaut de la musique que de s'évaporer aussitôt que les sons ont cessé de résonner. Ce qu'on voit est toujours là. On admire la science et l'art de Mansart, de Levaux, de Lenôtre, de Lebrun. Et on oublie souvent que ces murs, ces tentures ont vibré chaque jour. Depuis les petits concerts intimes entre amis qui donnaient Louis XIII, chantant et sonnant du luth, jusqu'à Marie-Antoinette pinçant sa harpe et chantant elle aussi. Il n'est pas un lieu dans ce château, pas une chambre, pas même un escalier, qui n'ait résonné de grande musique solennelle, ou bien un soir par hasard d'une improvisation. Ne pas penser à la musique chaque fois que l'on fait ses quelques pas dans le palais, ne pas frissonner en évoquant un soir les vibrations d'un grand motet de Lully ou un air de Rose et Cola de Monsigny. Fredonner, cela devrait paraître aussi incongru que de ne pas avoir une pensée pour Marie-Antoinette lorsqu'on pénètre dans le petit Trianon.

Mais les choses sont plus complexes qu'on ne le croit, comme d'ailleurs l'édification de ce palais, dont l'architecture paraît si limpide qu'on oublie l'enchaînement des décisions qui peu à peu l'ont fait ce qu'il est. Prenons un exemple. Lorsque, visiteur attentif, après avoir passé la grande grille, vous vous dirigez vers le parterre du midi pour vous promener dans le parc, vous passez à gauche du pavillon du four, vous traversez la cour des princes et vous vous trouvez sous la voûte de ce que l'on appelle le passage des princes. À votre droite, vous avez la librairie, où vous pouvez acheter quelques beaux livres sur Versailles. Autour de vous, des colonnes. Au-dessus de vous, des arcades. Pouvez-vous imaginer que le lieu a pu être pendant 90 ans le seul théâtre permanent du château de Versailles, qu'on y a joué des tragédies et des comédies, mais aussi des opéras, Thésée, de Lully, les éléments de Destouches et de Lalande, Omphale, de Destouches, qu'on y a donné des bals, que la comédie française y a joué plusieurs fois par semaine pendant des décennies. C'est pourtant vrai. Louis XIV, très tôt, avait pensé à l'édification d'un grand théâtre. Il ne fut construit que pour les noces de Louis XVI et Marie-Antoinette. Les dimensions du petit théâtre provisoire qui l'a précédé étaient si exigu que l'on a peine à croire qu'il fut le seul théâtre permanent pendant près de 100 ans. La scène se trouvait à l'emplacement actuel de la librairie. Elle n'avait pas 4 mètres de profondeur. Il y avait des loges, une sous chaque arcade, et si basses qu'on nous raconte que Madame de Mailly s'était fracassé le crâne en entrant dans la sienne. Il n'y avait de place que pour un orchestre réduit. Et c'est Marie-Antoinette qui fit creuser de minuscules dessous, permettant un minimum de machinerie. 3 coulisses, pourtant, et une petite fosse d'orchestre. Un plan de 1773 nous montre que 25 musiciens s'y tenaient. Ne passez plus sous ce passage sans penser à eux, qui avaient à peine la place de tirer leur archer et songer à la complexité de l'histoire de ce château, telle que nous la raconte la musique.

car on a sans cesse rêvé de ce grand théâtre que Louis XIV avait voulu. Gabriel, au temps de Louis XV, en a rêvé aussi. Il a fait et refait ses plans de l'Opéra Royal pendant 25 ans. Le miracle, car c'en est un, vient justement du fait qu'un architecte ait pu le méditer si longtemps et que Louis XV ait fini par prendre sa décision en lui laissant, comme aux décorateurs et aux artisans, 22 mois pour faire un chef-d'œuvre. Entre le 28 février 1768, l'ordre de Louis XV, et le 16 mai 1770, le mariage du dauphin Louis, comment construire cette merveille si rien n'est prêt dans l'esprit de ceux qui la font? Il est vrai que quelques jours avant la première représentation, 500 ouvriers travaillaient encore, et il n'est pas dit que l'une des factures les plus élevées n'ait pas été celle des lumières pour le travail de nuit. La salle était conçue pour être triple. Son plancher pouvait se hausser par un système de treuil à la hauteur de la scène pour en faire un lieu de festin ou de bal. On joua le lendemain soir des noces, percé de Lully, après avoir abaissé le plancher. Et deux jours plus tard, après l'avoir relevé, on donna un bal paré. On le rabaissa pour Athalie de Racine, puis pour Castor et Pollux de Rameau. Mais le coût d'utilisation de ce théâtre, les éclairages en particulier, près de 3000 bougies par soirée, se révéla si exorbitant qu'on ne l'utilisa presque pas jusqu'au banquet des gardes du corps, le 1er octobre 1789, qui allait provoquer les événements que l'on sait.

Visiteur attentif, voulez-vous un autre exemple de cette errance de la musique au château de Versailles ? Encore plus étonnant celui-là, si l'on a bien présent à l'esprit l'importance du cérémonial religieux à la cour de France. Dans une vieille monarchie comme était la nôtre, la fonction royale avait conservé son caractère religieux. Le roi était loin du Seigneur. C'est lui qui nommait les évêques et les abbés. Il touchait les écrouelles. Il assiste à la messe chaque matin, sans exception. Et c'est l'un des moments essentiels du cérémonial royal. Cette messe est toujours en musique. On exécute chaque jour 3 motets, avec pour finir le Domine Salvum. On ne chante pas 2 jours de suite les mêmes motets, bien entendu. Et l'organisation de la chapelle, c'est-à-dire de l'ensemble des musiciens, est essentielle. Voici un petit motet de Lully, Ave Celi.

étant dit, visiteur attentif, à quoi pensez-vous lorsque vous traversez le salon d'Hercule avec son superbe tableau de Véronèse, le repas chez Simon et l'apothéose d'Hercule de François Lemoine au plafond? Songez-vous que vous êtes dans ce qui fut longtemps la chapelle royale de Versailles? Lorsque Louis XIV décida en effet de fixer sa cour à Versailles, il n'y avait encore qu'une modeste chapelle, incompatible avec l'importance du rituel. On construisit donc une chapelle située à l'emplacement de l'actuelle salle du sacre, où trône aujourd'hui Napoléon. Cet emplacement était définitif, croyait-on. Le brun préparait déjà un somptueux plafond. Très peu de temps après, on décida pourtant de construire une aile au sud. Or, la chapelle occupait exactement le passage permettant d'atteindre cette future aile du midi. Elle fut donc aussitôt démolie. On en prévoit une autre, provisoire. Elle durera 30 ans. La chapelle actuelle ne fut terminée qu'en 1710 et Louis XIV n'occupa la tribune que durant les toutes dernières années de sa vie. Aussi, la chapelle provisoire, située à l'emplacement du salon d'Hercule et du vestibule situé au-dessous, fut-elle la véritable chapelle de Louis XIV. Les motets de Lully, ceux de Delalande, les pièces d'orgue de François Couperin, ses leçons de ténèbres, la messe de Campras et ses petits motets, toute la musique sacrée que nous attachons au règne de Louis XIV a été jouée et chantée, non dans la chapelle royale qui pour nous est l'un des lieux les plus beaux et les plus forts du château de Versailles, mais dans une autre chapelle disparue.

0: La musique aujourd'hui était de Lully, Mozart, Delalande, Bach et Albinoni. Marie-France Guimard-Roche vous retrouvera avec joie à Versailles pour Bienvenue chez le Roi, enregistré par Bernard Maragonis dans les studios d'Eurocast de Radio Grand Ciel.
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0: Cette année-là, une émission préparée par Christina Fauta
1: et Elisabeth Couget,
0: avec la participation de Simon Martin à la technique. Bonjour à tous et à tous nos auditeurs sur Radio Grand Ciel. Avec quelle année avons-nous rendez-vous aujourd'hui, Christine ?
1: Bonjour Elisabeth. Je vous propose aujourd'hui de feuilleter ensemble l'album de l'année 1994. Drame, tragédie, terrible, mais aussi des infos cocasses, des petits et grands bonheurs. Et d'emblée, deux spectacles à ne pas manquer en ce tout début d'année 94. Le CID au théâtre Marigny, avec Francis Huster dans le rôle titre.
0: Avec Christiana Reali dans le rôle de l'infante. Et à l'Olympia, l'inénarrable et pince sans rire, Raymond Devos.
1: Ah oui. Le 14 janvier disparaît à Genève Zino Davidov. Ce nom ne vous dit rien. Sa famille avait fui les pogroms de la Russie tsariste en 1906. Son père, négociant en tabac, envoie le jeune Zino à Cuba compléter sa formation. Il deviendra le roi du Havane. Ça y est, maintenant, ça vous revient.
0: Je vois.
1: Le spécialiste des cigares et fournisseur du monde entier. Un homme plein d'humour et bon vivant. Et avec lui, fumer un cigare, c'était tout un art.
0: Deux disparitions ce mois-ci, malheureusement, dans le monde de l'art. Georges Tsifra, excellent pianiste d'origine hongroise, et le formidable acteur Jean-Louis Barrault, né en 1910. Qui formait avec Madeleine Renaud un couple mythique. Sur les courts de tennis, deux joueurs règnent sans partage. Il s'agit de Steffi Graf et de Pete Sampras, vainqueurs tous les deux à Roland-Garros, puis à Flushing Meadows, à New York. Ils viennent de remporter les internationaux d'Australie.
1: Bravo! Et le 31 janvier 1994, au revoir Pierre Boulle. Et oui, le soleil ne se lèvera plus sur le pont de la rivière Kwai. Le fameux pont et le glorieux fait d'armes contre les Japonais en Birmanie étaient le fruit de l'imagination de Pierre Boulle, qui était un ingénieur devenu écrivain et qui avait été agent de la France libre en Asie du Sud-Est pendant la Seconde Guerre mondiale. Son livre... Le pont de la rivière Kwai est vendu à plus de 7 millions d'exemplaires. Et la chanson que vous avez peut-être en tête, Hello, le soleil brille, fait le tour du monde. Il a aussi écrit en 1963 La planète des singes, un autre grand succès du cinéma.
0: Ah oui, alors ça y est, on arrive au mois de février. Le 5 février, la ville de Rennes est en état de choc. Le Parlement. Un magnifique bâtiment du XVIIe siècle a brûlé, victime des affrontements très violents entre les marins-pêcheurs et les forces de l'ordre. Heureusement, il sera reconstruit à l'identique.
1: Le 12 février s'ouvrent les JO d'hiver à Lillehammer, en Norvège. Une minute de silence est observée au début de ces Jeux pour Sarajevo, qui était capitale olympique en 1984 et qui est maintenant ville martyre du conflit serbe-bosniaque. Les Jeux de Lillehammer seront de très beaux Jeux d'hiver, dominés par les Norvégiens. La cérémonie de clôture étincelante honore 2000 athlètes venus de 67 pays. D'autre part, d'autres sportifs d'un âge beaucoup plus vénérable s'entraînent aussi en ce moment aux États-Unis. Ce sont des vétérans de la Seconde Guerre mondiale et ils se préparent, malgré leur âge, à sauter en parachute en prévision des cérémonies du jour J.
0: Alors, je crois qu'il y avait de quoi s'entraîner, j'imagine, après toutes ces années. Alors, souvenir héroïque de cette époque, un film sort sur les écrans au cinéma le 26 février. La liste de Schindler, de Steven Spielberg, qui s'inspire d'une histoire vraie, celle d'un industriel allemand qui, pendant la dernière guerre mondiale, a sauvé près de 1300 juifs employés dans ses usines en Pologne.
1: Et le film décrochera 7 Oscars à Hollywood quelques semaines plus tard. Si cette année-là, les conflits se calment en Europe, la situation est explosive au Rwanda. ce beau petit pays d'Afrique, le pays aux 1000 collines, et puis dans sa capitale Kigali, où la violence meurtrière monte entre Hutus et Tutsis.
0: Beaucoup plus pacifique, mais surprenant comme nouvelle, en Grande-Bretagne, 7 évêques et 700 prêtres anglicans annoncent qu'ils vont rejoindre l'Église catholique après la décision de leur Église d'accepter l'ordination, tenez-vous bien, des femmes.
1: Mais oui, parce que l'ordination de 32 femmes pour la première fois dans l'Église d'Angleterre est vécue comme une hérésie par ses adversaires. Et près de 10% du clergé anglican se dit prêt à rejoindre Rome. Le 6 mars, à New York, Melina Mercury s'en va un dimanche. Elle était née en 1925 et elle avait pourtant connu la gloire avec le film « Jamais le dimanche ». Un grand film du cinéaste américain Jules Dassin, par ailleurs père de Joe Dassin, c'est ça, qu'elle épousera par la suite.
0: Alors, en 1967, le coup d'état des colonels fait de Melina Mercury la voix de la liberté en exil. Les dirigeants de la junte militaire l'avaient déchue de sa nationalité. Melina Mercury avait répondu fièrement « Je suis née grecque, grecque je mourrai ». Elle est revenue en Grèce en 1981 au poste de ministre de la Culture du gouvernement socialiste.
1: Oui. Aïe, le 12 mars, on apprend que le monstre du Loch Ness en Écosse était un faux. Quelle déception pour les amateurs de grands mystères qui pourront toujours noyer leurs désillusions dans le whisky écossais. Le fameux portrait de Nessie, c'était son surnom familier à ce dragon, était une supercherie en fait. C'était une fausse tête de reptile confectionnée avec un jouet de la pâte à bois lancée au milieu du loch le 19 avril 1934 est prise en photo. Et tout le monde y a cru.
0: Ben oui, mais il y en a qui aiment avoir peur alors. Beaucoup plus sérieusement, à Versailles, ce même jour s'ouvre enfin le procès de Paul Touvier, jugé pour complicité de crimes contre l'humanité. Il était condamné à mort par contumace en 1946, mais il a réussi à échapper à la justice pendant 45 ans. Et là, il est condamné à la perpétuité. C'est une condamnation qui vise aussi la milice aux ordres des nazis.
1: Justice est faite, et c'est tant mieux. Adieu à Rome le 23 mars. Adieu à Giulietta Massina, femme et muse de Fellini, et qui était l'héroïne de la Strada. Elle était le double de Fellini et son contraire. Fellini, anticlérical, colérique, iconoclaste. Elle, fervente catholique et réservée. 50 ans de fidélité, bravo. La mort, ce n'est qu'un changement d'habitude, disait Giulietta Massina, qui était, le sait-on, diplômée de littérature chrétienne et spécialiste de la résurrection de Lazare.
0: On dit bien les opposés s'attirent.
1: C'est tout à fait le cas.
0: Le nucléaire, est une énergie sûre. Peut-être, mais rien n'est moins sûr. Deux accidents en témoignent fin mars 1994 en France. Le 30 mars, en Méditerranée, 10 morts à bord d'un sous-marin français, l'Émeraude, à cause de la surchauffe et de l'explosion d'un condenseur de vapeur. Le lendemain, une explosion à la centrale de Cadarache fera un mort et 4 blessés graves.
1: Robert Doisneau nous quitte le 1er avril. Et ce n'est pas une blague, malheureusement. C'était un lithograveur de formation et il est devenu photographe, un vrai Parisien, un humaniste. Et il portait sur ses semblables un regard plein de douceur et de compréhension. Il laisse 350 000 clichés. Et nous en avons sûrement quelques-uns en tête. Par exemple, le baiser de l'hôtel de ville.
0: Ah oui, le plus célèbre, c'est vrai. Au Vatican, Jean-Paul II célèbre une messe pour l'inauguration de la chapelle Sixtine qui vient d'être restaurée après 14 ans de travaux. Maintenant, cette chapelle est dans toute sa splendeur. La fresque de Michel-Ange, entre autres du Jugement dernier, à retrouver l'éclat incomparable de ses couleurs d'origine.
1: Avril 1994, la situation tendue au Rwanda est soudain montée d'un cran quand le président trouve la mort dans un attentat, avec pour conséquence la révolte des Hutus contre les Tutsis et 3 jours de chaos, de pillage et de massacre. Tous les étrangers évacuent la capitale Kigali. Le peuple rwandais est laissé à son sort et on compte déjà des dizaines de milliers de morts. Mais tout au bout de l'Afrique, une porte s'ouvre sur l'espoir. Avec les élections multiraciales en Afrique du Sud, les élections les plus surveillées du monde avec 200 000 observateurs. On voulait vraiment être sûr que ça se passe bien. Et plus de 16 millions de Noirs votent pour la première fois de leur vie. Le soleil brille enfin pour eux.
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0: Alors nous reprenons le cours de l'histoire de 1994 et nous nous retrouvons en Afrique du Sud. Ça y est, les élections terminées. Nelson Mandela est le nouveau président d'Afrique du Sud le 10 mai. Vice-président est Thabo Mbeki plus Frédéric de Klerk en binôme. C'est la victoire d'un homme au courage et au cœur exemplaire, qui est célébré avec des délégations venues de 180 pays. Une fête haute en couleurs dans l'émotion et la liesse.
1: Quelques jours plus tôt, le 6 mai, la reine Elisabeth II et le président François Mitterrand inaugurent le tunnel sous la Manche. Le chantier du siècle vient d'une idée qui date, non pas d'hier, mais de avant-avant-avant-hier, qui date de 1802, car c'est cette année-là qu'Albert Mathieu propose à Napoléon une voie souterraine entre la France et l'Angleterre. Donc on a quand même attendu beaucoup. Ce sont les Français qui ont porté ce projet à bout de bras, bousculant l'inertie et même la méfiance des Britanniques. L'ouvrage a coûté quand même 100 milliards de francs. On peut estimer à peu près à 16 milliards d'euros.
0: Ce qui me surprend que finalement Jules Verne n'en a pas servi de cette histoire-là pour en faire un roman.
1: Oui, 20 milieux sous les mers, mais pas sous la Manche. Oui.
0: C'est pas ça. Aux États-Unis, l'unique Jacqueline Kennedy, disparaît le 19 mai. Adulée pour sa beauté et sa fraîcheur après son mariage avec JFK en 1953, son veuvage arrivé en 1963 avait beaucoup bouleversé l'Amérique. Son remariage avec l'armateur grec Aristotonassis avait au contraire choqué l'opinion et Jackie Kennedy devenait Jackie O, c'est ça. Elle a un grand souvenir, celui d'une femme discrète, élégante, intelligente.
1: Au Rwanda, c'est l'escalade d'une violence aveugle et terrifiante. Depuis le 6 avril, des centaines maintenant de milliers de morts. Le secrétaire de l'ONU accuse les grandes puissances et les pays africains d'être les complices passifs de cette tragédie. L'archevêque de Kigali sera assassiné le 8 juin avec 2 évêques et 8 prêtres. La hiérarchie catholique est décimée. Les tueurs utilisent des machettes, des instruments tout simples mais redoutables.
0: Eh oui. Le 21 juin, la France lancera l'opération Turquoise. 1 millier de soldats seront envoyés dans les camps de réfugiés pour une intervention humanitaire urgente.
1: À vrai dire, en ce mois de juin en France, les regards sont tournés vers le passé et les commémorations du jour J, de D-Day et de la libération. Omaha Beach, Utah Beach, Pointe du Hoc, 50 ans après, 40 000 vétérans ont fait le déplacement, des anciens combattants britanniques, américains, canadiens et français. Et du Cotentin à l'embouchure de l'Orne, les cérémonies se succèdent toute la journée, mêlant vieux soldats, tête couronnée et chef d'État. Hymne, défilé, quelle émotion pour ces soldats qui avaient à l'époque 18 ou 20 ans.
0: 38 vétérans des divisions aéroportées américaines ont sauté à nouveau en parachute sur Sainte-Mère-l'Église. Leur âge aujourd'hui de 69 à 83
1: ans. C'est pas mal hein, de sauter en parachute à 83
0: ans. Ils se sont bien entraînés au printemps. Ce sont les véritables héros du jour. Et des milliers de libérateurs se recueillent devant les immenses alignements de croix des mémorials militaires.
1: Adieu à Mouloudji le 14 juin 1994. Un jour, tu verras, on se retrouvera. Voilà, ça vous dit quelque chose? Fils d'un ouvrier kabyle et d'une bretonne, ce gamin des rues a accumulé les petits boulots avant de débuter au cabaret et de devenir après-guerre l'un des piliers de Saint-Germain-des-Prés. On se souvient aussi de la chanson « Comme un petit coquelicot ». Non, « Comme un petit coquelicot ».
0: Mesdames, c'est pareil. Mais il était gentil, ce coquelicot.
1: Mais la chanson est un peu tragique.
0: C'est ça.
1: Et alors, tout à fait autre chose, on se souvient peut-être que Christo avait emballé le Pont Neuf. Eh bien, cet été, 94, pour le 21 juin, c'est le couturier Kenzo qui habille le plus vieux pont de Paris et le couvre de fleurs. 32 000 pots de bégonia et 2 000 pots de lierre pour fêter le premier jour de l'été.
0: Et la fête de la musique
1: aussi.
0: Quant à la grande galerie du Jardin des Plantes, elle vient de faire peau neuve. C'est le réveil de la belle au bois dormant, après des années d'abandon. 52 travaux quand même, hein. Le clou du spectacle était l'impressionnante procession des animaux naturalisés comme échappés de leur savane africaine, dont un rhinocéros offert à Louis XV.
1: C'est l'été, c'est les vacances, mais comment oublier le Rwanda? Avec l'opération Turquoise, la France a créé une zone humanitaire. Mais les réfugiés y affluent, bien sûr, dans cette zone et aussi au Zaïre. Et malgré cela, on est complètement débordé. Pénurie d'eau, de nourriture, de médicaments, tout cela devient très alarmant et entraîne même une épidémie de choléra qui décime les réfugiés affaiblis.
0: Des soldats américains commencent à arriver en renfort aussi, envoyés par la Maison Blanche. Enfin, c'est la relève internationale. Et ça fait bien attendre, hein. Et elle arrive tard, trop tard.
1: Quel contraste au Brésil, où le pays fête dans l'allégresse son quatrième titre de champion du monde de foot. 4 ans plus tard, ce sera la France.
0: On n'en est pas encore là.
1: Non. Et la veille de la finale, les 3 plus grands ténors du monde ont donné un concert.
0: Mémorable.
1: Oui, Placido Domingo, José Carreras et Luciano Pavarotti. Le 25 juillet 1994, à Washington, se pose la colombe de la paix. Tout au moins, on peut l'espérer. Israël fait la paix avec la Jordanie. Le roi Hussein de Jordanie et le premier ministre israélien Yitzhak Rabin mettent fin à 46 ans de guerre sous l'égide de Bill Clinton.
0: Dès le 8 août, Eilat et Aqaba sont désormais reliés par la route. Le roi Hussein a même déclaré en hébreu, chose rarissime pour un dirigeant arabe, que cette vallée de la désolation se transforme en vallée de l'espoir. Les espoirs reposent aussi sur le développement du tourisme sur les bords de la mer Rouge.
1: À Toulon, le 14 août, on célèbre le 50e anniversaire du débarquement allié en Provence avec la revue navale d'une trentaine de navires de guerre et la présence de 14 chefs d'État africains. Car c'est à ce débarquement allié en Provence que participèrent les troupes coloniales, essentiellement africaines. Un hommage enfin rendu à ces combattants, trop souvent ignorés.
0: Et oui, le 25-26 août, c'est au tour de Paris de fêter la libération, commémorée avec le spectacle « Liberté ». J'écris ton nom, dont le titre vient d'un poème de Paul Éluard. Et c'est un spectacle magnifique de Robert Hossein.
1: Le mois d'août s'achève sur une note de paix et d'espoir. Le 31, en Irlande, à minuit, on dépose les armes. La joie éclate dans les quartiers catholiques de Belfast. L'IRA promet un cessez-le-feu complet après tout de même 25 ans de conflits qui ont fait 3168 morts et plus de 36 500 blessés pour seulement 1,5 million d'habitants. La paix finit toujours par l'emporter un jour, mais à quel prix ? Une petite pause avec Mulucci.
0: Quelques notes de Mulucci.
1: Un jour, tu verras, la paix sera là.
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0: Avec la rentrée, deux expositions à voir à Paris cette année-là, qui est donc 1994, puisque nous égrenons les journées de cette année-là avec Christina Fota. Et voilà, c'est une rétrospective de Caillebotte de 100 ans après sa disparition au Grand Palais qui nous attend. Ami et mécène des impressionnistes, il l'était, hein. Il fut aussi un excellent peintre, dont on admire les scènes de plein air et les effets de lumière, comme par exemple les raboteurs du parquet, qui étaient, alors sachez-le, refusés au salon en 1875 et aujourd'hui l'un des tableaux phares et le plus célèbre présenté au musée d'Orsay.
1: Oui, je l'ai bien en tête, ce tableau.
0: C'est merveille, oui.
1: Et une autre exposition beaucoup plus classique s'ouvre en septembre 1994 avec 110 tableaux de Nicolas Poussin. Alors là, nous sommes au XVIIe siècle, sous Louis XIII, et il s'agit de grandes scènes mythologiques, bibliques ou légendaires, de splendides paysages. Le 23 septembre, Madeleine Renaud rejoint Jean-Louis Barrault 9 mois après. On se souvient qu'il avait disparu.
0: En début de l'année.
1: Voilà, en janvier. Et Madeleine Barrault, qui est née avec le 20e siècle, eh bien, s'en est allée poursuivre la longue histoire d'amour commencée il y a plus de 50 ans.
0: Cette fin d'année 1994 ont lieu, malheureusement, de dramatiques catastrophes en mer. Le 28 septembre, un ferry fait naufrage en mer Baltique. C'est la plus importante tragédie maritime depuis 50 ans. Le ferry, l'Estonia, reliait Tallinn, la capitale de l'Estonie, à Stockholm. Météo mauvaise, rafale de vent, forte vague, suivie d'une avarie de moteur en pleine nuit.
1: Le bateau a coulé en 5 minutes. Et la vraie cause, c'est que la porte avant du ferry s'était détachée. L'eau s'est alors engouffrée dans la salle des machines, déséquilibrant et faisant chavirer le navire. Les rescapés sont 140 sur 964 personnes. Mmh. Et ils sont en état de choc après plusieurs heures dans l'eau glaciale. Le 5 octobre, en Suisse, un homme à lui tout seul est à l'origine d'une apocalypse. C'est le gourou de l'ordre du Temple solaire et il a décidé l'immolation collective de ses fidèles. Plus de 50 morts. Ce fait divers effrayant rappelle avec brutalité les dangers du fanatisme et de l'aliénation.
0: Mmh. Le 14 octobre à Oslo, le prix Nobel de la paix est attribué à la fois à Yasser Arafat, à Yitzhak Rabin et à Shimon Peres, qui ont signé ensemble l'accord et fait rêver de la paix le Moyen-Orient. Ils recevront leur prix le 10 décembre dans la capitale norvégienne. C'est un rêve de paix qui serait malheureusement fracassé un an plus tard.
1: Oui, un an plus tard, le 4 novembre 1995, avec l'assassinat de Yitzhak Rabin par un fanatique extrémiste juif. Il y a des gens qui ne supportent pas les artisans de paix. Au Vatican, grande première, un pape publie un livre. Le pape, c'est Jean-Paul II, le livre « Entrer dans l'espérance ». Ce livre sort en même temps dans 35 pays. Et dans ce livre, le pape récapitule l'enseignement de son pontificat depuis 1978 sur la foi, l'amour, l'Église, le salut et la prière.
0: Le 14 novembre, un premier TGV circule sous la Manche. À 10h13, l'Eurostar 2011 part de Paris et 3 heures plus tôt et arrive à Londres dans la nouvelle gare de Waterloo. 35 minutes dans le tunnel quand même, à 140 km à l'heure. L'Angleterre n'est plus tout à fait une île. Le 28 novembre, les Norvégiens disent non à l'Europe. Selon eux, un monstre bureaucratique et technocratique qui s'en prendra à leur mode de vie. Système social, performance et niveau de vie très haut en Norvège. Alors pourquoi tenter l'aventure alors qu'on vit dans un cocon si rassurant?
1: Eh oui, on peut se le demander, c'est vrai. C'est pas le cas de tous les pays, bien sûr.
0: Non.
1: Alors, le 30 novembre, en mer, la série noire continue. Lucky Lauro avait déjà pris feu en décembre 81, puis il avait été détourné au large d'Alexandrie en octobre 85 par un commando palestinien. Il y avait eu un mort. Cette fois-ci, à une centaine de milles de la Somalie, le feu a pris dans la salle des machines. Il faut évacuer le bateau devenu incontrôlable. Il n'y a que deux victimes, les 575 passagers et les 400 membres d'équipage sont recueillis par des navires après des heures d'attente à bord de chaloupes de sauvetage dans des eaux infestées de requins.
0: Ah oui. Alors, maintenant revenons à la triste situation au Rwanda. 500 000 victimes depuis le 6 avril dernier, date de l'attentat qui a tué le président. Des preuves accablantes témoignent que l'extermination des Tutsis par les Hutus a été planifiée, un génocide systématique et méthodique. Et des voix s'élèvent. Avant la colonisation, Hutus et Tutsis parlaient la même langue, cohabitaient dans du royaume où la haine ancestrale n'existait pas. Une soi-disant haine ethnique en est la cause. Ou les méfaits d'une colonisation poussant les uns contre les autres.
1: Ce dont on débat encore aujourd'hui même. La situation semble toutefois se calmer au Rwanda. Mais un autre point d'inquiétude apparaît sur le globe. En Afghanistan, où en moins de 2 mois, un mouvement secret, le mouvement des talibs, ce sont les étudiants en religion, s'est emparé de plus d'un tiers du pays. À Alger, le 24 décembre 1994, vif soulagement après l'attaque d'un Airbus d'Air France par un commando de 4 pirates du groupe islamique armé, le GIA. L'assaut du GIGN, groupe d'intervention de la gendarmerie nationale, a commencé à 17h12 en cette veille de Noël. Une dizaine d'hommes en treillis noir s'engouffrent à l'avant de l'avion sous les tirs des 4 terroristes retranchés dans la cabine de pilotage. 2 autres équipes ouvrent les portes arrière, déploient les toboggans et évacuent rapidement les passagers, tandis qu'à l'avant, la fusillade continue et blesse 9 gendarmes. 20 minutes plus tard, la prise d'otage est terminée. Tous les pirates ont été abattus. L'audace des hommes du GIGN a permis de sauver 173 vies.
0: Bravo pour le GIGN. Une dramatique histoire qui finit bien quand même. L'année 1994 se termine avec 2 bonnes nouvelles. Le 28 décembre, la rencontre européenne œcuménique organisée par la communauté des frères de Thésée. Une semaine de prière et de réflexion avec beaucoup de pèlerins venus des pays de l'Est. La communauté de Thésée en Bourgogne a été fondée, il faut le savoir, en 1944 par un pasteur de 25 ans, Roger Schutz Marsaouch, qui deviendra ensuite tout simplement le frère Roger.
1: Le 31 décembre 1994, 3 nouveaux pays rejoignent l'Union européenne, qui se retrouve donc à 15. Ce sont l'Autriche, la Finlande et la Suède. Mais pas la Norvège, on l'a vu. Ces 3 pays, Autriche, Finlande et Suède, ce sont des pays riches, de bonnes recrues. Et donc, ça va être l'Europe des 15 jusqu'en 2004, où elle s'élargira aux pays de l'Europe de l'Est. Célébrons donc cette nouvelle Europe des 15 en écoutant l'hymne européen. Et à bientôt sur Radio Grand Ciel pour une nouvelle émission cette année-là. Voilà.
0: Merci Christine de nous avoir ramenés en arrière dans une année riche d'événements. À bientôt.
1: Un événement de toutes sortes. À bientôt.

0: Histoire d'en savoir plus, une émission animée par Corinne et Thomas depuis le studio de Châteaudun. Aujourd'hui, nous avons la joie d'accueillir M. Jean-Philippe Noblet, professeur d'histoire et géographie ainsi que enseignement moral et civique au lycée agricole de Nermont. Bonjour Jean-Philippe.
1: Bonjour.
0: Alors, nous avions envie de vous recevoir pour que vous veniez nous parler de ce beau métier d'enseignant dans un lycée agricole et puis nous présenter aussi tous ces beaux projets que vous avez depuis tant d'années. Alors, déjà, depuis combien de temps êtes-vous enseignant au lycée agricole de Nermont ?
1: Alors, je suis enseignant depuis 2007. Je suis arrivé pour un remplacement et puis je pensais que c'était de courte durée et puis voilà, je suis resté plus de 19 ans ici.
0: Alors, qu'est-ce que l'enseignement dans un lycée agricole a de particulier, enfin dans un collège et lycée agricole, a de particulier par rapport aux élèves que vous allez rencontrer ?
1: Alors, la particularité de l'enseignement agricole, c'est vraiment de faire des projets, de rendre les cours plus intéressants, plus concrets pour les élèves. Les élèves qui sont dans l'enseignement agricole ont besoin qu'on les emmène sur le terrain. Ils ont besoin qu'on leur apporte éventuellement des objets et que on fasse des cours différents pratiquement chaque semaine pour vraiment les intéresser. Du concret, du concret, du concret.
0: Alors donc ces projets, les élèves sont associés à ces projets et vont travailler. Est-ce qu'ils ont un choix sur les projets proposés ou est-ce que en fait vous êtes force de proposition par rapport à un programme ?
1: Alors il y a des programmes qui nous imposent certains projets. Il y a aussi sinon des propositions que l'on fait aux élèves et dans ces cas-là ils participent à l'élaboration. Ça c'est peut-être plus en bac pro. Pour ce qui est des quatrièmes et des troisièmes, on prépare les projets à l'avance, un an à l'avance, donc on les amène pratiquement tout près aux élèves et ils ne sont pas impliqués dans la préparation. Par contre, ils sont impliqués dans le déroulé des projets et après les projets, parce qu'il y a toujours des comptes rendus à faire ou des expositions ou des rencontres.
0: Donc depuis ces 19 ans, quelles ont été la progression de vos projets avec vos élèves ?
1: Alors j'ai fait différents projets, des projets de semaines thématiques pour lesquels je suis déjà intervenu justement sur cette radio, semaine de l'Europe, semaine développement durable, semaine histoire des arts, semaine développement durable aussi avec des forums d'organiser, des forums du bénévolat aussi, où les élèves ont pu rencontrer des bénévoles. C'est très très important, on se rend compte que les élèves sont très sensibles dès l'instant où il y a des interventions de personnes extérieures. Et puis même parfois des parents d'élèves qui peuvent intervenir pour parler de leur métier ou pour parler de leur passe-temps, de leur bénévolat. Donc toutes sortes de projets. Et puis un jour, en 2010, j'ai un ancien combattant de la guerre d'Algérie qui est venu me rencontrer. Il s'appelle Gilbert Ferron. Il est venu me voir. Il savait que mes élèves participaient au concours de la résistance. J'étais le seul professeur de Châteaudun à faire participer les élèves à ce concours. Et il m'a proposé de financer, grâce à la Fédération Maginot, de financer un voyage sur des lieux de mémoire. Donc je l'ai organisé en 2011. Et après, j'en ai fait tous les ans, en sachant que j'ai aussi enseigné à nos gens le retrou. Donc, du coup, ça faisait un voyage à Châteaudun, un voyage à nos gens le retrou. Et puis, il y a des années où j'avais tellement d'élèves à Châteaudun que je faisais deux voyages aussi.
0: Pour permettre à tous les élèves de partir.
1: Voilà, pour permettre à tous les élèves de partir. Et c'est arrivé que je reste une semaine, par exemple, en Belgique et qu'il y a un premier quart qui parte le lundi, qui emmène un groupe d'élèves, qui repart au bout de deux jours. Et moi, je restais sur place pour accueillir le deuxième quart pour que vraiment tous les élèves puissent participer à ce voyage. Et c'est vrai que j'ai emmené assez souvent les les élèves en Belgique, parce que c'est des lieux de mémoire peu connus. Il y a des lieux de mémoire très importants et très pédagogiques autour de Ypres. Et ça permettait aux élèves aussi de voir un autre pays européen. Donc ça, c'est une chance. Beaucoup d'élèves n'ont jamais vu d'autres pays. Et Ypres, c'est dans une région qui parle flamand. Donc, c'est intéressant aussi d'aller dans une région où les gens ne parlent pas français. Et donc, c'était assez amusant que les élèves, du coup, essayent. Alors, ils pouvaient pas parler flamand, mais ils essayaient de parler anglais dans certaines boutiques. Et donc, ça a été un petit peu l'apprentissage du projet que j'ai réalisé cette année, de se dire, tiens, là, pendant des années, on a fait des lieux de mémoire. Là, cette année, j'ai voulu arrêter les lieux de mémoire, mais continuer le côté des pays européens, de la découverte de ces pays européens, parce que justement, il n'y a pas de problème pour que les élèves s'intéressent à la Première Guerre mondiale et à la Deuxième Guerre mondiale, c'est pas un souci. Par contre, les initier, leur enseigner l'importance de l'Union européenne, ça c'est autre chose. Ça c'est.
2: Alors, avant de reparler du voyage de cette année. En lien avec l'Union européenne. Est-ce que vous, moi, je serais intéressée pour vous nous parliez de ces lieux de mémoire en Belgique que nous connaissons mal finalement.
1: Alors, on les connaît mal. On les connaît mal parce que peu de Français ont combattu en Belgique et encore plus autour de Ypres. Mais on a justement un bataillon de Beaucerons. Parce que voilà, j'ai écrit un livre effectivement sur une famille d'Eure-et-Loire dans la Grande Guerre. J'ai écrit un livre donc sur un Beauceron de Sangeville qui a fait la guerre un petit peu autour de Paris, dans la défense de Paris. Puis il est allé en Belgique. Et donc, j'ai suivi ses traces et naturellement, j'avais un cas concret, l'expérience d'un soldat Beauceron. Et donc, j'ai emmené les élèves sur ses traces à lui. Moi-même, j'y suis allé avec mes enfants. Et donc, j'ai pu me rendre compte de l'intérêt pédagogique des lieux. Mais ce sont des lieux plutôt normalement visités par des Britanniques. Alors quand je dis Britanniques, c'est des Canadiens, des Anglais, des Irlandais, des Écossais. Et on a encore des sites entièrement préservés avec des tranchées totalement conservées, des musées très très pédagogiques où les élèves peuvent porter certaines armes, porter le paquetage, essayer certains vêtements de poilus. Et on a d'autres musées qui vont être très pédagogiques au niveau des comédiens qui sont filmés et qui expliquent leur vécu, ce qu'ils vivent tous les jours dans les tranchées. Donc on a vraiment voilà des sites très intéressants à visiter là-bas.
2: Donc ça, on conseille aux auditeurs d'aller faire un voyage en Belgique, ce n'est pas si loin, pour c'est aller ça. Visiter et aller découvrir ces sites qui ont l'air finalement exceptionnels.
1: Voilà, c'est des sites exceptionnels autour de Ypres et à Ypres. La ville a été totalement détruite pendant la guerre et totalement reconstruite après, mais vraiment site exceptionnel autour de Ypres et à Ypres. La ville a été totalement détruite pendant la guerre et totalement reconstruite après, mais vraiment, on a l'impression que

0: 20h, en venant à 19h30, les élèves peuvent participer à cette cérémonie très protocolaire, mais ouverte à tout le monde. Et on a pu déposer une couronne de coquelicots, parce que les Britanniques, ils déposent des couronnes de coquelicots en plastique. C'est pas magnifique, mais c'est leur tradition.
1: C'est symbolique.
0: C'est symbolique pour eux. C'est en rapport avec l'écriture d'un poème. Voilà, pour eux, c'est la fleur de la mémoire. Hein. Donc c'est leur bleuet, en fait. Et donc... chaque soir, il y a cette cérémonie. Alors certains soirs, on va avoir une chorale. Certains soirs, on va avoir un orchestre de musique. D'autres fois, une cornemuse. Et tous les soirs, il y a des représentants de l'Empire britannique. C'est-à-dire que certains soirs, on peut avoir des Australiens qui ont traversé la planète juste pour cette cérémonie. On peut avoir des Néo-Zélandais, on peut avoir des Indiens d'Asie, on peut avoir des Africains du Sud, des Canadiens. Et à chaque fois, pour mes élèves, ça a été des rencontres extraordinaires. Ça, de pouvoir voir des personnes qui ont traversé la planète juste pour un moment de mémoire. Voilà, c'est très très fort.
1: J'imagine, même pour quand vous nous le racontez, quel étonnement de savoir que ce type d'événement existe voilà, en Belgique. Je ne sais pas si en France il y a de tels lieux de mémoire, mais certainement, mais peut-être pas aussi marqués que ce que vous nous parlez, quoi.
0: Oui, bah alors il y a des lieux de mémoire marquants comme ça, mais avec une cérémonie comme ça qui est très très vivante quelque part, mais ouverte à tout le monde. Voilà, l'Arc de Triomphe, on peut y assister, mais on est assez loin. Pour être impliqué dans la cérémonie sur l'Arc de Triomphe, il faut connaître directement des associations. C'est pas si simple. Là, c'est vraiment très simple, en fait. Beaucoup de choses en Belgique, je trouve, donnent l'impression qu'il y a une simplicité dans les rapports humains.
1: Vous pouvez juste nous redire le nom de votre livre sur le soldat de Sangeville.
0: Donc le livre, c'est Une famille de Réloir dans la Grande Guerre.
1: On le mettra. Nous l'écrirons sur le site pour que les auditeurs le retrouvent. Donc, quand ces élèves reviennent de Belgique, donc vous avez fait plusieurs fois ce voyage, hein, on a bien compris, qu'est-ce que vous avez vu ou ressenti chez eux comme changement ou comme étonnement?
0: Alors, il y a beaucoup d'élèves, quand on revient de n'importe quel voyage sur des lieux de mémoire, de toute façon, ils disent, on comprend mieux l'intérêt de l'histoire. Ça, c'est le principal élément. On comprend mieux l'intérêt de l'histoire. On a envie de s'intéresser plus à toute l'histoire, tout simplement. Ils prennent conscience aussi de la vie des poilus et à quel point c'était difficile de vivre comme ça. Les poilus en Belgique ont vécu dans la boue pratiquement toute l'année. La nappe phréatique était très très haute. Vraiment, c'était la boue tout le temps, des bombes tout le temps. Et puis c'est là où il y a eu les premières attaques au gaz. Et donc ça aussi, ça effraie énormément. Donc les élèves, ils reviennent touchés. Intéressé par l'histoire, plus intéressé aussi par la découverte d'autres cultures. Voilà, ils se rendent compte que la Belgique, voilà, c'est un autre pays. Ils se rendent compte aussi d'éléments qui n'ont rien à voir quelque part avec la mémoire ou l'histoire. Tout simplement, beaucoup d'élèves sont revenus en se disant. Mais on pensait pas que la Belgique c'était si différent. Ils ont trouvé même l'apparence des maisons, les rues. Ils ont trouvé que tout était très propre, très bien entretenu. Voilà, et ça leur donne envie. Ça leur donne envie d'y retourner, d'aller dans d'autres pays. Et puis ils se rendent compte, parce qu'on les force un petit peu à ce qu'ils parlent anglais un peu dans les commerces. Ils se rendent compte que ils peuvent le faire.
1: Ils sont capables.
0: Ils sont capables. Mmh. Et ça, c'est un élément, un point commun, je trouve, dans l'enseignement agricole et en particulier à Nermont, c'est qu'on fait beaucoup de choses pour que les élèves se sentent capables.

0: Vous êtes sur Radio Grand Ciel, une émission Histoire d'en savoir plus, et nous sommes avec Jean-Philippe Noblet, professeur d'histoire-géographie au collège et lycée Nermont. Nous étions en train d'évoquer donc ces voyages de mémoire en Belgique, et vous aviez commencé à parler au début de notre entretien donc de ce nouveau projet de voyage sur quatre villes européennes. Alors on va vous laisser nous présenter maintenant ce que vous avez vécu cette année avec vos élèves de troisième.
1: Alors ce voyage, déjà il faut évoquer le fait que c'était un projet que j'avais en 2020 et j'ai pas pu le faire parce que on a eu le confinement. Je l'ai renouvelé en 2021, je n'ai pas pu le faire à cause du confinement. Je l'avais mis de côté, mais en me disant quand même que c'était intéressant de le faire. Et à l'origine, c'était pour des quatrièmes, parce que Première Guerre, Deuxième Guerre mondiale, ce n'est pas au programme en quatrième. Donc je me disais que ça faisait un voyage intéressant pour les quatrièmes. Et puis après, ce projet est resté en ma mémoire. Et je me suis à chaque fois rappelé que, en cours, quand j'évoque avec les troisièmes l'Union européenne, c'est très difficile de les intéresser au projet européen, à la construction européenne, à l'intérêt de l'Union européenne. Et puis, en même temps, on constate concrètement qu'aux élections européennes, il n'y a pas beaucoup de gens qui votent, de toute façon.
0: Tout à fait.
1: Donc, les parents de ces élèves-là, probablement, beaucoup d'entre eux ne votent pas non plus à ces élections. Donc, je me disais, il faut faire un projet qui les sensibilise. Alors, il y a quelques années, j'avais fait une semaine de l'Europe. J'avais pas remarqué non plus que les élèves étaient très sensibles après ce projet-là. Donc, il fallait faire un voyage. Alors, un voyage, je me suis formé, je me suis inscrit sur des sites pour faire un voyage Erasmus, mais ça ne me convenait pas parce que il fallait rester à un seul endroit, beaucoup s'impliquer je trouve ça très intéressant Erasmus, effectivement.
0: On peut peut-être rappeler ce qu'est un projet Erasmus.
1: Un projet Erasmus, c'est un projet de collaboration. On va dans un autre pays, mais l'autre pays, souvent les élèves de l'autre pays viennent aussi en France. C'est très agréable à faire, c'est très intéressant pour les deux parties.
0: Et il y a des financements par
1: l'Union européenne qui font que le voyage peut être gratuit ou avec une somme très très modique. C'est très très intéressant. Mais moi, j'ai eu cette idée de voyage quatre pays en quatre jours parce que je me suis rendu compte que quand on était à l'est de la Belgique, on est à 50 km. De Maastricht, et Maastricht, j'en parle dans mes cours avec le traité de Maastricht. On est tout près de Aix-la-Chapelle. Aix-la-Chapelle qui fut la capitale de l'Empire de Charlemagne. Or, je trouve ça très amusant de se dire que dans nos programmes et d'histoire depuis très longtemps, on parle de Charlemagne comme étant un empereur français. Mais il se trouve que sa capitale est dans l'actuelle Allemagne et les Allemands apprennent à l'école que Charlemagne, c'est un empereur allemand. Donc c'est assez amusant. Et Trèves, c'est en Allemagne et ça a été pendant quelques années la capitale de l'Empire romain. Et donc je trouve très intéressant aussi d'être initié à tous ces éléments de l'histoire, mais de l'histoire commune, de l'histoire de l'Europe. Et puis j'avoue un petit peu quelque chose aussi. Avant d'être professeur d'histoire-géographie, j'ai fait beaucoup d'archéologie. Et donc là, j'étais content aussi de faire partager cette autre passion aux élèves à Trèves. Et puis, on a terminé par le Luxembourg, qui est un pays et qui est aussi donc une grande ville européenne. Et à Luxembourg, on oublie qu'il y a des institutions européennes aussi. Donc, on a des institutions européennes à Bruxelles, on a des institutions européennes au Luxembourg. Donc, en fait, nous avons fait Bruxelles, Maastricht, Aix-la-Chapelle, Trèves, Luxembourg. Donc, plusieurs villes, quatre pays, quatre jours. Alors, voilà, les élèves étaient... On fait beaucoup de routes, si vous voulez, le premier jour. C'est environ 6 heures de car pour aller à Bruxelles, voilà, avec une pause. Et on a à peu près 6 heures pour le retour. Mais après, sur place, on n'a pas eu beaucoup d'heures de transport.
0: Oui, parce que ce sont des pays tous voisins.
1: Voilà, ce sont des pays voisins, ce sont des espaces transfrontaliers. Et en fait, c'est un autre élément du programme. Je ne sais plus, il y a 2 ou 3 ans, les élèves qui ont passé le brevet sont tombés sur un sujet sur ces espaces transfrontaliers. Et je m'étais dit, ah oui, tiens, c'est intéressant. Parce que forcément, dans ces espaces-là, les gens sont habitués à voir des étrangers. Ils sont habitués à aller à l'étranger pour faire des courses, ou certains d'entre eux habitent en Belgique et vont travailler en Allemagne, et inversement. C'est pas du tout la même façon de concevoir les pays, les cultures différentes. Et ça aussi, c'est une autre de mes passions.
0: Les frontières.
1: C'est une autre de mes passions, c'est de se dire on est beaucoup plus riche quand on va à la rencontre de l'autre et quand on découvre la culture de l'autre. Et voilà, donc parfois, je me rends compte qu'autour de moi, il y a des personnes qui sont un peu enfermées. Et je trouve ça très important d'aller à la rencontre de toutes sortes de cultures et de langues et de connaissances. Voilà, donc ça me passionne.
0: Votre voyage a eu lieu quand, alors? Vous êtes parti à quelle période de l'année?
1: Alors, on est parti fin avril. Donc 27, 28, 29, 30 avril. Donc c'était juste après les vacances de Pâques. C'était juste avant le 1er mai. Donc du lundi au jeudi, puis après il y avait le 1er mai. Et donc voilà, 4 pays, 4 jours. C'était. On a eu de la chance. Il a fait beau tout le temps. Et même les Belges trouvaient ça étonnant qu'il fasse beau à ce point. Ouais.
0: Et vous étiez avec un groupe de combien d'élèves?
1: Alors, on est parti avec 50 élèves. Donc là, en fait, depuis quelques années, quand j'organise un voyage, je réserve un quart, c'est 57 places. Donc là, 50 élèves, 5 accompagnateurs. Voilà, je fais comme ça et je prends ma sélection. D'habitude, c'est comme ça. Je prends les 50 premiers dossiers qui sont complets parce que c'est très compliqué de partir à l'étranger. Il faut que chaque élève ait une carte européenne de sécurité sociale et il faut remplir une autorisation de sortie du territoire. Il y a plein de papiers et voilà, ça c'est assez compliqué pour que tous les papiers soient remplis, pour que tout soit prêt avant de partir.
0: Et donc, vous avez commencé cette préparation dès le mois de septembre, de sensibilisation avec les élèves. Parce que finalement, les élèves qui n'auront pas fait le voyage, est-ce que ils sont quelque part aussi inclus dans le projet?
1: Alors non, les élèves qui n'ont pas pu venir ne sont pas inclus dans le projet. Pendant que nous, on était en voyage, eux, ils avaient des cours avec les professeurs qui restaient sur place. Et ils avaient des cours de révision pour le brevet, en fait.
0: Alors, vous ne partez pas seul, vous partez aussi avec d'autres enseignants, je suppose, parmi les 5 accompagnateurs. Est-ce que c'est facile, difficile de motiver aussi des enseignants pour partir 5 jours avec des élèves?
1: Alors moi, j'ai eu la chance que à chaque fois que j'organise un voyage, je trouve des accompagnateurs. Notamment, j'étais très content d'avoir la prof d'anglais avec nous parce que évidemment que aux Pays-Bas et en Allemagne, on ne savait pas parler hollandais ou allemand personnellement. En revanche, on a quand même eu, je le tiens à le souligner, on a eu un cours d'initiation en allemand par Madame Poirier et on était très content d'avoir ce cours. Et chaque élève qui est parti au voyage a eu cette initiation et on a eu une initiation du coup à l'allemand, mais aussi à la culture allemande. Et on a appris quelque chose qu'on ne savait pas. Ça paraît très anecdotique, hein, mais en Allemagne, les bouteilles en plastique sont consignées. Voilà. Donc ça paraît tout bête, mais Madame Poirier nous a dit, du coup, vos bouteilles en plastique, faut pas les abîmer. Vous avez des machines pour les rendre, mais sinon, ce que vous pouvez faire, c'est les déposer à côté des poubelles pour que les SDF puissent les prendre, ou alors les donner directement aux SDF. Et ça a donné lieu à un moment très très fort du voyage, c'est qu'à Trèves, en fait, justement, les élèves ont rencontré des SDF, ils ont donné leurs bouteilles vides, Et les SDF avaient les larmes aux yeux quand ils ont compris la situation. Et de toute façon, en fait, pendant le voyage, moi, je leur avais donné, pas un questionnaire à remplir, mais ils avaient des challenges. Et ça en faisait partie, ce challenge. Et ça les a marqués, les élèves, de se dire, voilà, on a aidé des SDF.
0: Alors, les élèves qui se sont joints à votre voyage ne sont pas venus simplement en touristes. Hein, bon, vous l'avez dit, il y avait un challenge, mais ils ont dû réaliser aussi un carnet de voyage.
1: Oui, ils ont dû réaliser un carnet de voyage où ils répondaient aussi aux questions que je leur ai posées avant le voyage. Donc, je voulais qu'ils comparent les pays entre eux, qu'ils comparent surtout avec la France, qu'ils essayent de voir quelles sont les différences dans les rues, les bâtiments, dans les habitudes, dans l'alimentation. Ils devaient essayer de manger des plats locaux. Alors, ils se sont surtout risqués aux boissons. Ils ont bien aimé les sodas allemands, mais ils ont essayé. Ils devaient essayer de parler un peu allemand, parce qu'ils avaient une initiation beaucoup anglaise. Et en fait, au tout début du voyage, on a fait la Belgique puis les Pays-Bas. Aux Pays-Bas, je me suis rendu compte qu'ils n'essayaient pas beaucoup de parler. Et donc, je leur ai dit que j'étais déçu. J'ai exprimé, j'aurais dit, écoutez, je suis déçu, j'ai organisé ce voyage pour ça, vous ne faites pas beaucoup d'efforts. Et là, en Allemagne, ils ont fait énormément d'efforts. Ils ont vraiment fait en sorte de parler allemand et anglais. Et dans leur carnet de voyage, je vois qu'ils ne se sentaient pas capables, ce qu'on disait tout à l'heure, et que finalement, eh bien, ils ont réussi. Ils étaient contents d'avoir réussi à parler une autre langue, et que plus ils parlaient, plus ils se sentaient capables, et ils ont pu acheter donc différents produits, différents souvenirs pour eux, pour leur famille, et puis aller à la rencontre. Il y en a qui ont essayé même de parler avec des gens dans la rue. Puis notamment les SDF. Donc voilà, ils ont vraiment accompli le principal challenge que j'attendais. Et après, il y en avait d'autres qui avaient demandé un plan dans un office de tourisme. En fait, moi, j'ai voulu les rendre indépendants. J'ai voulu leur apprendre qu'on peut se débrouiller dans un pays étranger, même si on n'est pas très fort en anglais. J'en parle en connaissance de cause, je suis pas très fort. Mais je suis allé dans des pays étrangers aussi où il a fallu que je me débrouille. C'est la même chose. En fait, justement, je pouvais en parler en connaissance de cause avec les élèves.
0: Vous avez réalisé un film ?
1: Oui.
0: Qui est possible de voir ?
1: Alors, j'ai réalisé un montage qui sera sur YouTube dans quelques jours. Voilà. Un montage photo et vidéo. Et où on a, bien sûr, les vues des monuments, mais on a aussi la vie des élèves, la vie des élèves le soir même dans les hébergements, et puis ce qu'ils ont pu exprimer.
0: Jean-Philippe Noblet, merci beaucoup pour ce très beau témoignage d'enseignant et d'enseignant en plus avec des projets pour permettre cette autonomie et donner une motivation aux élèves de s'ouvrir sur l'Europe, sur le monde. On vous souhaite une bonne continuation et puis de belles vacances cet été.
1: Merci.
0: Au plaisir de vous retrouver un jour sur nos ondes.
1: Merci beaucoup.

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2: Bonjour à toutes et à tous, à chacun, chacune. Bienvenue dans l'émission Les Témoins de l'Invisible. Je vous propose de rejoindre aujourd'hui Jacques Vallée. Jacques Vallée, spécialiste mondial de la problématique OVNI, est venu donc dans nos studios pour évoquer toute sa vie dédiée, entre autres choses, aux enquêtes concernant les OVNI, mais pas seulement, puisque Jacques Vallée est un très brillant scientifique connu dans le monde entier, notamment un docteur en informatique, docteur en astrophysique et docteur en intelligence artificielle, et j'en passe. C'est lui qui, sachez-le, a notamment écrit pour le compte de la NASA le programme de calcul destiné à établir la première carte informatisée de la planète Mars. C'était dans le cadre du programme Mariner, enfin il a fait bien d'autres choses, travaillant notamment pour le département de la défense américain, car Jacques Vallée vit depuis plus de 50 ans aux États-Unis. Je vous propose de continuer d'écouter l'entretien qu'il nous a accordé. À propos des rencontres rapprochées du troisième type, donc, Aimé Michel évoque, il parlait d'un carnaval ou d'un festival d'absurdité. De fait, quand on se penche, par exemple, sur la vague de 1954 en France, on est oui. saisi par l'aspect mais totalement fantaisiste des apparitions. Est-ce que ça veut dire que c'est vrai, c'est pas vrai? Dans quelle mesure c'est vrai? Et dans quelle mesure il y a de l'invention de la part du témoin?
3: Il y a certainement, j'ai à côté de moi une psychologue, donc il faut que je fasse attention aux termes que j'emploie, mais il y a certainement une mise en jeu de mécanismes. Quand on voit quelque chose comme ça, ou bien on l'oublie, et on l'efface de sa mémoire, où on se dit, bon, c'est pas très important, oui, c'est vrai. Et il y a des témoins comme ça, je me souviens d'un témoin qui nous amusait beaucoup, on se racontait l'histoire avec Aimé Michel. Sa femme lui avait montré quelque chose dehors, ils sont sortis dehors, ils ont vu cet objet qui passait, et quand on lui a demandé qu'est-ce qui s'est passé après, il dit, je ne sais pas, parce que c'était l'heure du thé, donc je suis rentré à la maison. Bon. Donc voilà des gens qui sont capables de complètement effacer le phénomène. Et oui, j'ai vu quelque chose d'inhabituel. Bon, ben voilà, j'ai vu quelque chose d'inhabituel. Et puis ils reprennent une vie normale. Bon. Souvent, ça revient dans les rêves. Ça revient dans des conversations quand on se trouve avec quelqu'un qui a eu la même expérience, donc on a eu une expérience partagée avec quelqu'un. À ce moment-là, ça revient dans la conversation et il y a des détails qui reviennent à ce moment-là qu'on avait oublié, qu'on avait chassé. Non, ça c'est pas de la psychiatrie, c'est là, simplement le cerveau peut pas. Le cerveau est pas fait pour traiter des phénomènes inhabituels. Ouais. Le cerveau est fait pour s'adapter à certaines circonstances qui se répètent dans la vie commune. Par contre, quand c'est une rencontre du troisième type, il y a une participation, même si on n'a pas été enlevé, mais le fait d'avoir été là, quoi que ce soit par l'effet des radiations ou par simplement l'observation elle-même, la vie est changée. La vie est changée, le système de croyance est changé. Alors une croyance, on peut la repousser ou on peut l'épouser, on peut l'accepter dans sa vie. Et Je crois que c'est là qu'il faudrait pouvoir entraîner les enquêteurs pour faire attention à ce niveau-là. En général, les enquêteurs cherchent quelque chose de pratique, de physique, surtout en France. Enfin, ça change maintenant. Il y a beaucoup de sociologues qui s'y sont intéressés, qui ont développé des questionnaires qui sont meilleurs. Entre parenthèses, un ordinateur est beaucoup mieux pour recueillir ce genre de témoignages qu'un être humain, qu'un enquêteur humain. Parce que l'ordinateur va rien oublier. Et s'il y a un signal qui avait quelque chose d'autre, l'ordinateur va aller le chercher. Et ça, on le sait. Et je le sais par ailleurs, parce que j'ai fait en informatique, le témoignage médical recueilli par ordinateur est très supérieur à un questionnaire médical administré par un médecin. Parce qu'il n'y a pas de réaction, les réactions de prestance, les réactions de honte à admettre quelque chose, etc. Devant un ordinateur.
2: Alors, à ce moment-là de notre émission, les auditeurs peuvent se dire, bah oui, les petits bonhommes, c'est des extraterrestres. Vous dites, oh là là, c'est beaucoup plus compliqué que ça. Pourquoi est-ce que c'est plus compliqué que ça?
3: Je vous donne un exemple de trois observations sur lesquelles j'ai écrit un livre récemment. On va rééditer en français, qui s'appelle Trinité. Une observation qui s'est passée en 45 au Nouveau-Mexique, une observation bien connue à Valensole en France, et une autre observation au Nouveau-Mexique à Socorro, dans lesquels il y avait, dans la première, il y avait trois petits êtres à l'intérieur de l'objet qui était ouvert, c'est un crash, mais l'objet n'a pas redécollé, mais l'objet était ouvert, il y avait un panneau qui s'était désintégré, et à l'intérieur, il y avait trois petits êtres. Il y avait deux êtres à Valensole, et il y avait deux êtres à Socorro. Dans les sept cas, c'était des petits hommes, petits êtres, d'à peu près la taille d'un enfant de 12-13 ans, 1 mètre, 1 mètre 20, qui respiraient l'air, qui avaient deux yeux, une bouche, et la tête était aussi grosse que les épaules. Donc c'était, ils avaient un aspect un petit peu comme un gros insecte, dans la mesure où ils avaient cette grosse tête par rapport au corps, mais on voyait leurs émotions sur leur visage. Les témoins, dans les trois cas, ont eu l'impression d'une communication psychique puissante, y compris le cas de Valensole. Que souvent ils gardent secrète, c'est pas quelque chose dont ils veulent parler, parce qu'ils se disent, si je raconte ça, on va dire que je suis fou.
2: Oui.
3: Bon, alors il y a des investigateurs comme moi qui, dont les, heureusement, ils savent déjà que j'ai traité ce genre de cas, donc
2: ils peuvent se livrer.
3: Ils peuvent me dire ce qui s'est passé, quoi. Ils ont pas peur. Mais en général, si c'est quelqu'un qui arrive en uniforme, par exemple un gendarme, bon, il y a un certain nombre de choses qu'ils vont pas lui raconter, même s'ils veulent témoigner pour la société, etc. C'est notamment le cas à Valensole. Valensole est passionnant de ce côté-là. Dans le cas de Socorro, quand le professeur Hynek est allé là-bas, Lonnie Zamora, qui est d'origine mexicaine, lui a dit qu'il ne voulait pas lui parler avant de voir un prêtre.
2: Ah oui, ça.
3: Et après, il a parlé avec l'astronome qui venait de la part de l'armée de l'air. Mais il voulait d'abord se confesser et parler avec un prêtre. Donc là, on a une... d'un autre côté, quel genre de martien viendrait ici respirer l'air de la Terre qui n'a rien à voir avec son atmosphère? On va avoir des tas de problèmes quand on va aller sur Mars, hein, pour, Il y a un petit peu d'oxygène, il y a un petit peu de ceci, un petit peu de cela, mais enfin bon, on ne peut pas le respirer. Donc on aura des scaphandres lourds. Alors heureusement, la densité de Mars est la moitié de la densité de la Terre, ou quelque chose comme ça. Donc ce ne sera pas aussi lourd que sur la Terre, mais il va falloir un équipement spécial. Bon. Donc ces êtres-là n'ont pas d'équipement spécial. Ouais. Alors d'où ils viennent ? Alors on peut dire, bon, ils viennent d'une autre étoile quelque part, où ils ont fait de la biologie moléculaire pour créer des pseudo-humains qui peuvent fonctionner sur la Terre, ces espèces de robots biologiques qui sont adaptés à respirer l'air. D'accord, mais enfin, c'est déjà un petit peu compliqué. À côté de ça, on voit aussi des êtres qui ont effectivement un scaphandre. Oui. Notamment en 54 en France. Bon. Les petits scaphandres de Carouble, dont on a beaucoup rigolé à l'époque, sauf que quand les équipes de l'État sont venues mesurer les traces sur les travées des rails, ils ont trouvé 40 tonnes. Oui. Donc il y avait bien quelque chose qui s'était posé, qui pesait lourd. Or, dans les trois cas que j'ai mentionnés, Trinité, Socorro et Valensole, deux de ces cas sont des cas qui n'ont pas été examinés par des amateurs, mais qui ont été examinés par les services de l'État. Alors, à Socorro, il y avait la police du coin, il y avait la police de l'État du Nouveau-Mexique, il y avait la police de la base atomique qui est à côté, et puis ensuite l'armée de l'air. L'armée de l'air qui a envoyé Hynek, son principal conseiller scientifique. Donc, la vie à tous les niveaux a été que c'était non identifié. Qu'il n'y avait pas d'explication pour l'ensemble des témoignages. J'ai repris tout ça dans un de mes livres récents. Continue à se vendre aux États-Unis avec des lecteurs qui m'envoient eux-mêmes leurs propres observations depuis, etc. Alors, la même chose à Valensole. Valensole est un cas extraordinaire. Je suis très heureux qu'il y ait un très bon film sur la question. Le témoin... avait une au point de vue sociologique, une position vis-à-vis des enquêteurs qui était tout à fait particulière, parce que c'est un héros de la résistance dans les Alpes, où il y a eu parmi les pires combats de la résistance, contre des divisions blindées allemandes dans les Alpes. Donc, il est considéré comme, avec énormément de respect sur le plan militaire. En plus, il est propriétaire d'un certain nombre de champs, de lavande en particulier. C'est pas n'importe quelle récolte. C'était pour ça qu'il était pas content, parce que ses lavandes étaient piétinées par cet hélicoptère qui s'est avéré ne pas être un hélicoptère. L'hélicoptère en question, j'ai passé 3 jours avec lui. L'hélicoptère en question, quand il a décollé, il est parti très vite, il a disparu. Il a disparu, je lui ai dit, à quelle distance du sol ? 50 mètres. Où est-ce qu'il est allé ? Il n'est pas parti dans le ciel. Même s'il était parti dans le ciel à la vitesse d'un avion à réaction, on l'aurait vu partir. Il est parti sans bruit, et il est parti... il a disparu. C'est un aspect que les scientifiques actuels, notamment les scientifiques américains, ont beaucoup de mal à intégrer à leur recherche aujourd'hui. Et c'est un des obstacles à l'étude scientifique des corps, pour le CNES, par exemple, etc. Parce que, bon, on vit dans un univers à 3 dimensions, disons 4 avec le temps, sauf que le temps n'est pas une dimension tout à fait normale, puisqu'on ne peut pas aller en arrière. Mais bon, il faut pas trop pousser trop loin, quoi. Or, quand on est sérieux et qu'on écoute bien les témoins vous racontent des choses où l'objet a disparu sur place. Où l'objet est apparu sur place. Il n'y avait rien, puis tout d'un coup, il y a une lumière, on regarde dans le champ et il y a un objet qui fait 40 mètres de diamètre et qui laisse des traces. Alors, c'est pas des canulars, c'est pas... il est venu d'où, cet objet ? Pourquoi il n'a pas été détecté au radar ? Pourquoi il n'a pas été suivi par des avions de chasse ? Pourquoi comment il fait pour apparaître sur place ?
2: Alors, il vient d'où ? Comment il fait ?
3: Alors, en physique, la physique, d'un simple point de vue, la physique moderne est en avance sur les ufologues. Parce que la physique moderne parle d'univers à 11 dimensions, ou même d'univers avec une infinité de dimensions. Donc, sans aller jusque-là, il est très probable que la physique, dans 10 ans ou 20 ans, sera une physique multidimensionnelle. Et en fait, quand je parle... Alors bon, j'ai fait de l'astrophysique, comme vous le savez, je l'ai pas pratiqué depuis de longues années. Ma carrière était autre part. Par contre, j'ai gardé des amis scientifiques. Je suis à Silicon Valley, où j'ai accès à tout cela. Les astronomes d'aujourd'hui me disent oui, il y a probablement d'autres dimensions. Et d'ailleurs, l'idée même de dimension est une idée dont il faut se débarrasser, parce que l'espace et le temps ne sont pas fondamentaux. L'espace et le temps, aujourd'hui, en physique moderne, physique vraiment moderne, enfin physique du niveau du doctorat, c'est une physique de quantique. Du flou quantique à travers lequel les phénomènes se manifestent pour nous sous l'apparence du temps et de l'espace. Donc ce qu'on mesure, c'est le temps et l'espace, parce qu'on a des pendules et on a des mètres pour mesurer. Mais donc ça marche très bien, mais c'est pas physiquement réel. Ce qui est physiquement fondamental, c'est cette espèce de brouillard quantique. Alors, qu'est-ce qu'il y a à l'intérieur du brouillard quantique et comment ça se réconcilie avec la relativité ? Ça, c'est le prix Nobel des années qui viennent. Bon, on le sait pas, mais en tout cas, c'est ce qu'on observe. Donc, beaucoup de nos appareils, comme les appareils qui sont sur cette table, etc., utilisent ce genre. Il y a des transistors, il y a des lampes, etc., des circuits qui utilisent, et des écrans qui utilisent ces phénomènes à la limite du quantique, etc. Donc, il y a tout un chapitre nouveau de la physique qui va s'écrire, mais en attendant, il y a des témoins qui décrivent des choses. J'ai donné, dans les années 70, que j'ai publié plusieurs livres, j'allais souvent dans les collèges qui invitaient des gens à parler justement des limites de la science, etc., pour leurs étudiants, pour ouvrir l'horizon de leurs étudiants. Et ils adoraient parler d'OVNI, parce que c'était controversé, c'était intéressant, il y avait des tas de discussions. Et j'avais fait une conférence comme ça, en discutant de tout ça. Encore une fois, tout ça, ça remonte aux années 70, hein, c'est pas de la science vraiment immédiate. Dans un collège, qui à l'époque était un collège de jeunes filles et jeunes femmes, invité par une des élèves qui dirigeait le bureau des lectures, des présentations, des conférences. Et bien entendu, je ne suis jamais retourné. Elle me téléphone il y a à peu près 4 ans. Et elle me dit, vous vous souvenez de moi? Vous étiez venu à mon collège? Je dis oui, elle me souvient très bien de vous. Elle me dit, bah, écoutez, aujourd'hui, je suis présidente d'une société de commerce avec l'Extrême-Orient. J'ai jamais oublié votre conférence. Et est-ce que vous venez à Washington de temps en temps? Je lui ai dit, oui, je vais à Washington peut-être deux fois par an. Elle dit, la prochaine fois, quand vous aurez fini votre travail, vous êtes prêt à reprendre l'avion, téléphonez-moi, on se retrouve quelque part et je vous conduis jusqu'à l'aéroport et je vous raconterai, sur le trajet, je vous raconterai ce qui m'est arrivé. Je l'appelle. Il y a un très beau boulevard qui va jusqu'à l'aéroport de Washington, l'aéroport de Dallas, avec des forêts des deux côtés, etc., qui cachent tous les bâtiments officiels. Mais c'est vraiment magnifique, magnifique. Leur commande à l'automne, quand tous les arbres tournent de couleur, c'est génial. Donc, c'est le soir, donc on est plutôt dans l'ombre, mais le ciel est encore bleu. Et elle ralentit dans la file de droite. Elle me dit, vous voyez au-dessus de ces arbres-là, récemment, j'allais prendre l'avion, j'ai vu un ovni. C'était de la taille de deux avions de ligne, bout à bout, avec ce qu'on aurait pu prendre pour des hublots, qui étaient des sources de lumière distinctes le long de cette espèce de cigare. Et le cigare allait lentement, tranquillement, il volait horizontalement. Et tout en volant horizontalement, il est devenu flou. Et puis, il est devenu flou au point où on voyait juste des points de lumière qui restaient, mais on ne voyait plus le fuselage, et puis après, on ne voyait plus rien. Mais il n'a pas accéléré. Il s'est fondu dans l'univers. Essentiellement, il s'est fondu dans une autre dimension.
2: Comme dans un rêve. Hein.
3: Il n'a pas décollé dans le ciel. Ouais. Et il est resté en vol horizontal, au-dessus de Washington, et puis en devenant flou, et en quelques minutes, il avait disparu. Je lui ai dit, est-ce que je peux citer votre observation? Elle me dit non. Je suis présidente de cette société de commerce. J'ai des équipes dans plusieurs pays. Je ne peux pas raconter cette histoire. J'ai jamais révélé son nom, j'ai jamais révélé les circonstances exactes, etc. Mais j'ai eu plusieurs cas où des gens qui sont des gens... Et c'est là que c'est le plus intéressant, parce que bon, j'habite à Silicon Valley, je travaille avec des gens qui dirigent des sociétés scientifiques, des sociétés techniques, qui inventent des appareils nouveaux, etc., qui ont des ingénieurs alors dans leur staff, dans leurs équipes, qui me racontent des histoires comme ça, et c'est la même chose. Ils veulent pas donner leur nom, ils veulent pas être à la télévision, ils veulent pas être dans des conférences, etc. Mais ils veulent qu'il y ait quelqu'un qui enregistre leur... Alors, ce genre de cas, il y a des gens en France qui ont eu ce genre d'expérience, mais ils vont pas au CNES. Parce qu'ils se disent au CNES, ils vont analyser ça avec leur truc, etc. Et ce sera une étude honnête, etc. Mais ils accepteront jamais que j'ai vu le truc se dissoudre dans l'air, se dissoudre dans l'espace. Or, à Valensole, c'est ce qui s'est passé.
2: C'est fini pour aujourd'hui. Vous retrouverez Jacques Vallée, promis, dans la prochaine édition des Témoins de l'Invisible. Ce sera la dernière partie de l'entretien qu'il nous a accordé et sans doute la plus passionnante. Je ne vous en dis pas plus. Je vous laisse découvrir cela le moment venu. D'ici là, bien passez une excellente fin de semaine à l'écoute des programmes de Radio Rancière et portez-vous bien.

Sur la musique, je ne suis pas loin d'être raccord avec cette pensée de Nietzsche, le monde sans musique serait une erreur. Nietzsche, d'ailleurs, était bien placé puisque, outre le penseur et le grand écrivain qu'il était, ce sont les philosophes que je préfère, je citerai en vrac Pascal, Kierkegaard. Ah oui, j'allais oublier Descartes et ses fantastiques réflexions en direct live dans les méditations, au chaud, à l'intérieur d'un poêle. Il fut aussi musicien à ses heures, ayant composé quelques œuvres qui, il faut bien le dire, ne cassent pas trois pattes à un canard, à l'inverse de sa dévotion, de sa fascination lorsqu'il était jeune pour le génie de Wagner, fascination qu'il lui faudra dépasser pour être soi, à quoi, au bout d'un processus de désenvoûtement, il finira par préférer Carmen, cette espagnolade, à un opéra comme Tristan, ce qui m'a toujours paru une blague et le signe patent d'une déception amoureuse. Au fond, dans le domaine de la pensée, faut-il pouvoir renier le maître pour se dégager une place à soi ? Je l'ai fait pour Proust en me méfiant de l'idée un peu romantique de la littérature comme absolue. Grosso modo, l'influence idéaliste de Schelling, mais en gardant une manie proustienne qui marque précisément chez lui une distance à cet esprit de sérieux, presque oulipien dans le jeu que cela produit, à savoir un usage systématique du pastiche. Cette émission, partant de notre propre expérience, de notre propre rapport à la musique, s'efforcera d'éclairer les noces entre musique et littérature, noces qui pourraient être parfois réussies, le texte étant un peu une musique muette, tentant de trouver des équivalences. De notre côté, nous ferait parfois espérer pouvoir exprimer l'inexprimable par le simple usage de sons, de couleurs et de contrepoints. Autrement dit, je suis envieux des pouvoirs extraordinaires de la musique qui nous relie à un au-delà, sans la coupure entre signifié et signifiant. Dans une autre vie, je serai musicien. Entre littérature et espace sonore, j'ai choisi la poésie qui se trouve précisément à mi-chemin des deux pratiques. Alors, pour inaugurer en fanfare cette émission dédiée à la musique, à son pouvoir magique, le galop final de la 7e de Beethoven, surnommé l'apothéose de la danse.

Pour parler de mon enfance, la musique classique, et encore plus particulier, l'opéra faisait partie de notre univers sonore. Ainsi, au milieu des livres, en bas de la bibliothèque, un rayon était consacré aux disques 33 tours. Il s'agissait de grands disques dont la surface noire et luisante, placée sous la lampe, laissait voir des sillons ayant gravé la surface d'une matrice dont le plastique encore chaud avait pris l'empreinte. J'imaginais alors du dépôt enfoui au fond d'une rivière à l'intérieur du sillon remonter à la surface et s'épanouir amplifié par un haut-parleur derrière le tourne-disque, les colorations et les sinuosités de la musique débarrassées, purifiées de l'usage restreint des mots. Il s'agissait de ces énormes meubles en bois massif qui réunissaient radio et un écran doré où vaquait un repère de couleur blanche parcourant plusieurs lignes ponctuées de villes, Berlin, Rome, Budapest, Prague, et un électrophone. À ce propos, outre une pochette qui représentait une série d'anges musiciens, dont un aux plumes noires qui faisait un peu peur, une pochette montrait la photographie en noir et blanc du pont de Prague, magnifique ouvrage décoré de statues et de réverbères. Cette photo illustrait une œuvre célèbre, la Moldo, du musicien tchèque Smetana. Quelques années plus tard, marchant véritablement sur ce pont lors d'un voyage à Prague, quelle ne fut pas ma surprise d'entendre à nouveau, mais au fond de moi, la musique sinueuse exprimant si parfaitement le flux de l'eau sombre qui coulait pour de vrai à nos pieds.

Un jour, j'ai saisi comme évidence que les deux écrivains que je préférais, Joyce et Proust, étaient tous les deux des musiciens ayant de la musique une connaissance de première main. Joyce, dans sa jeunesse, avait voulu être ténor, selon plusieurs témoins. Il était affublé d'une très belle voix, jouait du piano, comme l'atteste une photo célèbre de son fils, l'écoutant. Proust, lui, avait une connaissance musicale solide, jouait et pouvait déchiffrer une partition au piano. Tout ce qui a trait à la musique dans la recherche semble en tout cas indiquer une vraie sensibilité à cette dernière. Comment apprécier les écrits des deux si l'on ne perçoit pas ce que leur œuvre a de musical, renouant en cela avec les origines grecques de la poésie? En effet, comme le montre Platon dans son petit dialogue « L'Union », qui traite de la poésie, l'intermédiaire entre la nature divine de la poésie, qui montre simplement le dépassement à l'œuvre chez elle, ce qu'on appelait l'inspiration, et le poète qui en est le réceptacle, à l'image du prophète, et le rhapsode. Le rhapsode est une sorte de musicien qui s'accompagne à la lyre. Troisième donc d'un modèle à trois anneaux, c'est lui qui déclame, accompagné à la harpe, le récit homérique, véritable mère nourricière de toute la littérature jusqu'à nous. Ainsi, Proust, en admirateur de Wagner, applique-t-il la nature rhapsodique de ses œuvres en inventant et en poussant jusqu'au bout l'idée d'un flot ininterrompu d'associations d'idées dans la tête du narrateur, donnant à sa phrase la complexité d'un conte. L'idée d'un flot ininterrompu d'associations d'idées dans la tête du narrateur, donnant à sa phrase la complexité d'un contrepoint, où plusieurs voix se mêlent.

Il parut cruel à ma grand-mère de n'en pas sentir le souffle vivifiant à cause du châssis transparent mais clos qui, comme une vitrine, nous séparait de la plage, tout en nous la laissant entièrement voir, et dans lequel le ciel entrait si complètement que son azur avait l'air d'être la couleur des fenêtres et ses nuages blancs un défaut du verre. Me persuadant que j'étais assis sur le moule ou au fond du boudoir dont parle Baudelaire, je me demandais si son soleil rayonnant sur la mer ce n'était pas bien différent du rayon du soir simple et superficiel comme un trait doré et tremblant, celui qui en ce moment brûlait la mer comme une topaze, la faisait fermenter, devenir blonde et laiteuse comme de la bière écumante, comme du lait, tandis que par moments s'y promenaient çà et là de grandes ombres bleues que, ouf, on arrive à la fin, que quelques dieux semblaient s'amuser à déplacer en bougeant un miroir dans le ciel. »

Cette longue phrase où tout se mêle, le sublime, le prosaïque, l'illumination, le plaisir d'écrire jusqu'au miroir final, attestant ce qui n'est pas souvent dit, la dimension baroque de Proust. Miroitement du monde, à travers parois, fenêtres, vitrines, miroirs qu'une couche d'argent à l'envers empêche d'être translucide. C'est miroitement au début du second acte de Tristan.

L'autre écrivain musicien est de toute évidence Joyce. Joyce qui, dans Ulysse, renouvelle et de quelle façon à la fois l'espace du roman, en montrant ce qui jusque-là ne devait pas être montré, le corps, les scènes de sexe, la folie langagière qui prendra toute sa force et peut-être les limites de l'expérimentation en littérature, à l'égal du carré blanc chez Malevitch dans Finnegan's Wake, dont porte surtout la langue anglaise à une vivacité, une expressivité qui fait penser à ce qu'on appelle en musique staccato, un sautillé, une invention verbale inouïe qui ne reste jamais dans le standard, le déjà dit, le mou et le contenu. Rien de tel qu'une musique irlandaise, si joyeuse comme Reo. Extrait d'Ulysse dans l'excellente traduction de Auguste Morel revue par Valérie Larbeau et Stuart Gilbert et Joyce en personne, la nouvelle traduction Gallimard étant

d'une véritable catastrophe industrielle, le tout début de la seconde partie du premier volume. Monsieur Léopold Blum se nourrissait avec délectation des organes internes des mammifères et des oiseaux. Il aimait une épaisse soupe d'abatis, les gésiers au goût de noisette, un cœur rôti avec sa farce, des tranches de foie frites dans la chapelure, des œufs de morue rissolés. Par-dessus tout, il aimait les rognons de mouton au grill qui flattaient ses papilles gustatives d'une belle saveur au léger parfum d'urine. Il avait des rognons en tête tandis qu'il allait et venait sans bruit dans la cuisine, disposant son petit déjeuner à elle sur le plateau bosselé. Dans la cuisine, un air froid, une clarté froide, mais dehors, une douce matinée d'été partout répandue. Et ainsi, il commençait à se sentir le ventre creux. Les charbons rougissaient. Une autre tranche de pain beurré, 3, 4, bon. Et il n'aimait pas que son assiette fût pleine, bon. Il laissa le plateau, prit la bouilloire sur le bord du foyer et la plaça sur le feu un peu de côté. Cisla d'aplomb et maussade, le bec agressif. Thé bientôt, tant mieux. Gorge sèche. La chatte tournée contre le pied de la table, raide et la queue en l'air. Ah, vous voilà, dit Monsieur Blum en se détournant du feu. La chatte répondit par un miaulement et fit un nouveau tour de pied de table, toujours froide et miaulant. La même dégaine que sur ma table à écrire. Gratte ma tête. Monsieur Blum observait, curieux et bonhomme, la souple silhouette noire. C'est si net. Le lustre de son fourreau lisse. Le bouton blanc sous la queue. Le phosphore des prunelles vertes. Les mains aux genoux. Il se pencha vers elle. Du lait pour la minouche. On prétend qu'ils ne sont pas intelligents. Ils nous comprennent mieux que nous ne les comprenons. Elle comprend tout ce qui concerne ses besoins. Et la mémoire des offenses. Me demande comment je lui apparais. Oh, comme une tour. Non, elle me saute dans le dos.

À la première lecture de ce passage, il est noté sur la page de garde du folio acheté à Laval, librairie Siloé 1988, habitude de noter la date d'achat d'un livre inspiré par celle de mon oncle Henri, librairie Siloé Laval. J'ai vu Bloom réellement. J'ai revécu la présence du chat contre les jambes, senti l'odeur des rognons, délicieusement teintés d'urine, dit-il, et l'odeur de la friture. J'ai noté ces bons qui ponctuent le texte. Une luxuriance de petits détails, le côté virevoltant, le passage de la pure extériorité descriptive au monologue intérieur qui frappera durablement Virginia Woolf. Je ne m'en suis toujours pas remis. Et lorsque je veux donner un peu de nerf à ce que j'écris, modifier le tempo, c'est à Joyce que je pense en premier, et à ce fameux passage qui nous fait traverser la mer Rouge.

Eh bien, revenons à nos moutons. La musique ne me quitte jamais. Il n'y a pas un jour où je n'écoute pas un opéra, une symphonie, plus rarement du piano, presque exclusivement Bach par Glenn Gould, la musique de chambre. Surtout lorsque j'écris, en cela assez proche de Claude Lévi-Strauss qui parle de cette manie qu'il a d'écrire ses livres avec un fond musical. Texte cité dans une émission précédente, Wagner, précurseur des structuralistes. Je peux créer un roman entier en écoutant quelques œuvres choisies au hasard ou pas dans ma discothèque interne. Exemple, la 8e de Bruckner m'a accompagné tout au long de mon premier roman, Le sous-marin jaune. Dans ces noces fraternelles entre écriture et musique, deux options sont possibles. Choisir une musique qui marque une analogie avec le sujet traité, en ce moment les aventures de mon héros Oscar en Patagonie parmi les gauchos sont vivifiées par l'écoute de La fiancée du Far West de Puccini, admirable opéra trop peu connu où les chœurs sont l'équivalent des chœurs antiques et les couleurs à l'orchestre d'une richesse incroyable, ou bien, l'autre solution, écouter une musique qui frotte un peu, qui porte le contraste, la contradiction. Pendant un récit de guerre, une musique légère d'Offenbach, ou Wagner, en pleine description d'une simple chambre, dans un pauvre hôtel borgne de province. Cela pourrait paraître iconoclaste pour les puristes et les mélomanes, mais la musique, en m'emportant comme les sirènes jusqu'au fond, me permet de quitter le contrôle et de laisser l'esprit vagabonder au-dessus des eaux, de fricoter avec l'inconscient, ou du moins les quelques bulles qui remontent jusqu'à nous. La fascination qu'opère la musique sur nous est sûrement liée à la voix maternelle qui nous berçait enfant dans sa pleine lumière. Le final de la 4e symphonie de Bruckner, qui ici nous ouvre non pas sur des abîmes, mais sur le ciel éclatant, sans nuages, que sont les mots de la vérité. Vérité qui, je crois, dans l'écriture, est toujours cachée, insatisfaite, ressaisie, perdue, entamée, décryptée, à débusquer, à éclaircir, absolument obscure, et qui coule entre nos mains par la duplicité du concept qui n'atteint jamais la chose. Aussi, écrire sur le monde pourrait se dire « tourner autour du pot ». Mais dans la musique, prend sa véritable mesure, irradie, triomphe, qui n'a plus rien à voir avec le phénomène sonore, d'où l'importance chez Bruckner du silence qui vient s'emplir de la musique, ouvrant entre chaque motif des abîmes. Interprété par l'orchestre de Munich, sous la direction de Celibidache, le final, n'ayant pas peur des mots, métaphysique, de la 4e symphonie de Bruckner.

Longtemps, j'ai cru que la musique était un langage, un équivalent de la langue écrite, avec des notes. C'est une erreur. Comparaison n'est pas raison. En lisant le livre de Célie Bidache sur la musique, qui s'intitule « La musique n'est rien », voilà ce qu'il écrit et qui a modifié durablement l'idée que j'avais de la musique. Toutefois, je n'y adhère pas complètement. Du langage. Certains disent, écrit Célie Bidache, que la musique est un langage. C'est en fait le contraire d'un langage. Il n'y a pas un concept qui pourrait me dire l'arbre. Il y a des millions d'arbres. Et par le concept, je parle à la fois de tous et d'aucun. Tandis qu'un do majeur, il n'y a rien d'équivoque là-dedans. S'il vous touche, il vous touche. Sinon, le rideau est tiré. Ceux qui possèdent la grâce de pouvoir percevoir l'effet du son sur eux-mêmes peuvent pratiquer la méditation. Le langage est-il moins réel que la musique ? Il ne s'agit pas d'une réalité commune à tous. Vous serez touché par une phrase, et moi non. Ceci peut se discuter, et généralement j'arrive à trouver dans la musique, comme dans les livres, les passages remarquables qui à coup sûr frapperont l'autre de la même façon. Enfin, je l'espère. Mais nous savons, poursuit Célie Bidache, comment vont les choses, par exemple, de do à sol, non pas parce que nous voulons qu'il en soit ainsi, mais parce qu'il en est ainsi. Que pouvons-nous m'expliquer dans l'extraversion d'une quinte ascendante, dans le fait que le sol soit l'avenir du do ? Si vous ne le sentez pas, c'est fini. Si au contraire, vous la sentez, il n'y a rien à expliquer, parce que l'explication serait donnée au moyen du langage et des concepts. La musique n'est pas logique, elle est vraie. Ici, Célie Bidache explique parfaitement le réel de la musique en rapport au côté nécessaire, digéré, réfracté du langage qui rend l'écriture d'un livre parfois si ardue, si sèche, comparée à la luxuriance et le flot originel de la musique. D'où peut-être aussi l'aide salvatrice que me procure avec fraîcheur et énergie la musique qui m'accompagne pendant les campagnes d'écriture. Aussi, par cette recherche musicale de la langue, faire sonner les mots comme Joyce. Joie de l'enchaînement des vocables portés par un souffle. Le texte de Célie Bidache est tout à fait exact, à une nuance près. Il met de côté tout un port musical qui précisément s'affronte à un mélange, à une impureté. Il s'agit de l'opéra, comme art total, puisqu'il mêle théâtre et musique, ajoutant à la musique pure la signification de situation théâtrale et la beauté des mots mêlés aux notes. On pourrait évidemment dire la même chose pour la chanson et les leaders. D'ailleurs, il faut bien noter qu'on ne possède aucun enregistrement d'opéra de la part du maestro, ce qui montre peut-être une lacune, voire une résistance. Or, pour revenir enfin à l'enfance, l'opéra était bien présent, quoiqu'il n'y ait pas eu de disque d'opéra. C'est mon père qui faisait office de chanteur à chaque fin de repas, interprétant cœur sur la main, entre autres, le fameux air de Werther « Pourquoi me réveiller au souffle du printemps » qui depuis est associé à la mélancolie paternelle, à quelque chose de fêlé en lui qui sonnait faux. Il est si difficile pour chacun de nous, d'ailleurs, de sonner juste. C'est le travail d'une vie, dirait Jung, devenir soi. Je dédie donc, pour terminer ce texte, ce petit travail, comme je l'avais fait pour un travail ancien, trois cas de mélancolie à l'opéra, à mon père, qui, jeune homme, pendant la guerre, malgré ses moyens modestes, s'habillait d'un costume noir, n'oubliait jamais ses jumelles de théâtre en nacre, et allait écouter Georges Till, le grand ténor de l'avant-guerre, à l'opéra de Bordeaux. Eh bien, merci à Simon Martin pour la mise en musique de nos propos. Au mois prochain, pour une émission sur les cadeaux et le potlatch.

Bonjour à toutes et à tous, heureux de vous retrouver aujourd'hui encore au pied de la statue du poète Victor Hugo, une statue vivante, de chair, d'os et de rêve, une statue qui pleure, qui tonne, qui murmure et qui chante. Parmi les grandes œuvres du poète, il est difficile d'établir une hiérarchie. Cependant, les contemplations font aujourd'hui encore l'unanimité tant chez les hugoliens ou hugolâtres et le grand public. Œuvre parue en 1858, composée de 158 poèmes rassemblés en 6 livres, Aurore, l'âme en fleur, les luttes et les rêves, pour la première partie intitulée Autrefois, et Poca Mekae, En marche, au bord de l'infini, et à celle qui est restée en France, c'est-à-dire Léopoldine Hugo, la chère fille du poète, morte noyée accidentellement dans la Seine à Villequier en 1843. Pour ce troisième opus de notre émission, j'ai sélectionné quelques poèmes extraits du deuxième livre des Contemplations, L'âme en fleurs. Il y est question d'amour dans un climat tout à fait panthéiste de fusion du poète avec la nature.

Lettre. Tu vois cela d'ici, des ocres et des craies, plaines où les sillons croisent leurs mille raies, chaumes à fleurs de terre et que masque un buisson, quelques meules de foin debout sur le gazon, de vieux toits en fumant, le paysage bistre, un fleuve qui n'est pas le Gange ou le Caistre, pauvre cours d'eau normand troublé de sel marin, à droite, vers le nord, de bizarres terrains pleins d'angles qu'on dirait façonnés à la pelle. Voilà les premiers plans. Une ancienne chapelle y mêle son aiguille et range à ses côtés quelques ormes tortues aux profils irrités qui semblent, fatigués du zéphyr qui s'en joue, faire une remontrance au vent qui les secoue. Une grosse charrette au coin de ma maison se rouille et devant moi j'ai le vaste horizon dont la mer bleue emplit toutes les échancrures. Des poules et des coqs étalant leur dorure causent sous ma fenêtre et les greniers des toits me jettent par instants des chansons en patois. Dans mon allée habite un cordier patriarche, vieux qui fait bruyamment tourner sa roue et marche à reculons son chanvre autour des reins tordus. J'aime ces flots où court le grand vent éperdu. Les champs à promener tout le jour me convient. Les petits villageois, leurs livres en main, m'envient chez le maître d'école où je me suis logé comme un grand écolier abusant d'un congé. Le ciel rit, l'air est pur, tout le jour chez mon hôte, c'est un doux bruit d'enfant épelant à voix haute. L'eau coule, un verdier passe, et moi je dis merci. Merci Dieu Tout-Puissant. Ainsi je vis, ainsi, paisible, heure par heure, à petit bruit j'épanche mes jours, tout en songeant à vous ma beauté blanche. J'écoute les enfants jaser et par moments je vois en pleine mer passer superbement au-dessus des pignons du tranquille village quelques navires ailés qui fait un long voyage et fuit sur l'océan par tous les vents traqués qui naguère dormaient au port le long du quai et que n'ont retenu loin des vagues jalouses ni les pleurs des parents, ni l'effroi des épouses, ni le sombre reflet des écueils dans les eaux, ni l'importunité des sinistres oiseaux. Nous allions au verger cueillir des bigarreaux, avec ses beaux bras blancs en marbre de Paros, elle montait dans l'arbre et courbait une branche. Les feuilles frissonnaient au vent, sa gorge blanche, ô Virgile, ondoyait dans l'ombre et le soleil. Ses petits doigts allaient chercher le fruit vermeil, semblable au feu qu'on voit dans le buisson qui flambe. Je montais derrière elle, elle montrait sa jambe et disait « Taisez-vous » à mes regards ardents et chantait. Par moments, entre ses belles dents, pareil au champret à Diane farouche, penchée, elle m'offrait la cerise à sa bouche, et ma bouche riait et venait s'y poser et laisser la cerise et prenait le baiser. Tu peux, comme il te plaît, me faire jeune ou vieux. Comme le soleil fait serein ou pluvieux l'azur dont il est l'âme et que sa clarté d'or, tu peux m'emplir de brume ou m'inonder d'aurore. Du haut de ta splendeur, si pure qu'en ses plis tu sembles une femme enfermée en un lit, et qu'à d'autres moments l'œil qu'éblouit ton âme croit voir, en te voyant, un lys dans une femme. Si tu m'as souri, Dieu, tout mon être bondit. Si, madame, au milieu de tous, vous m'avez dit à haute voix « Bonjour, monsieur, et bas, je t'aime. »
Si tu m'as caressé de ton regard suprême, je vis, je suis léger, je suis fier, je suis grand. Ta prunelle m'éclaire en me transfigurant. J'ai le reflet charmant des yeux dont tu m'accueilles. Comme on sent dans un bois des ailes sous les feuilles, on sent de la gaieté sous chacun de mes mots. Je cours, je vais, je ris. Plus d'ennui, plus de mots. Et je chante. Et voilà sur mon front la jeunesse. Mais que ton cœur injuste un jour me méconnaisse, qu'il me faille porter en moi jusqu'à demain l'énigme de ta main retirée à ma main. Qu'ai-je fait? Qu'avait-elle? Elle avait quelque chose. Pourquoi dans la rumeur du salon où l'on cause, personne n'entendant, me disait-elle « vous » Si je ne sais quel froid dans ton regard si doux a passé comme passe au ciel une nuée, je sens mon âme en moi toute diminuée. Je m'en vais courbée là, sombre comme un aïeul. Il semble que sur moi, secouant son linceul, ce soit soudain penché le noir vieillard décembre. Comme un loup dans son trou, je rentre dans ma chambre. Le chagrin, âge et deuil, hélas, ont le même air, assombrit chaque trait de mon visage amer et m'y creuse une ride avec sa main pesante. Joyeux, j'ai 25 ans. Triste, j'en ai 60.

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Christophe Juvien vous propose une lecture du deuxième livre des Contemplations de Victor Hugo, livre intitulé « L'âme en fleurs ». En écoutant les oiseaux. Oh, quand donc aurez-vous fini, petits oiseaux, de jaser au milieu des branches et des eaux, que nous nous expliquions et que je vous querelle ? Rouge gorge, verdier, fauvette, tourterelle, oiseau, je vous entends, je vous connais. Sachez que je ne suis pas dupe, ô doux ténor caché, de votre mélodie et de votre langage. Celle que j'aime est loin et pense à moi. Je gage, ô rossignol dont l'hymne, exquis et gracieux, donne un frémissement à l'astre dans les cieux, que ce que tu dis là, c'est le chant de son âme. Vous guettez les soupirs de l'homme et de la femme, oiseau, quand nous aimons et quand nous triomphons, quand notre être tout bas s'exhale en chant profond, vous, attentif, parmi les bois inaccessibles, vous saisissez au vol ces strophes invisibles et vous les répétez tout haut, comme de vous. Et vous mêlez, pour rendre encore l'hymne plus doux, à la chanson des cœurs le battement des ailes, si bien qu'on vous admire, écouteurs infidèles, et que le noir sapin murmure aux vieux tilleuls. Sont-ils charmants d'avoir trouvé cela tout seul, et que l'eau palpitant sous le chant qui l'effleure baise avec un sanglot le beau saule qui pleure, et que le dur tronc d'arbre à des airs attendris, et que l'épervier rêve, oubliant la perdrix, et que les loups s'en vont songer auprès des louves. Divin, dit le hibou. Le moineau dit, tu trouves ? Amour, lorsqu'en nos cœurs tu te réfugias, l'oiseau vint y puiser. Ce sont ces plagiats, ces chants qu'un rossignol, belle, prend sur vos bouches, qui font que les grands bois courbent leur front farouche, et que les lourds rochers, stupides et ravis, se penchent, les laissant piller le chêne-vie, et ne distinguent plus dans leurs rêves étranges la langue des oiseaux de la langue des anges. Mon bras pressait ta taille frêle et souple comme le roseau. Ton sein palpitait comme l'aile d'un jeune oiseau. Longtemps muet, nous contemplâmes le ciel où s'éteignait le jour. Que se passait-il dans nos âmes ? Amour, amour. Comme un ange qui se dévoile, tu me regardais dans ma nuit. Avec ton beau regard d'étoile qui m'éblouit. Les femmes sont sur la terre pour tout idéaliser. L'univers est un mystère que commente leur baiser. C'est l'amour qui, pour ceinture, a l'onde et le firmament, et dont toute la nature n'est au fond que l'ornement. Tout ce qui brille offre à l'âme son parfum ou sa couleur. Si Dieu n'avait fait la femme, il n'aurait pas fait la fleur. À quoi bon vos étincelles, bleu saphir, sans les yeux doux ? Les diamants sans les belles ne sont plus que des cailloux. Et dans les charmilles vertes, les roses dorment debout. Et sont des bouches ouvertes pour ne rien dire du tout. Tout objet qui charme ou rêve tient des femmes sa clarté. La perle blanche, sans Ève, sans toi, ma fière beauté, ressemblant tout en laidie à mon amour qui te fuit, n'est plus que la maladie d'une bête dans la nuit. Églogue.
Nous errions, elle et moi, dans les monts de Sicile. Elle est fière pour tous et pour moi seule docile. Les cieux et nos pensées rayonnaient à la fois. Oh, comme au lieu des airs, les cœurs sont peu farouches. Que de fleurs aux buissons, que de baisers aux bouches, quand on est dans l'ombre des bois. Pareils à deux oiseaux qui vont de cime en cime, nous parvînmes enfin tout au bord d'un abîme. Elle osa s'approcher de ce sombre entonnoir, et quoique mainte épine offensât ses mains blanches, nous tâchâmes, penchés et nous tenant aux branches, d'en voir le fond lugubre et noir. En ce même moment, un titan centenaire, qui venait d'y rouler sous 20 coups de tonnerre, se tordait dans ce gouffre où le jour n'ose entrer, et d'horribles vautours au bec impitoyable, attirés par le bruit de sa chute effroyable, commençaient à le dévorer. Alors elle me dit, « J'ai peur qu'on ne nous voie, cherchons un antre afin d'y cacher notre joie. Vois ce pauvre géant, nous aurions notre tour, car les dieux envieux qui l'ont fait disparaître et qui furent jaloux de sa grandeur, peut-être, seraient jaloux de notre amour. » Billet du matin. Si les liens des cœurs ne sont pas des mensonges, oh, dites, vous devez avoir eu de doux songes. Je n'ai fait que rêver de vous toute la nuit. Et nous nous aimions tant, vous me disiez tout fuit, tout s'éteint, tout s'en va, ta seule image reste. Nous devions être morts dans ce rêve céleste, il semblait que c'était déjà le paradis. Oh oui, nous étions morts, bien sûr, je vous le dis, nous avions tous les deux la forme de nos âmes. Tout ce que l'un de l'autre ici-bas nous aimâmes composait notre corps de flammes et de rayons, et naturellement nous nous reconnaissions. Il nous apparaissait des visages d'aurore qui nous disaient « c'est moi ». La lumière sonore chantait et nous étions des frissons et des voix. Vous me disiez « écoute ». Et je répondais « vois ». Je disais « viens-nous-en dans les profondeurs sombres. Vivons, c'est autrefois que nous étions des ombres. Et mêlant nos appels et nos cris, viens, oh, viens !» Et moi je me rappelle, et toi tu te souviens. Éblouis, nous chantions, c'est nous-mêmes qui sommes tout ce qui nous semblait sur la terre des hommes, bon, juste, grand, sublime, ineffable et charmant. Nous sommes le regard et le rayonnement, le sourire de l'aube et l'odeur de la rose, c'est nous, l'astre et le nid où notre aile se pose. Nous avons l'infini pour sphère et pour milieu, l'éternité pour âge, et notre amour, c'est Dieu.

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Christophe Jubien vous présente les contemplations de Victor Hugo. Et je reprends la lecture du premier livre des contemplations, L'âme en fleurs. Hirondelle au printemps cherche les vieilles tours, des brises où n'est plus l'homme, où la vie est toujours. La fauvette en avril cherche, ô ma bien-aimée, la forêt sombre et fraîche, et l'épaisse ramée, la mousse, et dans les nœuds des branches, les doux toits, quand se superposant font les feuilles des bois. Ainsi fait l'oiseau. Nous, nous cherchons dans la ville, le coin désert, l'abri solitaire et tranquille, le seuil qui n'a pas Dieu, obliques et méchants, la rue où les volets sont fermés. Dans les champs, nous cherchons le sentier du pâtre et du poète. Dans les bois, la clairière inconnue et muette, où le silence éteint les bruits lointains et sourds. L'oiseau cache son nid. Nous cachons nos amours. Sous les arbres. Ils marchaient à côté l'un de l'autre. Des danses troublaient le bois joyeux. Ils marchaient, s'arrêtaient, parlaient, s'interrompaient, et pendant les silences, leurs bouches se taisaient, leurs âmes chuchotaient. Ils songeaient. C'est de cœur que le mystère écoute, sur la création au sourire innocent penché, et s'y versant dans l'ombre goutte à goutte, disait à chaque fleur quelque chose en passant. Elle sait tous les noms des fleurs quand sa corbeille mai nous rapporte avec la joie et les beaux jours. Elle les lui nommait comme eût fait une abeille, puis elle reprenait « Parlons de nos amours ». « Je suis en haut, je suis en bas, lui disait-elle, et je veille sur vous, d'en bas comme d'en haut. » Il demandait comment chaque plante s'appelle, se faisant expliquer le printemps mot à mot. Au champ, il savourait ses fleurs et cette femme. Au bois, au pré, nature où tout s'absorbe en un. Le parfum de la fleur est votre petite âme, et l'âme de la femme est votre grand parfum. La nuit tombait au tronc d'un chêne noir pilastre. Il s'adossait pensif. Elle disait, « Voyez, ma prière toujours dans vos cieux comme un astre, et mon amour toujours comme un chien à tes pieds. » Je sais bien qu'il est d'usage d'aller en tout lieu criant que l'homme est d'autant plus sage qu'il rêve plus de néant, d'applaudir la grandeur noire, les héros, le fer qui luit, et la guerre, cette gloire qu'on fait avec de la nuit, d'admirer les coups d'épée et la fortune, ce char dont une roue est Pompée, dont l'autre roue est César. Et Pharsale et Trasimène, et tout ce que les Nérons font voler de cendre humaine dans le souffle des clairons. Je sais que c'est la coutume d'adorer ces nains géants qui, parce qu'ils sont écume, se supposent océans, et de croire à la poussière, à la fanfare qui fuit, aux pyramides de pierre, aux avalanches de bruit. Moi, je préfère... Ô fontaine, moi je préfère ô ruisseau, ô dieu des grands capitaines, le dieu des petits oiseaux. Ô mon doux ange, en ces ombres où nous aimons, nous brillons, ô dieu des ouragans sombres qui poussent les bataillons, ô dieu des vastes armées, des canons, aux lourds essieux, des flammes et des fumées, je préfère le bon Dieu. Le bon Dieu qui veut qu'on aime, qui met au cœur de l'amant le premier vers du poème, le dernier au firmament, qui songe à l'aile qui pousse, aux œufs blancs, au nid troublé, si la caille a de la mousse et si la grive a du blé, et qui fait pour les orphées tenir, immense et subtil,
tout le doux monde des fées dans le vert bourgeon d'avril, si bien que cela s'envole et se disperse au printemps et qu'une vague auréole sort de tous les nids chantants. Vois-tu, quoique notre gloire brille en ce que nous créons et dans notre grande histoire pleine de grands panthéons, quoique nous ayons des glaives, des temples, Khéops, Babel, des tours, des palais, des rêves et des tombeaux jusqu'au ciel, il resterait peu de choses à l'homme qui vit un jour si Dieu nous ôtait les roses, si Dieu nous ôtait l'amour. Voilà. C'était L'âme en fleurs, premier livre des contemplations. La semaine prochaine, nous aborderons un autre chapitre, un autre livre intitulé Les luttes et les rêves, toujours donc au sein des contemplations de Victor Hugo, œuvre monumentale et néanmoins frémissante.

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0: La parole du jour avec Sœur Colombe des Sœurs de Saint-Jean à Dreux.
1: Bonjour, nous voilà au terme de notre parcours. Quel est le dernier langage de l'amour qu'il nous reste à explorer? C'est celui du toucher. Et peut-être est-ce le vôtre? On connaît depuis longtemps le pouvoir affectif du toucher. C'est pourquoi nous prenons les bébés dans nos bras, nous les berçons. Bien avant de comprendre les mots affectueux que nous leur disons, les enfants se sentent aimés grâce au contact physique de leurs parents, de leurs proches. C'est un langage que nous-mêmes nous parlons dès le berceau. Au fur et à mesure que l'enfant grandit, ce langage va évoluer, se diversifier. Cela pourra être une tape sur l'épaule pour encourager, ou un coup de coude au bon moment. Si nous sommes particulièrement sensibles aux gestes, aux contacts les uns avec les autres, il est très probable que le Seigneur nous rejoigne sur ce terrain-là. C'est peut-être à travers une expérience forte, une ou deux fois dans notre vie. Je pense par exemple à ce récit de conversion d'un jeune de 17 ans. Il n'était pas sûr de l'existence de Dieu, mais voulait vraiment savoir. Un soir, alors qu'il faisait une pause lors d'un tour de vélo, il tenait une cigarette à la main en se disant qu'il aimerait bien arrêter de fumer. Et alors il dit à voix haute, « Dieu, si tu existes vraiment, ôte-moi cette cigarette des mains. » Et aussitôt, il a l'impression qu'une main forte surgit de nulle part, appuie sur la sienne et la cigarette tombe. C'est une méthode forte. Mais le récit ne s'arrête pas là. Il y a eu, alors, la sensation que Dieu le prenait dans ses bras. Il a eu ce sentiment fort de sa présence. Bon, mais nous n'avons peut-être pas tous des conversions fulgurantes extraordinaires. Est-ce que le Seigneur pourrait nous toucher dans le quotidien? Mais oui, bien sûr. Ce sont par exemple ces moments où nous sommes traversés par un sentiment de paix, de repos, une émotion bienfaisante. Les épaules qui relâchent, une petite larme à l'œil devant la beauté d'un chant, d'un geste, d'une liturgie. Ou parce que nous sentons que nous déposons nos soucis, nos fardeaux. C'est la présence de Dieu que nous touchons comme une petite brise légère. Lorsque l'on étudie la vie de Jésus, on le voit souvent parler le langage du toucher. Marc rapporte que pendant que Jésus prêchait dans les villages, des gens lui amenaient des enfants. Pourquoi ? Il est clairement dit qu'ils voulaient que Jésus les touche. C'est très bizarre pour les disciples. Peut-être n'étaient-ils pas sensibles à ce type de contact. Alors ils se mettent à rabrouer le peuple, parce que cela distrait le maître. Et la réponse de Jésus, on la connaît. « Laissez venir à moi les petits enfants. » Et que fait Jésus? Il les embrasse. Et il les bénit en leur imposant les mains. Une embrassade, une main posée. Voilà Jésus qui, avec son corps, rejoint le corps des autres. De même, pour guérir les malades, Jésus touche les yeux, met les doigts dans les oreilles, fait de la boue et l'applique sur les yeux de quelqu'un. Ce toucher-là, ce n'est pas un geste magique. Le but n'est pas seulement de guérir le corps, mais aussi de rejoindre l'autre, d'incarner, puisque notre Dieu s'est fait homme. D'incarner une relation qui passe par notre corps. Ce corps, revêtu par le Fils de Dieu pour habiter parmi nous, nous en montrer la beauté et la dignité et nous rejoindre, nous toucher. Depuis le premier siècle, des milliers d'hommes et de femmes ont affirmé avoir été touchés et aussi avoir touché, touché par Dieu et touché à leur tour. Ils ont touché les autres au nom du Christ. Ils travaillent dans les hôpitaux. On les trouve veillant sur des enfants, passant le bras autour des personnes fatiguées. Ce sont ceux qui sont dans les entrées de nos églises, offrant un sourire, tendant la main ou donnant une tape amicale dans le dos de leurs proches. Ils sont le canal de Dieu qui parle couramment le langage d'amour du toucher. Au terme de notre parcours, quelques questions à se poser pour finir de découvrir comment nous fonctionnons et comment Dieu nous rejoint. Avec quel langage il nous parle? D'abord, première question. Comment est-ce que j'exprime le plus souvent mon affection à autrui? Mais aussi, peut-être par la négative, de quoi est-ce que je me plains le plus? Qu'est-ce qui me manque? Ou qu'est-ce que je propose le plus? Cela va peut-être révéler ce qui est important pour vous. Si par exemple, vous vous dites « Avec telle personne, nous n'avons plus le temps d'être ensemble », il est possible alors que vous parliez le langage des moments de qualité. Et pour ma relation à Dieu, les questions pourraient être « Sous quelle forme est-ce que je témoigne le plus souvent mon amour à Dieu ?» Mais aussi, de quoi est-ce que je me plains le plus ou quelle est ma demande à Dieu? Seigneur, aide-moi à bien gérer mon temps pour aider au Secours catholique. Ou alors, Seigneur, je ne sens plus ta présence. Ou, Seigneur, aide-moi à régler ces factures en retard. Aide-moi à vivre ce quotidien un petit peu lourd. Cela peut nous montrer que pour nous, c'est important soit de nous mettre au service, ou alors de pouvoir goûter la bonté du Seigneur, ou que nous sommes sensibles aux petits coups de pouce célestes du quotidien, aux services rendus par le Seigneur. L'amour, c'est la marque distinctive de la présence de Dieu. Lorsque l'amour de Dieu coule à travers nous de mille et une manières, peut-être à travers ses cinq langages, nous devenons ses instruments pour qu'il rayonne en tout lieu, en tout temps. Alors, bonne suite de l'été et rayonnons de l'amour de Dieu. Que Dieu vous bénisse.

0: Éric Picard, le génie du christianisme. Le génie du christianisme vous propose aujourd'hui John Ford, professeur d'humanité. Et derrière un nom qui normalement évoque chez vous, chers auditeurs, des westerns, donc vous vous demandez bien ce que l'on peut en dire dans le cadre d'une émission sur le génie du christianisme, nous avons la chance d'avoir avec nous Laurent Dandrieux. Bonjour monsieur Dandrieux.
1: Bonjour Emeline.
0: Alors vous êtes journaliste, essayiste, critique d'art et surtout critique cinématographique. Voilà, vous aimez beaucoup le cinéma, vous connaissez le cinéma dans toutes ses productions et à ma grande surprise, en lisant vos articles, que je me suis rendu compte qu'un western pouvait être catholique et que finalement, il ne suffisait pas simplement de regarder un Vermeer ou un François-Xavier de Boissoudy, peintre que nous avons évoqué ensemble, pour accéder à une dimension chrétienne. Donc, John Ford, réalisateur américain, théologique ?
1: Oui, c'est quelqu'un qui... c'est un réalisateur américain. Mais qui était irlandais, qui était très fier de ses origines irlandaises.
0: Donc catholique, irlandais c'est catholique.
1: Voilà, pas tous, mais
0: pas
1: en
0: tous,
1: tout cas
0: lui l'était,
1: et fier de l'être. Et effectivement ça imprègne son œuvre de manière très très très forte, et y compris les westerns. Et d'ailleurs de manière plus générale, le western est vraiment un genre

0: injustement décriée. Je le dis d'autant plus volontiers que moi-même, pendant longtemps, j'ai cru que c'était juste des gens qui se cachaient derrière des rochers pour se tirer dessus en faisant pampan et que ça n'avait pas beaucoup plus d'intérêt
1: oui,
0: que ça.
1: Oui, avec deux, trois Indiens décoratifs.
0: Avec deux Indiens qui se battent en duel. Mais c'est tout à fait autre chose. Et en fait, il y a énormément de conflits moraux, d'enjeux moraux, notamment sur le mimétisme de la violence, de la vengeance, le cycle de la vengeance. Et voilà, les westerns disent souvent énormément de choses très importantes, et notamment ceux de John Ford, qui sont parmi les plus beaux du genre.
1: Alors, vous le disiez, je plaisantais sur les Irlandais tous catholiques, en tout cas, il a une foi affirmé. Est-ce que, dans sa cinématographie, sa foi est au cœur de ses choix, de son écriture de film, de sa réalisation? Est-ce qu'on a des textes de lui qui nous permettent peut-être de faire le commentaire? Comment est-ce que tout ça, finalement, entre en résonance avec ce que l'on connaît des westerns de John Ford?
0: Alors, c'est pas un grand bavard, John Ford. c'est pas un auteur au sens propre du terme. C'est-à-dire que, bizarrement, il est pas crédité comme scénariste de ses films. Mais en même temps, il y a une unité profonde de tous ses films. Et donc, ça se manifeste de manière très, très naturelle, tout simplement dans le corps du récit. Je dirais que c'est un moraliste avant tout, John Ford, et ce qui l'intéresse, c'est effectivement le rapport entre l'individu et la communauté. Comment est-ce que la liberté de l'individu se combine avec l'appartenance à la communauté, parce que pour lui la liberté n'a de sens que si elle permet d'être utile à ses frères humains. Et donc il y a cette idée de fraternité qui est très forte chez lui. Et en même temps, il a ce souci aussi que la communauté, eh bien, il a conscience que la communauté peut devenir un peu étouffante, que la morale de la communauté peut devenir un moralisme. Et donc il se méfie beaucoup de tout ça. C'est avant tout un anti-puritain. Et donc ce que je trouve très beau chez lui, c'est qu'il y a une attention... Il y a une attention aux humbles, il y a une attention aux faillis, il y a une attention aux gens qui sont considérés généralement par la société comme des pauvres types, dont il va, dans ses récits, révéler les vertus cachées. Et il va nous apprendre à regarder notre prochain de manière positive, en ne s'arrêtant pas aux clichés. Et donc il y a toute une morale, oui, autour de ça. Je pense à une très belle scène d'un film qui n'est pas très connu, qui s'appelle Vers sa destinée, qui est la jeunesse de Lincoln. Et à un moment, Lincoln, qui ne sait pas encore très bien ce qu'il va faire de sa vie, mais bon, il pense vaguement à devenir avocat, et donc il va tout le film va tourner autour de sa première affaire, et donc il doit innocenter deux jeunes gens qui ont été accusés injustement d'un meurtre qu'il a d'ailleurs avant le procès sauvé d'un lynchage, et puis donc il va y avoir ce procès et il doit contribuer à la constitution du jury. Et donc il y a un certain nombre de jurés qui sont proposés qu'on va ou non récuser. Et donc il leur fait passer des entretiens d'embauche en gros.
1: Et oui, là, c'est le système américain voilà. qu'on voit dans les films.
0: Et justement, l'un des jurés, qui est joué d'ailleurs par le frère de John Ford, Francis Ford, est un vieil alcoolique. Et alors, Lincoln lui dit, est-ce que tu bois? Il dit, ah oui, alors ça oui, je bois. Pour boire, je bois. Est-ce qu'il t'arrive de mentir? Ah oui, je mens très souvent. Et alors, il graine comme ça trois ou quatre autres vices.
1: Tous les péchés possibles, imaginables.
0: Que le type reconnaît très, très volontiers. Ah. Et du coup, il dit, c'est très bien. Alors, du coup, je te prends comme juré. Parce que, en fait, le fait qu'il ait avoué ses vices avec autant de facilité, eh bien, ça prouve qu'un courage, ça prouve une vertu bien supérieure à la simple respectabilité bourgeoise.
1: On a presque l'impression d'avoir la parabole du pharisien et du publicain.
0: Mais c'est exactement ça. C'est exactement ça. Et il y a beaucoup de scènes comme cela dans le cinéma de John Ford. Je pense à un film qui doit s'appeler, sauf erreur de ma part, Le soleil se lève pour tout le monde, je crois, dont le personnage principal est le Judge Priest, et qui est lui aussi un notable de la ville, mais qui déteste l'esprit notable et qui déteste l'esprit respectable. Et alors, à un moment, il y a les obsèques d'une personne peu respectable auxquelles seules se rendent les prostituées, et lui va ostensiblement se joindre au cortège des prostituées pour bien montrer que c'est ce qu'il faut faire. Du coup, les autres lui emboîtent le pas parce que c'est comme c'est le principal de la notable de la ville. Et puis ensuite, il y a un service religieux où il fait ostensiblement asseoir lesdites prostituées au premier rang de l'église, au scandale de tout le monde, alors que c'est un jour d'élection et qu'il est là, il attend les suffrages de ses concitoyens, donc il n'aurait pas vraiment intérêt à faire ça. Mais donc, très claire allusion à la parabole évangélique, comme quoi effectivement les prostituées nous précéderont au royaume de Dieu. Donc il y a cet anti-puritanisme qui est très très très fort, ce regard porté sur les vertus cachées des gens qui sont considérés un peu comme des marginaux ou des rebuts de la société, qui est très très très chrétien.
1: Donc le soleil brille pour tout le monde, Dieu est là pour tout le monde, prostituée comprise d'une certaine manière. Et c'est un message qui est totalement
0: c'est
1: catholique.
0: Exactement ça.
1: Alors dans les raisins de la colère, il y a une formule qui est attribuée à un des personnages: tout ce qui vit est saint. Ce qui revient aussi à cette description, alors par l'image, d'une réalité américaine où finalement Dieu est aussi dans les paysages et aussi dans le quotidien d'un saloon.
0: Et dans le quotidien d'un saloon et dans l'esprit de tous les personnages. Il y a dans les westerns de John Ford en particulier, mais dans beaucoup de westerns aussi, ces personnages qui citent la Bible à tout bout de champ sans avoir besoin de l'ouvrir parce qu'ils la connaissent absolument par cœur. Il y a un film extraordinaire dont j'oublie le titre.
1: On va faire un petit jeu. Alors, parce qu'il n'a pas fait que des westerns, il a aussi des logiques irlandaises.
0: Mais là, c'est un western où effectivement trois bandits qui sont en fuite dans le désert tombent sur une femme qui vient d'accoucher et qui malheureusement ne survivra pas à l'accouchement, mais donc leur laisse en héritage ce bébé. Et ce film est une métaphore évidente des rois mages. C'est très surprenant.
1: C'est ce que j'allais vous dire, les trois cowboys.
0: Bon, ils sont moins vertueux que les mages peut-être, mais en tout cas la métaphore est évidente. Enfin voilà, il y a beaucoup de choses comme ça. Et Dieu est dans la conscience. Et donc ça, la responsabilité morale aussi, c'est quelque chose de très important dans les films de John Ford. Je pense à une autre scène de Vers sa destinée, donc la jeunesse de Lincoln, où il empêche un lâchage parce qu'il s'interpose entre une foule hostile et de condamner injustement que les gens veulent pendre. Et comment s'y prend-il pour stopper à lui seul cette foule? Il réussit à personnaliser les membres de la foule, et il le fait en s'adressant à l'un d'eux, en disant voilà, je suis sûr que parmi vous il y a plein de gens très bien comme toi, un tel, je sais très bien que quand tu vas rentrer chez toi ce soir, tu vas prendre un livre, et le livre que tu vas prendre sera très vraisemblablement la Bible, et tu vas y trouver telle phrase. Et voilà, il le désarme, et du coup il désarme aussi les autres parce qu'il a transformé la foule, la meute en une somme d'individus et de personnes responsables qu'il a appelées à leur responsabilité. C'est une scène absolument magnifique et qui est très révélatrice, je pense, de l'attention qu'a John Ford à la personne humaine.

0: Nous avons le bonheur d'écouter Laurent Dondrieux qui nous éclaire sur John Ford et qui nous éclaire sur un art qui est parfois qualifié de mineur, le cinéma, dont on découvre grâce à vous qu'il a pleinement sa place dans le cadre du génie du christianisme. Alors, pour vous aider au-delà de cette émission, vous pouvez ouvrir deux ouvrages, Dictionnaire passionné du cinéma, édition Homme Nouveau, Dictionnaire passionné, vous êtes passionné Laurent Dondrieux, donc je suis certaine que l'on va découvrir beaucoup de choses sur cet ouvrage. Et surtout, une cinémathèque idéale aux éditions Criterion qui permet peut-être, face à la multitude des films, de choisir... Bon, John Ford, on a compris qu'il faut regarder les westerns, et on va continuer à en parler, mais voilà. Qu'il y a peut-être aussi d'autres films à regarder en famille.
1: Il y a un choix, effectivement, dans ce livre de 700 films qui sont classés par genre et par suggestion d'âge pour savoir quel film regarder avec vos enfants et vos adolescents.
0: Voilà, parce qu'effectivement, ces westerns qui peuvent plaire à des adolescents, les histoires de cow-boys et d'indiens, sont en fait porteurs d'un sens moral,
1: oui.
0: Qui avec John Ford est infiniment chrétien, infiniment catholique. Alors effectivement, pour des très très jeunes, les histoires de prostituées peuvent peut-être choquer. Pour nos adolescents, c'est quand même intéressant. Et vous voyez, j'ai découvert grâce à vous que John Ford, que je croyais américain, républicain, voilà, avec tout ce que ça peut constitué comme caricature est en fait beaucoup plus intéressant avec un film qui est peut-être un peu décalé sur les westerns qui s'appelle Le Sergent Noir en 1960 qui montre finalement une attention aussi au noir et une forme d'antiracisme qui peut paraître surprenant aux yeux d'un français qui voit le western de manière caricaturale.
1: Mais qui était effectivement très forte chez John Ford et d'autant plus surprenante effectivement qu'il était très particulier ils ont du parti républicain, donc politiquement très à droite, mais pour autant de tous les réalisateurs hollywoodiens de cette époque, c'est probablement l'un de ceux où la condamnation du racisme est la plus forte. Alors notamment la condamnation du racisme vis-à-vis des Indiens. C'est un des premiers auteurs de western qui ait pris position très clairement pour les Indiens en dénonçant l'injustice qui leur avait été faite lors de la conquête de l'Ouest, mais aussi en dénonçant le regard méprisant qui était souvent porté par eux, sur eux par les Américains, et notamment dans beaucoup de westerns.
0: Oui, parce que très souvent, on nous dit que c'est Kevin Costner dans Danse avec les loups qui a totalement modifié. Et en fait, non, pas du tout.
1: Il y a une rupture vraiment très nette qui se produit à Hollywood, je crois, c'est en 1954, avec un film qui s'appelle La Flèche brisée. Mais John Ford était assez en avance parce que dès la fin des années 40, il commence à dénoncer le mauvais traitement des Indiens dans ses westerns. Donc c'est vraiment un pionnier là-dessus. Et puis effectivement, il y a ce film Le Sergent Noir, qui est un des premiers westerns dont le personnage principal est un noir. Et à un moment, il y a un procès qui est intenté à ce personnage. Et quelqu'un, un autre personnage dit, si jamais la couleur de la peau de cette personne devait influer votre jugement, ce n'est pas ce personnage qu'il faudrait juger, c'est la justice elle-même.
0: C'est extraordinaire.
1: C'est une phrase tout à fait étonnante, comme on en trouve beaucoup, beaucoup, beaucoup dans les films de John Ford. Mais au-delà du côté strictement religieux, moi, si j'avais écrit donc dans Valeurs Actuelles un article sur lui que j'avais appelé professeur d'humanité, parce que effectivement, je pense qu'il y a une dimension morale très forte qui est très éducative, pour revenir
0: à la cinémathèque idéale
1: et aux films qu'on peut montrer à ses enfants ou à ses adolescents. Et je pense notamment au rapport entre les hommes et les femmes qui sont d'une délicatesse incroyable dans les films de John Ford, et notamment ce film magnifique qui s'appelle La Poursuite Infernale, My Darling Clementine en anglais, où donc le héros, qui est le célèbre justicier Wyatt Earp, qui est joué par cet acteur extraordinaire qui est Henry Fonda, est très amoureux de la belle institutrice qui s'appelle Clémentine. Mais alors il ose à peine l'approcher. Il est d'une délicatesse, il est d'une pudeur, il est d'un respect qui sont absolument incroyables et qui sont très beaux à voir et qui, je pense, peuvent impressionner beaucoup des jeunes gens qui sont à l'âge de découvrir ce que sont les rapports entre les deux sexes, étant donné que ça tranche tellement avec ce qu'on voit à l'écran aujourd'hui. Je pense que c'est une bonne, une bonne éducation affective de voir ça.
0: Oublions TikTok et les réseaux sociaux. Regardons des westerns, en famille. Noir et blanc. Même s'ils sont noirs et blancs, mais ça peut être aussi un élément de réalité et de réalisme qui est très très éducatif d'une certaine manière. À vous lire et à regarder certains westerns, on a quand même l'impression que John Ford nous fait pénétrer avec des films différents dans un monde qui reste presque toujours le même. On le compare parfois à Charles Dickens dans un autre genre, si vous voulez, mais d'une certaine manière, y compris dans les acteurs et les actrices, je veux pas dire, c'est un peu toujours les mêmes. Oui. Une sorte de famille qui porte aussi l'œuvre de John Ford.
1: C'est un peu un monde clos, effectivement, comme peut l'être l'œuvre de Dickens. D'abord par la forme, parce qu'effectivement, il y a le style qui est extraordinairement classique, qui est toujours un peu le même. Il y a cette famille d'acteurs qui revient toujours. Il y a effectivement John Wayne, mais il y a aussi Henry Fonda. Et puis tout un tas de seconds rôles qui reviennent de film en film. Et puis il y a une cohérence qui est tout simplement l'humanisme de Ford et son regard chrétien sur les choses. Et cette idée aussi que tout peut être, on disait tout à l'heure, tout ce qui est vivant est sain, mais même toutes les réalités de la vie quotidienne peuvent être bonnes. Et rien n'est à négliger. Il y a quelque chose que j'aime beaucoup dans ces films, c'est que dans les westerns, notamment la salle de justice et le bar se tiennent dans la même pièce.
0: Ah oui, exact.
1: Et c'est très intéressant. Et en fait, il faut que la justice soit très efficace, mais pas seulement pour qu'elle soit bien rendue, mais pour qu'on puisse rouvrir le bar le plus rapidement possible.
0: Il faut que ce soit expéditif.
1: Si on fait la guerre même, et ben c'est pour pouvoir recommencer à faire des balles derrière. Il y a un côté éloge de la vie calme et tranquille, qui est très irlandais aussi, de la vie communautaire et effectivement du côté extraordinairement sain et bon de toute chose, y compris les balles, y compris faire la fête, y compris de temps en temps, pourquoi pas une bonne grosse bagarre dans le village, tout à fait sympathique et sans
0: et bon enfant d'une certaine manière.
1: Bon enfant, voilà, toujours, il y a des bagarres très bon enfant dans John Ford.
0: Donc une joie et un amour de la vie, finalement.
1: Il y a un amour de la vie, et effectivement, il y a aussi dans My Darling Clementine, qui se passe dans une de ces villes champignons et qui poussait à toute allure dans l'Ouest américain, et bien on y construit pour la première fois une église, et bien pour inaugurer cette église, et bien on va faire un bal, parce que voilà, on peut pas concevoir de ne pas faire de bal. Il y a aussi quelque chose de très chrétien chez John Ford, c'est qu'il y a une forme de communion des saints. Il y a énormément de scènes qui se passent dans des cimetières, où le personnage va dialoguer sur une tombe avec un défunt et va, je dis dialoguer parce que il se passe quelque chose. C'est pas uniquement le personnage qui vient vider son sac.
0: Oui, c'est pas un monologue
1: sur une pierre tombale. Ouais. Et notamment, il y a toujours vers sa destinée, le jeune Lincoln qui sait pas très bien ce qu'il va faire de sa vie, et il va sur la tombe d'une jeune femme dont il a été très amoureux et qui est morte prématurément. Et il lui dit, c'est une scène absolument magnifique, il lui dit, en fait, je vais te confier le choix de ma destinée, et donc j'ai un bâton que je vais lâcher, puis tu décideras de quel côté il tombe, et il tombe du côté avocat. Mais on sent que c'est la jeune fille, donc défunte, qui l'a poussée. Et donc effectivement, le cimetière aussi, c'est l'endroit où les gens font des choix moraux, prennent des décisions importantes, je dirais presque à l'écoute de leurs défunts et de la relation qu'ils avaient avec eux. C'est vraiment des scènes toujours absolument bouleversantes chez Ford.
0: Donc on a les scénarios, on a les acteurs, on a le propos, les dialogues. Est-ce que cette attention à la création se retrouve aussi dans la manière dont John Ford filme? Parce qu'on parle d'images animées, mais on parle d'images quand on évoque le cinéma.
1: Oui, effectivement, il y a notamment une attention au paysage américain, à l'immensité américaine qui est très frappante. On peut considérer que John Ford est une sorte de poète de l'Ouest américain. Truffaut disait de lui qu'il faisait partie de ces artistes qui n'employaient jamais le mot art et de ces poètes qui ne parlent jamais de poésie.
0: Ce sont généralement les meilleurs, d'une certaine manière.
1: Et je pense que ce sont les plus grands, effectivement. Il y a une poésie chez Ford, mais qui est une poésie très discrète et absolument pas démonstrative, mais qui est réelle. Mais je pense qu'il y a surtout, avant tout, une poésie des rapports humains qui sont toujours extraordinairement touchants chez lui.
0: Comment il a été reçu aux États-Unis?
1: Comme un géant. Il a été considéré très rapidement comme l'un des incontournables monuments d'Hollywood. Il y a un propos que je trouve assez frappant, puisqu'il vient d'Orson Welles, qui est un cinéaste totalement baroque, qui était vraiment à l'opposé du classicisme de Ford. Et un jour, on demandait à Orson Welles vers quel cinéaste il aimait se tourner. Et il disait, moi je reviens toujours vers les grands classiques, c'est-à-dire John Ford.
0: Ce qui résume effectivement très très bien les choses. Alors heureusement, grâce à votre dictionnaire passionné du cinéma, on se rend compte qu'il y a aussi autre chose que John Ford, même si on a bien compris que c'est un géant qu'on doit absolument regarder. Une cinématique idéale chez Criterion, le précédent c'est aux éditions de L'Homme Nouveau, pour aider les parents face à cette multitude de films, parce que grâce à vous, un bon western le samedi soir vaut parfois toute une grande leçon de morale et éducation pour nos enfants. Merci infiniment Laurent Dondrieux.
1: Merci à vous.
0: Merci à notre technicien et à la semaine prochaine.

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1: Nous nous demandions dans notre dernier rendez-vous quel était le premier théologien chrétien. Sans doute, nous pourrions poser notre dévolu sur Saint Jean et nous avons motivé ce choix. Mais il faudrait aussi, bien sûr, parler de Saint Paul, qui, à partir d'une expérience personnelle tellement forte de rencontre avec Jésus, a su comprendre de l'intérieur tout ce qui précédait, c'est-à-dire qu'il est fort et riche de sa connaissance théologique juive, et à partir de la rencontre avec Jésus, il va développer cette connaissance, il va comme la prolonger, il va l'épanouir dans ce qu'on pourrait commencer à appeler une théologie chrétienne. Donc, très vite, l'Église ne se contentera pas d'être une assemblée de croyants qui ont fait une expérience de Dieu et qui s'adressent à Dieu. Mais elle va vouloir cheminer dans la compréhension de la foi. Elle va vouloir expliciter la foi, et c'est important, vis-à-vis de ceux qui ne l'ont pas, mais aussi vis-à-vis de ceux qui l'ont, pour que la foi s'enracine, pour qu'elle devienne plus ferme, plus solide, qu'elle conforte ses bases en quelque sorte. Or, on s'aperçoit que, sans doute, dès les premiers temps de l'Église, tout le monde n'était pas d'accord. Il y avait des thèses qui s'opposaient. Et la suite de l'histoire de l'Église ne fera que nous confirmer combien de conciles ont dû être rassemblés pour définir précisément tel ou tel article de la foi. Parce que tout le monde n'était pas d'accord. Et combien de conciles ont donné lieu à des pugilats entre adversaires. On voit cela déjà chez saint Paul dans sa première épître à Timothée. Il lui dit la chose suivante. Si quelqu'un donne un enseignement différent et n'en vient pas aux paroles solides, celles de notre Seigneur Jésus-Christ, et à l'enseignement qui est en accord avec la piété, un tel homme est aveuglé par l'orgueil, il ne sait rien, c'est un malade de la discussion et des querelles de mots. De tout cela, il ne sort que jalousie, rivalité, blasphème, soupçons malveillants, disputes interminables de gens à l'intelligence corrompue, qui sont coupés de la vérité et ne voient dans la religion qu'une source de profit. Les mots sont très forts. Donc, il y avait bien des enseignements différents qui se donnaient déjà à l'époque de Paul. Quelle est la base de référence? Paul le dit, ce sont les paroles solides, celles de Jésus-Christ. Autrement dit, ce discours théologique chrétien doit absolument être arrimé, ancré dans les paroles mêmes de Jésus. Sinon, alors, l'enseignement donné n'est qu'une querelle de mots, dit saint Paul. Et celui qui donne cet enseignement, c'est un malade de la discussion. Très important cette expression. Il ne faut pas que le débat théologique, si débat il y a, car il peut y avoir, on n'est pas forcément tous au même niveau, tous d'accord sur tout. Et certaines choses peuvent être sans doute affinées, peuvent être reprises, peuvent être comprises différemment, mais dans le respect fondamental des paroles de Jésus. Et il nous montre qu'il y a effectivement dans l'Église primitive des disputes interminables de gens à l'intelligence corrompue. qui sont coupés de la vérité. Alors voilà une chose qui est très intéressante. Lorsque nous entrons dans ce monde de la théologie, entrons-nous dans le monde de la vérité? Ou bien entrons-nous dans un monde de recherche, dans un monde de questionnement? Autrement dit, le théologien va-t-il avoir pour but d'édicter des vérités éternelles, ou bien a-t-il pour but de continuer à cheminer, sachant que l'objet de ses recherches, c'est Dieu, et qu'il serait bien présomptueux de penser que nous allons comprendre Dieu dans tous ses aspects.

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1: Dès le début de notre réflexion, nous avons placé les choses de manière assez claire quant à la théologie. Elle n'est pas une science exacte. Elle est une recherche. Mais comme le dit saint Paul lui-même, et pourtant Dieu sait que saint Paul avait certainement eu des révélations de la part de Dieu, comme peu d'entre nous en ont eu. Il nous dit, dans la première épître aux Corinthiens, chapitre 13, « Nous voyons actuellement de manière confuse, comme dans un miroir. Ce jour-là, nous verrons face à face. » De quel jour s'agit-il? Eh bien, du jour de l'avènement de Jésus, du jour où nous serons dans la gloire de Dieu. « Pour l'instant, nous n'y sommes pas encore, » dit Paul, « et nous voyons de manière confuse comme dans un miroir. » Alors, cette expression peut peut-être nous frapper, on se dit « mais on se voit très bien dans un miroir. » Oui, aujourd'hui. Mais imaginons ce qu'était un miroir à l'époque de saint Paul. Je pense que l'image reflétée devait être relativement floue et tordue. Donc, nous voyons comme dans le brouillard, c'est cela qu'il est en train de nous dire. Nous ne voyons pas les choses clairement et précisément, y compris, bien sûr, en ce qui concerne notre connaissance de Dieu. Si je continue ce verset 12 de la première aux Corinthiens chapitre 13, « Actuellement, ma connaissance est partielle. Ce jour-là, quand je serai face à face avec Dieu, je connaîtrai parfaitement. » Voilà. Je crois que ce petit verset doit être sans cesse présent lorsque nous commençons à parler théologie, lorsque nous commençons à élaborer des pensées d'ordre théologique. Tout ce que nous pouvons faire, c'est nous approcher de Dieu, mais de manière partielle. Il faut le reconnaître. Aujourd'hui, nous ne pouvons pas avoir une connaissance parfaite et entière de Dieu. Cela nécessite donc, de la part de tout théologien, mais même de nous-mêmes lorsque nous faisons des développements peut-être sur un verset, sur un passage biblique ou autre, cela demande une grande humilité. Et justement, Paul, dans l'épître à Timothée que nous avions cité tout à l'heure, soulignait l'orgueil qui présidait à toutes les joutes oratoires et à tous les enseignements vides et creux qui pouvaient se développer çà et là. L'humilité est absolument nécessaire si l'on veut rester dans la bonne attitude. Je ne sais pas grand-chose de Dieu, même si j'ai lu des centaines d'ouvrages de théologie, même si je prie des heures par jour, même si j'entretiens avec lui une relation forte, ce que j'ignore de lui est bien plus vaste que ce que j'en connais. Il faut être persuadé de cela si nous voulons rester dans une attitude humble, juste et vraie.
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4: Voici l'homélie d'aujourd'hui, enregistrée ce matin à la grotte de Lourdes.

En ce temps-là, Jésus disait à ses disciples, « Écoutez ce que veut dire la parabole du semeur. Quand quelqu'un entend la parole du royaume sans la comprendre, le mauvais survient et s'empare de ce qui a été semé en son cœur. Celui-là, c'est le terrain ensemencé au bord du chemin. Celui qui a reçu la semence sur un sol pierreux, c'est celui qui entend la parole et la reçoit aussitôt avec joie. Mais il n'a pas de racine en lui. Il est l'homme d'un moment. Quand vient la détresse ou la persécution à cause de la parole, il trébuche aussitôt. Celui qui a reçu la semence dans les ronces, c'est celui qui entend la parole, mais le souci du monde et la séduction de la richesse étouffent la parole, qui ne donne pas de fruits. Celui qui a reçu la semence dans la bonne terre, c'est celui qui entend la parole et la comprend. Il porte du fruit à raison de 100 ou 60 ou 30 pour un. »

Les lectures que nous venons d'entendre sont celles qui sont lues dans l'ensemble de l'Église à travers le monde. Voilà pourquoi elles ne parlent pas directement ou de la présence de la Vierge Marie ou de cette rencontre ici entre Marie et Bernadette. Mais il nous est bon de nous laisser porter par cette parole de Dieu véhiculée au fil des âges. Le prophète Jérémie, il y a plus de 2500 ans, attire l'attention sur la place de Jérusalem. Jérusalem, une capitale dont nous entendons toujours parler. Malheureusement, nous entendons souvent parler avec tristesse de Jérusalem en raison des tensions qui existent en Terre Sainte. Nous pourrons profiter de cette messe pour porter dans la prière les habitants de ces contrées si bouleversés par la guerre et les tensions, avec peut-être une pensée plus particulière pour nos frères libanais qui aujourd'hui se réjouissent avec Saint Charbel, le grand saint du Liban. Jérusalem, on appellera Jérusalem trône du Seigneur, dit le prophète Jérémie. Jérusalem, en haut du mont Sion, comme un point de jonction entre la terre et le ciel, comme le lieu où habite même le Seigneur. Voilà pourquoi toutes les nations convergeront vers elle, annonce le prophète. Dans le livre de l'Apocalypse, Saint Jean évoque une nouvelle Jérusalem qui doit venir, une Jérusalem parfaite, une Jérusalem qui est vraiment le signe de la présence de Dieu. Et voici que nous pouvons comprendre alors que cette nouvelle Jérusalem, c'est nous. C'est l'Église qui doit signifier au monde la présence même du Seigneur. Et c'est finalement à travers l'Église aussi la bienheureuse Vierge Marie. D'ailleurs, dans les litanies de la Vierge Marie, nous l'appelons trône de la sagesse. Il nous est bon, ici à Lourdes, de contempler dans Marie le lieu de la présence de Dieu, non pas comme un lieu extérieur, mais comme un lieu qui nous est intérieur aussi à nous-mêmes. Parce que Marie a été capable de porter en elle-même la parole de Dieu et de la donner ainsi au monde. Nous aussi, à la manière de Marie, nous devenons capables de porter la parole de Dieu et de la donner au monde. Dans la salutation que l'ange adresse à Marie, « Je te salue, Marie, comblée de grâce », cette salutation sur laquelle nous méditons depuis le début de notre pèlerinage, nous entendons cette parole pour nous aussi. Le Seigneur nous comble de grâce. Les deux diocèses de Verdun et d'Aix et Arles sont en fin de leur pèlerinage. Ils ont ici pu expérimenter les grâces du Seigneur et en l'expérimentant, en repartir plein de force. C'est nous qui allons là où nous sommes, dans notre village, dans notre quartier, dans notre maison, sur notre lieu de travail, dans notre propre famille, dans nos lieux de loisirs, dans nos lieux ordinaires de vie, c'est nous qui devenons Jérusalem nouvelle, trône de la présence de Dieu. En avons-nous conscience? En avons-nous conscience pour que ceux qui nous voient se réjouissent de l'œuvre de Dieu, pour que ceux qui nous voient découvrent la tendresse de Dieu, pour ceux qui nous voient découvrent le pardon que Dieu accorde, pour que ceux qui nous voient soient enclins alors à chanter la gloire de Dieu. Nous ne pouvons pas repartir d'un tel pèlerinage comme nous y sommes arrivés. Nous repartons
avec cette conscience que nous devenons messagers, messagères de Dieu lui-même. Comme la petite Bernadette qui, dans le dialogue avec Marie, se trouve alors avec une mission, aller dire aux prêtres qu'on bâtisse ici une chapelle et qu'on y vienne en procession, nous aussi, nous repartons avec une mission, aller dire au monde entier que Dieu aime chacun, quel qu'il soit, le plus vaillant comme le plus pauvre, le plus beau comme le plus atteint par les difformités, le plus enthousiaste comme le plus peureux. Dieu aime chacun et c'est nous qui le leur montrons. En devenant Jérusalem nouvelle, rayonnons de cette présence de Dieu que Marie, qui porte en elle-même celui qui porte tout, que Marie nous aide à devenir pleinement Jérusalem. Amen.

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3: Chers amis auditeurs, bonjour. Nous voici parvenus au cinquième et dernier jour de notre parcours hebdomadaire. Et nous continuons à développer l'importance des gestes simples dans la vie de chacun, nous qui sommes tous membres des familles. Que ce soit la famille biologique, la famille chrétienne, toute forme de famille est un point de départ de la rencontre personnelle avec le mystère et avec Dieu. La famille est un lieu de genèse de la vie. La sphère de vie première, l'unité de base de la vie, la première église. Ce qui ne plaît pas trop au nouvel ordre mondial, qui veut des personnes isolées, manipulables. Fût-elle biologique, religieuse, ecclésiale ou spirituelle, la famille doit être le socle du cheminement de la foi. La famille humaine, la famille spirituelle, la famille ecclésiale est du coup un creuset pour aller vers Dieu, un îlot de paix pour s'élever vers le Très-Haut. C'est le lieu pour nous parents et responsables des familles, dans la grande diversité évidemment, d'interroger notre capacité à permettre aux jeunes et à nos protégés d'avoir le background qui peut leur permettre de faire l'expérience personnelle de Dieu. Les parents de Bernadette lui ont offert un chapelet qu'elle n'a jamais quitté, et ce chapelet qui sert de base de prière au moment de sa rencontre avec la belle dame. Nous sommes en vacances, c'est l'été, nous sommes en famille. Offrons des chapelets, offrons des médaillons, offrons ces petits objets religieux que les autres, nos enfants, pourront garder sur eux pour la vie, au sens propre ou générique du terme. Et prenons soin de tout ce qui nous a été nous-mêmes donné en héritage spirituel et dévotionnel par nos parents, ces petits objets que nous avons récupérés lorsqu'ils s'en sont allés. C'est aussi le lieu de nous dire l'importance de tous les signes religieux que nous pouvons et que nous devons porter sur nous, en tenant compte de la loi. Mais je crois que ce geste de Bernadette, le fait d'avoir un chapelet sur elle, doit vraiment nous interpeller sur tous ces petits signes, sur tous ces petits objets, sur tout ce qui nous semble anodin, et qui pourtant peut nous aider dans notre marche, dans notre rencontre avec le divin. Bonne méditation, que le Seigneur nous bénisse. Amen.

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1: Sainte Vierge Marie, je vous demande instamment d'intercéder auprès de votre fils Jésus en faveur d'Isabelle et Estelle. Qu'elles reçoivent tout le soutien, toute la protection et la force nécessaires dans les épreuves qu'elles traversent. Merci Sainte Vierge Marie.
2: Notre-Dame de Lourdes, Sainte Bernadette, veillez sur ma santé et surtout sur mes yeux que je peux voir un peu plus clair. Je vous remercie, Maman Marie.
3: Au nom du Père et du Fils et du Saint-Esprit, mes frères et sœurs, mes chers pèlerins, soyez tous les bienvenus à la grotte de Massabielle, où la Vierge Marie, l'Immaculée Conception, est apparue 18 fois à Bernadette Soubirous. Avec elle, nous méditerons le mystère douloureux du rosaire. Nous prions avec tous les pèlerins présents à Lourdes. Nous prions aussi avec tous ceux, celles qui s'associent à la prière du chapelet par l'écoute de leur radio chrétienne francophone, par l'écoute de la chaîne de télévision KTO, par leur connexion au site internet de Lourdes. Ensemble, nous professons notre foi. Je crois en Dieu, le Père Tout-Puissant, Créateur du ciel et de la terre, et en Jésus-Christ, son Fils unique, notre Seigneur, qui a été conçu du Saint-Esprit, est né de la Vierge Marie, a souffert sous Ponce Pilate, a été crucifié et mort et a été enseveli, est descendu aux enfers, le troisième jour est ressuscité des morts, est monté aux cieux, est assis à la droite de Dieu le Père Tout-Puissant, d'où il viendra juger les vivants et les morts. Je crois en l'Esprit Saint, à la Sainte Église catholique, à la communion des saints, à la rémission des péchés, à la résurrection de la chair, à la vie éternelle. Amen. Prions pour les intentions de notre Saint-Père, le pape Léon XIV. Prions pour son prochain voyage en France. Notre Père, qui es aux cieux, que ton nom soit sanctifié, que ton règne vienne, que ta volonté soit faite sur la terre comme au ciel.
4: Donne-nous aujourd'hui notre pain de ce jour. Pardonne-nous nos offenses, comme nous pardonnons aussi à ceux qui nous ont offensés. Et ne nous laisse pas entrer en tentation, mais délivre-nous du mal.
3: Je vous salue, Marie, pleine de grâce. Le Seigneur est avec vous. Vous êtes bénie entre toutes les femmes, et Jésus, le fruit de vos entrailles, est béni.
4: Sainte Marie, Mère de Dieu, priez pour nous pauvres pécheurs, maintenant et à l'heure de notre mort. Amen.
3: Je vous salue, Marie, pleine de grâce, le Seigneur est avec vous. Vous êtes bénie entre toutes les femmes, et Jésus, le fruit de vos entrailles, est béni.
4: Sainte Marie, Mère de Dieu, priez pour nous pauvres pécheurs, maintenant et à l'heure de notre mort. Amen.
3: Je vous salue, Marie, pleine de grâce. Le Seigneur est avec vous. Vous êtes bénie entre toutes les femmes, et Jésus, le fruit de vos entrailles, est béni.
4: Sainte Marie, Mère de Dieu, priez pour nous pauvres pécheurs,

0: Amen. Ô Marie conçue sans péché. Premier mystère douloureux, l'agonie de Jésus. De l'évangile selon saint Luc. Dans l'angoisse, Jésus priait avec plus d'insistance, et à sa sueur devint de gouttes de sang qui tombaient jusqu'à terre. Avec Marie, refuge de pécheurs, prions pour la conversion des pécheurs. Notre Père, qui es aux cieux, que ton nom soit sanctifié, que ton règne vienne, que ta volonté soit faite sur la terre comme au ciel. Je vous salue Marie, pleine de grâce, le Seigneur est avec vous. Vous êtes bénie entre toutes les femmes, et Jésus, le fruit de vos entrailles, est béni.
1: Sainte Marie, Mère de Dieu, priez pour nous pauvres pécheurs, maintenant et à l'heure de notre mort. Amen.
0: Je vous salue, Marie, pleine de grâce, le Seigneur est avec vous. Vous êtes bénie entre toutes les femmes, et Jésus, le fruit de vos entrailles, est béni.
1: Sainte Marie, Mère de Dieu, priez pour nous pauvres pécheurs,
0: Je vous salue Marie, pleine de grâce, le Seigneur est avec vous. Vous êtes bénie entre toutes les femmes, et Jésus, le fruit de vos entrailles, est béni.
1: Sainte Marie, Mère de Dieu, priez pour nous pauvres pécheurs, maintenant et à l'heure de notre mort. Amen.
0: Je vous salue Marie, pleine de grâce, le Seigneur est avec vous. Vous êtes bénie entre toutes les femmes, et Jésus, le fruit de vos entrailles, est béni.
1: Sainte Marie, Mère de Dieu, priez pour nous pauvres pécheurs, maintenant et à l'heure de notre mort. Amen.
0: Je vous salue, Marie, pleine de grâce, le Seigneur est avec vous. Vous êtes bénie entre toutes les femmes, et Jésus, le fruit de vos entrailles, est béni.
1: Sainte Marie, Mère de Dieu, priez pour nous pauvres pécheurs, maintenant et à l'heure de notre mort.
0: Je vous salue Marie, pleine de grâce, le Seigneur est avec vous. Vous êtes bénie entre toutes les femmes, et Jésus, le fruit de vos entrailles, est béni.
1: Sainte Marie, Mère de Dieu, priez pour nous pauvres pécheurs, maintenant et à l'heure de notre mort. Amen.
0: Je vous salue Marie, pleine de grâce, le Seigneur est avec vous. Vous êtes bénie entre toutes les femmes, et Jésus, le fruit de vos entrailles, est béni. Je vous salue Marie, pleine de grâce, le Seigneur est avec vous. Vous êtes bénie entre toutes les femmes, et Jésus, le fruit de vos entrailles, est béni.
1: Sainte Marie, Mère de Dieu, priez pour nous pauvres pécheurs, maintenant et à l'heure de notre mort. Amen.
0: Je vous salue Marie, pleine de grâce, le Seigneur est avec vous. Vous êtes bénie entre toutes les femmes, et Jésus, le fruit de vos entrailles, est béni.
1: Sainte Marie, Mère de Dieu, priez pour nous pauvres pécheurs, maintenant et à l'heure de notre mort. Amen.
0: Je vous salue, Marie, pleine de grâce, le Seigneur est avec vous. Vous êtes bénie entre toutes les femmes, et Jésus, le fruit de vos entrailles, est béni.
1: Sainte

0: Ô Marie conçue sans péché. Deuxième mystère douloureux, la flagellation. De l'évangile selon saint Jean, Pilate ordonna de prendre Jésus et de le flageller. Prions pour toutes les personnes meurtries dans leur chair. Prions pour toutes les victimes innocentes. Notre Père, qui es aux cieux, que ton nom soit sanctifié, que ton règne vienne, que ta volonté soit faite sur la terre comme au ciel.
1: Donne-nous aujourd'hui notre pain de ce jour. Pardonne-nous nos offenses, comme nous pardonnons aussi à ceux qui nous ont offensés. Et ne nous laisse pas entrer en tentation, mais délivre-nous du mal.
0: Je vous salue, Marie, pleine de grâce. Le Seigneur est avec vous. Vous êtes bénie entre toutes les femmes, et Jésus, le fruit de vos entrailles, est béni.
1: Sainte Marie, Mère de Dieu, priez pour nous pauvres pécheurs, maintenant et à l'heure de notre mort. Amen.
0: Je vous salue, Marie, pleine de grâce. Le Seigneur est avec vous. Vous êtes bénie entre toutes les femmes, et Jésus, le fruit de vos entrailles, est béni. Je vous salue, Marie, pleine de grâce. Le Seigneur est avec vous. Vous êtes bénie entre toutes les femmes, et Jésus, le fruit de vos entrailles, est béni.
1: Sainte Marie, Mère de Dieu, priez pour nous pauvres pécheurs, maintenant et à l'heure de notre mort. Amen.
0: Je vous salue, Marie, pleine de grâce. Le Seigneur est avec vous. Vous êtes bénie entre toutes les femmes, et Jésus, le fruit de vos entrailles, est béni. Je vous salue, Marie, pleine de grâce. Le Seigneur est avec vous. Vous êtes bénie entre toutes les femmes, et Jésus, le fruit de vos entrailles, est béni.
1: Sainte Marie, Mère de Dieu, priez pour nous pauvres pécheurs, maintenant et à l'heure de notre mort. Amen.
0: Je vous salue, Marie, pleine de grâce. Le Seigneur est avec vous. Vous êtes bénie entre toutes les femmes, et Jésus, le fruit de vos entrailles, est béni. Je vous salue, Marie, pleine de grâce. Le Seigneur est avec vous. Vous êtes bénie entre toutes les femmes, et Jésus, le fruit de vos entrailles, est béni.
1: Sainte Marie, Mère de Dieu, priez pour nous pauvres pécheurs, maintenant et à l'heure de notre mort. Amen.
0: Je vous salue, Marie, pleine de grâce. Le Seigneur est avec vous. Vous êtes bénie entre toutes les femmes, et Jésus, le fruit de vos entrailles, est béni. Je vous salue, Marie, pleine de grâce. Le Seigneur est avec vous. Vous êtes bénie entre toutes les femmes, et Jésus, le fruit de vos entrailles, est béni.
1: Sainte Marie, Mère de Dieu, priez pour nous pauvres pécheurs, maintenant et à l'heure de notre mort. Amen.
0: Je vous salue, Marie, pleine de grâce. Le Seigneur est avec vous. Vous êtes bénie entre toutes les femmes, et Jésus, le fruit de vos entrailles, est béni.
1: Sainte

0: Ô Marie conçue sans péché. Troisième mystère douloureux, le couronnement d'épines. De l'évangile selon saint Jean. Ayant tressé une couronne d'épines, ils la placèrent sur la tête de Jésus. Prions ensemble pour tous les responsables des affaires publiques, que leurs décisions contribuent à la justice et à la paix. Prions pour tous ceux celles que la maladie ou le handicap défigure. Notre Père, qui es aux cieux, que ton nom soit sanctifié, que ton règne vienne, que ta volonté soit faite sur la terre comme au ciel. Je vous salue Marie, pleine de grâce, le Seigneur est avec vous. Vous êtes bénie entre toutes les femmes, et Jésus, le fruit de vos entrailles, est béni.
1: Sainte Marie, Mère de Dieu, priez pour nous pauvres pécheurs, maintenant et à l'heure de notre mort. Amen.
0: Je vous salue Marie, pleine de grâce, le Seigneur est avec vous. Vous êtes bénie entre toutes les femmes, et Jésus, le fruit de vos entrailles, est béni. Je vous salue Marie, pleine de grâce, le Seigneur est avec vous. Vous êtes bénie entre toutes les femmes, et Jésus, le fruit de vos entrailles, est béni.
1: Sainte Marie, Mère de Dieu, priez pour nous pauvres pécheurs, maintenant et à l'heure de notre mort. Amen.
0: Je vous salue Marie, pleine de grâce, le Seigneur est avec vous. Vous êtes bénie entre toutes les femmes, et Jésus, le fruit de vos entrailles, est béni. Je vous salue Marie, pleine de grâce, le Seigneur est avec vous. Vous êtes bénie entre toutes les femmes, et Jésus, le fruit de vos entrailles, est béni.
1: Sainte Marie, Mère de Dieu, priez pour nous pauvres pécheurs, maintenant et à l'heure de notre mort. Amen.
0: Je vous salue Marie, pleine de grâce, le Seigneur est avec vous. Vous êtes bénie entre toutes les femmes, et Jésus, le fruit de vos entrailles, est béni. Je vous salue Marie, pleine de grâce, le Seigneur est avec vous. Vous êtes bénie entre toutes les femmes, et Jésus, le fruit de vos entrailles, est béni.
1: Sainte Marie, Mère de Dieu, priez pour nous pauvres pécheurs, maintenant et à l'heure de notre mort. Amen.
0: Je vous salue Marie, pleine de grâce, le Seigneur est avec vous. Vous êtes bénie entre toutes les femmes, et Jésus, le fruit de vos entrailles, est béni.
1: Sainte Marie, Mère de Dieu, priez pour nous pauvres pécheurs, maintenant et à l'heure de notre mort. Amen.
0: Je vous salue Marie, pleine de grâce, le Seigneur est avec vous. Vous êtes bénie entre toutes les femmes, et Jésus, le fruit de vos entrailles, est béni.
1: Sainte Marie, Mère de Dieu, priez pour nous pauvres pécheurs, maintenant et à l'heure de notre mort.
0: Je vous salue Marie, pleine de grâce, le Seigneur est avec vous. Vous êtes bénie entre toutes les femmes, et Jésus, le fruit de vos entrailles, est béni.
1: Sainte Marie, Mère de Dieu, priez pour nous pauvres pécheurs, maintenant et à l'heure de notre mort. Amen.

0: Ô Marie conçue sans péché.
1: Priez pour nous
0: qui avons recours à vous. Quatrième mystère douloureux, le portement de croix. De l'Évangile selon saint Jean, ils prirent donc Jésus qui, portant lui-même sa croix, sortit de la ville pour aller au lieu dit Golgotha. Avec Marie, secours de chrétiens, prions pour tous ceux, celles dont la vie spirituelle a été étouffée par les soucis du monde et les séductions de la richesse. Prions pour tous ceux, celles que la vie écrase et qui désespèrent. Notre Père, qui es aux cieux, que ton nom soit sanctifié, que ton règne vienne, que ta volonté soit faite sur la terre comme au ciel. Je vous salue Marie, pleine de grâce, le Seigneur est avec vous. Vous êtes bénie entre toutes les femmes, et Jésus, le fruit de vos entrailles, est béni.
1: Sainte Marie, Mère de Dieu, priez pour nous pauvres pécheurs, maintenant et à l'heure de notre mort. Amen.
0: Je vous salue Marie, pleine de grâce, le Seigneur est avec vous. Vous êtes bénie entre toutes les femmes, et Jésus, le fruit de vos entrailles, est béni. Je vous salue Marie, pleine de grâce, le Seigneur est avec vous. Vous êtes bénie entre toutes les femmes, et Jésus, le fruit de vos entrailles, est béni.
1: Sainte Marie, Mère de Dieu, priez pour nous pauvres pécheurs, maintenant et à l'heure de notre mort. Amen.
0: Je vous salue Marie, pleine de grâce, le Seigneur est avec vous. Vous êtes bénie entre toutes les femmes, et Jésus, le fruit de vos entrailles, est béni. Je vous salue Marie, pleine de grâce, le Seigneur est avec vous. Vous êtes bénie entre toutes les femmes, et Jésus, le fruit de vos entrailles, est béni.
1: Sainte Marie, Mère de Dieu, priez pour nous pauvres pécheurs, maintenant et à l'heure de notre mort. Amen.
0: Je vous salue Marie, pleine de grâce, le Seigneur est avec vous. Vous êtes bénie entre toutes les femmes, et Jésus, le fruit de vos entrailles, est béni.
1: Sainte Marie, Mère de Dieu, priez pour nous pauvres pécheurs, maintenant et à l'heure de notre mort. Amen.
0: Je vous salue, Marie, pleine de grâce, le Seigneur est avec vous. Vous êtes bénie entre toutes les femmes, et Jésus, le fruit de vos entrailles, est béni.
1: Sainte Marie, Mère de Dieu, priez pour nous pauvres pécheurs,
0: Je vous salue Marie, pleine de grâce, le Seigneur est avec vous. Vous êtes bénie entre toutes les femmes, et Jésus, le fruit de vos entrailles, est béni.
1: Sainte Marie, Mère de Dieu, priez pour nous pauvres pécheurs, maintenant et à l'heure de notre mort. Amen.
0: Je vous salue Marie, pleine de grâce, le Seigneur est avec vous. Vous êtes bénie entre toutes les femmes, et Jésus, le fruit de vos entrailles, est béni. Je vous salue Marie, pleine de grâce, le Seigneur est avec vous. Vous êtes bénie entre toutes les femmes, et Jésus, le fruit de vos entrailles, est béni.
1: Sainte

0: Ô Marie conçue sans péché.
1: Priez pour nous, pécheurs, maintenant.
0: Cinquième mystère douloureux, le crucifixion et la mort de Jésus. De l'Évangile selon saint Jean, Jésus disait à ses disciples : Ma vie, nul ne la prend, mais c'est moi qui la donne. Prions pour les personnes qui meurent en ce jour. Prions pour tous ceux, celles qui se tournent vers le crucifié. Prions pour tous ceux, celles qui ne connaissent pas l'amour de Dieu manifesté dans la croix de son Fils Jésus-Christ. Notre Père, qui es aux cieux, que ton nom soit sanctifié, que ton règne vienne, que ta volonté soit faite sur la terre comme au ciel. Je vous salue Marie, pleine de grâce, le Seigneur est avec vous. Vous êtes bénie entre toutes les femmes, et Jésus, le fruit de vos entrailles, est béni.
1: Sainte Marie, Mère de Dieu, priez pour nous pauvres pécheurs, maintenant et à l'heure de notre mort. Amen.
0: Je vous salue Marie, pleine de grâce, le Seigneur est avec vous. Vous êtes bénie entre toutes les femmes, et Jésus, le fruit de vos entrailles, est béni. Je vous salue Marie, pleine de grâce, le Seigneur est avec vous. Vous êtes bénie entre toutes les femmes, et Jésus, le fruit de vos entrailles, est béni.
1: Sainte Marie, Mère de Dieu, priez pour nous pauvres pécheurs, maintenant et à l'heure de notre mort. Amen.
0: Je vous salue Marie, pleine de grâce, le Seigneur est avec vous. Vous êtes bénie entre toutes les femmes, et Jésus, le fruit de vos entrailles, est béni. Je vous salue Marie, pleine de grâce, le Seigneur est avec vous. Vous êtes bénie entre toutes les femmes, et Jésus, le fruit de vos entrailles, est béni.
1: Sainte Marie, Mère de Dieu, priez pour nous pauvres pécheurs, maintenant et à l'heure de notre mort. Amen.
0: Je vous salue Marie, pleine de grâce, le Seigneur est avec vous. Vous êtes bénie entre toutes les femmes, et Jésus, le fruit de vos entrailles, est béni. Je vous salue Marie, pleine de grâce, le Seigneur est avec vous. Vous êtes bénie entre toutes les femmes, et Jésus, le fruit de vos entrailles, est béni.
1: Sainte Marie, Mère de Dieu, priez pour nous pauvres pécheurs, maintenant et à l'heure de notre mort. Amen.
0: Je vous salue Marie, pleine de grâce, le Seigneur est avec vous. Vous êtes bénie entre toutes les femmes, et Jésus, le fruit de vos entrailles, est béni. Je vous salue Marie, pleine de grâce, le Seigneur est avec vous. Vous êtes bénie entre toutes les femmes, et Jésus, le fruit de vos entrailles, est béni.
1: Sainte Marie, Mère de Dieu, priez pour nous pauvres pécheurs, maintenant et à l'heure de notre mort. Amen.
0: Je vous salue Marie, pleine de grâce, le Seigneur est avec vous. Vous êtes bénie entre toutes les femmes, et Jésus, le fruit de vos entrailles, est béni.

0: Ô Marie conçue sans péché, prions. Tu as voulu, Seigneur, qu'à l'annonce de l'ange, ton Verbe prit chair dans le sein de la Vierge Marie. Réponds à nos supplications. Puisque nous la croyons vraiment Mère de Dieu, fais que nous trouvions secours dans sa prière auprès de toi. Par Jésus-Christ, ton Fils, notre Seigneur, qui vit et règne avec toi dans l'unité du Saint-Esprit, Dieu, pour les siècles des siècles.
1: Amen.
0: Le Seigneur soit avec vous.
1: Et avec votre esprit.
0: Et que Dieu Tout-Puissant vous bénisse, le Père, le Fils et le Saint-Esprit.
1: Amen.
0: Amen. Notre-Dame de Lourdes. Notre-Dame de Lourdes. Notre-Dame de Lourdes. Sainte Bernadette. Saint Joseph.
1: Priez pour nous.

de Henri Souzeau, dominicain du XIVe siècle, prière à la Reine de Miséricorde.

Tu es la porte des grâces, la porte de la pitié qu'on ne trouve jamais fermée. Mais songe, songe douce, exquise reine, que toute ta dignité tu la tiens de nous, hommes et pécheurs. Qui a fait de toi la mère de Dieu, l'écrin où reposa tendrement le Fils éternel? Ô femme, ce sont nos péchés à nous, pauvres hommes. Comment t'appellerais-tu la mère de la grâce et de la miséricorde si ce n'est en fonction de notre misère qui a besoin de grâce et de miséricorde? C'est notre pauvreté qui t'a fait riche. Ce sont nos crimes qui t'ont ennobli au-dessus de toute pure créature. Ah, tourne donc vers moi les yeux de ta miséricorde, que ton doux cœur n'a jamais détourné d'aucun pécheur, ni d'aucun homme désolé. Prends-moi sous ta protection. Je n'ai de consolation et d'assurance qu'en toi. Quel est le pécheur si chargé de crimes qui ne trouve courage dans ta bonté inépuisable? Vois-tu, quand je me recueille en toi, je voudrais pleurer de joie. Ton nom est dans ma bouche et dans mon cœur comme un rayon de miel. Ne t'appelles-tu pas la mère, la reine de miséricorde? Pense à nous et ne nous oublie pas, pauvres et affamés qui marchons si lamentablement dans l'exil de nos misères.

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1: Amis auditeurs, bienvenue à l'écoute de ce programme. Dans un télégramme envoyé au président de la République italienne, Sergio Mattarella, qui a fêté son 85e anniversaire d'âge jeudi 23 juillet, le pape Léon XIV assure de ses prières sa noble mission en le confiant à l'intercession de saints patrons de l'Italie, François d'Assise et Catherine de Sienne. L'actualité de l'Église nous conduira également au Tchad et au Bénin. Dans le cadre de l'actualité politique et sociale sur le continent africain, nous nous rendrons au Mali, au Nigeria et à Madagascar. Bienvenue encore une fois à l'écoute de ce programme que nous commençons avec l'actualité de l'Église.
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1: Dans un télégramme envoyé au président de la République italienne le jeudi 23 juillet, à l'occasion de son 85e anniversaire d'âge, le Saint-Père exprime sa gratitude envers Sergio Mattarella pour l'attention constante avec laquelle il accompagne la vie ecclésiale et sociale de l'Italie. Ce message de vœux était accompagné de la bénédiction apostolique accordée à sa famille, à ses collaborateurs et à la chère Italie. Les travaux de la 21e Assemblée plénière de la MECEA, ouverts à Nairobi au Kenya le 19 juillet, se poursuivent jusqu'à dimanche 26. Monseigneur Peter Kimani, évêque d'Embu et vice-président de la Commission pour la jeunesse de la Conférence des évêques catholiques du Kenya, a affirmé que l'Église est prête à intégrer pleinement les jeunes comme de véritables collaborateurs et décideurs au sein de ses structures de gouvernance. Son intervention, prononcée jeudi 23 juillet, s'inscrit au cœur du thème officiel de l'événement, à savoir le cheminement synodal de la MECEA avec les jeunes, bâtir des ponts de communion, d'espérance, de justice et de bonne gouvernance. Pour Mgr Kimani, les jeunes de la région à MECEA recherchent des réponses, l'inclusion et l'engagement et souhaitent participer activement à la vie de l'Église, notamment au sein de ses instances dirigeantes. Il s'est dit confiant que les évêques africains, en collaboration avec les délégations des jeunes participant à l'Assemblée plénière et s'engageant dans un dialogue synodal, parviendraient à des résolutions pastorales satisfaisantes. Au Bénin, l'Institut des artisans de justice et de paix Chant d'oiseau de Cotonou, un centre de recherche et de formation de la conférence épiscopale de ce pays, a tenu jeudi 23 juillet une conférence sociale sur le thème « État de droit et alternance politique en Afrique, un vrai enjeu de stabilité et de développement ». La conférence centrale de ces assises a été donnée par Mgr Roger Umbedji, président de la conférence épiscopale du Bénin. Les détails avec juste l'annon.
3: C'est devant un aréopage d'évêques, prêtres, cadres et personnalités politiques que l'archevêque de Cotonou a donné cette conférence sociale dont le père Eric Aguenouno, directeur de l'Institut organisateur, présente le contexte d'intervention.
4: Dans un contexte africain marqué par une forte relativisation de la démocratie, une recherche tendue de la stabilité institutionnelle et une quête volontariste du développement, réfléchir aux conditions d'alternance politique respectueuse de l'état de droit constitue une nécessité vitale pour la renaissance humaine des institutions républicaines.
3: Lien entre état de droit et développement en Afrique, défi de la réforme de l'État, rien n'a échappé à l'archevêque de Cotonou.
5: Aucune réforme simplement juridique ou économique de l'état de droit ne peut à elle seule garantir un développement authentique si elle ne s'accompagne pas de travail nécessairement plus profond et plus progressif de conversion des mentalités, de réconciliation et de construction d'un bien commun partagé. Un développement qui ne profiterait qu'à une minorité, laissant subsister des fractures territoriales ou sociales profondes, ne risquerait-il pas de perdre sa légitimité et d'alimenter les frustrations dont se nourrissent la corruption, les extrémistes et toutes les formes de désagrégation du tissu social?
3: Cotonou, juste un nom pour Radio Vatican.
1: Le centre d'accueil Lamalama de Bongor dans le diocèse de Pala a abrité du 20 au 22 juillet la rencontre nationale du réseau des médias catholiques du Tchad. sous la présidence de l'ordinaire du lieu, Mgr Dominique Tumoudi, président de la Commission épiscopale des moyens de communication sociale, Édouard Takadji.
6: Bâtir un réseau des médias catholiques du Tchad uni, dynamique, organisé et crédible, où chaque radio contribue à informer, éduquer, promouvoir la paix, le développement humain intégral et porter la voix des populations les plus pauvres et marginalisées sont entre autres les buts recherchés à travers cette rencontre. Le coordinateur du réseau des médias catholiques du Tchad, Jim Tambra, Percy Serafin, parle des défis à relever.
7: Lutter contre la désinformation et les fausses informations en promouvant un journalisme professionnel, responsable et profondément évangélique.
6: Père Fabrizio Colombo, président du CREC international, indique pour sa part que la mise en place du réseau des médias catholiques du Tchad permet de porter les désirs communs, de communiquer la vérité et de rendre la dignité à chaque femme et à chaque homme.
8: Nous dépassons tout régionalisme, tout séparatisme culturel ou linguistique. Nous avons au contraire la certitude que les contenus que nous créons servent et font grandir tous les autres membres au-delà de notre propre cercle.
6: Monseigneur Dominique Tinodi, évêque du diocèse de Pala, par ailleurs, président de la Commission épiscopale des moyens de communication sociale, affirme que dans un monde marqué par la désinformation, les divisions, les conflits, les discours de haine et les manipulations, les médias catholiques ont une mission irremplaçable.
9: Nos radios ne sont pas seulement des moyens techniques de diffusion. Elles donnent une voix à ceux qui n'en ont pas, rapprochent les communautés, favorisent la cohésion sociale et contribuent à la construction d'une société plus fraternelle.
6: Édouard Takadji Ndjamena pour Radio Vatican.
1: Le quatrième chapitre de l'encyclique Magnifica Humanitas, publié par le pape Léon XIV le 15 mai, s'intitule « Préserver l'humain dans la transformation, vérité, travail, liberté ». Le Saint-Père y explique notamment la notion de vérité dans le travail comme un axe majeur pour sauver la dignité de l'activité humaine face au primat de l'algorithme. Le père jésuite Boniface Mbunzao est à la fois théologien et expert de haut niveau en génie informatique. Ses recherches font écho aux problématiques éthiques de l'intelligence artificielle du travail abordées dans l'encyclique Magnifica Humanitas. Il nous offre sa lecture de ce chapitre de l'encyclique. On l'écoute.
10: De nos jours, l'intelligence artificielle devient l'instrument qui attire l'attention de tout le monde et dont le pape devait dire quelque chose au nom de l'Église, à savoir, comme le souligne le texte du pape lui-même, la vérité est comme un bien commun à protéger la dignité du travail et à préserver la liberté contre toute indépendance

0: le plus relayé, tout ce qui est considéré comme vrai est devenu quelque chose finalement qui est le plus relayé. On ne cherche donc pas nécessairement la réalité, mais l'information la plus relayée. C'est cela qui intéresse les gens. On n'utilise plus nécessairement des réalités, mais l'information le plus connue, le plus relayée. On n'utilise pas nécessairement les recoupements, n'est-ce pas, des sources et la responsabilité argumentative dont parle le pape dans son texte, comme le souligne, n'est-ce pas, son texte, mais se base, n'est-ce pas, sur la popularité de l'information comme seul critère de vérification. La vérité d'une information donc devient sa capacité à être diffusée, le plus diffusée possible. Le texte souligne bien le fait que la vérité est un bien commun et non une propriété de ceux qui détiennent le pouvoir ou la visibilité. Ce qui rend une information vraie, ce n'est pas nécessairement sa visibilité ou le nombre de personnes qui ont accédé à cette information, mais bien plus sa réalité, sa vérité. De nos jours, des personnes qui diffusent l'information ne sont plus nécessairement des journalistes, des gens formés à ce métier. Il y a donc une nouvelle génération de personnes qui diffusent des informations et qui n'ont aucune information et qui leur donnent le droit de le faire en ne respectant pas le code éthique et social. Et c'est ainsi que tout le monde a accès et tout le monde a le droit à tout. Ce qui intéresse, ce n'est plus la recherche des faits réels, mais plus la question de la visibilité. Est-ce que nous sommes vus nécessairement?
1: Le père jésuite camerounais Boniface Mbunzao est notamment professeur à l'Université catholique de l'Afrique centrale et à la Loyola Marymount University.
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1: L'ancien chef des renseignements du Mali a été condamné vendredi par la cour d'assises de Bamako à 15 ans de prison pour complot contre le gouvernement au terme d'un procès de 10 jours au cours duquel il a ouvertement accusé le pouvoir de corruption. Le colonel-major Kassoum Goïta, ancien directeur de la sécurité d'État, était accusé d'avoir participé à un projet de tentative de coup d'État et de déstabilisation des institutions. Il a été reconnu coupable des faits d'association de malfaiteurs et de complot contre le gouvernement. Le procureur avait requis 20 ans de réclusion pour Kassoum Goïta et 5 autres accusés. Lors de ce procès, le colonel-major Goïta a nié les faits et a ouvertement accusé les autorités au pouvoir d'avoir détourné de l'argent et de l'avoir fait torturer. Le président nigérian Bola Tinubu a approuvé jeudi l'engagement de 28 000 nouveaux soldats afin de renforcer la sécurité nationale alors que le pays fait face à de nombreux conflits. Le Nigeria souffre depuis de longues années de conflits qui ont ravagé ses régions septentrionales, outre l'implantation de combattants venus du Sahel et les activités de bandits criminels. Les avocats de Rached Ghannouchi, figure de l'opposition tunisienne en prison, ont déclaré que son état de santé était critique jeudi, après avoir appris qu'il s'était évanoui et se trouvait en état d'épuisement, privé des visites de sa famille. Le chef du parti islamiste Ennahda, âgé de 85 ans, avait été condamné dans plusieurs affaires à des dizaines d'années de prison ainsi qu'à la perpétuité, notamment pour complot contre l'État. La défense du professeur Rached Ghannouchi exprime sa profonde inquiétude face à la grave détérioration de son état de santé. En Guinée-Bissau, l'opposant Domingos Simoes Pereira, en détention pour une implication présumée dans plusieurs tentatives de coup d'État, a été libéré jeudi et était en route vendredi pour le Portugal pour des soins médicaux. À Madagascar, c'est un climat de psychose qui règne dans plusieurs localités du pays suite aux enlèvements et disparitions qui persistent. Depuis le début de l'année, au moins 172 plaintes ont été enregistrées par les services de police. À Antananarivo, la capitale, 90 jeunes ont été victimes de meurtres ou d'enlèvements. Ce 24 juillet a été déclaré journée de deuil national en mémoire des victimes. Bolatiana Raveloarimis de la société civile et militante des droits des femmes témoigne d'une situation critique dans le pays. On l'écoute.
3: depuis ces dernières 3 semaines.

0: ne se passe pas une journée où on signale la disparition de personnes. Au début, c'était des enfants. Et on retrouve des corps ici et là. Et certainement, le cas qu'on a vu apparaître sur les réseaux sociaux a fait vraiment trembler toute la nation parce qu'on a retrouvé la petite Larissa qui a disparu au mois d'avril et qui a été retrouvée donc dans les toilettes publiques. Ce qui a été choquant pour la population, c'est que le Premier ministre, dans son discours, prévient les auteurs des crimes que quelque chose va être fait. Mais pourtant, de l'autre côté, les criminels ne préviennent pas. Ils tuent chaque jour des enfants, des femmes, etc. Donc, on trouve vraiment que la réponse est trop peu par rapport à la violence et la colère qui surgit. Il y a déjà eu plusieurs vindictes populaires. Des gens ont été brûlés vifs par la population, par manque de confiance par rapport à la justice, et que finalement, face à cette situation, la population se fait justice elle-même.
1: Des propos recueillis par Myriam Sandouno.
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1: Chers amis, c'est la fin de ce programme que Marie-Josée Mando-Boisboileau a eu le plaisir de vous présenter. Au revoir et à très bientôt à l'écoute de nos prochaines éditions. Laudetur Jesus Christus.

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1: Prière de Jean Ruysbroeck, 14e siècle. Dieu très bon, je te supplie de m'accorder la grâce de t'aimer de tout mon cœur. Accorde-moi aussi la grâce d'aimer et respecter tous les hommes, de ne juger et de ne mépriser jamais personne. Fais en sorte que je ne cherche plus à plaire à qui que ce soit en dehors de toi, et que je n'ai peur de déplaire, sinon qu'à toi. Accorde-moi qu'en toute chose et par-dessus tout, je ne veuille poursuivre que ta gloire et ta volonté très aimable. Seigneur très aimant, je te demande aussi que je ne présume plus de moi-même, mais que je m'appuie entièrement sur toi et sur tes mérites très saints. Qu'en eux, je place mon espoir et ma confiance, sans toutefois m'abstenir de faire toujours ce dont je suis capable. Blesse mon cœur, Seigneur, de ton amour. Délivre-moi de toute amitié fausse. Que je te connaisse et que je sente ta charité, ta miséricorde, ta sagesse toute puissante, ainsi que mon néant et mon infidélité. Ne permets jamais que j'oublie ta mort et ta passion. Fais au contraire que j'y trouve mon repos premier et que par toi toute peine me soit facile à porter. Ne m'épargne nulle affliction, nulle croix, nulle tristesse qui me serait bienfaisante et apte à m'attacher à toi. Et par les mérites de tes plaies et de ta mort, et par tout toi-même, satisfais ton Père céleste pour tous mes péchés et supplée à ma négligence et à mes manques. Enfin, Seigneur très doux, donne-moi la grâce de ne chercher jamais paix ni plaisir sinon en toi et de trouver en toi la cause et la raison de toutes mes actions.

0: Bonsoir à tous, ravi de vous retrouver. Bienvenue sur le plateau d'Un cœur qui écoute, votre émission de spiritualité. Aujourd'hui, je vous invite à rencontrer Steven et Sabrina Guenel. Bonjour et bienvenue tous les deux.
1: Bonjour Cyril.
2: Bonjour Cyril.
0: Alors, parmi les téléspectateurs, il y en a quelques-uns quand même qui connaissent votre nom ou votre visage. KTO vous suit depuis vraiment longtemps. Hein. Ça fait des années qu'on a la joie de pouvoir diffuser et même soutenir la production de documentaires. Le premier, c'était...
2: Fais-moi vivre.
0: Sur Damien Ricourt.
2: Damien Ricourt.
0: Le comédien.
2: Absolument.
0: Voilà, et puis après il y a eu Gaspard, et hop, on a enchaîné. Là, le petit dernier qui devrait arriver le 1er octobre sur les écrans de cinéma s'appelle...
2: Sacré-Cœur.
0: Et de quoi parle-t-il?
2: Eh
0: bien, juste avant, on va regarder, avant d'en parler, on va regarder la bande-annonce.
3: C'est un lieu où Jésus est apparu, c'est un des seuls lieux, je crois. Moi, j'y allais dans l'optique de voir et tout, et que la sœur, après, me laisse tranquille.
4: Voici ce cœur qui a tant aimé les hommes.
5: C'est une femme du XVIIe siècle qui voit très régulièrement, alors c'est non seulement Jésus, mais elle voit des anges.
6: La supérieure se dit, elle est normale celle-là ou pas ?
7: Un certain nombre de prêtres, de religieux, de religieuses ont failli à leur devoir. Ça transperce le cœur de Jésus.
8: Dieu vient nous réapprendre à aimer.
9: J'avais bien compris que cet amour, il dépendait pas de ce qu'on avait fait avant. Donc tout le monde pouvait l'aimer, tout le monde pouvait le rencontrer, et il fallait que tout le monde le rencontre.

0: Mais par contre, si t'existes, je veux que ça change ma vie.
1: Alors Sabrina, qu'est-ce qu'on vient de voir là ? Ça va être sur les écrans le 1er octobre. Est-ce que vous pouvez nous faire un peu le pitch de ce film ?
2: Oh, c'est un film qui nous a pris 2 ans de travail, qui a été vraiment inspiré par Jésus lui-même. J'allais dire le Sacré-Cœur nous a poursuivis pendant presque 2 mois. Pour qu'on prenne le temps de voir si c'était vraiment la volonté de Dieu. Et voilà, et sort en effet, là, le 1er octobre, c'est un peu irréel, hein. Chaque film qu'on fait, c'est un miracle. Mais voilà, donc on parle bien sûr de ses apparitions à Marguerite Marie, donc on parle de Parel Monial, et jusqu'à aujourd'hui, puisque aujourd'hui, le Seigneur a des choses à dire dans le cœur des hommes.
1: Pourquoi avoir choisi ce thème-là pour ce film ? Pourquoi maintenant ?
3: Je pense franchement que c'est lui qui nous a choisis parce qu'en août 2023, lors d'une session mariale au sanctuaire du Lot, moi dans ma tête, j'étais déjà embringué dans un projet de film qui me tenait particulièrement à cœur sur le sujet du colonel Arnaud Beltrame. Suite à la rencontre et au témoignage que sa veuve Marielle nous avait offert dans Eternam 3, et que j'avais vraiment dans le cœur, quoi. Et en fait, ce qui s'est passé, c'est que durant cet été d'août 2023, il y a, au moment de la session, une veillée de consécration au Sacré-Cœur de Jésus. Donc, je fais très court, mais on découvre cette histoire, cette consécration. Et il y avait 2 témoins qui étaient là ce soir-là, le Père Marot et Alicia Beauvisage, qui témoignaient de leur mission, etc. On se consacre, parce qu'on joue le jeu de la veillée, de la session, etc. Et on rentre à Paris sur le chemin du retour... entre cette fin août 2023 et septembre, à peu près fin septembre 2023, tous les jours, il y a eu une manifestation du Sacré-Cœur dans notre vie, au quotidien, sur Internet, dans un bouquin, un coup de téléphone, en rentrant dans un magasin, il y avait un Sacré-Cœur. Ça commençait à se manifester de plus en plus, on trouvait ça même un peu trop insistant, et on se demandait ce que le Seigneur voulait nous dire. Et à un moment donné, en regardant sur Internet, en voyant les documentaires, les films qui ont été faits, on se dit, mais en fait, il n'y a jamais rien eu sur le Sacré-Cœur comme long et beau film qui raconte ces événements, des apparitions à Marguerite Marie. Et voilà, et c'est venu, il y a eu une espèce de songe qui est arrivé en pleine prière, où on a vu des 4x3 partout en France de ce Sacré-Cœur, comme si le Seigneur nous disait, voilà, mon histoire au cinéma, ça serait bien. Et tout doucement, eh ben, les choses se sont faites. Les portes se sont refermées sur le projet Beltrame et sur le projet Sacré-Cœur, ça s'est ouvert et les choses se sont mises en place dès fin 2023 avec une début de production début 2024.
2: Oui, on voit bien que le monde va mal, que le monde a soif d'être aimé. Les gens sont de plus en plus connectés et finalement de plus en plus seuls derrière leurs écrans. Et on s'est dit, il faut que cet amour se répande. Nous, on a découvert qu'on pouvait se consacrer au Sacré-Cœur finalement très tard dans notre chemin de foi, puisque c'était 2023. Et on s'est dit, mais comment ça se fait que ce soit si méconnu ? Donc il y avait aussi cette envie, cette soif qu'on avait pour nous, d'abord très égoïstement. Et c'est pour ça que le discernement était de savoir, est-ce que le Seigneur nous demande ça pour nous, ces signes insistants dont parlait Steven, les Sacré-Cœurs qu'on trouvait, j'ai retrouvé mon masque de Covid brodé au Sacré-Cœur que j'avais fait moi-même. Voilà, toutes ces petites choses. Est-ce que c'était le Seigneur qui nous disait, les cocos, faut centrez-vous vraiment sur mon amour encore plus avec ce que vous faites comme travail, ou est-ce que c'était vraiment pour le montrer au monde ? Ça, c'était pas évident de trouver le discernement. Et c'est vrai qu'on s'est dit, on va téléphoner au recteur de Paray, qui est donc le Père Kern. Et quand Steven l'appelle, le Père Kern lui dit, mais vous savez que dans un mois s'ouvre le jubilé des 350 ans, et chose qu'on ne savait pas. D'accord. Et c'était un petit peu pour nous le saut du ciel à ce moment-là.
1: Alors Sabrina, vous venez de parler de votre parcours de foi, le temps que vous avez mis avant de rencontrer le Sacré-Cœur. Ça me fait penser au livre que vous avez sorti avant l'été, « Objectif Dieu, quand un couple fait le pari de la Providence » aux éditions de l'Emmanuel, où là, chacun a pris la plume et parle et raconte un petit peu d'où il vient, comment il est arrivé là, sa rencontre avec Dieu. Moi, j'ai beaucoup aimé. Est-ce que vous pourriez, pour les téléspectateurs, nous dire un petit peu justement ce moment dans votre vie où il y a vraiment une rencontre avec le Seigneur, où, où c'est clair que c'est une rencontre interpersonnelle, c'est pas juste ce qu'on a reçu de sa famille, c'est pas un concept, une idée, c'est quelqu'un. Sabrina, on vous écoute.
2: Alors c'est vrai que moi, le Seigneur m'a... Il n'y a pas eu un moment, ça a été vraiment tout au long de ma vie jusqu'à aujourd'hui, en fait, le Seigneur, tous les jours, entre guillemets, se rappelle à moi. Mais je voudrais évoquer un moment précis où je suis à ce moment-là jeune comédienne, j'habite avec un garçon qui un soir rentre du travail, il travaille dans une grosse entreprise de voitures, et il me dit que son supérieur veut l'emmener dans un lieu où le Christ est apparu. Moi, je trouve ça juste extraordinaire. Je me dis, s'il y a un lieu où le Christ est apparu, il faut absolument y aller. Lui hésitait un peu, et en fait, on y va, et on se retrouve l'été à Paray-le-Monial. Moi, je découvre, j'allais dire, un nouveau monde. Je me dis, mais en fait, il y a plein de jeunes qui ont la foi, qui sont joyeux. Moi, j'ai eu une longue période de traversée du désert, une fois très seule, une grande solitude. Et donc là, je découvrais quelque chose d'extraordinaire. Je suis repartie de là, j'ai participé déjà à tout. Mm-hmm. J'étais la première arrivée, la dernière à partir. Je suis repartie avec je ne sais pas combien de bouquins. J'ai découvert ce qu'était l'Eucharistie, chose que je n'avais même en catéchisme pas appris. Enfin, qu'il y avait la présence réelle de Jésus dans le Saint-Sacrement. Oui. Donc je découvre ça. Je découvre les méthodes naturelles. Je redécouvre plein de choses. Et là, je vois que ma vie, en fait, quand je reviens, je vois que ma vie n'est pas alignée avec ce que j'avais envie de vivre et avec ce que le Seigneur finalement voulait pour moi. Donc j'ai fait une
1: prière.
2: Vous
1: mettez à porter un petit polo, un pantalon de couleur,
3: mantille.
1: Voilà.
2: C'est vrai que non, pas du tout. Mais c'est vrai que c'était surprenant. Bref, c'était une expérience. Mais malgré tout, je ne vais pas dire qu'il s'est rien passé, mais j'ai pas eu quelque chose voilà, à ce moment-là, c'était vraiment la découverte et une joie et de me dire, mais c'est ça que je veux. Donc, en revenant chez moi, je me fais un petit hôtel, un petit coin prière. J'espérais secrètement que mon petit ami se convertisse, enfin, en tout cas rencontre le Seigneur. Ça n'a pas été le cas, en tout cas pas pour le moment. Qui sait, j'allais dire, le temps de Dieu n'est pas le nôtre. Mm-hmm. Mais c'est vrai que je fais une prière en me disant, mais quand même, Seigneur, je suis jeune comédienne, tu m'as donné cette envie depuis toute petite de faire des comédies musicales, de chanter, de danser, enfin, d'être devant la caméra. C'est pas pour rien que j'ai cette appétence. Et quand je suis en travail, c'est vrai que j'ai l'impression d'être à ma place. Donc je me dis, il y a quelque chose, qu'est-ce que tu veux pour moi ? Et en même temps, je vois bien que ma vie ne va pas. Et je dis, Seigneur, écoute, moi, je veux un époux chrétien. Donc, c'est même un cri vers le ciel que j'ai lancé à ce moment-là. Et donc, quelques années plus tard, voilà, pour vous la faire court, je rencontre Steven. Je m'aperçois que lui a sillonné la France entière. Et mystérieusement, il ne connaît pas Paray-le-Monial. Donc, voilà, c'était quand même le seul lieu, moi, que je connaissais, chrétien. Donc, j'étais pas peu fière de lui dire, mais comment ça, tu ne connais pas Paray-le-Monial? Et un mois plus tard, je l'emmène à Paray. Donc, on est au mois de février. Donc, vraiment, en dehors de session, on va vraiment à Paray-le-Monial. Ça a été notre premier, pèlerinage de jeunes amoureux. Et c'est fou de voir comment le Sacré-Cœur, justement, nous poursuit, voilà, depuis tout ce temps. Et aujourd'hui, ce que je peux dire, c'est que cette personne qui nous a fait venir à Paray-le-Monial, qui m'a fait venir à Paray-le-Monial à l'époque, n'est autre que le fondateur de Sage Distribution, d'accord, Hubert de Torcy. Donc je trouve que voilà, la boucle est joliment bouclée. Joli. En fait, le Seigneur a vraiment la suite dans les idées. Après, voilà, tous ces films qu'on a faits.
1: Et Steven, si on rembobine un tout petit peu.
3: Oh, alors, je vais faire très simple aussi, très court. Je ramène les téléspectateurs à... Peut-être pour ceux qui connaissent déjà un peu mon parcours, il y a eu cette conversion à Sainte Rita en 2000 à peu près, qui est le prolongement de la conversion de ma maman et le fruit de sa prière.
1: Tout ça se passe à Nice. Après ces années un peu folles.
3: Après alliage, fin des...
1: Vous avez fait partie d'un boys band. Vous étiez le blondinet qui sautait dans tous les sens sur la musique et qui chantait. Évidemment.
3: Exactement. Voilà. Et donc, qui sautillait comme un cabri.
1: Voilà. Heureux. Donc il y a eu ça.
3: Il y a eu une descente aux enfers. C'était voilà. Compliqué. Et puis voilà, conversion Sainte Rita, Sainte des causes désespérées à Nice dans les années 2000. Et je redécouvre, en faisant témoigner maman presque 20 ans plus tard, dans un de nos derniers films, Aeternam 3, La Porte du Ciel, où on tourne à Sainte Rita le témoignage de maman. Et en fait, je découvre à ce moment-là davantage d'éléments que je n'avais pas dans son récit, où on voit maman qui nous explique ce qui s'était passé la première fois qu'elle rentrait dans cette église. Et moi, machinalement, je m'étais dit, bon, Sainte Rita, Notre-Dame, Nice, la Madone, elle va forcément, tu vois, voir l'icône de Marie, de la Sainte, ou que sais-je. Et en fait, non, et c'est là que c'était très bouleversant pour moi. Je découvre, en fait, qu'elle rentre dans l'église, et tout de suite, elle va au fond à droite, premier autel, près de le petit autel, et elle se met à genoux, en fait, au pied de la statue du Sacré-Cœur de Jésus, en fait. Et je découvre ça, tu vois, 20 ans plus tard. Et je fais le lien, 3 ans après Aeternam, 3 ou 4 ans après Aeternam 3, quand on se lance dans cette aventure du film Sacré-Cœur, où en fait, je réalise en fait qu'il est là depuis le départ, en fait. Mmh. Et que je percute, je passe un niveau pas supérieur, mais encore une autre dimension de ma foi, où je réalise vraiment que je suis pas dans une religion, mais dans une relation. Et qu'en fait, être catholique et pratiquer sa foi dans cette église que le Seigneur a voulu fonder sur Pierre, le cœur de notre cœur, le cœur de notre foi, c'est son cœur battant, brûlant d'amour pour nous, en fait. Voilà. Et que quand je communie aujourd'hui à la messe, je ne communie pas de la même manière durant toutes ces dernières années où, oui, le corps du Christ, c'est un grand mot, le corps du Christ. En fait, non, tu communies au cœur du Christ, en fait. Parce que quand tu fais le lien, et c'est un peu d'actualité avec la canonisation de Carlo, qui s'est, dont toute sa mission a été de manifester, de montrer sur son site internet les manifestations des miracles eucharistiques, c'est qu'en fait, l'hostie, lorsqu'il y a cet événement, ce phénomène de miracle eucharistique, on découvre que c'est de la myocarde, en fait, en chair. Donc c'est un morceau de cœur, en fait. Et voilà. Et c'est vrai que c'est une conversion dans la conversion. En fait, c'est ça, en fait, d'être catholique, c'est de se convertir perpétuellement, et en fait.
4: On n'est pas arrivé.
3: On n'est pas arrivé. C'est un chemin de vie qui est un battement au rythme de son cœur, en fait. Et qui nous relève tout le temps, et qui vient nous chercher, et qui nous aime là où on peut plus aimer, là où on...
4: Alors, on vous connaît comme un couple, assez passionné, avec c'est ça, de la passion, de l'énergie, de l'enthousiasme. Est-ce que dans avec ces caractères-là, il n'y a pas des moments où vous êtes un peu frustré que votre sainteté n'aille pas aussi vite que vous aimeriez, la perfection du ciel et vous paraît encore loin. Vous sentez vous progresser, vous rechutez au même endroit. Comment vous le vivez, ça
2: Moi, je dirais, c'est vraiment un petit pas après l'autre. C'est une grande question que vous posez. J'avoue que je me la pose pas en me disant où est-ce que j'en suis dans ma sainteté, est-ce que je suis un peu plus proche, c'est de se lever et de redire oui chaque jour, de redire oui dans notre mariage, dans notre vocation, de redire oui au Seigneur, de vouloir vraiment faire sa volonté. C'était notre décision première depuis le début dans notre couple, dans les réflexions. D'ailleurs, dans notre rencontre, Steven pensait peut-être au sacerdoce. Donc ça a été vraiment d'essayer de s'abandonner et de dire oui. Alors après, oui, on est pécheur, on chute, on se relève. L'Église est riche de sacrements pour pouvoir justement, avec la confession, nous relever. Mais... on apprend tous les jours. Moi, quand je suis allée à Paris, c'est vrai que je m'aperçois que je ne connaissais pas grand-chose. J'avais cet amour pour le Seigneur, mais je n'avais pas la connaissance. Et c'est pour ça que je suis partie avec une trentaine de bouquins. Et finalement, tous les films que l'on fait, très égoïstement, je me dis, c'est cool, Seigneur, parce que tu nous fais rencontrer les saints de demain. Tu nous fais rencontrer des gens incroyables. Et on est les premiers convertis. On essaye de faire transparaître ça dans nos films.
3: Moi, j'ai très vite vu... nos premières années de mariage, c'était l'enfer, en fait. Les quatre premières années de mariage, c'était vraiment l'enfer. Un immense désert, une immense tristesse, plein de combats, plein de drames, des projets qui se cassaient la gueule, qui aboutissaient pas.
4: Et dans la relation aussi.
3: Et dans la relation aussi.
4: Notamment par notre capacité de faire de la peine à l'autre.
3: Dans ma relation avec le Christ elle-même, qui autrefois était sensible, palpable, etc. Dès qu'il y a eu Sabrina dans ma vie et qu'on s'est marié, plus rien. Et donc là, une espèce de sentiment de se sentir un peu seul. Mm-hmm. Et en fait, c'est là que la véritable école démarre, en fait. Mm-hmm. Voilà. Celle de la providence. Sans moi, vous ne pouvez rien faire. Mm-hmm. Voilà. J'ai bien vu que sans lui, je ne pouvais rien faire. Mm-hmm. Et que tout ce que j'ai tenté de faire n'aboutissait pas. Et à un moment donné, il y a eu un... Allez, moi j'arrête. Donc je te donne Sabrina, je te donne Victoria, William, je te donne tous mes rêves, ma passion, mes projets, ma carrière, ma réputation. Je te donne tout et tu gères parce que je... Voilà. Et c'est là que ça a redémarré. Et ça a redémarré avec une blague. Créa Filmmaker, c'est un sketch au départ. C'est Sabrina et Steven, à un moment donné, ils aiment bien faire rigoler les copains sur les réseaux sociaux. Ils se filment en faisant les idiots comme ça. On découvre un petit logiciel de montage, on fait deux, trois trucs. Et ça démarre comme ça. Et puis après, il y a les premières commandes. Et voilà, et les premiers films, et on en est à une dizaine. Et demain, un autre encore très grand projet qui arrive. Mais tout ça pour répondre à ta question sur la difficulté du cheminement par rapport à la sainteté. Est-ce qu'on s'en sort? Est-ce qu'on se... je suis le premier à me lasser de moi-même. Mm-hmm. Voilà, et à me dire, regarde, tu vois, encore une fois de plus, tu te casses la gueule.
4: Et après, ce que vous racontez, c'est aussi le côté... comme chez les nouveaux convertis, par exemple, ouais, qui reçoivent plein de fruits, plein de cadeaux, il y a des signes partout, et tout roule, et ils sont à ça du sol. Et puis les autres qui sont, voilà, ils vont depuis longtemps à l'église, tout d'un coup, les voyants se disent, bah, dis donc, moi, je vis quoi? Je vis rien. Mm. Mais le moment où ça s'arrête, les cadeaux, c'est peut-être le moment aussi où c'est plus notre liberté de choisir qui est là, et d'aimer gratuitement, parce que tant qu'on reçoit des cadeaux, c'est plus facile d'aimer, hein, et quand il n'y a plus rien, tu fais quoi?
3: Ben c'est ce qu'on a
4: expliqué, et donc je crois.
3: C'est ce qu'on a expliqué, c'est ce qu'on s'est efforcé en tout cas d'expliquer un peu dans notre petit bouquin témoignage. C'est la joie de la providence qui nous surprend, en fait. Et que, alors on pourrait passer pour des farfelus, des illuminés, etc. Je trouve qu'on n'est pas plus farfelu ou illuminé qu'un militant en politique qui a envie d'absolument de faire passer ses idées, etc., qu'un simple couple qui essaie de vivre au rythme de la volonté du bon Dieu.
4: Voilà. Le tout, c'est de rester avec l'Église, d'être comme vous le faites, rencontrer des prêtres pour en discuter, puis vivre des sacrements. C'est ça qui permet, dans la lecture des signes, par exemple, de pas, parce que les êtres humains, on sait qu'on est capable de le faire, transformer les signes comme on veut, pour dire, ah bah oui, bah, c'est un signe, c'est faut que je fasse comme ça.
3: Mais c'était une des vraies questions, c'est pourquoi on ferait ce film, en fait, Sacré-Cœur? Mm-hmm. C'est quoi le projet de le message, la consécration? Pourquoi se consacrer, en fin de compte? Mm-hmm. Pourquoi la réparation? Pourquoi la garde d'honneur? On a déjà les sacrements, on est baptisé, on va à la messe autant que possible, on se confesse. Et en fait, c'est rendre amour pour amour, en fait. Mmh. Et c'est un chrétien qui communie, c'est le prolongement du Christ dans le monde. Un chrétien qui se consacre, c'est le prolongement du battement du cœur de Jésus dans le monde, en fait. Ouais. Et c'est suraimer, en fait.
2: Il nous a aimé le premier.
4: On arrive déjà à la fin de cette émission. Je vais vous demander de me répondre de manière courte à des questions courtes. Sabrina, un chiffre entre 1 et 10, s'il vous plaît.
2: Allez, 9. Ça t'oblige à compter.
4: Quelle image vous faites-vous du paradis?
2: Une pulvérisation d'amour. Non, mais ça sera nucléaire. Là, le cœur de Jésus, c'est le cœur de la foi. Donc j'imagine que ça sera forcément... un bain d'amour incroyable.
4: Entre 1 et 10 ?
3: 7.
4: Y a-t-il une parole que vous regrettez de n'avoir pas dite à quelqu'un ?
3: Bien sûr. Il y a toujours un manque. Ça, c'est ma hantise, d'ailleurs. Je te demande pardon. Je te demande pardon. Quand j'ai enterré mon père en août dernier... la dernière fois que je l'ai vu, c'était août 2023, juste avant notre séance au lot. Je le voyais pour la dernière fois de son vivant. Je lui ai apporté la communion à domicile, parce qu'il ne pouvait plus bouger. Je n'ai pas osé lui dire « Je t'aime, je te demande pardon, je te pardonne ». Enfin, j'ai pas osé, quoi. Enfin, et il est parti sans que je le revoie. Et Et voilà, et donc je vis avec ça maintenant. Voilà.
1: Après, c'était quand même dans votre cœur. Merci beaucoup à tous les deux. Je rappelle déjà le titre du livre « Objectif Dieu, quand un couple fait le pari de la Providence » aux éditions L'Emmanuel. Et puis surtout la sortie du film le 1er octobre qui s'appelle « Sacré-Cœur » dans les très bonnes salles de cinéma. Merci vraiment d'être venu. Bonne poursuite.
2: Merci Cyril.
3: Merci Cyril.
1: Un peu de bonne chance quand même parce qu'il en faut. Mais ça c'est la Providence qui est derrière.
3: On serait heureux que ça marche un peu.
1: Merci à vous tous pour votre fidélité. 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Moi, je vous dis à la semaine prochaine.

Extrait de l'Imitation de Jésus-Christ, ouvrage du XVe siècle. Seigneur mon Dieu, aide-moi dans ma bonne volonté de te servir. Accorde-moi la grâce de m'y mettre parfaitement aujourd'hui. Oh, jusqu'ici, je n'ai rien fait. Vois, Seigneur, je suis faible dans l'amour, imparfait dans la vertu. J'ai besoin d'être encouragé, consolé par toi. Viens donc me visiter, me former à ton école. Délivre-moi de mes affections désordonnées, afin que, guéri et purifié de l'intérieur, je devienne capable d'aimer et sois ferme pour persévérer. Tu es mon espérance, Seigneur, mon refuge au temps de l'épreuve. Quand tu viendras dans mon cœur, toute mon âme tressaillera de joie.

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1: Parole d'auteur. Parole d'auteur, Philippe Gilbert.
2: Il faut bien 10 ans pour fabriquer un petit bouquin, écrit son auteur. Pour cette tentative d'écrire à propos de son moi, une formule lui vint. J'habite chez mon libraire et mon libraire chez moi. Ce serait un beau titre, Le libraire de Gambetta ou L'homme qui habite les livres. Mais ces pages où il avait la volonté de saluer cet ami se transforment progressivement en livre d'adieu, métamorphose à son insu. Ainsi, ce nouvel opus devient autant un récit d'Yves qu'un portrait du libraire et sans doute un rendez-vous inachevé. Le libraire, c'est Christian Torel, le patron d'Ombre Blanche. Son ami, le Cyrano déguisé en fou chantant, c'est Yves Charnay, carnettiste virtuose qui nous propose dans son ouvrage fragmenté « Le libraire de Gambetta », un beau croquis de mots pour dresser le portrait de son libraire préféré, paru aux éditions Tarabuste en 2023. Bonjour Yves Charnay.
3: Bonjour.
2: Bonjour à tous nos auditeurs, à qui je rappelle que cette émission sera disponible sur toutes les plateformes numériques et ainsi que sur le site de Radio Présence. Et à propos du site de Radio Présence, ne vous privez pas de faire vos commentaires sur cette émission, spécialement si elle vous a plu. Yves Charnay, première question. Un Cyrano déguisé en fou chantant.
3: C'est très bien.
2: Est-ce que c'est vraiment vous?
3: Je ne sais pas, mais c'est très bien. Ce qu'on est soi, ça m'aura pris la vie de le demander, puisque je suis un écrivain comme ça d'identité énigmatique, ou de l'énigme de l'identité, donc je ne sais pas. Mais en tout cas, dans les images qu'on envoie ou qu'on vous renvoie, donc comment les autres vous voient, celle-là me va très bien, parce qu'elle associe deux grandes admirations un peu intempestives de l'enfance, Cyrano, devenu un peu intempestif, puisque pour ma génération, il est lié à l'immense interprétation de Depardieu. Et puis le fou chantant, c'est vraiment le premier qui a fait chanter la langue pour moi. Vraiment. Je peux dire que tout a commencé pour moi par Charles Trenet, avant même que je l'écoute, puisque ma mère chantait les chansons de Charles Trenet, me parlait de chansons de Charles Trenet, particulièrement d'une qui s'appelait Une noix, et on se demandait ce qu'il y avait à l'intérieur d'une noix. Et cette espèce de fantaisie, qu'y a-t-il à l'intérieur d'une noix? Je me suis dit que c'était des questions de poète qui allaient me faire comme ça chanter longtemps, j'espère.
2: Alors quand vous employez cette expression dans le texte,